0: bretonne du prénom Salomon. Salomon, fils de David, roi d'Israël. Donc, un nom de famille biblique aujourd'hui. Salomon, devenu Salaün en breton, mais aussi Salou ou encore Salik. C'est la même origine pour ces noms de famille. Salin ou Salomon, si vous voulez, fut d'ailleurs le nom d'un autre roi, mais de Bretagne, cette fois-ci au 9e siècle. Donc, un nom de famille plus que royal. Les Salins pourront à l'avenir se vanter d'avoir un nom de famille prestigieux. Je vous dis à demain, même heure, même radio, en Mans. Ici, Evaljust, Canemarquois.
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3: En Pays de Savoie, la place du village, c'est d'abord une émission de télé, c'est une grande communauté sur les réseaux sociaux et c'est aussi un rendez-vous quotidien sur votre radio Ici Pays de Savoie avec Jean-Noël et Philippe de Paris. C'est l'heure d'une nouvelle histoire, quelque part en Savoie, avec vous Philippe, bonjour.
4: Bonjour Laurent, bonjour à toutes et à tous.
3: Ah, parmi vos rencontres, là vous êtes allé dans une étonnante série de Montémont.
4: Eh oui, on est allé à Montémont, c'est la direction de la Maurienne. Et on s'arrête justement dans le hameau de la Scie, au-dessus du beau village. Village de Montémont à 1300 mètres d'altitude. Et là, on rencontre Joël Gontier dans une scierie, mais pas n'importe quelle scierie, une scierie complètement dans son jus, une scierie d'époque. Et Joël nous dit, c'est une scierie qui a été mise en place par mon grand-père et je tenais absolument à la remettre en route. Elle a commencé à fonctionner en 1905. Elle a été créée de manière assez curieuse lorsqu'un village d'à côté a brûlé et comme on ne pouvait pas tout refaire tous les toits avant l'hiver, il a fallu créer la scierie justement pour faire le bois, pour faire les chalets du village qui avait brûlé, vous avez compris.
3: D'accord.
4: Un bel exemple de solidarité à l'époque.
3: Et puis ce qui manque, il a été fidèle à la scie. Combien de temps il a mis pour la refaire?
4: Il a mis 4 ans pour la refaire de A à Z, un énorme travail. Aujourd'hui, cette scierie à l'ancienne marche parfaitement, c'est un véritable plaisir de l'avoir fonctionné. Elle fonctionnait autrefois à l'eau avec un petit barrage en amont, comme toutes les scieries, avec une conduite forcée bien sûr. Au bout de la conduite, il y avait une roue à aube, hein, comme autrefois d'ailleurs. Il fallait 12 heures pour remplir la retenue d'eau. Et à l'époque, on sciait, nous dit-il, tous les jours, y compris le dimanche, dès qu'il y avait de l'eau, on sciait. Et le torrent sur lequel se trouve la scierie a une particularité, il ne gèle pas en hiver. Je rappelle qu'on est à 1300 mètres d'altitude, c'est-à-dire qu'on peut travailler toute l'année.
3: Est-ce que cette scierie fonctionne encore aujourd'hui?
4: Absolument, Laurent, elle fonctionne toujours. Et si quelqu'un a besoin de couper un sapin pour faire quelques planches, aucun problème. Il nous dit aussi, Joël, qu'on fait des chevrons avec la charpente, et tout ceci se fait dans la plus grande convivialité. Or, c'est pas industriel, attention. Et Joël nous précise que c'est justement la scierie qui a donné le nom du village. La scie, mais ça, on s'en est
3: douté. Oui. Est-ce qu'on peut la visiter?
4: Oui, on peut la visiter. Il y a même des touristes qui viennent la visiter, cette scierie, par l'intermédiaire de l'Office du tourisme de la grande station d'à côté. C'est Saint-François-Longchamp,
3: mais
4: que vous connaissez pas très bien. Et ça se fait durant l'hiver, un jour par semaine. Il y a même des touristes qui veulent repartir avec une planche, nous dit Joël. Joël qui montre aussi ses outils hein, pour aller chercher le bois, pour descendre dans la scierie à tous ces touristes. Et si vous passez un jour par Montémont, n'hésitez pas à vous arrêter. Demandez à Joël, il se fera un grand plaisir de vous montrer sa scierie à l'ancienne. Il est intarissable, il est passionné et passionnant.
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1: Quand il y a des prédateurs, bah, mais sa tête dans le sable, au moins ils disent que c'est un pot avec des roses qui dépassent.
2: Pourquoi l'autruche met de temps en temps sa tête dans le sable?
3: Pour peut-être manger les bêtes dans le sable.
4: Pour manger ce qui est dans le sable, pour tout simplement voir ce qu'il y a dans le sable.
3: Pour dormir.
2: Si elle veut voir ce qu'il y a dans le sable et qu'elle met sa tête dans le sable, elle voit plus rien.
4: Bah, peut-être qu'elle résiste au sable.
2: Ou alors elle a une frontale.
4: Je pense pas.
5: C'est peut-être pour manger ce qu'il y a dans le sable, mais plus profondément avec sa bouche.
1: Quand il y a des prédateurs, bah, met sa tête dans le sable. Au moins, ils disent que c'est un pot avec des roses qui dépassent.
6: Oh, les jolies fleurs!
5: Comme ça, elle voit pas ce qui se passe autour et elle a plus peur.
2: Qu'est-ce que vous faites si quelqu'un vous court après?
5: Courir. Dire à quelqu'un qu'on a besoin d'aide.
2: Tu vas pas mettre ta tête dans le sable?
5: Bah non, sinon il peut nous attraper facilement.
1: Ou alors sinon on lui met un coup de poing dans la figure, au moins bah, c'est lui qui a la tête dans le sable et nous on s'en va.
2: Mais pour l'autruche alors elle?
4: Pour l'autruche c'est facile, elle court plus vite que nous.
2: Et vous savez comment on fait des petits autruches?
5: Une fois qu'ils sont dans l'œuf, bah, ils cassent la coquille et ils sortent.
2: Donc c'est avec des œufs?
5: Bah oui.
2: Vous avez déjà vu un œuf d'autruche?
4: J'ai cru en voir un en vidéo, mais non. Il est comme les œufs normaux, mais quand même un peu plus gros.
7: Oh, plus ils sont gros, plus les œufs.
5: Bah, l'œuf, j'en ai déjà vu, mais pas en vrai. L'œuf, il est gros comme ça.
2: Il est en effet très gros. Comment est-ce qu'on peut avoir une poêle suffisamment grande pour faire un œuf au plat d'autruche?
5: Tu fabriques soit une grande poêle ou...
6: Non, pas la poêle à frire!
5: Soit... J'essaie de trouver une grande poêle, bah, comme ça c'est bien. On a des poêles grandes, mais ça suffit, des poêles comme ça, ça suffit.
4: Ou alors on le fait tout simplement pas cuire, on les laisse vivre.
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8: La cabine minute sur Ici Picardie, votre chronique de la joie et de la bonne humeur. Comment ça va les amis? Est-ce que parmi vous, il y en a qui regardent des séries télé? Moi j'adore les séries. Aujourd'hui, je vais vous parler d'un fléau moderne. Un truc qui nous bouffe la vie, qui nous use la patience, qui nous fait vieillir plus vite que le temps qui passe. Les séries qui prennent trois plombes à sortir la saison suivante. Non mais sérieux, on vit à une époque où on peut envoyer une fusée sur Mars avec un drone qui filme en 4K. Et ils filment en 4K la fusée sur Mars. On a des voitures qui conduisent toutes seules, des robots qui font le ménage. Mais on n'est toujours pas foutu de sortir la saison 2 d'une série avant que ton neveu passe le bac. À la fin de la saison 1, il avait 12 ans le frérot. Les séries télé, comment vous faites? Vous disparaissez comme ça sans prévenir? Ils te mettent la tête dans une saison, dans une série, t'es à fond. Tu attends la saison 2 pendant 4 ans. Et toi comme un con, tu les attends vraiment pendant 4 ans. Il y a des gens qui meurent durant les 4 ans. Ils voient même pas la fin de la série, c'est dégueulasse. Et nous, la génération années 80-90, on a assez attendu. Par exemple, avec Beverly Hills, c'était un peu notre HPI à nous. Tout le monde regardait Beverly Hills. Et quand une saison se terminait, pendant 2 ans, TF1, ils te rediffusaient les vieux épisodes. Et ils mentaient sans honte dans les publicités. Hein. Ils te disaient, la semaine prochaine, des nouveaux épisodes inédits de Beverly Hills. Ah, toi, t'es à fond, là. Le samedi, tu t'assois avec tes frites, ton hamburger fait maison pour mater Beverly Hills. L'épisode commence, tu te dis, mais ça, j'ai déjà vu ça. Pas bien si. Après, ils vont embrasser Kelly. Des escrocs! Et de nos jours, ça recommence. Sur des séries sur Netflix, Amazon Prime, t'es là, t'es à fond, tu mates la saison 1, tu mates la saison 2, t'as pas dormi depuis 3 jours, t'as des cernes de panda en dépression, et là, boum, dernier épisode, gros cliffhanger, t'as le cœur qui bat à 200, et là, paf, l'épisode est fini. Mais il est mort ou pas le mec? Non mais à la fin de l'épisode, là, il est mort ou pas? Et là, Netflix te répond, rendez-vous en 2029 pour la suite. Il y en a marre, c'est beaucoup trop long. Moi, je vous dis la vérité. Aujourd'hui, on a 1000 plateformes, 1000 séries, mais on a toujours le même problème de lenteur. Les gars, on parle en ce moment d'intelligence artificielle, de deep learning, de robots qui écrivent des scénarios en 2 secondes. Moi, je vous le dis, si un jour, les séries faites par l'IA, elles sortent plus vite que les autres, je vous lâche.
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9: En 1994, c'est bien simple, en cette journée du 4 juin, c'est tout Carpentras qui attend la rockstar. Allez vous enfiler votre blouson de cuir, montez sur votre Harley Davidson, la balade commence. Et il faut remonter à 1992 pour bien comprendre la venue de Johnny Hallyday chez nous. C'est à cette date qu'il fonde avec un ami son premier groupe de bikers, les HDC Desperados. Ouvert à tous, et tous ceux qui ont une Harley Davidson, l'association va se rassembler à Carpentras pour la première fois, donc 2 ans plus tard, en juin 1994. Carpentras, bah oui, parce que l'un des meilleurs amis de Johnny Hallyday, c'est Joe Rodriguez. Alors, son nom ne vous dit peut-être pas grand-chose, mais ce carpentracien de naissance est le garde du corps de Johnny Hallyday pendant 5 ans. Et c'est vrai qu'il partage, comme Johnny, la passion des Harley. Ils ont même des tatouages en commun. En ce 4 juin 1994, notre ami Joe Rodriguez se marie.
10: Au nom de la loi, je vous déclare unis par le mariage.
9: Et il choisit qui en témoin ? Bah Johnny Hallyday. Et voilà, c'est comme ça que Carpentras voit arriver depuis le Var des milliers de motos, tour de ville, mairie de Carpentras, centre-ville, c'est juste la faute. Ce que vous entendez là, c'est un extrait du reportage d'une chaîne câblée de l'époque qui suit le voyage de Johnny et de ses copains bikers. Cette visite aux allures de chef d'État impressionne une partie des Carpentraciens. Et d'ailleurs, il suffit de parler aux commerçants et aux habitants d'aujourd'hui pour comprendre ce souvenir de cette journée juste dingue. En fin de journée, Johnny, au bras de son épouse à l'époque, Adeline Blondeau, et de son producteur Jean-Claude Camus, prend la direction de l'hippodrome Saint-Ponchon où se déroulent les courses épiques. Là-bas, c'est presque 30 000 personnes qui l'attendent. Un mini-concert est organisé et Johnny, bah, faut le dire, il s'éclate. 6 titres chantés par la star qui est ensuite rejoint par le guitariste Paul Persson. À l'époque, c'est l'animatrice Sophie Favier qui présente ce concert. L'entrée est de 50 francs et pendant 3 jours, c'est juste la folie. La fête ne s'arrête pas. Johnny partira avec Adeline en hélicoptère à la fin de ce week-end. Alors figurez-vous que j'ai pas mal cherché et ce n'est pas la première fois que Johnny chante à Carpentras. Il était déjà venu en 1961. À l'époque, il se produisait place de la mairie dans un tour de chant organisé par l'association des commerçants. Il était alors âgé de 18 ans.
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1: Bien le bonjour, messieurs.
2: Bonjour.
1: Eh bien, je vois qu'il y a bonne ambiance ici.
2: Regardez, le café qui est servi, vous
1: voyez. C'est quoi ce plaisir, là, de voler, que vous ressentez dans votre avion?
3: Il faut venir avec nous le partager, vous comprendrez mieux.
1: Philippe, qu'est-ce que vous faites ici, là?
4: Ah ben, je fais l'instructeur. J'apprends aux gens à voler. Enfin, j'apprends à essayer de les faire voler. Bon, c'est facile, hein, quand tu pars. On met les gaz à fond, on tire sur le manche et puis on sait
1: voler.
4: Et
1: allez, quoi.
4: Après, on réduit les gaz.
1: Juste l'atterrissage, peut-être?
4: Ah non, il n'y a aucun problème. De toute façon, il n'y a aucun problème. On est sûr de revenir au sol, quoi qu'il arrive. On n'a jamais gardé personne là-haut.
1: Alain Daza, vous êtes monsieur le président.
5: Alors, monsieur le président, il faut aller. C'est bien loin chercher tout ça.
1: ULM. Dans ces trois lettres, ça englobe beaucoup de choses quand même.
5: Alors, ultra léger motorisé, ça correspond à une catégorie d'aviation, c'est-à-dire qu'on passe ULM léger dans la mesure où on ne dépasse pas un certain poids. Les machines sont traitées pour être surchargées, si vous voulez. On est largement en dessous des minima requis. Il y a une rigueur. C'est-à-dire quand vous montez dans une machine, vous savez que du monde derrière à travailler. Ce sont des ingénieurs qui ont fait les machines. Donc, c'est plus l'ULM qu'on a connu des années 80 où le gars bricolait dans son garage. Avec le moteur de la tondeuse, ça n'existe plus, c'est terminé.
1: Bonjour Hugo.
6: Bonjour Patricia.
1: Alors, ancien élève et nouvellement breveté.
6: Oui, en effet, donc je suis jeune breveté depuis quelques jours maintenant et j'ai été élève pilote pendant un an afin de suivre la formation. C'est quelque chose qui se fait finalement très bien.
1: C'est-à-dire
6: que... Eh bien, on a souvent des idées reçues comme quelque chose d'élitiste ou très compliqué. Et moi-même, je suis ni ingénieur, ni millionnaire. Et en fait, finalement, c'est entre 15 et 25 heures de pratique.
1: C'est tout ?
6: Non, c'est pas tant que ça. Après, il y a un petit brevet théorique qui va avec. Et en termes de prix, c'est pas non plus des choses qui sont excessivement chères. On est sur des budgets entre 1500 et 2000 euros pour avoir un brevet.
1: Bon, eh bien, on parle, mais on va aller faire un petit tour de coucou. Hein. C'est dans celui-ci qu'on monte, là ?
6: Dans celui-ci que vous allez monter, oui.
1: Okay.
6: Donc, on va faire avant, si vous voulez, ce qu'on appelle la pré-vol. C'est-à-dire qu'on fait une visite avant le vol.
1: D'accord.
6: Pour s'assurer que la machine est en bon état.
1: On va faire roter le moteur.
5: Roter le moteur, vous allez voir, ça fait un espèce de bruit.
6: Écoutez,
5: très poétique, mais écoutez.
6: On va écouter. Voilà. On fait monter le niveau d'huile.
1: C'est quoi cette matière-là ?
5: Ça s'appelle du Dacron. C'est un tissu comme avec, très très résistant qui résiste à plus d'une tonne 5 au mètre carré. Et après, vous obtenez carrément des pots de tambour qui sont.
1: On dirait une peau de tambour.
5: C'est une peau de tambour, attention.
1: Ouais. Les ailes aussi ?
5: Alors, vous avez une partie métallique sur les ailes ou une partie d'entoilage aussi. C'est le même système d'entoilage.
1: Okay. Il faut que je m'installe à la place du pilote, c'est
4: ouais.
1: ça ?
4: Oui, tu veux ?
1: Non.
4: Mais si, tu
1: mais non, je veux pas, non.
4: Mais pourquoi tu veux ?
7: Vous pourriez même apprendre à piloter.
1: Eh bien, on n'est pas arrivé.
4: On fait la visite pré-vol. Alors, répète après moi, Patricia. Notre père. qui est Zosène. Et on démarre. Vos impressions, madame.
1: Oh, c'était merveilleux.
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8: Quand la guerre des armes semblait être finie, c'est la guerre des arts qui a commencé. 1940, Paris est occupé. Pour éviter que des chefs-d'œuvre comme la Joconde ou la victoire de Samothrace soient confisqués par Hitler, le directeur des musées nationaux Jacques Jaujard fait transférer en lieu sûr toutes les œuvres du Louvre en province. Les nazis s'attaquent alors aux biens des familles juives et centralisent leurs actions au musée du Jeu de Paume. C'est dans ce musée que se trouve la dernière ressource de Jacques Jaujard pour contrecarrer les plans allemands, une jeune iséroise originaire de Saint-Étienne de Saint-Joire, Rose Vallant.
9: Tu as choisi judicieusement.
8: Rose est issue d'un milieu modeste. Grâce à des bourses que sa mère l'a aidée à obtenir, elle a un parcours scolaire remarquable. L'école normale d'institutrice de Grenoble, puis l'école nationale des beaux-arts de Lyon, Rose est douée pour le dessin, et après l'obtention de nombreux prix, elle entre à l'école nationale supérieure des beaux-arts à Paris, tout en se formant parallèlement à l'archéologie.
9: Mais respect à Toutankhamon, du con.
8: Spécialisée en histoire de l'art moderne, en archéologie médiévale et en archéologie grecque, elle voyage durant ses études et en profite pour apprendre l'allemand en autodidacte.
9: On finit en farandole, en hurlant des tyroliennes ou en vomissant partout, on ne regrette pas ça.
7: soirée.
8: En 1932, elle devient attachée bénévole au sein de la structure du musée du jeu de paume. Et c'est de ce poste et de ses capacités dont Jacques Jaujard va avoir besoin en 1940. Il lui demande de rester en activité au musée pour surveiller les actions des Allemands, de la spoliation au stockage des œuvres des familles juives.
10: Tout ça est si déplorable, si inutile.
8: Rose Vallant effectue un travail incroyable. Pendant plus de 4 ans, en toute discrétion, elle note tout. Le nom des victimes spoliées, les informations sur les œuvres, leurs mouvements, déchiffrage de papier carbone, écoute des conversations, fouille des poubelles. Rose Vallant ne recule devant rien. Dans le musée même, Rose cache sous le nez des nazis plus de 500 peintures et sculptures qu'ils ne découvriront jamais.
11: En voilà une surprise, Hans.
8: Elle officie malgré la pression et le danger qui pèse sur elle. Elle côtoie par exemple, lors de leur passage, des hauts dignitaires nazis, comme Hermann Göring ou Alfred Rosenberg. Ses actions et les infos qu'elle transmet permettent d'éviter pendant la guerre que les œuvres volées soient détruites. Les sabotages de trains ou les destructions de dépôts sont scrupuleusement évités par les alliés grâce à ces messages.
12: Victoriae mundis et mundis lacrima. Ça veut absolument rien dire, mais je trouve que c'est assez dans le ton.
8: Son action, combinée à celle des cheminots résistants, permettra d'empêcher le départ d'un train dans lequel se trouvaient les plus grands chefs-d'œuvre de l'art français. 967 peintures, parmi lesquelles des Gauguin, des Cézanne, Degas, Modigliani ou encore Picasso.
13: Monsieur le Président, ce tournant décisif de la guerre est aussi le plus dangereux pour tous ces trésors qui sont le patrimoine de l'humanité.
8: À partir de 1944 et après la guerre, Rose Vallant devient le pilier de la recherche de toutes ses œuvres. Elle travaille avec les fameux Monuments Men américains pour interroger les hauts dignitaires nazis aux commandes des pillages. Elle arpente l'Europe, en zone alliée, en zone soviétique. Son action permet de rapatrier plus de 60 000 biens culturels qui ont été volés aux institutions publiques et aux familles juives.
14: Et maintenant, j'ai l'intime conviction que je suis précisément là où je dois être.
8: En 1952, elle deviendra d'ailleurs chef du service de protection des œuvres d'art qui a été créé pour elle et continuera d'œuvrer dans ce domaine jusqu'à sa retraite qu'elle prendra à 70 ans. Rose Vallant décède à 81 ans en 1980. Médaillée par la France, les États-Unis, l'Allemagne, la Lettonie, celle que l'on surnommait Capitaine Beaux-Arts est l'une des femmes les plus décorées de l'histoire de France. Rose Vallant est une Iséroise, une illustre Iséroise.
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15: Et adieu, mélodieu, couchiba. Très bien, Franck.
16: Très, très bien. J'ai une pêche aujourd'hui.
15: Bon, mais tant mieux. Oh, bon, je ne sais pas, je n'ai pas bien dormi la nuit dernière. Et il passe plat dormite, là, l'année passée. Vous savez pourquoi?
16: Ben non.
15: Ben à cause de mes voisins. Ah. Ils m'ont empêché de dormir. Alors, bête. À quoi arrive au pagaille et grand gauche périéo? Alors, heureusement pour moi, grand gauche périéo, ça n'arrive pas souvent. Mais quand même, quel sagan que mes voisins ont fait la nuit dernière.
16: Quel sagan? Alors, je connais pas. Qu'est-ce que ça veut dire, ça?
15: Mais que j'accoule au sagan, c'est le bruit. Le sagan, c'est le vacarme, le tapage. Vous voyez le genre de nuit que j'ai passé.
16: Oh là là, oui.
15: Alors, faire du sagan, faire des sagans, c'est faire du bruit. Chez nous, en français régional, en francitan, vous pouvez entendre quel sagan est qu'une sagan, un sagan du diable, une sagan del diable, en version originale. Le sagan, c'est aussi le tapage consécutif à une querelle. Quel sagan?
16: C'est marrant parce que Sagan, moi, ça me fait penser à
17: François Sagan.
15: Ah, c'est vrai, vous avez tout à fait raison. Mais oui, Françoise Sagan, effectivement, une femme de lettres française. Ben, non, je cuis, en Corsia, Cazar, en 1935, née dans le Quercy et dans le Lot, à Cajar, en 1935, et décédée en 2004. Alors, une précision nette, elle passe au nom officiel. En réalité, Sagan n'était pas son véritable nom. Elle s'appelait Françoise Quarez. Fille finale, la question que nous pouvons poser à France, on peut se poser cette question. Pourquoi avait-elle choisi ce pseudonyme Sagan? Ben, peut-être espérait-elle que son nom fasse du bruit.
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1: Nous partons à la découverte des Maranges, ce petit territoire partagé entre trois villages, Chéy-les-Maranges, Sampigny-les-Maranges et Dezise-les-Maranges, au lieu de la prochaine Saint-Vincent tournante 2026. Alors, avec Plus belle la vigne, on zoome sur ce territoire viticole caché dans une petite vallée. Ici, les coteaux font partie de la côte de Beaune, mais en Saône-et-Loire. Explication avec Élodie Roy, viticultrice et vice-présidente du comité d'organisation de la Saint-Vincent.
2: La côte de Beaune s'étale d'une même exposition, mais il y a une faille géologique à Santenay et les Maranges, on est une vallée un petit peu à part, je dirais.
1: Alors là, Santenay, c'est dans quelle direction ?
2: Santenay, c'est juste en face. Voilà,
1: là-bas. C'est dans le petit creux là-bas.
2: Là, vous voyez des bâtiments en face.
1: Oui.
2: Là, c'est tout le début de Santenay.
1: D'accord. Voilà. Et donc après, il y a les hauteurs, en fait, il y a les collines.
2: Les coteaux, voilà.
1: Les coteaux.
2: C'est une vallée, en fait. Les Maranges, vous avez la vallée de la Causanne et la vallée de la Deune. Donc la Causanne, c'est une petite rivière qui circule sur Chéy, sur Sampigny, qui prend sa source, en fait, à Vauchignon, au bout du monde. Donc, c'est un nom qui, ça s'invente pas.
1: C'est joli.
2: C'est une petite rivière qui fait 14 km et qui se jette dans la Deune, juste à la sortie de Chéy. Donc, cette rivière, elle passe au milieu, là. Le petit village de Sampigny qui est ici, très étriqué, très enclavé, et sur les hauteurs, vous avez Dezise, et tout en haut, le petit hameau de Borgie. Et la montagne des Trois Croix qui est en face de nous, connue aussi sous le nom de Mont de Seine. Alors, bon, moi je les vois les croix, mais je connais. C'est vraiment juste en face de moi. Je sais pas si vous voyez.
1: Non, mais
2: le petit point culminant.
1: D'accord.
2: Là, on est à 521 mètres d'altitude, je crois. Et le vignoble des Maranges, ben, est vraiment devant nous.
1: Alors, qu'est-ce qui fait que ça reste tout de même la côte de Beaune? Alors qu'on décroche quand même de cette côte de Beaune.
2: On décroche de cette côte de Beaune, légèrement, hein, c'est quand même pas. Parce qu'après, une fois passé la côte de Beaune, on est sur la côte chalonnaise. Mais la côte chalonnaise, on est sur la plaine de Saône. Nous, on est quand même très éloigné. La côte chalonnaise, elle est vraiment derrière cette colline-là.
1: D'accord.
2: Avec le village de Bouzeron qui commence la côte chalonnaise, Ruilly, Mercuré, etc. On a des terroirs distincts. Là, on a une carte géologique. Vous voyez qu'il y a beaucoup de couleurs différentes en fonction du type de sol.
1: Ah oui, je vois, jurassique, plutonique.
2: Donc ça, ce sont des niveaux géologiques. Donc là, on parle de millions et de millions d'années. Pour faire simple, c'est argilo-calcaire, mais pas que. On est un vignoble assez tardif. On vendange souvent plus tard que les autres appellations de la côte de Beaune.
1: Vous êtes entre la côte de Beaune et les hautes côtes, finalement.
2: Oui, exactement.
1: C'est ça.
2: Les Maranges, ils sont exposés sud-sud-est, on va dire. Les hautes côtes, moi, personnellement, j'ai des parcelles, elles sont exposées vraiment plein sud.
1: Nouvelle confirmation de la définition hyper millimétrée des terroirs bourguignons.
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3: Nous sommes à Caudalet.
4: Richard, on est ici dans les jardins familiaux ?
3: Oui, on est dans les jardins familiaux et on est à plusieurs.
4: Il est où votre petit carré ?
3: Là-bas, au fond.
4: Allez, je vous suis, allez-y. Et là, ce sont vos poireaux ?
3: Il y a des poireaux, il y a encore des betteraves, des radis.
4: Et là, vous êtes au bord de quel canal ?
3: C'est un canal qui rejoint la tête.
4: Les choux ont été un petit peu mangés, non ?
3: Par contre, la salade, vous voyez, elle n'est pas gelée.
4: Et alors, comment vous vous organisez ? Vous aviez des notions de jardinage quand vous avez pris ce jardin familial ?
3: Oui, j'ai eu un jardin familial dans le Nord pendant une dizaine d'années.
4: Donc, vous arrivez d'où, vous ?
3: Nord-Pas-de-Calais, entre Lille et Arras.
4: Depuis combien de temps vous êtes installé ici à Caudalet ?
3: 3 ans.
4: Comment vous avez découvert ce village ?
3: Avec mes filles qui habitent là. Donc, elles m'ont dit de revenir ici parce qu'il fait meilleur, il y a du soleil et le jardin, on peut le faire plus longtemps.
4: Et vous venez tous les matins ?
3: Souvent, en ce moment, un peu moins.
4: C'est important pour vous d'avoir votre petit carré potager ?
3: Tout à fait, parce que c'est du bio. Et puis, quand j'amène les légumes à la maison, ma fille me fait la cuisine. Et moi, je fais la soupe avec les poireaux, avec les navets. Donc, tout va bien.
4: Et derrière vous, il y a le compost ?
3: Recyclage. Les choses de la cuisine, mais pas tout, hein, les purées et tout ça. Et puis, les restes de jardin.
4: Rien ne se perd, tout se transforme.
3: Exactement. Et ça devient tout marron, comme un terreau.
4: Merci Richard. Et vous Daniel, alors, qu'est-ce que vous cultivez ?
5: Là, pour le printemps, j'ai mis des oignons, rouges et jaunes. 300, on ne rigole pas avec les oignons. Hein. Quand on cuisine, il faut des bons oignons. Bon, alors là, il reste les poireaux.
4: Il n'y a pas des artichauts, là ?
5: Ah ben oui, mais ça, des artichauts, oui. Ils restent bien en place. Et je suis assez content parce que par ici, moi, je suis normand. Hein, attention, je suis un viking, hein, faut pas me contrarier. Bon, alors, donc il y a la quatre artichauts. Bon, ben, c'est bien, c'est marrant dans un jardin, c'est marrant.
4: Et qu'est-ce qui vous a amené au jardinage, Jean ?
5: Faut bien s'occuper, faire du sport, de la marche et puis du jardinage.
4: Et dites-moi, vous avez un panorama incroyable depuis le jardin.
5: Justement, c'est très intéressant. C'est pour ça aussi que j'ai demandé ce terrain-là. Il y a la rivière, juste derrière moi, il y a la montagne, avec des beaux arbres. Enfin, c'est formidable, ici, c'est le paradis pour moi. Hein. Surtout moi qui suis né dans la plaine de Caen, vous voyez. Alors la plaine de Caen, c'est vraiment la plaine.
4: Il y a de la pluie. Hein. Et le principe de ces jardins familiaux, vous venez quand vous voulez.
5: Exactement. Et surtout, eh bien, c'est tellement simple que je ne sais pas très bien comment dire, parce que c'est tellement simple que c'est la vie rêvée, quoi. Les gens devraient faire ça. C'est pour ça qu'ils ne font plus de jardin. Ils ont l'air de dire ça rapporte pas, mais c'est pas une question d'argent. On s'en fout de l'argent. On mange des bons légumes, mais au moins on passe du bon temps toute la journée.
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6: On raconte, on vous rappelle aussi les mille raisons d'aimer la Côte d'Azur. Tout ne se passe pas que sur le plancher des vaches. Salut Tom Aubry.
7: Salut Quentin, bonjour à tous.
6: C'est un bon moyen justement d'ouvrir la page du jour.
7: Allez, c'est parti.
6: Allez hop.
7: Raison numéro 5, journée spéciale. Aujourd'hui, ce 28 novembre, on célèbre une vieille dame. Une vieille dame que l'on connaît tous. C'est la mère de centaines de millions de personnes, car elle borde notre littoral. Je parle bien sûr de la Méditerranée. Méditerranéum, la mer au milieu des terres en latin. Ou Mare Nostrum, notre mer. Et il faut bien dire, ici dans les Alpes-Maritimes, on est tous méditerranéens.
6: Alors, ça veut dire que la Méditerranée fait aussi partie de notre patrimoine.
7: Bien évidemment, un patrimoine que l'on partage avec des millions de personnes. C'est un carrefour de culture, un pont entre trois continents. La Méditerranée a vu naître des civilisations, des philosophes, des poètes et les plus anciennes routes commerciales. Et aujourd'hui encore, elle abrite l'une des plus fortes biodiversités du monde. Des herbiers, des coraux, des tortues, des mérous. Un patrimoine naturel incroyable, juste sous nos yeux.
6: Alors, qu'il y ait une journée mondiale de la Méditerranée, pourquoi pas. Mais pourquoi le 28 novembre? Pourquoi aujourd'hui précisément?
7: Car il y a 30 ans, jour pour jour, une décision historique a été prise. À Barcelone, le 28 novembre 1995, l'Union européenne et 12 autres pays bordant la Méditerranée se sont réunis pour signer un accord fondateur. C'est le lancement du processus de Barcelone, dont l'un des piliers stipule qu'il faut renforcer les échanges entre les peuples, promouvoir l'éducation, la culture, les droits humains et développer une identité méditerranéenne partagée. En bref, il faut faire de cette mer un lieu de dialogue plutôt qu'un lieu de fracture. Alors aujourd'hui, que l'on vive à Nice, à Menton, à Barcelone, à Tunis ou à Alexandrie, on partage tous un bout de cette mer, de cette histoire et de cette culture commune.
6: Mais on le sait, Tom, hein, la Méditerranée est aussi en danger.
7: Le changement climatique détruit cet écosystème hors norme. Des cachalots aux phoques moines, en passant par le corail rouge et le mérou brun. Car oui, il y a du monde qui vit sous la surface. 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
6: Tiens donc.
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7: En plein dans le mille.
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1: Bonjour Médéric Gasquet-Cérus.
2: Bonjour Philippe, bonjour tout le monde.
1: Notre linguiste marseillais, Médé, vous avez un joli menu à nous proposer aujourd'hui.
2: Ah oui, il y a quelques semaines, on a beaucoup parlé de ce chiffre, vous vous souvenez. Les trois quarts des établissements de restauration du 15e arrondissement de Marseille sont des fast-food.
1: Ouais.
2: Ce qui pose bien sûr plein de questions, et notamment en termes de vie de quartier, de sociabilité et d'économie, et bien sûr de santé, car on est ce que l'on mange. Et souvent, ce que l'on mange, ben, c'est pas bon. Pas bon au goût, mais surtout pas bon pour la santé. Colorants, additifs, sorbates de trompatium, acide trichlidrique, j'invente, trucs en tox ou plastoc, plat réchauffé dans des barquetas au goût fadas. On trouve ça dans certains fast-food, bien sûr, mais pas tous, mais ne pas tout confondre, mais aussi dans beaucoup de cantines où vont manger les minots, dans les rayons de supermarché, mais aussi dans la restauration collective, mais aussi dans certains restaurants, oui, attrape touristes ou attrape couillons, ou resto plus ou moins branché, ou brasserie de cake, mais qui gratte sur la qualité. Et j'ajoute, je pense aussi à cette boulangerie-pâtisserie que je ne nommerai pas, mais où j'ai acheté récemment des bugnes, des mini-bugnes, vous voyez, toutes petites comme ça, là,
1: une pièce, déjà.
2: Franchement, j'étais plus là-bas pour acheter 8 bugnes. Qui étaient grasses, mais grasses, grassasses, pas bonnes, écœurantes, et ça m'a fait rouméguer quand je pense que mon grand-père était boulanger. Bref, voilà.
1: Ouais.
2: Je pense aussi à ces platées de pâtes trop cuites ou de ricolés estouffe-gari. Je pense à ces carottes râpées orange fluo qu'on dirait qu'elles sont surlignées ou surligneurs, vous voyez. Je pense à ces choux qui sentent les scaoufis. Je pense à cette salade rasqueuse qui n'a jamais vu la terre et qu'on vous met dans un coin d'assiette comme ça, à côté du steak rasqueux aussi. Je pense à ces brocolis mouligas, ces gorgées d'eau. Je pense à ce surimi orange fluo, lui aussi, qui contient tout sauf du crabe, et il a plus la tête des cheveux de Trump qu'autre chose. Je pense à ces desserts goût fraise, sans que jamais aucune fraise n'ait justement ramené sa fraise dans l'emballage.
1: Ouais.
2: Bon, bref, voilà. Il y a un moulon d'autre chose aussi appétissante que les fameuses cigarettes de Bordy et de Cigalon, de Pagnol, cigarettes de Bordy, autrement dit, les cannellonis dans lesquelles on refourgue tout ce qui n'a pas été mangé de la semaine. Tout ça n'a aucun goût. Ou comme le chante le groupe Quartier Nord, en utilisant l'expression de chez nous, ça n'a ni goût, ni gouste.
3: Donc,

0: Boston. Pour vous dire.
1: Dans notre parler, nigou nigouste, c'est une expression qui veut bien dire ce qu'elle veut dire, et une tournure qui insiste sur la fadeur d'un plat, d'un aliment ou même d'un événement. Nigou nigouste, avec prononciation du S originel que l'on retrouve dans le provençal gustus, goûteux, et qui a été remplacé depuis par l'accent circonflexe dans notre orthographe moderne. Le tout venant de la locution provençale navet nigou nigouste. Et pourtant, en Provence, nous en avons des choses qui ont du goût, de bons produits, de bonnes recettes traditionnelles, des plats gustus comme les pieds paquets, la daube ou l'aioli. Même si Pierre Blasi donne comme exemple son aioli, il avait ni goût ni gouste. Ouais, il faut le faire, un aioli sans goût quand même. Hein. Oui, c'est ce qu'on appelle chez nous, désolé, aussi un aioli de parisien. Mais méfie de ne pas tout mettre dans le même panier. Il y a des fast-foods de qualité qui font de très bons burgers, des snacks où l'on mange de très bons sandwichs, de très bons kebabs, et merci à eux d'être là le midi ou en fin de soirée ou quand on rentre du stade, moi j'apprécie. Chacun ses goûts, mais parfois chacun ses dégoûts, voire ses égouts. Vive le bon goût, car le fada, ça rend fada.
0: Pour vous dire.
2: Ah, c'est un bonheur. C'est aussi bon que l'aioli. C'est Médéric Gasquet-Céry sur Marseille tous les matins. À demain, Médé.
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4: Les petits bonheurs, généralement, ce sont des sourires qui se récoltent tous les jours au hasard des rencontres. Il suffit d'un micro ici, de ne surtout pas prendre de rendez-vous et de ne pas se présenter. Ça marche très bien à Megève, par exemple. Nous sommes donc en Haute-Savoie, sur les hauteurs de Megève, au Mont d'Arbois, pendant que des chevaux sont en train de monter dans une bétaillère.
5: Bonjour.
4: Matin de bonheur, venez vous occuper des bêtes.
5: C'est ça, on vient les mettre au chaud, ouais.
4: Ah, c'est-à-dire que là, ils quittent la montagne?
5: Ouais, ce coup-ci, ouais, c'est bon. Ce coup-ci, on va les ramener, on va les mettre en pension pour cet hiver, ouais. Ils ont passé tout l'été en montagne, donc ce coup-ci, ça y est. Ils vont aller se mettre au chaud pour l'hiver.
4: Ah oui, ils font toute la saison, hein, ici?
5: Ouais, ceux-là, ils font toute la saison ici. Il y en a qui sont là pour la monte, il y en a qui sont là pour l'attelage, et puis vu que nous, on est élevage, il y en a, ils sont juste là pour grandir.
4: Vous, c'est pas juste un loisir, c'est votre métier?
5: Ouais, moi, c'est mon métier, ouais. Je suis cocher palefrenier. Ouais.
4: Quand vous dites pour l'attelage, c'est les calèches qu'on peut voir à Megève, par exemple?
5: Exactement, c'est ça.
4: Donc, les chevaux, quand ils sont pas attelés, on les voit ici, sur les hauteurs de Megève?
5: Ouais, c'est ça. Nous, on en a à l'Alpette, comme là en face, en haut de la côte 2000. On en a aussi au Mont d'Arbois, là, juste derrière. Et puis, après, au fur et à mesure de la saison, on les fait descendre petit à petit. Puis là, ils atteignent leur point le plus bas sur Megève. Puis après, on les change de département et puis voilà.
4: Donc là, ils montent dans le bus?
5: C'est ça, ouais. Ils montent dans le bus. Là, je vais en mettre 4. Là, après, j'ai mon patron qui va arriver. Il va prendre le reste. Et puis après, on va prendre un camion et une remorque. Puis on y charge tout dedans. Puis lui, il part cet après-midi.
4: Et là, ils partent où, hein, en résidence d'hiver?
5: Ils partent dans l'Allier, ceux-là. Ils partent dans l'Allier. Ils ont des gros champs de plusieurs hectares où c'est qu'ils ont du foin, des abris pour eux, de l'eau à volonté. Puis voilà.
4: L'Allier, donc en Auvergne, si je ne m'abuse, il fait pas beaucoup plus chaud qu'ici l'hiver.
5: Non, il fait pas beaucoup plus chaud. Mais par contre, ils auront plus d'herbe qu'ici, on va dire. Ils auront moins de neige, ils auront un peu plus de foin, un peu plus d'eau. Parce que nous, ici, c'est qu'on est tout de suite dans la neige. Et puis nous, on n'a pas assez de foin pour tous les nourrir l'hiver. Donc on préfère les mettre en pension. C'est beaucoup plus agréable pour eux. Puis pour nous, l'hiver, on a déjà bien assez de boulot comme ça. Donc au moins, ils sont un peu tranquilles aussi de leur côté.
4: Alors justement, vous faites quoi l'hiver si vous avez plus de chevaux?
5: Alors c'est pas qu'on en a plus, c'est qu'on en a moins. Toute la partie élevage en fait partout en pension, et en fait l'hiver nous on fait énormément de calèches sur Megève. On a des grosses calèches qui montent jusqu'à 12 personnes. C'est qu'on fait les fondus en calèche en soirée ou le midi, et on fait juste des balades en calèche.
4: Bon, vous, j'imagine que le cheval c'est une passion, on fait pas ce métier là par hasard.
5: Mon grand-père était déjà éleveur de chevaux. Là maintenant je bosse chez un ami de mon grand-père. Puis voilà, après on fait ça par passion. De toute façon c'est pas par l'argent qu'on va le faire, hein, comme dans tout métier agricole.
4: Même à Megève.
5: Même à Megève, l'agricole, ça reste l'agricole, à Megève ou pas.
4: Je peux vous demander votre prénom?
5: Moi, c'est Mathieu, moi.
4: Et c'est quoi le dernier petit bonheur de Mathieu, s'il vous plaît?
5: Mon dernier petit bonheur, c'est d'avoir fait un galop sur les crêtes de la côte 2000 en plein été avec le soleil couchant. Et ça, je pense que je m'en souviendrai jusqu'à ma mort.
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6: Bonjour à vous, eh bien Jacques Chambon à l'appareil, eh bien 80 ans dans 4 mois, ah non, un mois et demi, pardon. Et chanteur, bien sûr, auteur, compositeur, interprète, sur le terrain. Alors je vais résumer très vite, je suis né à la maison et sous le tableau qui représentait l'oncle curé. Et ils ont dit, Jackie, c'est moi. Quand il sera grand, il sera prêtre.
7: En réalité, Jacques Chambon a choisi une voie différente dans tous les sens du terme. Il est né à Toulouse, mais il a débuté sa carrière d'artiste sur les plateaux de télévision. Il a rencontré Jacques Chancel, Daniel Gilbert et Michel Drucker. Il a par ailleurs côtoyé Johnny Hallyday, Serge Lama ou bien encore Maxime Le Forestier. Sa passion, il l'exerce à présent en Gironde sur les marchés de notre région. Nous l'avons rencontré depuis un studio d'enregistrement de Bègles. C'est ici qu'il répète.
6: Bon, alors voilà, je vais sortir ma guitare et puis je vais faire quelques notes pour me réchauffer un petit peu les doigts. Et puis je vais vous faire une composition que j'ai écrite sur Bordeaux. Comme surgit de tes vignes, Bordeaux, Bordeaux, port de lune, écoute ma chanson, j'irai gagner ton âme, prie à Péberlan. Alors c'est ma guitare et c'est mes textes. Et mon harmonica éventuellement autour du cou.
7: Et vous êtes inséparables.
6: Fusionnel.
7: L'un ne va pas sans l'autre.
6: Voilà, tout à fait. Quand on voit l'un, on voit l'autre.
7: Alors vous êtes une personnalité, vous êtes sur le terrain, vous adorez le contact avec le public. Et pour cause, vous chantez sur les marchés de notre région.
6: Ah oui, tout à fait. Ça, c'est une chose que j'ai découverte il y a 5 ou 6 ans. J'ai commencé par le marché de Montségur et puis ensuite les maires des municipalités m'ont téléphoné ou sont venus me voir en me disant mais on aime bien ce que vous faites et pourquoi vous ne venez pas chez nous?
7: Est-ce que c'est un moyen d'expression? Est-ce que c'est un moyen aussi tout simplement d'être en phase avec les gens qui sont face à vous?
6: C'est ce que j'allais vous dire. J'ai eu la chance de chanter sur de très très grosses scènes avec de très très grands artistes, alors que sur un marché c'est vraiment la communion, les gens viennent me voir, ah tiens on aime bien cette chanson, ou ils la chantent avec moi.
7: Comment faire pour se lancer la toute première chanson quand parfois de bon matin, les gens ne sont pas réveillés en face de vous, qui passent à 2 mètres de vous sans même vous regarder. Il y a des matins plus difficiles que d'autres, non?
6: Alors, je vais être franc, non. Alors, je commande toujours par le sud de Nio Ferrer, ce qui réchauffe l'atmosphère.
7: Voilà. Et les passants s'arrêtent devant vous et vous écoutent attentivement.
6: J'ai une dame qui vient régulièrement à Bazas, qui vient se mettre en face de moi et qui danse. Et ça, je trouve ça très mignon.
7: Sur le tempo avec vous?
6: Sur le tempo, oui. Tout à fait.
8: Bon, Jacques, t'es prêt?
6: Impeccable, ça va super, là. Je t'entends bien.
7: Jacques, je suis avec vous là pendant ces répétitions. Oui. Qu'est-ce que vous préférez, l'enregistrement studio ou le terrain au plus près des gens sur les marchés de la région?
6: Ah ben, j'aime bien sur le terrain avec les gens.
7: C'est comme évident. Par hasard.
6: Comme par hasard.
7: Vous aimez bien qu'on vous appelle troubadour. Pour quelle raison?
6: Pour un petit peu porter les bonnes nouvelles ou les mauvaises nouvelles, mais tout au moins en chanson. Et je trouve ça très très joli, se déplacer, voilà. Une île sans homme ni bateau.
7: Serge Lama.
6: Et oui, c'est
7: qui
6: lui.
7: Est ici à Bordeaux, hein, qui est bordelais.
6: Tout à fait.
7: Et que vous avez côtoyé.
6: Et que j'ai côtoyé, effectivement.
7: Jacques Chambon, artiste troubadour, est donc présent sur différents marchés, dont celui de Langon le vendredi, en alternance le samedi depuis Bazas, Saint-André-de-Cubzac et Blanquefort, et le dimanche, soit à Bourg-sur-Gironde, soit à La Traîne.
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1: Toujours fidèle au poste pour vous accompagner et faire le point sur vos conditions de circulation vis-à-vis des fermetures nocturnes qui sont nombreuses une nouvelle fois sur la route pour cette nuit de mardi à mercredi. Je pense par exemple au périph' extérieur qui est donc indisponible pour cette nuit entre la porte Pension et la porte de Bagnolet. La 14 également coupée cette nuit dans les deux sens de circulation entre Nanterre et Orgeval. La 4 en sortie de Paris entre Collégien et Séry. Ou encore la 6B en sortie de Paris, elle aussi coupée de Fresnes jusqu'à la porte d'Italie. Elle est d'ailleurs coupée également dans l'autre sens pour cette nuit de la porte d'Italie jusqu'à Fresnes. Côté transport en commun, attention pour cette nuit, la ligne C du RER est coupée à partir de 23h. Ça concerne le tronçon Gare d'Austerlitz-Dourdan. Il y a des bus de remplacement qui sont mis à disposition. Et puis la ligne D également est coupée à partir de 23h35 cette nuit entre Creil et la Gare du Nord. Il y a des travaux et donc des bus de remplacement sont là aussi mis à disposition pour pallier cette difficulté. On continue de vous tenir informés. 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
2: Sur votre radio ici, c'est Décibel, toute l'actualité musicale avec ce soir l'anniversaire de Qui ça ? Mario Ramsamy du groupe Image qui fête avec vous en direct dans Décibel les 40 ans de l'hymne incontournable de vos meilleurs teufs, soirées et autres karaokés. Les démons de minuit ont 40 ans, on en parle ce soir dans Décibel.
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2: Salut à toutes, salut à tous et bienvenue dans Décibel. Merci de nous avoir choisis pour passer votre mercredi soir. Dans l'actualité musicale du jour, il y aura l'anniversaire de Cher, le coup de cœur découverte, un garçon qui s'appelle No More et que vous allez adorer. Un blind test autour des chansons qui parlent de la vie. Oui, le thème est large, mais les chansons sont belles. 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Alexandra vous attend au standard, le numéro 0810 055 056. 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Et bonsoir Mario.
3: Bonsoir.
2: Bienvenue dans Décibel, cher Mario. Votre voix, oui, nous accompagne depuis 40 ans maintenant. Et le premier tube d'Image, Les démons de minuit. Alors pour les 40 ans, j'ai vu qu'était sorti un premier remix officiel. Bon, moi je préfère l'original. Parce que
3: moi aussi.
2: Vous aussi, hein, ouais. Mais quand même, pour info, sachez que, voilà, en 40 ans, il y a eu plein de remixes, de reprises, on se baladera tout à l'heure. Là, pour la première fois, c'est officiel. Et l'artiste électro qui s'en est occupé s'appelle Asghar.

0: première fois qu'il y a officiellement les qui ça, qui ça.
1: Oui, parce que je pense que c'est quelque chose qui appartient au public, ces chansons.
0: Ah oui.
1: Ça ne m'appartient plus. Et puis, les qui ça, il a suffi que j'insuffle un qui ça, les démons diminuent.
0: Ouais.
1: Et
0: ah,
1: ça fait un peu le tour de.
0: Ah oui.
1: Là, ça fait le tour du monde.
0: Et
1: parce qu'on fait, on faisait des festivals beaucoup à l'époque.
0: Vous avez créé un monstre. Vous avez dit une fois qui ça.
1: Oui,
0: et
1: ça, ça fait le tour du monde. Ça fait le tour du monde.
0: Et oui, parce que même dans la version de Julien Doré, il dit qui ça, qui ça.
1: Oui. Oui.
0: On en parlera tout à l'heure de la version de Julien Doré. Mais là, puisque nous célébrons l'anniversaire de cette chanson qui est au-delà du tube, même sur le communiqué de presse, il est écrit hymne générationnel. Et je ne suis pas d'accord, parce que ça voudrait dire qu'il n'y a que les gens des années 80 qui se sont appropriés. Moi, j'ai une fille de 12 ans, elle connaît par cœur les démons de minuit. Donc c'est multigénérationnel, Mario.
1: Ben, quand on fait la tournée Stack

0: Et économiquement, ça allait bien. Ils étaient heureux dans les années 80. Et d'ailleurs, c'est pour ça qu'un peu aujourd'hui, je suis un peu malheureux parce que j'entends plus ce genre de titre arriver sur le marché.
1: Ah bah alors oui, mais alors vous savez qu'ici, là, vous êtes au bon endroit. Hein.
0: Déjà, absolument.
1: Il y a une heure de titre années 80 tous les soirs entre 19h et 20h. Et puis très régulièrement dans la journée, bien sûr, on est attaché à ces chansons-là, nous.
0: Parce que c'est ici.
1: C'est ici. Et pas ailleurs, Mario. Alors pour les 40 ans des Démons de minuit, moi j'avais envie justement de savoir dans quel état d'esprit vous étiez il y a 40 ans au moment où cette chanson sort. Alors vous savez pas encore que ça va être un tube et que vous allez être numéro 1 du top 50 pendant 13 semaines consécutives, c'est énorme, vous le savez pas. Dans quel état d'esprit vous étiez à ce moment-là, vous Mario?
0: J'étais dans un état d'esprit pas très positif.
1: Ah ouais?
0: Parce que je suis issu du monde du jazz. Et lorsque je me suis retrouvé avec Jean-Louis, avec Christophe Desbrés, avec tous les auteurs, les intervenants dans cette chanson, je me suis dit, mais qu'est-ce que je suis en train de chanter quand j'étais dans la cabine? Je me suis dit, mais ça ne me correspond pas. Je ne sens pas. Mais il y a M. Richard Seff, celui qui a écrit la version française de cette chanson. Il a dit, t'inquiète, regarde-moi, ça va marcher. Parce que les démons des minuit, il n'y en a qu'un. Parce que on a mis un an à construire cette chanson. Parce que nous, ce qu'on voulait entendre en France, c'est d'entendre une chanson qui fait danser les Français dans les discothèques. On avait visé ça parce que il y avait trop d'Italiens à l'époque.
1: Italo disco à fond.
0: Et life is life.
1: La la la la la. Ouais, il fallait pas leur laisser tout le marché.
0: Et je me suis dit, il y avait Jean-Jacques Goldman, il y avait Francis Cabrel, ça passait dans les boîtes de nuit, mais ça faisait, c'était pas un truc étudié pour danser,
1: non.
0: Pour faire danser.
1: Ouais.
0: On a fait ça. Après, il y a eu Début de soirée qui est arrivé dernièrement avec un remake, du gimmick des Démons des minuit.
1: C'est pas faux.
0: C'était pas bête. Moi, j'ai trouvé. Et tu tapes. Et d'ailleurs, c'est comme ça qu'on s'appelle quand on est dans les coulisses de.
1: Ah, c'est vrai. Tu tapes.
0: Et je trouvais qu'il y avait moi. C'était à cette époque-là, il y avait un élan de rire, un élan d'envie de faire des choses pour le public, pour les gens, pour les faire danser. Et moi, mon état d'esprit, lorsque j'ai vu que j'étais spanté, parce que un mois plus tard, même pas, 15 jours plus tard, on était numéro 1.
1: Ouais.
0: Et numéro 1, première semaine, deuxième semaine, troisième semaine. À un moment, on a pris le virus, Jean-Louis et moi, on a pris le virus de s'arrêter dans une cabine téléphonique, d'appeler la maison de disques et de leur dire « Est-ce que nous serons encore numéro 1 demain au top 50 ?»
1: Et ils répondaient oui à chaque fois.
0: Ouais, et c'était pendant 13 semaines comme ça, sans arrêt.
1: C'est fou. Mais alors, ce qui est intéressant, c'est que comme vous, donc, étiez chanteur de jazz, vous nous l'avez dit,
0: oui.
1: Donc pas forcément destiné à faire carrière dans la variété qui fait danser, le fait que la chanson ait du succès, ça vous a fait plaisir? Ou alors vous vous êtes dit, mais mince, là je suis foutu, je vais être obligé de la chanter toute ma vie?
0: Non, pas du tout. Je me suis dit, le jazz ne fait pas vivre son homme.
1: Ah, ça, c'est pas faux non plus. Et, ouais.
0: Et j'ai vu que cette chanson, elle avait... C'est le public, c'est les gens qui a fait vivre cette chanson à mes yeux.
1: Ah, ils l'ont choisi.
0: Parce que la première fois que je suis monté sur scène à Saint-Étienne, la Perche, je n'oublierai jamais ça. C'était mon premier gala. Il y avait femme public. Tu connais toute la musique. À cette époque-là, je faisais une première partie. Il y avait Chas Guigaro aussi.
1: Ouais.
0: Avec, c'est pas grave, j'ai Alzheimer qui commence à m'attraper.
1: Mais non,
0: 40 ans plus tard.
1: Pas Alzheimer, c'est parce que c'est l'heure de l'apéro. Et donc, premier gala.
0: Le premier gala, j'ai vu 3000 personnes en train de chanter cette chanson à ma place. Limite, je ne devais même pas chanter. Limite, je posais le micro et c'était eux qui faisaient les shows.
1: Ça doit faire une impression incroyable, ça.
0: J'étais frissonnant, j'étais à l'aise, je sais pas, ça faisait un effet de joie en même temps de tristesse puisque j'entends.

0: durer ma vie de jazzman. Et en même temps, je me suis dit, bon, de toute façon, tu as une chance, tu t'imagines la chance que tu as. Tu sors de l'île Maurice, dans un petit ghetto où tu vivais. Est-ce que tu aurais pensé qu'un jour, tu aurais fait un titre comme ça qui fait danser? On a pratiquement un single dans chaque foyer française.
1: Ah, mais c'est sûr. C'est sûr. Tout le monde
0: vous connaît.
1: Ah, mais oui.
0: Incroyable.
1: Bravo.
0: Merci.
1: Image. 40
0: Merci.
1: Ans des démons de minuit. On va fêter ça en chantant Qui ça, qui ça? Évidemment, on la réécoute cette chanson.
0: Et puis c'est aussi ça, jusqu'au bout de la nuit.
1: La note, c'est notre Maria Carré à nous. Hein. Mais oui. Allez, on écoute les démons de minuit. Et puis après, Mario, faut qu'on parle du clip. Parce que le clip.
0: Oui.
1: Le clip des démons de minuit, mes enfants. Ah bah, c'était mon film préféré à l'époque. Allez, à tout de suite.

0: allez, je le tente. Jusqu'au bout de la nuit.
1: Jusqu'au bout de la nuit.
0: Eh, pas mal.
1: Ouais. Belle voix, belle voix.
0: Vous écoutez ici et on célèbre ce soir les 40 ans de cet immense tube de Image, Les Démons de Minuit. Oui, 40 ans déjà. Et si vous êtes en train de réviser parce que vous allez rencontrer cet été votre correspondant anglais, pas de problème, on a la version in English.

0: Love Emotion, ça parle pas du tout de la même chose en anglais.
1: Non, c'est pas du tout la même chose. Et je le dis un peu aujourd'hui parce que je dois faire, mettre le point sur le i.
0: Allez-y.
1: Alors, cette chanson, on m'a demandé d'écrire une version anglaise, mais vite fait. On était à table avec Stéphane Desprez, le frère du compositeur, avec le guitariste. Et on a commencé à, parce que je parle l'anglais couramment, donc on m'a demandé d'écrire le texte. Mais je ne savais pas que c'était une ruse.
0: Une ruse.
1: Une ruse pour faire plus de droits.
0: D'accord. Ah oui, donc vous pensiez rendre service et en fait c'était pour ressortir la chanson en version anglaise sans tellement.
1: Non, c'est la version française devient une adaptation de la version originale. Et c'était les astuces de l'époque et puis c'était assez bizarre.
0: Donc avec cette version anglaise, la version française rapportait plus de droits. C'est ça?
1: Non, c'est la version anglaise qui est déposée à la SACEM en tant que version originale, et la version française devient une adaptation de la version...
0: Ok, originale anglaise.
1: Voilà, voilà.
0: Ah oh bah dites donc. Et ouais. Alors vous, ça vous fait ça, moins ça... de sous ou ça va?
1: Non, ça va très très bien.
0: Ah bon, tant mieux.
1: Ça va très très bien, mais c'est l'idée de ne pas donner l'appartenance même de... Parce que la version anglaise n'est pas passée en radio.
0: Non.
1: Enfin, vous voyez ce que je veux dire, c'est la version, ouais. C'est la version française qui est passée en radio.
0: Ok, la version anglaise, elle servait juste de, voilà, ouais, on va dire de mettre pour... étalon pour ensuite parler de l'adaptation française.
1: Voilà.
0: Ok.
1: Et pour avoir plus de droits surtout, parce que plus de droits au niveau de nous.
0: Ouais.
1: Parce qu'il y a des malins qui ont voulu essayer, ils ont essayé, si vous voulez, on a essayé de faire une répartition juste,
0: ouais,
1: entre cinq personnes. Et cette répartition-là, je trouve ça. On était un groupe. Dans un groupe, c'est 50-50, tout le monde.
0: Ouais.
1: Et, mais
0: si on est 5, c'est 20-20-20-20-20. Ouais.
1: Donc, à part égal. Mais là, c'était pas très égal.
0: Aïe. Et mais ça. Très...
1: Ouais, je trouve ça injuste. Injuste pour celui qui a écrit, comme Richard Seff, injuste pour lui surtout.
0: D'accord.
1: Parce que je voulais le dire un jour parce que ça m'a fait drôle. J'aime la justesse dans la vie. J'aime pas le mensonge. J'aime qu'on soit juste avec. Parce que c'est de l'art. Et cet art-là, les gens vont aimer cette chanson. Les gens vont l'écouter, vont l'entendre. Ils vont le prendre tel quel. Pour moi, une chanson, c'est de l'amour que tu donnes aux gens.
0: Mm-hmm.
1: Et donner de l'amour avec un truc. Une base pas très très
0: équitable,
1: ouais. Je trouve ça inéquitable.
0: Et avec le temps, est-ce que justement cette injustice ou ce manque d'équité, vous avez réussi à en parler avec lui et à essayer de réparer ça?
1: Non, c'est pas. Non, j'essaie de faire comprendre que il faut être beaucoup plus juste dans la vie, c'est tout.
0: Ouais.
1: C'est de remettre les choses dans l'ordre. Même si dans l'action ça ne se fera pas, mais de mettre les choses dans l'ordre, c'est Richard Seff qui a écrit le texte.
0: Il a écrit le texte des Démons de minuit. Eh bien, voilà. Ça a été
1: parce
0: dit.
1: Que le producteur lui l'a dit. Vous êtes un groupe de Toulouse et vous chantez en anglais, c'est pas normal. Donc j'ai un ami qui s'appelle Richard Seff et je vais lui donner votre version. Il va écrire un texte et il a écrit les Démons de minuit.
0: Ok.
1: Tout le monde a sauté de joie parce que c'était vraiment un thème comme les démons des minuit, c'est pouh, ouais. C'est explosif. C'est explosif dans la, je dirais dans ce que ça donne comme image,
0: ah oui,
1: aux gens.
0: Évidemment.
1: Même si on s'appelait image, c'est l'image quoi. C'est ça donne quelque chose dans les oreilles, dans le cœur, dans les ça laisse imaginer chaque personne dans une situation bien précise dans cette chanson. C'est vague tout en étant précis. Je trouve que cet auteur est extraordinaire.
0: Bah bravo à lui et puis ses mots sont chantés 40 ans plus tard.
1: Ouais.
0: Alors puisqu'on parle d'image, il y a l'image associée au Démon de minuit, c'est le clip. Un clip complètement frappadingue, tournée dans l'église Saint-Pierre des Chartreux à Toulouse, vraie église. Alors vous, Mario, donc le chanteur, vous êtes derrière le bar et vous filez au prêtre un truc à boire, une espèce de breuvage bleu qui fait que le prêtre va transformer l'église en boîte de nuit, va danser un slow langoureux avec une dame en barésie, le tout devant les petits vieux qui sont à la messe. Enfin, elle est incroyable cette idée de clip. À côté, Like a Prayer de Madonna, c'est les bisounours, les enfants. Sachez-le, les démons de minuit, c'est la folie à l'église, quoi.
1: Ouais, mais c'est un peu le thème.
0: Oui.
1: Les démons de minuit dans l'église, et ça se passe dans l'église, parce que en plus on a le père Di Falco.
0: Oui.
1: A dénoncé ce clip qui voulait l'interdire à un certain moment donné.
0: Bah, le père Di Falco, il avait peut-être d'autres choses à dénoncer avant de parler de votre clip, non ? Qu'est-ce que vous en pensez ?
1: Oui,
0: avec
1: je
0: le
1: pense,
0: recul,
1: je pense.
0: Il avait d'autres choses, d'autres dossiers brûlants. Mais d'accord.
1: Et
0: ça n'a jamais été interdit, ça n'a pas marché, ça.
1: Non, ça n'a pas marché, au contraire. On descendait, on était deuxième. Et du coup, ça a relancé la vente du disque.
0: On est redevenu premier.
1: Vous voyez. Et le clip, je trouve que bon, je trouve ça vachement bien, parce que je suis pas.
0: Mais c'est très audacieux, moi je trouve, c'est chouette.
1: Ben, on en avait envie.
0: Ça change des clips de l'époque où on voit le chanteur en train de faire un playback avec des filles qui dansent derrière. Là, il se passe vraiment des choses dans le clip des Démons de minuit.
1: Comme à l'époque, le mot buzz n'était pas là. On avait envie de faire le buzz à l'époque, de se faire un peu chahuter.
0: Ouais.
1: Parce que nous avons l'esprit un peu catholique dans la tête.
0: Toujours.
1: Et le fait de dégratigner un peu cette dogme qui est le catholicisme dans l'Église, je trouve ça fantastique, l'idée.
0: Alors, si vous ne l'avez pas vu à l'époque, ce clip...
1: Il faut le voir, c'est
0: ça. Oui, allez le voir. En plus, il est en version bien restaurée sur YouTube. Alors, il n'y a pas que les démons de minuit. Hein, là, vous sortez d'une grande tournée depuis le mois de mars. Vous jouez absolument partout. La dernière date, c'était au début du mois de mai à Chartres, au Colisée. Et quand vous êtes sur scène, évidemment, vous chantez Maîtresse.
1: Oui, Maîtresse ou ma maîtresse.
0: Ne touche pas à Maîtresse. Bonheur, cette chanson. Mario Ramsamy du groupe Image, invité ce soir de Décibel pour les 40 ans des Démons de minuit. 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

0: Grèce. Image. Il y a 40 ans, on avait moins mal au dos, on était plus jeunes et on dansait en écoutant Image. Mario est quand même sur cette sur les démons de minuit. Oui, il y a cette note incroyable, mais là même en vous écoutant chanter Maîtresse, quand même sacrée voix. Là, vous faites 110 concerts par an. Vous faites gaffe à votre voix.
1: Ben, je pense que je me suis musclé.
0: Ouais. Muscler les cordes vocales.
1: Et il se trouve que le fait de chanter tous les jours, les cordes vocales se rentrent dans une sorte de rengaine. Et cette rengaine-là, j'en ai pas marre. Attention, parce que c'est pas parce que je dis le mot rengaine que j'en ai marre. J'en ai pas marre du tout. Parce que c'est la chanson qui a fait que j'ai pu vivre. Et que j'ai, aujourd'hui, je suis papa à 70 ans.
2: Félicitations, Mario.
1: Au 31 octobre cette année, je vais faire 70.
0: Ouais.
1: Et c'est comme Émile, avec Plus près des étoiles, Capitaine abandonné.
0: Gold, ouais.
1: Et j'ai trouvé que il a pas vieilli. Ses cordes vocales n'ont pas pris un pet.
0: Ouais.
1: Tout ça parce que on est sur scène tout le temps.
0: C'est ça. Et un concert tous les 3 jours, plus de 300 concerts.
1: Je fume pas, je bois pas.
0: Ah oui.
1: Pas d'alcool, pas de fumette.
0: Ah bah ça aide évidemment. 110 concerts par an hein, pour Image. Donc pour vous, Mario Ramsamy, pour célébrer les 40 ans des démons de minuit, je vais vous faire un petit blind test des meilleures ou des pires reprises de cette chanson signature. À tout de suite.
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0: Alors vous avez parlé tout à l'heure des droits d'auteur, de l'équité, tout ça n'existait pas vraiment au moment du premier tube d'Image, dirons-nous.
1: Ouais.
0: Voilà, il y a 40 ans. Est-ce que, alors si on met ça à part, on en a parlé aussi, je me souviens, avec Axel Bauer, avec il y a plein d'artistes qui, dans les années 80, ont fait leur premier tube et se sont rendus compte que voilà, c'était un petit peu compliqué, qu'il fallait bien lire les papiers avant de les signer. Mis à part, est-ce que vous êtes, vous, Mario, nostalgique des années 80, ou est-ce que vous êtes heureux dans notre époque?
1: Je suis heureux parce que j'ai eu, je le répète encore une fois,
0: un bébé.
1: J'ai eu un bébé.
0: Ben oui, félicitations.
1: Mais pas la vie. La vie elle-même est super difficile.
0: Ouais.
1: La vie elle-même est quand je vois beaucoup de tristesse, beaucoup plus que dans les années 80 aujourd'hui. Je vois beaucoup. Autant que la technologie a avancé, et je vois qu'on recule dans la tête, dans la mentalité, dans le côté humain. Le don de soi. Le don de soi est devenu très hypocrite, très, très, très personnel. Et c'est ce qui me manquait. Il y avait l'esprit de solidarité, même si on se faisait des coups bas, par moment, mais il y avait cet état d'esprit de vouloir regarder l'autre avec une forme de compassion. On avait là ce cœur-là. D'ailleurs, Jean-Jacques Goldman, il a fait les Restos du cœur à l'époque.
0: Oui, c'est vrai, avec Coluche.
1: Et j'ai trouvé ça très, très fort, parce que Jean-Jacques Goldman, Coluche et tous ces gens qui ont de l'humanité dans leur cœur ont fait... pour moi, c'est un don à l'humanité, les Restos du cœur.
0: C'est beau que vous parliez des Restos du cœur, puisque justement, les Enfoirés, la troupe des Enfoirés, a chanté à plusieurs reprises dans les spectacles des Restos du cœur, Les démons de minuit. Par exemple, là, on est en 2004, le spectacle s'appelle Les Enfoirés dans l'espace, et on va entendre notamment la voix d'Hélène Ségara.

0: c'était dans un medley de chansons toulousaines. Vous êtes toujours attaché à Toulouse, Mario ?
1: J'habite pas trop loin, j'habite à 100 km de Toulouse, j'habite à Agen, je me suis désolidarisé un peu de Toulouse parce ça a devenu un peu, comme je vous parlais de ça, ça s'est déshumanisé un peu. La place du Capitole, on ne peut plus aller avec la voiture, on a mis des barrières de partout, on a clôturé, on a mis des murs. Et ces murs-là a fait que, aujourd'hui, tu achètes à Toulouse un certain bien, et avec le temps, ça se dévalorise puisqu'il y a une expansion de la ville qui est mal calculée, mal réfléchie.
0: Ouais, ça vous plaît pas.
1: Ça me plaît pas. Mais je reste dans ma mentalité, dans ma tête. Je reste dans mon cœur toulousain parce que mon studio, il est juste en dessous. Les fan clubs du Stade Toulousain à Toulouse.
0: Ah, excellent.
1: Juste en dessous, j'ai fait mon studio et je m'oblige toujours de garder ce contact toulousain avec Jean-Pierre Madère qui je voudrais un jour.
0: Macumba.
1: Ah ouais, qu'est-ce que j'adore.
0: Il est super, Jean-Pierre.
1: J'adore cet homme.
0: Ouais, et lui à Toulouse aussi.
1: Oui. Voilà.
0: Belles histoires toulousaines. Alors, les reprises des Démons de Minuit. Je ne sais pas si vous les connaissez toutes. On va voir.

0: s'appelle Didier Super. Didier Super, moi je l'adore. Il a sorti un premier album fabuleux il y a quelques années qui s'appelait « Vaut mieux en rire que s'en foutre ».
1: Oui.
0: Avec des chansons comme « Petit caniche, peluche pour vieux » que je vous recommande chaudement. Et donc il a fait cette reprise des Démons de minuit. Bon, la prochaine, je suis sûre que vous la connaissez.

0: c'est extraordinaire. Mais ça prouve que c'est une chanson qui a le cœur de vouloir faire danser, faire chanter les gens. C'est très, je dirais...
1: Fédérateur,
0: voilà.
1: Ouais. Et puis bon, il y a cette version-là, évidemment, qu'on ne peut pas passer sous silence.
0: Non.
1: Parce que quelle version dingue.

0: Qui ça? C'est la version de Julien Doré.
1: Oui, j'ai reçu un coup de fil de lui un matin.
0: Ouais.
1: Il y a 2 ans de ça, son album est sorti.
0: Imposteur, ouais.
1: Oui, imposteur. Et salut, c'est Julien Doré. Ça t'ennuierait pas de venir faire un gag à tout le monde? Je voulais faire le buzz et je suis monté à Paris et il m'a emmené dans un sublime hôtel et il m'a dit écoute, tu vas faire semblant que tu n'aimes pas qui ça. Et après zoom arrière, il a dit, c'est ça que j'aime avec les jeunes de maintenant, ils ont l'idée, ils ont l'intention, ils ont cette inventivité de partir de quelque chose qui existe très fort déjà et d'emmener un plus par rapport à ça. Et Julien Doré est très bon pour ça.
0: Et en plus, il est en train de nous écouter, il vient de m'envoyer un message. Alors, c'est un vocal. Il m'a dit, allez, il faut passer ça à Mario. Alors, c'est parti. Je mets mon téléphone devant mon micro, pardon pour la qualité du son.
2: Salut Mario, écoute, tu es avec mon amie Émilie et je voulais te faire un petit coucou. Voilà, une petite pensée, c'est Julien Doré. Te remercie encore une fois pour toute la bienveillance et ce joli moment partagé ensemble. Voilà, quand on s'est vu et qu'on a fait notre petite blague où on a fait croire que tu n'aimais pas du tout ma version des Démons de minuit. C'était un moment génial et puis notre discussion aussi après. Voilà, ça, c'est des moments dont je me souviens. Donc voilà, je voulais faire ce petit coucou, t'embrasser et puis te dire à bientôt, j'espère. Je t'embrasse Mario, gros bisous et salut Émilie, ciao. Oh,
0: c'était
1: un gros bisou de ma part aussi.
0: Oh, Julien. C'est une vraie rencontre, hein, ça, Julien.
1: Ah non, mais c'est une vraie rencontre. C'est une vraie rencontre. C'est quelqu'un qui. Et il... D'ailleurs, si tu le vois sur lui, ça, c'est le body talking, as we say in English.
0: Ouais. Le langage corporel de Julien.
1: Ouais, c'est ça. Ouais. Et il va vers les gens, il est généreux, tout est pensé, c'est bien calculé, c'est bien réfléchi. Et moi, j'aurais aimé que mon fils le ressemble dans si je voulais qu'il y a quelqu'un, un membre de ma famille qui je voudrais que mon fils ressemble à cette forme de caractère d'artiste parce que j'adore ce qu'il est.
0: Waouh, mais c'est beau. Merci beaucoup d'être venu nous voir, Mario. Félicitations pour les 40 ans des Démons de minuit. On se reverra pour fêter les 50 ans, sans doute. Et puis, alors, vu que de toute façon, vous faites un concert tous les 3 jours en moyenne, on va pas tarder à se recroiser sur scène.
1: Hein, non, on va pas tarder.
0: Bon, génial. Passez un bel été. La bise au tout petit qui vient d'arriver.
1: Merci beaucoup. Merci beaucoup
0: d'être venu nous voir.
1: Kibo, elle s'appelle.
0: Oh, bisous. Bisous, c'est une petite fille.
1: Bisous, moi, Kibo.
0: Oh, elle nous écoute, mais elle a quel âge?
1: 7 mois.
0: 7 mois, oui. Donc on peut dire des gros mots, ça ne lui fera pas. Elle ne sera pas traumatisée. Fantastique. Merci beaucoup, Mario. À très bientôt.
1: Des bisous à toi, Julien.
0: Merci. 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
0: Et un petit peu de rock'n'roll maintenant. Joan Jett and the Black Hearts. I love rock'n'roll. Et des bonnes nouvelles de l'actu musicale à suivre. Merci d'avoir choisi Décibel.

0: Waouh, qu'est-ce que ça fait du bien d'écouter Joan Jett and the Black Hearts, I love rock and roll. La bonne nouvelle, c'est que Joan Jett est en tournée. Une seule date en France. Je sais, vous allez râler, mais pour une fois, c'est pas à Paris, la seule date en France. Non, c'est dans un festival que j'adore. Le Rétro C'est Trop. Je sais pas si vous avez déjà entendu parler de ce festival. Rétro C'est Trop, c'est à Tilleulois, dans les Hauts-de-France. Et c'est un festival qui fête ses 10 ans cette année. Et c'est vrai que là où il y a plein de festivals un peu nostalgiques, années 90 ou années 80, on en parlait à l'instant, évidemment, avec Mario de Image, eh ben, le Rétro C'est Trop a adopté une esthétique qui est différente, mais qui, alors moi, me plaît beaucoup puisque c'est du rock, rien que du rock. Il y a 15 000 festivaliers qui viennent chaque année applaudir des groupes donc qui ont marqué, on va dire, les fans de rock depuis les années 60. Donc il peut y avoir Tears for Fears, mais aussi Deep Purple, les Stray Cats, côté français Louis Bertignac, il y a eu Alice Cooper, évidemment, dieu du hard rock américain, il y a eu Trust, les Sex Pistols, bon... Enfin, ce qu'il en reste, mais enfin, quand même, ils sont venus. ZZ Top aussi est déjà passé. Les Zombies, enfin voilà, c'est vraiment trop beau. L'édition des 10 ans de Rétro C'est Trop, bah, c'est tout bientôt, hein, du 26 au 28 juin. On ira donc faire un tour en Picardie pour écouter Joan Jett et l'applaudir, elle que nous venons d'entendre. Également les B-52s, ça fait plaisir. Europe, oui. Oui, je le fais bien. Hein. Europe et Matmata. Et là, la boucle est bouclée puisque l'album de Matmata est à gagner maintenant au Blind Test.
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0: Un album qui s'appelle Lambardé, album de reprises, 20 titres, 20 reprises donc, des choses qu'on attendait de la part de Matmata, comme The Cure ou Dao, et puis Renaud, Abba, Johnny Hallyday, ils reprennent des chansons incroyables, dans plein de langues, en français, en anglais, en breton, là encore on attendait ça de Matmata, mais vous allez les entendre chanter en espagnol, en portugais, en italien, etc. Plein de langues européennes, en suisse allemand, s'il vous plaît. Ils reprennent une chanson, oui, du premier groupe de Stéphane Echer, ils chantent en suisse allemand, enfin, c'est incroyable. Vraiment, cet album de Matmata est dingue, Lambardé. Moi, j'aime beaucoup. Et donc, je suis ravie de l'offrir à Gilles et à Souleymane. Bonsoir, messieurs.
2: Oui, bonsoir, Emily.
0: Bonsoir,
3: bienvenue.
2: Bonsoir, Souleymane.
0: Comment ça va?
3: Bonsoir, oui.
0: Gilles.
2: Ça va très bien, je te remercie, Emily.
0: Ouais, j'entends, t'as une bonne voix. T'as une bonne voix du week-end alors
2: oui,
0: qu'on est
2: va,
0: que
2: oui,
0: mercredi. C'est pas très sérieux.
2: Je comprends pas, Caroline.
0: Gilles, je te présente, je sais pas si vous connaissez déjà, Souleymane, donc, qui vient jouer avec nous aussi. Souleymane, comment ça va?
3: Ça va. Moi, par contre, je suis crevé.
0: On est mercredi en même temps, hein. C'est le bilan d'étape de la semaine. C'est là où on se dit, est-ce que j'ai bien fait ou pas? Allez, oui, je continue. Bon, Souleymane, désolé pour le coup de fatigue, mais là, normalement, la joie va revenir et l'énergie.
3: Avec un bon coup de rock.
0: Voilà, et un bon blind test. Ce sont donc des chansons qui parlent de la vie et le cadeau que vous gagnez tous les deux, puisque dans le blind test de Décibel, il n'y a pas de perdant, c'est comme à la fête foraine. Vous remportez chacun donc un exemplaire de l'album de Matmata, ok?
3: Ça marche, merci.
0: C'est gagné, avec plaisir. Comme ça, maintenant que vous avez gagné, vous pouvez jouer tranquillement, sans pression, mais avec évidemment beaucoup d'attention. Ce sont donc des chansons qui parlent de la vie et on recherche leurs interprètes, ok?
2: D'accord. Okay.
0: Alors, Gilles et Souleymane, n'oubliez pas ce petit point de règlement très important. Il faudra
2: dire son prénom.
0: Oui, il faut dire son prénom avant de donner la réponse. Merci. Sérieux. Je le répète tous les jours, vous devez en avoir marre. Pardon.
2: Ah non, absolument pas, non.
0: Ah là là, Gilles et Souleymane.
2: Sinon, c'est pas là.
0: Ah, merci, trop sympa.
2: Oui, voilà, on ne sait pas là, on vous a t'écouter, Émilie.
0: C'est vrai, ça. Merci les gars d'être là, ça fait plaisir. Allez, première chanson qui parle de la vie, dites-moi, qui chante ça? Oui.
2: Daniel Balavoine.
0: Oui.
2: Eliane Folie qui l'a.
0: Eliane Folie la reprise, c'est vrai.

0: Belle cette chanson, la vie oui. ne m'apprend rien, Daniel Balavoine. Et c'est vrai que j'aimais bien la reprise de Liane Folly. Elle avait assuré, quand même.
1: Oui.
0: Voilà.
1: Ouais.
0: Petit avis personnel non sollicité, vous en faites ce que vous voulez. Souleymane, après Balavoine, on continue la vie d'un autre point de vue.
2: Souleymane et L5.
0: Oui. Reprise aussi par Julien Doré, c'est vrai, toutes les femmes de ta vie. Il a bon goût, Juju. Hein. Un point pour Souleymane, un point pour Gilles. Vous êtes parfait, vous avez fabriqué un petit moment de suspense où le public se demande, mais alors, mais qui va gagner ce blind test? Je vous le rappelle, tout le monde. Et c'est tous les soirs que tout le monde gagne au blind test, donc vraiment, n'hésitez pas à vous inscrire. Mettez-le en numéro rapide, là, dans votre répertoire de téléphone. 0810 055 056. Tous les soirs à 20h, vous appelez pour jouer, vous êtes sûr de gagner. Oh, on dirait vraiment que je suis en train de vous vendre des tapis. Hein. C'est terrible. Et il se lessive, madame. Oui, il passe à la machine à laver. Pas besoin d'aller au pressing. C'est un tapis fabuleux. Allez, j'arrête. Gilles et Souleymane, on va faire une dernière chanson de la vie. Attention. Là, c'est la vie intense. C'est la vie vintage.
2: Gilles, Edith Piaf, punaise.
0: Oui, bravo.
2: Souleymane, ouais, Edith Piaf, la vie en rose.
0: Et vous savez quoi? J'aimerais bien que Julien Doré la reprenne, celle-là. Je suis sûre qu'il ferait une super version. Il ferait comme ça. Ça me fait quelque chose. Un peu avec son petit accent du sud, là, ce serait trop beau. Non. J'ai fait un peu Cabrel, là. Cabrel qui a fumé des clopes, c'est trop bizarre, cet accent. Non, mais voilà, on va lui proposer à Julien Doré de refaire La vie en rose. En tout cas, Gilles et Souleymane, vous avez été magnifiques et vous avez tout trouvé. Bravo, messieurs.
2: Merci beaucoup, Émilie. Merci. Merci, Émilie. Un petit bonjour.
0: Oui, évidemment.
2: À Caroline.
0: Eh ben, bisous, Caroline.
2: Dans l'Indre-et-Loire, qui habite à Rivière.
0: Très bien. Caroline, Rivière, Indre-et-Loire, gros bisous. Souleymane, Gilles, bisous aussi. Et tant qu'on y est, une bise à Clacla. Mais oui, Clara Luciani, elle écrit une chanson géniale sur la vie, sur sa vie, sur cette vie. Elle n'en revient pas, tout ce qui lui arrive, et elle le raconte en chanson sur son troisième album, Mon sang, Clara Luciani, et dans Décibels. Il est 20h47, les amis. Bonne soirée.

0: Luciani, cette vie, c'était sur son album Mon sang qui était sorti à la fin de l'année 2024. Elle a donc passé une bonne partie de l'année 2025 sur la route. 2026 est peut-être le moment de préparer la suite ou alors de partir en vacances. Hein. Elle l'a bien mérité aussi. Bref, on envoie par les ondes nos meilleures pensées à Clara Luciani.
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0: Allez, il est l'heure du coup de cœur du jour. Et c'est un garçon qui vient d'une bande dont on parle beaucoup. Lui, il s'appelle No More. Vous ne le connaissez pas encore, peut-être. Mais dites-vous que les artistes qui gravitent autour de lui s'appellent Joseph Kamel, Daisy ou encore Pierre Garnier. Vous avez compris de quelle bande je parle. C'est la bande de Caen, dans le Calvados. Alors, No More, de son vrai nom Nicolas, c'est un jeune artiste franco-portugais basé donc en Normandie. En fait, il a débarqué à Caen il y a une dizaine d'années pour entrer aux Beaux-Arts. Voilà. Il a d'abord fait de la photo et puis il a donc rencontré l'équipe du label Duchesse. Et c'est là-bas qu'il va rencontrer tout plein d'artistes de la scène normande et que ça va quand même pas mal l'inspirer. Il vient de sortir un album qui s'appelle Le meilleur de mes potes. J'ai bien aimé ce titre. J'ai trouvé que voilà, on s'y retrouvait. Et dessus, il y a la chanson titre, Le meilleur de mes potes, à découvrir donc notre coup de cœur du jour, No More. Ça s'écrit N-A-U-M-A-U-R.

0: Notre découverte du jour, No More, le meilleur de mes potes.
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0: Oh là là, c'est un anniversaire très important aujourd'hui. Vous allez me dire, la chanson anniversaire est importante tous les soirs. Vous avez raison, mais aujourd'hui, on a envie de souhaiter un très très joyeux anniversaire à une chanteuse qui s'appelle Cher. Elle a 80 ans aujourd'hui, Cher. C'est incroyable parce que entre le sport, la bonne génétique et une petite aide chirurgicale, effectivement, on ne sait plus du tout quel âge elle a. Et bien voilà, je vous l'annonce, elle a 80 ans aujourd'hui. Cher, et c'est, j'adore cette statistique, la seule chanteuse solo à avoir classé au moins une chanson dans le top des ventes sur 7 décennies consécutives. Ouais, depuis les années 60, il ne se passe pas une décennie sans que Cher soit numéro 1 des ventes. Donc voilà, c'est la seule à avoir réussi à faire ça. Cher, donc, il y a 80 ans aujourd'hui, je l'adore tellement. Alors en tant que chanteuse, mais aussi en tant qu'actrice. Sachez que c'est une excellente actrice. Et me dit-on, mais ça, moi, je n'ai pas grandi aux États-Unis, donc je n'ai pas pu le vérifier. Excellente animatrice de télévision aussi. Quand on lui donne voilà, un prime animé à la télé, elle fait ça comme une chef. Non, moi, j'ai un souvenir d'adolescence de Cher. C'est qu'en 1992, quand Disneyland Paris a ouvert, qu'on appelait à l'époque Euro Disney, et ben c'est elle qui est venue chanter à la cérémonie d'ouverture et elle a chanté cette chanson-là.

Choup, choup. Ouais, Cher. En 1992, cérémonie d'inauguration de Euro Disney. Et en fait, The Choup Choup Song chanté par Cher, c'était la bande originale d'un film génial qui s'appelait Les Deux Sirènes. Et Cher jouait dedans. C'était un film qui se passait dans les années 60. Et c'est Winona Ryder qui jouait la fille de Cher. Donc voilà, super film de meuf, on va pas se mentir. Mais très très chouette. Les Deux Sirènes avec Cher. Et film incontournable des années 90. Allez, nous, on va aller plutôt dans les années 60 pour célébrer l'anniversaire de Cher et ses 80 ans. On l'écoute avec son Cher Sonny. I got you back.

0: 1965, la sortie de I Got You Babe, Sony et Cher. Elle avait 19 ans, Cher, bébé. Et ben aujourd'hui, elle fête ses 80 ans et on lui envoie tout l'amour du monde. Quelle belle artiste. À vous aussi, on vous envoie plein d'amour. Mais oui, vous êtes un beau public. Merci d'avoir écouté Décibel. Toutes et tous, on vous embrasse. Et aussi l'équipe de l'émission. Ce soir, aux commandes, il y avait Iris Guitoni, Basile Combes, Elodie Biancamaria, Alexandra Sackberg et Franck Moilier. À demain, on parlera de l'Amérique et de la route 66 en chanson avec mon invité Laurie Kenton.
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2: Toujours fidèle au poste pour vous accompagner et faire le point sur vos conditions de circulation vis-à-vis des fermetures nocturnes qui sont nombreuses une nouvelle fois sur la route pour cette nuit de mardi à mercredi. Je pense par exemple au périph' extérieur qui est donc indisponible pour cette nuit entre la porte Pension et la porte de Bagnolet. La 14 également coupée cette nuit dans les deux sens de circulation entre Nanterre et Orgeval. La 4 en sortie de Paris entre Collégien et Séry. Ou encore la 6B en sortie de Paris, elle aussi coupée de Fresnes jusqu'à la porte d'Italie. Elle est d'ailleurs coupée également dans l'autre sens pour cette nuit de la porte d'Italie jusqu'à Fresnes. Côté transport en commun, attention pour cette nuit, la ligne C du RER est coupée à partir de 23h. Ça concerne le tronçon Gare d'Austerlitz-Dourdan. Il y a des bus de remplacement qui sont mis à disposition. Et puis la ligne D également est coupée à partir de 23h35 cette nuit entre Creil et la Gare du Nord. Il y a des travaux et donc des bus de remplacement sont là aussi mis à disposition pour pallier cette difficulté. On continue de vous tenir informés. 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
4: Bonjour la France, j'espère que tu vas bien la France. On est mercredi. Moi je vais bien, j'ai déjà deux candidats sélectionnés pour la finale de vendredi.
5: Oh là
4: comment
5: là,
4: ça se passe Éric Bastien?
5: Bonjour, bonjour à tous, vous êtes passés du rose au bleu aujourd'hui.
4: Exactement. Alors, je vous rappelle que toute la semaine, nos candidats vont s'affronter pour gagner.
5: Enfin, vos candidats vont s'affronter, oui. Parce que tu gères rien.
4: Oui, pour voilà. L'instant, mes candidats vont s'affronter. Ouais. Alors le premier prix, il s'agit d'un séjour pour 4 personnes au parc Astérix. Et attention, on rigole pas, parce que c'est cap sur l'Égypte au parc Astérix. Il y a 50 attractions, il y a des spectacles, mais vous allez affronter le remous de la descente du Nil, vous allez prendre de la hauteur avec l'envol d'Ibis, vous allez découvrir cet automatix. Et vous dormirez dans un hôtel, dans une chambre familiale. Les petits déjeuners et les dîners sont inclus. Et puis pour que votre voyage jusqu'en Égypte soit plus simple, 100€ en carte carburant et le parking inclus. Ça, c'est du cadeau. Si on ne gagne pas ça, on gagne quoi, cher ami?
5: Vous savez, Valérie, au parc Astérix, il y a la parade. Ça, c'est la vraie musique de la parade, avec les personnages d'Astérix. Mais êtes-vous au courant que Joe Malongo parade, lui aussi?
4: Ah, mon Dieu!
5: Et la parade de Joe Malongo, tous les jours, 16h et 18h, avec ses 32 dosettes, déguisées, oui, costumées, maquillées, 32 dosettes qui défilent comme ça pour vous, jusqu'au chaudron magique.
4: Est-ce que les 6 verres en verre défilent aussi?
5: Les 6 verres en verre, alors il y a tout un effet spécial, vous verrez,
4: voilà,
5: parce que c'est en l'air et tout. Et Joe Malongo arrive comme ça, du haut de, comme Johnny Hallyday.
4: Ouais.
5: Au Stade de France.
4: Ah, ça doit être beau.
5: Et alors, tout le monde remue la cuillère de la potion magique de Joe Malongo et ça vous donne un café avec 32 dosettes.
4: Bien sûr, c'est magnifique. Bon, et puis surtout, nous allons commencer.
5: C'est de pire en pire. Hein.
4: Oui, écoutez, je ne sais pas. C'est l'anniversaire aujourd'hui de Maëva qui fait partie de notre équipe et qui, depuis début d'Otaquet, nous fait nos petites vidéos qui sont sur les réseaux.
5: Bon anniversaire, Maëva.
4: Bon anniversaire, Maëva. Voilà, allez, jingle, on accueille nos candidats. Comment ça va, Catherine? Comment ça va, Christophe?
6: Bonjour.
7: Bonjour.
4: Alors, Catherine, qui voulait jouer avec moi?
7: Non. Bah, oh oui.
4: Ça tombe bien, tu vas jouer avec moi.
6: Ouais.
4: Alors, tu joues avec Ici, Loire, Océan. Tu as 60 ans.
7: Oui.
4: Quel bel âge. Et tu habites à la Chapelle Basse-Mer. Comment on appelle les habitants de la Chapelle Basse-Mer?
7: Les Chapelains.
4: Oh, les Chapelains, c'est presque Châtelaine, quoi. Enfin, c'est ça.
7: Oui, c'est bon. Oui, oui.
4: Oui, oui.
7: On a un grade.
4: Oui, t'as un petit grade. Tu es propriétaire du château, quoi. Alors, tu es mariée à Serge, tu as 3 enfants et tu as une petite fille, c'est ça?
7: Oui, c'est ça. On s'appelle Elsa.
4: Oh, comme la Reine des Neiges.
5: Non, vous n'allez pas me la remettre.
7: Et oui, la Reine des Neiges, elle a 10 ans.
4: Ben oui, libérée, délivrée.
5: Non, ça va.
4: Alors, tu as un petit chat, comment il s'appelle ton petit chat?
7: Manuka.
4: Oh, qu'est-ce que c'est Manuka? Pourquoi Manuka? Ça veut dire quelque chose?
7: Ben, c'est une plante. C'est une plante qui guérit beaucoup de choses.
4: Oh, bah voilà, voilà, voilà. Alors,
7: il me fallait un M et je ne savais pas quoi trouver. J'étais chercher dans les huiles essentielles et j'ai trouvé Manuka.
4: C'est très bien. C'est
5: comment on m'a dit Manuka?
4: Manuka.
5: Et le chat, il se fait les griffes, il se fait une manucure, Manuka?
7: Non. Il a que trois pattes en plus. Hein.
4: Voilà. Oh, petit chou à la crème. Bon, alors, j'en ai pas. Alors, tu es coach de vie intuitive depuis 10 ans.
7: Oui. Et je fais ça depuis bien, bien, bien longtemps.
4: Et alors, qu'est-ce que c'est une coach de vie intuitive?
7: En fait, je ressens les choses, je suis médium, alors je ressens les choses à travers les mémoires que les gens peuvent avoir dans leur corps. Ouh. C'est-à-dire que quand ils ont des blocages de la vie, puisque malheureusement, on a tous des parcours un peu chaotiques, ben moi, je vais les aider à dégager ça, de se sentir plus léger et d'avoir la joie de vivre.
4: Oh, mais je vais aller à la chapelle Basse-Mère, moi. Tu vas me faire une petite séance de coach de vie intuitive.
5: Vous allez vous sentir plus légère, elle l'a dit.
7: Ouais.
4: Okay,
7: non, mais j'amène la joie. Parce qu'en fait, j'ai travaillé 30 ans avec des enfants sur Paris, parce que j'étais parisienne avant. Et c'est toute l'équipe, le pédiatre, le pédopsychiatre, tout ça, m'ont dit, mais Catherine, tu t'installes, c'est pour arrêter, quoi. Faut pas. Tu perds ton temps alors que tu aiderais énormément d'enfants des adultes.
4: Eh ben, c'est super, ça. J'aime bien les gens qui aident les gens. On va tout de suite rentrer dans la compétition.

0: du tout.
1: Eh bien, c'est vrai, figure-toi, parce que dans les Côtes d'Armor, une brasserie s'est retrouvée en conflit avec Yoko Ono parce qu'ils ont lancé la bière John Lemon, un jeu de mots inspiré de John Lennon et du citron. Bon, bah voilà, fin de partie. Pas de points pour toi, ma chérie.
2: Bon, Catherine ne veut pas jouer avec moi, mais Christophe, lui, est ravi de faire partie de la team. Bienvenue, Christophe, avec ici Brassizel. Ça va?
3: Merci, Eric.
2: Eh, tu veux jouer avec moi quand même, Christophe, rassure-moi.
3: Ah oui.
2: Ça va, alors on est bien.
3: C'est un honneur.
2: Oh, c'est trop.
1: Oh, arrêtez, mon Dieu,
2: vous
1: mon
2: en faites
1: Dieu.
2: Des caisses, là, arrêtez. Vous habitez, cher Christophe, à Landivisiau. Landivisiau, c'est dans le Finistère, ça?
3: Oui, tout à fait, dans le Finistère Nord.
2: Exactement. Annie partage ta vie, Christophe?
3: Oui.
2: Depuis combien de temps?
3: Aujourd'hui, ça fait 31 ans.
2: Exactement. Aujourd'hui, 20 mai, bravo, 31 ans de mariage pour notre Christophe. Avec Annie, on aura l'occasion d'en reparler, mais félicitations à vous deux. Vous avez bien travaillé? Merci. Vous avez des enfants?
3: Oui, on a deux filles. Ouais. Morgane, l'aînée, et okay. Alexane, la deuxième.
2: Content et 25 ans. Qu'est-ce qu'elles font dans la vie, Morgane et Alexane?
3: Alors, Morgane est institutrice, professeure des écoles, comme on dit maintenant.
2: Oui, bien sûr.
3: Et Alexane est chargée de communication.
2: D'accord. Un petit lapin, comment tu l'as appelé, ton petit lapin?
3: On l'a appelé Pénélope.
2: Et tu le surnommes?
3: Mémère.
2: Eh ouais, mémère. Bon, ça veut dire que t'as un petit peu d'espace.
3: Notre mémère à nous.
2: Eh ouais, mais t'as de l'espace alors à la maison? Ou c'est un lapin dans un appartement? Ou t'as du jardin?
3: Alors, on a du jardin, mais elle a tendance à manger les fleurs.
2: Ah ouais,
3: et donc, du coup, on la garde un petit peu à l'intérieur, un peu plus qu'avant. Et elle sort de sa cage, elle se balade dans la maison.
2: Ah bah, fait ce qu'elle veut.
3: C'est le lapin. Voilà.
2: Bon, mon cri-cri, voilà. Parce qu'on t'appelle cri-cri au boulot. Mon titi, parce que ta femme t'appelle titi. On va jouer?
3: Exact.
2: Allez, c'est parti pour tenter de marquer un premier point. Je t'emmène à l'Olympia de Paris.
3: D'accord.
2: Je précise parce qu'il y a d'autres Olympias en France. La salle de spectacle mythique parisienne, donc l'Olympia, compte plus de 2000 places assises. Est-ce que c'est vrai ou faux? Top chrono, 5 secondes.
3: Faux.
2: Faux. Eh, bravo, tu t'es pas fait piéger. T'es un peu vache, la question, parce que l'Olympia compte 1996 places assises exactement. Salle mythique inaugurée en 1893. Tous les plus grands artistes y sont passés. Edith Piaf, les Beatles, Valérie Damido.
1: Bien sûr.
2: Tu sais que je t'ai vu sur la scène
1: de l'Olympia, j'ai chanté pour tout le monde.
2: Oui, contre le cancer. Exactement. J'étais là.
1: Alors.
2: T'es fait pour s'encontrer déjà.
1: Déjà, bah oui, chérie. Alors, Catherine, pas de points. Christophe, un point. Et là, tout de suite, maintenant, vous écoutez ici. Et on va écouter Kungs. Et Cooking on Fur Burners. La musique de Danser avec les Stars, l'année où j'ai fait Danser avec les Stars, les gars. Allez, Vice Girl, c'est parti, à tout de suite.

0: Ça a mis Valérie Damido dans un état, ça. This Girl Kungs avec Cooking on Three Burners. Parce qu'au bout de 2 ans de saison de taquet, Burners. Moi, l'anglais, je le maîtrise.
1: Ouais, bien sûr.
0: Burners.
1: Bah, écoutez.
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1: Ici, nous sommes avec Catherine qui n'a pas de point, Christophe qui a un point. Catherine, on va se rattraper parce que tu es une battante. Tu fais beaucoup de randonnées tous les dimanches, 21 km.
3: Et oui, oui, oui, oui. Et on a fait même 100 km en 4-5 jours à peu près.
1: Hop, hop, hop, hop, hop. T'as fait quoi les 100 km, c'était de où à où?
3: Alors, c'était de dans l'Orne, c'est le sentier jusqu'au Mont-Saint-Michel. On a fini dans le Mont-Saint-Michel. Mmh. Et j'avais 12 kilos sur le dos, puisqu'on avait de quoi dormir.
1: Oh, ah oui, oh. Ah, t'es courageuse, toi.
3: Ah oui, bah, ah, oui, j'adore ça.
1: T'es prête pour faire Compostelle?
3: Oui, mais je vous dirais, je ferais mieux plutôt Pékin. Je voudrais aller faire ça. C'est mon rêve.
1: Ah oui, d'accord. Tu aimerais faire Pékin Express, oui. Peut-être?
3: Oui, ça y est, j'ai trouvé quelqu'un, alors on va s'inscrire.
1: Ah, bah voilà, faut s'inscrire à Pékin Express. Voilà.
0: C'est sur M6, ça.
1: Bah oui.
0: Une chaîne que vous connaissez bien.
1: Voilà.
0: C'est pas une chaîne où vous revenez bientôt?
1: Si, voilà.
0: Bon, je dis ça, je dis rien.
1: Alors, tu adores la Zumba, en fait, hein, c'est...
3: Oui.
1: Bah voilà, donc tout ce qui bouge, quoi. Tout ce qui est hyper rythmé, tout ce qui est hyper sportif.
3: Oui, tout ce qui est danse, surtout, mais la Zumba s'emmène bien.
1: Ah bah voilà, bon bah c'est super.
3: J'aime bien le tango ou la valse ou les... J'adore danser, je trouve que ça me plaît.
1: Moi j'adore danser aussi, je trouve ça génial.
0: Oui mais avec des stars.
1: Non, pas forcément, j'aime bien danser tout court. Non,
0: dans mon jamais, salon. Jamais proposé, je m'avais pas invité.
1: Qui, danser avec les stars?
0: Bah danser avec moi, j'ai jamais proposé de danser un truc.
1: On a quand même dansé beaucoup ici, hein. Ouais, on a fait beaucoup de choses.
0: Ouais, on s'est fait beaucoup mal aussi.
1: On s'est fait beaucoup mal. Alors ma chérie, tu vas marquer ton premier point tout de suite avec la deuxième question vraie ou faux. Tiens, une ambiance. Alors ça, c'est le générique du film La Cité de la Peur.
3: Ouais.
1: Alors, est-ce que tu connais ce film?
3: Oui, un petit peu.
1: Alors, je vais te poser la question. La Cité de la Peur, c'est un film d'horreur français. Est-ce que c'est vrai ou faux? Top chrono, 5 secondes.
3: Non, c'est faux. Ah oui, oui. Bon, bah oui. Mon mari me dit oui.
1: Ah bah, non, mais t'as dit faux en premier. Donc, je prends ta première réponse. Ça m'arrange parce que c'est faux. Alors, tu vas dire à ton mari, tu vas dire à Serge, qui reste bien tranquille, c'est
0: Serge
1: une comédie.
0: Bien sûr.
1: Voilà, c'est une comédie. Prenez un chewing-gum, Emile. C'est en 1994, ça se passe pendant le Festival de Cannes. Et les projectionnistes, c'est eux qui projettent un film d'horreur. Mais le truc, c'est une comédie. Bravo, un point.
0: Christophe, tu as un point également. Christophe, tu avais la bonne réponse, bien sûr, il n'y a pas de souci. Toi, tu savais que c'était une comédie.
4: Ah oui, oui, oui.
0: Oui, Christophe.
1: Oui. Ah oui.
0: Bah, oui, la carioca, évidemment.
5: Youpi, dansons la carioca.
1: Alain Chabat, quelle merveille.
0: Christophe, tu as été cuisinier en EHPAD. Pourquoi c'est fini?
4: Oui.
0: C'est fini ça? Tu fais plus?
4: Non, c'est... Alors, c'est le poste qui a changé. Disons d'accord. Que je suis toujours dans le même établissement.
0: Okay.
4: Mais mon poste a changé. Du coup, je ne fais plus de cuisine, mais je livre des repas à domicile pour les personnes âgées.
0: Ah ouais, donc tu es plus en contact avec les gens. Du coup, c'est peut-être plus sympa?
4: Oui. Ouais, c'est plus sympa. Ouais. J'aime bien ça en plus. Donc les gens sont sympas.
0: Ouais.
4: Ça fait sortir et puis... Rencontrer les gens pour lesquels avant je faisais à manger. Quoi.
0: Exactement, tu vois leur vraie réaction, s'ils aiment ou s'ils n'aiment pas, du coup. Voilà, comme ça.
4: Tout à fait.
0: Voilà. Petit, tu voulais être pâtissier, hein. Ça a toujours été là-dedans, de toute façon.
4: Ouais. Ouais, c'était un truc qui me bottait.
0: Mais je sais pas, alors, écoute, elle veut faire Pékin Express sur M6. Pourquoi tu fais pas le meilleur pâtissier sur M6, là où Valérie Damido va arriver sur M6? Je fais une promo déguisée? Pas du tout.
1: Pas du tout.
0: Pas du tout. On ouvre le sujet du sport. Oui, on ouvre le chapitre.
1: Ah, Titi est sportif.
0: Il y a du dossier ou on passe à autre chose?
4: Non, peu.
0: Il y a un peu de sport? Oui, c'est vrai, t'es sportif?
4: Ouais, un petit peu moins maintenant, un peu beaucoup même peut-être.
0: Ouais.
4: Mais ouais, j'ai fait pas mal de sport. Ouais. J'ai fait du vélo, de la course à pied, les trails, les semi-marathons.
0: Ah oui, non, quand même. Non, à trop niveau.
4: La salle de sport, enfin.
0: Oui, voilà. Oui, en judo, bien sûr. Non. Et puis voilà. tu bricoles un petit peu aussi. Hein.
4: Hey, ah oui,
0: excusez-moi.
4: Bien.
1: Une émission.
0: Ce ne serait pas le générique de Déco, une émission sur M6?
1: Déco, mais voilà. C'est dingue.
0: Mais ça fait combien de temps que Déco s'est arrêté ou a commencé, je me souviens plus.
1: Non, bah, c'était il y a 20 ans.
0: Il y a 20 ans. Mais ce ne serait pas l'occasion de faire quelque chose pour les 20
1: écoutez,
0: ans, Valérie.
1: Je ne sais pas, demandez à M6.
0: Bon, écoutez, je les connais bien, ils m'en ont parlé. Christophe bricole donc un petit peu du placo, de la plomberie. Ouais, tu te débrouilles bien, t'es manuel. Hein.
4: Oui, j'aime bien ça, ouais.
0: Ok. On joue ?
4: On joue.
0: Allez, c'est parti. Avec un petit extrait.
6: J'ai découpé la photo dans Vogue, le magazine. J'ai découpé la photo de mon héroïne.
1: Oh my god.
0: C'est Marc Lavoine, non ?
1: C'est Marc Lavoine, oui.
0: Vogue magazine, dis donc. Je savais même pas qu'il allait chanter ça, Marc Lavoine. François Mitterrand, le président de la République, a été directeur du magazine féminin intitulé Votre beauté. Est-ce que selon toi c'est vrai ou faux ? Top chrono. François Mitterrand a été directeur de ce magazine. Faux, tu dis ?
4: Oui.
0: Eh bien, avant de devenir celui que tu connais, il a bien travaillé pour le magazine féminin Votre Beauté. On est dans les années 40. Comme quoi, la crème de jour, ça mène à tout. Ouais, je suis désolé, mais c'est vrai. Il a bien été là-dedans.
1: Eh bien, un point Catherine, un point Christophe. Égalité parfaite. Et là, tout de suite, un peu party, un peu naze. Ah bah non, c'est pas ça, c'est Joueur de Blues. Ah oui. Allez, c'est Michel Jonas. Vous écoutez ici, on vous aime. À tout de suite.

0: de blues.
1: Michel Jonas à 12h24 et 33 secondes parce que j'aime la précision sur cette radio ici.
2: Jungle.
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2: Nous sommes au taquet avec Catherine qui joue avec ici Loire-Océan contre Christophe qui joue avec ici Brésisel. Alors, notre Catherine, elle a rencontré son mari grâce à une histoire de collègue, si j'ai tout compris, et surtout de chouquette. Oui, parce que figurez-vous que le midi, les collègues de Catherine retrouvaient les collègues de Serge. Et pareil qu'une fois, il a ramené des chouquettes, t'étais pas là, et il en a ramené parce que t'es gourmande, c'est ça l'histoire ?
4: Et oui, c'est ça, c'est exactement ça. Et ça fait quand même 42 ans qu'on est toujours ensemble grâce aux chouquettes.
2: Oh mon Dieu, mais il t'a ramené un sac de combien de kilos de chouquettes ?
4: Oh non, pas tant que ça, mais bon, la gourmandise m'a fait aller avec lui.
2: Oh mon Dieu, voilà. Tu es tombée amoureuse de ses chouquettes avant de tomber amoureuse de ses yeux. C'est pas ouf.
4: Oui, c'est un peu ça.
2: voilà, c'est bien, c'est très bien. Alors, il paraît que tu aimes chanter, tu chantes, tu as plusieurs cordes à ton arc, évidemment. Tu chantes surtout du gospel, si j'ai tout compris.
4: Disons, je suis en chorale du monde.
2: En fait,
4: on chante toutes les langues. Je fais aussi des cours particuliers parce que j'aime ça. Et puis parce qu'on a une école de musique et de chant à la chapelle, alors c'est à côté.
2: Alors,
4: j'en ai profité.
2: Eh bien là, ça tombe bien, c'est le quiz musical. Alors j'espère que tu vas trouver. Là, la chanson va s'arrêter à deux reprises. Il s'agit d'une chanson de France Gall et il va falloir que tu trouves les deux mots manquants parce qu'à la place des mots, là, il y a des pouettes-pouettes. Donc,
1: vous pouvez faire Flipper le Dauphin à la place des pouettes-pouettes aujourd'hui, si vous voulez.
2: Ok, et donc on va écouter. C'est France Gall, écoute bien, quand ça s'arrête, il faudra que tu me trouves les deux mots. C'est parti.

0: dites pas que ce garçon, il était fou. Il ne, pas comme les autres.
1: C'est...
0: Ne dites pas
1: il
0: que
1: n'était pas comme les autres.
0: Ok. Et pour quel poète étrange, les gens qui ne sont pas
1: la
0: comme...
1: La raison.
0: Raison. Ok. Eh ben alors... Est-ce que c'est « il n'était pas comme les autres » et est-ce que c'est la raison ? Eh bien, on va tout de suite voir combien de points tu as marqué, puisque c'est un point par mot manquant. Résultat.
2: Ne dites pas que ce garçon était fou. Ne vivait pas comme les autres.
0: Ah, c'était « il ne vivait pas ». Mais... Et pour quelle raison ? Et raison, c'est bon, bravo.
2: Ils ne sont pas comme nous.
0: Eh bien, tu as un point, ma petite Catherine. Voilà.
3: Christophe avec ici Brésisel, Christophe qui fait de la moto, dis donc, tu fais partie d'un club de moto, raconte-moi ça.
4: Oui, il y a un club de moto dans notre commune et j'en fais partie depuis 20 ans maintenant, puisque le club existe depuis 20 ans.
3: À Landivisiau, donc dans le Finistère, t'as passé ton permis il y a combien de temps, ton permis moto?
4: C'était pour la crise des 40 ans.
3: Ah, la crise des... Ah, d'accord. C'est marrant, ça.
0: Ah bon,
3: ouais, c'est drôle. Donc, il y a 20 ans, quoi, à peu près. En gros, quoi.
4: Ouais, c'est ça. J'ai passé, il y a une vingtaine d'années, là, bientôt.
3: Et tu pars le week-end faire des balades en Bretagne. Ça doit être génial avec ta moto.
4: Oui. Certains membres du club organisent des week-ends. Et puis, du coup, on part tout le week-end avec plusieurs collègues. Oui. On fait des balades.
3: Avec ta BMW, comme la moto de la police nationale. Dis donc, je t'ai pas vu dans une émission avec Denis Fab, toi, il y a quelques années, hein?
4: Ouais. C'est vieux, ça.
0: Un garçon mort.
3: Ah, c'est génial. Le fameux rire de Denis Fab. C'était le jeu du kaléidoscope. Et t'as participé, t'étais tout petit?
4: J'étais tout gamin, j'étais toujours en primaire, c'était les dernières années, je devais avoir 9-10 ans à peu près, et au moment de Noël, c'est vrai que tout le restant de l'année, il y avait les émissions du samedi, étaient faites pour les personnes, pour les grandes personnes, on va dire, et puis à un moment de Noël, il y a eu pour les enfants, donc j'avais envoyé une carte postale, j'ai été tiré au sort peut-être, et j'ai pu participer.
3: Et ça s'appelait Rester avec nous le samedi sur TF1. Allez, on joue. Tu nous as dit tout à l'heure que tu voulais être pâtissier. Voici une chanson de Joe Dassin, Le petit pain au chocolat. Elle s'arrête à deux reprises. Écoute bien.

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2: Nous jouons avec Catherine qui a 2, Christophe qui a 3, qui tente de se qualifier pour la finale de vendredi. Le premier prix, c'est un séjour pour 4 personnes au parc Astérix. Ah là là, direction l'Égypte, on va faire la descente du Nil, on va voir l'envol d'Ibis et on va découvrir 7 automatiques, une chambre familiale, les petits déjeuners, les dîners, un séjour de 2 jours pour 4, les 100 euros de carte carburant, le parking inclus. Si on ne gagne pas ça, on gagne la machine à café Malongo, les 32 dosettes et les 6 verres en verre. Qui va l'emporter aujourd'hui? Jingle, on y retourne. Alors, Catherine, qui joue avec ici Loire-Océan, qui habite la Chapelle Basse-Mer, eh bien, qui est active, qui marche beaucoup, qui fait du sport, elle a plein de talents. Elle chante, on l'a vu tout à l'heure, dans une chorale, elle chante des chansons du monde, elle chante du gospel, et elle fait aussi de la couture, de la peinture sur soie, des tableaux, et dis donc, tu fais beaucoup de choses.
3: Bah, j'aime tout ce qui est manuel. Je suis dans le jardin, comme je peux aussi... Vous me demandez de vous aider à faire une maison, je vais le faire. Ah. Je ne veux pas être super douée, mais je me débrouille. J'adore ça. Tout ce qui est manuel. Hein.
2: Ah, tu fais la peinture aussi dans les maisons, pas que la peinture sur soi.
3: Ah oui, oui, oui. Ah, puis j'adore ça. Même. Oh, peindre dans les maisons. Ah oui, oui, oui. Je faisais ça même quand j'avais une dizaine d'années. Quand mon père, il n'aimait pas trop, il me disait, je le faisais.
2: Tu es une maroufleuse, donc. Tu maroufles, bravo! J'adore les marques.
3: C'est pour ça que je me suivais tout le temps.
2: Ah,
3: dans
2: voilà.
3: Les émissions que j'avais pu faire, c'est pour ça que je voulais jouer avec vous.
2: Ah, ben,
4: bah, excusez-moi.
3: Mais je préférais Valérie, rien que pour ça.
2: Oh, ma chérie, t'es trop mignon.
4: Non, mais pardon, c'est l'émission d'écho dont parle
2: oui,
4: notre candidat.
2: Exactement.
4: C'est,
2: ça, voilà.
4: C'est une émission sur M6.
2: Sur M6.
4: Ce serait l'occasion, on l'a dit tout à l'heure, de revenir.
2: Oui, bah écoutez.
4: Valérie.
2: Oui, on va revenir.
4: Vous revenez ou vous revenez pas, Valérie?
2: Oui, on va revenir.
4: Envoyez-moi la musique
2: pas.
4: Du suspense. Il faut vous répondre, Valérie.
2: Écoutez, je pense que 1, on revient. 2, on revient peut-être. 3, ouais. On revient sûrement. Allez.
4: Ouais. C'est une bonne réponse. Bravo, voilà. Valérie. Vous avez gagné la manche de taquet.
2: Alors, il paraît que tu adores la cuisine du monde et surtout la cuisine asiatique.
3: Ah oui, j'adore tout ce qui est Asie. J'ai vécu 25 ans dans le 13e arrondissement. Alors, et parmi les Asiatiques, tout ça, leur cuisine. Et puis j'ai eu la chance d'aller à Pékin quand ma fille était étudiante là-bas.
2: Et donc, il paraît que tu cuisines des nems.
3: Ah oui. Ouais, oh. On m'a appris à faire ça parce que je faisais partie d'une association de femmes et chaque femme nous enseignait toutes les cultures, les cuisines, tout ça. Et j'adore ça.
2: Ah bah,
3: les nems, les rouleaux de printemps.
2: Oh
3: les... Ah ouais, ouais.
2: On l'adore.
3: Bon boule. Vous venez à la maison, je vous fais un bon
2: boulot. Oh, je vais venir chez toi parce que tu vas me remettre tout ça, les énergies, tu vas me cuisiner, ça va être super. Alors écoute, tu vas essayer de marquer 3 points avec la question à choix multiple. Je pose la question, je te propose des choix et tu as 10 secondes pour me donner ta réponse. Tiens, une ambiance qu'on adore. À l'abeille.
4: Tu sais pourquoi je rigole?
2: Ma jeunesse, oui, je sais pourquoi.
4: Ah, je peux le dire.
2: Oui.
4: Parce que vous avez été victime d'un canular très gentillé par un garçon qui s'appelle Olivier Bourg, qui à l'époque travaillait sur France
2: oui.
4: Bleu, et vous a demandé de faire Maya.
2: Exactement.
4: Tout ça, c'est sur YouTube. Allez écouter, Valérie, elle est excellente dans Maya l'abeille.
2: Je me suis fait piéger. Alors, figure-toi, ma petite Catherine, qu'aujourd'hui, mercredi 20 mai, c'est la journée mondiale des abeilles. Alors, petite question. Combien d'ailes possède une abeille? 2. 4, 6, elle n'a pas d'ailes, elle a un parachute. Voilà, top chrono, 10 secondes. Combien d'ailes, une abeille? 2, 4, 6, elle a un parachute.
3: Je dirais 2.
2: Et pim pam poum pam pam. Eh bien non, elle en a 4. Elle a 2 paires d'ailes, 2 grandes à l'avant, 2 petites à l'arrière. Et elle peut battre des ailes 200 fois par seconde. Pas de points pour toi, ma Catherine.
4: Christophe habite à Landivisio. Il a dit qu'il faisait partie d'un club de moto. Il a d'ailleurs une belle BMW. Vous pouvez le croiser sur les routes de Bretagne. Il a un petit lapin qui s'appelle Pénélope et il est marié. Il est marié aujourd'hui, 20 mai, depuis 31 ans.
2: Oh là là là là.
4: Ah ouais, musique du mariage, s'il vous plaît. Allons-y, on a envie de célébrer ça. C'est comment la musique du mariage? Voilà, Christophe, quels sont les plus beaux souvenirs avec ta femme en 31 ans? T'en as un qui te vient
5: oui.
4: Comme ça?
5: Oui. La naissance de mes filles. Bah oui, oui. Bon, il y en a plein. On a fait des voyages. Et le quotidien avec elle. qui est toujours un plaisir.
2: Qu'il est mignon.
4: Oui, c'est un romantique. Ça. C'est pour ça aussi que vous êtes ensemble depuis 31 ans. Alors, il y a eu beaucoup de voyages, mais alors là, vous prévoyez peut-être pour célébrer ces 31 ans. Un nouveau périple, c'est où?
5: Alors, on va à l'île Maurice fin septembre.
4: Ah, fin septembre. Waouh. Vous êtes déjà allé là-bas ou ça va être la première fois?
5: Non, ça va être la première fois.
4: Ok. Qu'est-ce qui vous plaît dans l'île Maurice? Qu'est-ce que, je sais pas, c'est les îles, la mer, l'ambiance?
5: Ouais, l'océan indien. Exact. Et puis le côté exotique.
4: Bien sûr.
5: Et voilà quoi, palmiers, cocotiers.
4: Bon, n'hésite pas à aller visiter Port-Louis. Hein, enfin, voilà,
2: la chaleur.
4: Oui, c'est vrai.
5: Oui, la chaleur aussi.
4: 31 ans, est-ce qu'elle te supporte? La réponse est oui, depuis 31 ans. Et pourtant, elle est bien obligée de supporter tes petits défauts, parce que monsieur est maniaque. Eh oui. Ah, monsieur est chonchon, Christophe, hein?
5: Oui.
4: Ça se caractérise à quel moment de la journée?
5: Tous les moments, des fois.
4: Ah oui, t'es un râleur, quoi, permanent. Rien ne te plaît.
5: Non, pas permanent, mais bon, du coup, j'ai mes petits principes, quoi.
4: Oui.
5: Comme tout à chacun, mais oui. Bon, peut-être que j'en ai un petit peu plus.
4: D'accord. C'est quoi
5: un
4: le principe?
5: Un petit peu plus qu'elle, surtout.
4: Tout soit bien rangé, je sais pas, des trucs comme ça, quoi.
5: Voilà, oui, j'aime bien, j'aime bien que ce soit un petit peu ordonné. D'accord. Mais ça, c'est peut-être le côté professionnel qui fait ça aussi.
4: T'as bien compris. Allez, nous allons jouer pour t'offrir 3 points. Attention, cascade. Voilà. Il est bien fait, hein. Hector Studio, hein, dans cette émission.
2: Oh là là, mon Dieu.
4: Au printemps, quel pourcentage de Français souffrent d'allergie au pollen, rhume des foins, c'est en ce moment, hein. Combien de Français en souffrent, selon toi? 10%, 20%, 30%, seule Valérie Damidot en souffre. Non, tous les jours, elle nous achoume dessus en permanence. Top chrono, 10 secondes. 10, 20, 30.
5: 30%.
4: Tu dis 30%. Alors, bon courage, parce que moi, j'en fais partie. Donc, si vous en souffrez, bah, vous êtes comme moi. Vous êtes 30%. Oui, c'est une bonne réponse. Près d'un Français sur 3 souffre d'allergie au pollen au printemps. Donc, les fameux crabinets, les bouleaux. Voilà, votre mari, Valérie, votre compagnon.
2: J'aime bien quand tu me vouvoies. C'est généralement que tu vas me sortir une vanne derrière.
4: Bah, agisse, quoi.
2: Voilà. Allez, ça fait 6 pour Christophe, 2 pour Catherine. Et là, tout de suite, oulala, back to the 1, back to the future. 1966, Sergio Mendes et Brésil. 66, Masquenada. 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On vous aime à tous des suites.

0: Masque Canada.
1: Hein?
0: Masque Canada.
1: Masque Canada.
0: Masque Canada. Tout bien.
1: Tout
0: bon, tout bien. Sergio Mendes, Brasil, 66 sur ici. 66 d'ailleurs.
2: Au taquet,
1: c'est pas.
2: Votre jeu de midi,
0: c'est l'année
2: c'est
0: de sortie
2: ici.
0: Peut-être.
1: Peut-être.
0: Donc en fait, c'est pas du tout le groupe Brasil 66. J'ai mal lu, encore une fois.
1: Non, si, c'est Sergio Mendes et le groupe Brasil 66.
0: Okay. Oh, c'est toute une époque que je ne connais pas, vous savez.
1: Bon. Oui, bah, moi j'étais née.
0: Bah, je sais, je vous confirme.
1: Allez, donc Catherine à 2, Christophe à 6. Catherine qui joue avec ici, Loire-Océan. Notre Catherine qui chante, qui coud, qui peint, qui marche, qui saute en l'air, qui danse. Oh là là là là là là. Mais qui n'est pas très très douée en ski. Ah là là là là, il paraît que donc ton mari t'a emmené au ski. T'en as jamais fait, bien évidemment. Et tu te retrouves en haut de la piste et t'as dévalé la piste en arrière, en fait. Hein. Comment tu mais t'as oui. fait
3: non, en fait, j'ai essayé de me retenir à des poteaux, mais les poteaux, c'était pour indiquer le chemin. Alors ça ne tenait pas du tout, je l'ai ramené dans les mains à chaque fois. Et j'ai fini dans le filet.
1: Ah oui, d'accord. Bah écoute, c'est super. Bah c'est bien, tu t'es pas fait mal quand même.
3: Ah non, pas du tout. Non, non. C'est comme pour le tire-fesse. Hein. On me dit, tu tiens bien, tu tiens bon. Oui, je tiens bon. Ben, j'ai pas lâché, mais j'étais pas dessus.
1: Ah bah voilà.
3: J'étais complètement à côté.
1: Mais c'est très dur, le tire-fesse. On pense que c'est simple, mais pas du tout. Mmh. C'est très compliqué.
0: La neige, elle est trop molle.
1: Et oui, j'ai trop mal. Alors, mais tu as refait du ski depuis. C'est pas resté...
3: Oui, une fois.
1: Ah oui, d'accord.
3: Une fois, et j'ai descendu une noix sans savoir que j'avais descendu ça.
1: Ah bah c'est magnifique, voilà, te voilà skieuse maintenant. Alors il t'est arrivé une petite aventure quand tu as été voir ta fille en Chine, parce que tu es partie toute seule visiter la cité interdite. Et alors là, pas de chance, t'es ressortie par une autre porte que celle par où t'es entrée. Qu'est-ce qui s'est passé?
3: Eh bien, comme je ne parle pas anglais ni chinois, je ne pouvais pas rentrer chez moi. Je n'avais plus la même orientation, quoi. Je ne savais pas, puis ma fille ne pouvait pas m'aider au téléphone. Bon, j'ai fait confiance. Moi, je fais très, très confiance aux gens. Et ben, je suis revenue une heure et demie après devant la porte de ma fille. Et là, j'ai dit waouh.
1: Ah oui, t'as fait un petit...
3: Je dirais que j'ai eu peur, hein, quand même. Hein. J'avais des larmes aux yeux, hein, parce que je me suis dit, mince, comment je vais rentrer?
1: Oh là là.
3: En fait, j'avais pris le taxi, mais ce jour-là, il pleuvait tellement que j'étais mouillée. Et les taxis ne nous prennent pas quand on est mouillé.
1: Ah, sympa. Bon, bah, du coup, t'as mis une heure et demie pour rentrer chez ta fille, quand même.
3: Oui, mais je suis rentrée vraiment devant la porte.
1: Eh ben ça, c'est magnifique.
3: Je fais confiance au monsieur qui a dit au chauffeur et puis à la personne de derrière, parce qu'ils sont deux dans le bus, hein, qu'il ne fallait pas que je descende, qu'il fallait que j'attende. Et elle m'a fait reprendre un autre bus et je suis revenue, je vous dis, une heure et demie après,
1: magnifique.
3: Devant la porte.
1: Alors, tu vas essayer de marquer 5 points. C'est la question cash. Oui. Et tiens, une petite ambiance.
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0: Ouais.
1: Alors, l'encre de tes yeux, on va parler d'encre. Autrefois, qu'est-ce qu'on utilisait pour absorber l'encre et éviter les bavures lorsqu'on écrivait au stylo-plume? Qu'est-ce qu'on utilisait pour absorber l'encre et éviter les bavures quand on écrivait au stylo-plume? Top chrono, 10 secondes.
3: Un buvard.
1: Est-ce que c'est une bonne réponse? Oui, c'est une bonne réponse. Et oui, on s'en servait pour absorber l'excès d'encre, et puis comme ça évitait les taches. Et l'effaceur, bravo, tu as 5, ça te fait 7 points.
0: Et on embrasse Philippe, évidemment. Philippe Buvard. Bon, c'était. Allez, je rends hommage aux grosses têtes. Hein. Là, on est digne des. Bah si.
1: Non, je regarde Basile, ça va, il n'a pas l'air de trop souffrir aujourd'hui, mon petit Basilou. Je suis avec toi, chérie. Tu sais que je t'aime, mon Basile.
0: Plus de 90 ans, Philippe Buvard qui vit dans le sud de la France.
1: C'est Basile qui a 90 ans.
0: Non, ça va, Basile, il est jeune. Christophe. Alors, vous savez quoi? Christophe, il aime bien déjeuner avec ce monsieur. Dark Vador, tu es ton père.
1: Christophe, t'aimerais déjeuner avec Dark Vador?
0: Mais oui, parce qu'il est fan de Star Wars, Christophe.
1: Oui, mais tu peux.
5: Ouais, j'aimerais bien.
1: Mais tu pourrais manger avec, je sais pas, Leia, avec Harrison Ford, je sais pas.
0: Ah non, mais il a le porte-clés, la tasse.
5: Oui, Dark Vador, il a une prestance.
0: Ah ouais, mais attends, dis donc, il n'y a pas une sortie aujourd'hui en plus là, autour de Star Wars avec le gros goût, t'es au courant de ça?
5: Je sais pas.
0: C'est une série à succès sur Disney+, ça sort là aux États-Unis, en France. Bah oui.
5: Mandalorian.
0: Exactement, Mandalorian et le gros goût. Bon, alors. ça ne s'arrête pas là, l'histoire de Dark Vador, parce qu'il adore se déguiser. Ah oui, non, Christophe,
1: et...
0: Bah, ton avis.
1: En Dark Vador.
0: Bah, évidemment, raconte quand tu t'es déguisé en Dark Vador.
5: Alors oui, on avait une soirée déguisée comme tous les ans chez des copines et puis du coup il fallait trouver un costume. Le thème c'était trouver, enfin se déguiser dans un personnage connu.
0: D'accord.
5: Et du coup comme j'aimais bien Dark Vador, j'ai fabriqué le costume de Dark Vador.
1: Ah.
5: Alors. Voilà.
0: Le masque, le sabre laser, tu l'as trouvé sur un site Vinted pour ne citer que lui. Mais attends, raconte ce que t'as fait quand même pour avoir la fameuse voix. T'as fait un truc particulier.
5: Oui, alors sous mon costume que j'ai fabriqué, j'avais téléchargé sur mon téléphone la marche de l'empereur et puis la marche impériale et puis derrière il y avait la respiration de Dark Vador et j'avais glissé une petite enceinte Bluetooth et que je faisais marcher sous le costume quoi. Donc il y avait la respiration. Donc je suis arrivé comme ça.
0: Génial. Ah non, c'est génial.
5: Je suis arrivé comme ça.
1: Oh mon Dieu.
0: Ah non, mais il adore se déguiser. Sur le thème rouge et bleu, tu t'es déguisé en quoi ?
5: En Lego.
0: Ah oui, avec des cartons que tu avais fabriqués encore, hein, toi aussi. Hein,
5: exact. Oui, j'avais fabriqué le haut du personnage Lego, qui est assez cubique. Donc du coup, la tête, je l'avais aussi fabriquée, poncé le carton jaune, avec les yeux, la bouche et tout avec le gros logo Lego sur le machin. Et pour le reste, c'était un survêtement bleu, ménage jaune.
0: Non, mais t'adores ça, tu t'es déguisé en couple, t'étais en curé en soutane et ta femme avait des ailes blanches dans le dos. Enfin voilà, vous faites plein de trucs.
5: Oui.
0: Comme quoi, on se marre bien chez toi, là, hein, du côté de l'Andivision.
5: Ouais, on essaye.
0: Bah, t'as bien raison. Voici ta question, elle vaut 5 points. Petit extrait. C'est Bill Clinton qui joue du saxo. Vrai de vrai.
1: Quel homme.
0: Quel est le prénom de la femme de Bill Clinton ? Voici la question. Quel est le prénom de la femme de Bill Clinton ? Top chrono, 10 secondes.
5: Hillary.
0: Elle a été la première dame des États-Unis à ses côtés. Elle s'est ensuite lancée. Elle a été candidate à la présidentielle en 2016 face à Donald Trump. C'est Hillary Clinton. C'est une bonne réponse. 5 points de plus.
1: Alors, 7 pour Catherine, 11 pour Christophe. Le bingo vous départagera. Mais tout de suite, on écoute Marine Escroc. Vous écoutez ici. À tout de suite.

0: C'était mon premier duo avec Marine.
1: L'escroc. C'est moi l'escroc.
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3: Nous sommes au taquet avec Catherine et Christophe. Catherine a 7, Christophe a 11. Alors Catherine, elle, c'est pas avec Dark Vador qu'elle aimerait déjeuner, c'est avec Julia Roberts. Voilà. Et ça va être un peu dur parce qu'il paraît que t'es complètement nul en anglais.
4: On arrivera à se débrouiller. J'adore cette femme.
3: Et oui. Et alors peut-être que tu pourras lui faire ton talent inutile. Tu sais imiter Donald, il paraît. Tu peux nous montrer?
4: Oui.
3: Vas-y.
4: Alors c'est. Voilà.
3: Eh ben dis donc, entre moi, entre Flipper et Donald, on va faire un duo.
0: Alors, l'attaché de presse de Julia Roberts, c'est OK hein, pour le déjeuner. Elle adore.
3: C'est super. Alors, ma chérie, pour t'encourager à gagner, je vais te faire écouter une chanson qu'on adore. Attention, vous tapez tous du pied, des mains, là où vous êtes. On écoute Queen.
0: Singing. On est déjà à trois tables avec vous, Valérie.
3: Ah, j'adore cette chanson. Alors, ma chérie, ton bingo aujourd'hui, il est simple, à mon top chrono. Tu vas avoir 10 secondes pour me donner un maximum de prénoms de garçons qui commencent par la lettre A comme ananas, comme Astérix. Donc, un maximum de prénoms qui commencent par la lettre A comme Astérix. Top chrono, 10 secondes.
4: Achille, Adolphe, Adrien, Aimable. Alain, Alban, Albéry, Albert, Alexandre, Alexis.
3: Ça fait 8, bravo, 8.
0: C'est pas mal, j'avoue.
3: Comment ça, c'est pas mal?
0: Oui, non, c'est bien.
3: C'est exceptionnel.
0: Bien. Oui, c'est exceptionnel.
3: Oui, oui, oui.
0: Christophe, on va voir dans un instant comment ça se passe. Tu restes en tête avec 11 points, elle a 7 points, on est sur le bingo, elle a fait 8.
3: Oui, elle a fait 8.
0: Faudra faire 9, c'est tout, faudra faire 9, Christophe. Bon, Christophe, tu nous as bien régalé avec toutes tes histoires, encore plein de bonnes choses pour tes 31 ans de mariage aujourd'hui. À 9 ans, tu passais à la télé avec Denise Fabre. Mais avant tes 9 ans, parce que nous, on est une machine à remonter le temps. Je fais bien le
3: rewind. Ah, ok, donc on est dans la soupe aux choux maintenant. Ouais,
0: qu'est-ce qui s'est passé à l'âge de 3 ans?
5: Ah!
0: On a fait une bêtise.
5: À l'occasion, on était dans un camp de vacances avec mes parents. Je suis allé chercher une glace avec des plus grands. Mmh. J'avais 3 ans et du coup, la pièce qu'on m'avait donnée pour avoir cette glace, je l'ai avalée.
0: Ah ouais, une pièce de 10 centimes dans la bouche, oui, non, ça c'est sûr.
5: Oui.
0: Et pareil que ça a mis quand même une petite quarantaine de jours avant de ressortir par les voies naturelles.
5: C'est ça.
0: Voilà. Très très belle anecdote, on était ravis. Allez, c'est parti, mon Christophe, pour t'encourager, la musique que tu aimes. Dépêche Mode, David Guetta ou encore bien sûr à l'instant Daniel Balavoine, Sauver l'amour. On y va, Christophe, on va jouer avec les prénoms, mais avec une autre lettre. Je vais te demander un maximum de prénoms de garçons. Commençons par la lettre. J'aime bien faire un peu de suspense. Ah. La lettre B comme une boîte ou comme banane, par exemple. La lettre B. Ok, c'est parti. 10 secondes.
5: Baptiste, Barnabé, Basile, Bastien, Baudouin. Benoît, Bernard, Bertin, Bertrand, Bruno.
3: Oui, bah voilà, pop, on en a 10.
0: 3, 4, 5, 6.
3: 10. 10.
0: Vous en comptez 10?
3: Oui.
0: Oh là là, Valérie, c'est.
3: Oh, Catherine, sur le fil, c'est Christophe qui a gagné.
4: Eh oui,
3: je suis désolée parce que tu as très bien joué. Mais Christophe, bravo, tu seras avec nous pour la finale de vendredi. Tu vas tenter de gagner le séjour pour 4 au parc Astérix pour aller faire la descente du Nil, t'envoler avec les Ibis, découvrir 7 automatiques. Et puis surtout, tu pourras dormir à l'hôtel du parc en chambre familiale, les petits déjeuners, les dîners, 100€ de carte carburant, le parking inclus ou la machine à café.
0: Manongo, bravo Christophe, hein, bravo.
3: Eh bien, merci. Christophe,
5: bravo,
3: c'est.
5: Catherine.
3: Bravo Catherine, bravo Christophe.
4: Oui, mais bravo à Christophe.
3: Bon bah écoutez, c'est super. On vous remercie les amis. Je remercie Céline à la réalisation, Basile à la technique, Maître Coupez au savoir, Marian au standard, Eric Bastien.
0: Oui.
3: À quoi je te mets toi?
0: Vous mettez comme vous voulez, vous me classez comme inclassable.
3: Ah, un ingérable, un inclassable.
0: Ingérable, c'est pas mal ça.
3: Allez, c'est pas mal. Allez mes petits chéris, on vous aime, on vous embrasse très très fort. Et on vous retrouve demain
0: sur M6 pour les 20 ans de déco.
3: Pour les 20 ans de déco, mais surtout
0: c'est
3: au
0: pas
3: taquet
0: demain, c'est quand?
3: Non, c'est pas demain. Allez, bisous, à
0: ça
3: demain.
0: Ça la rentrée?
3: Oui, ça la rentrée.
0: Bah, soyez avec nous à la rentrée alors.
3: Allez, bah oui.
0: Bon bah jingle, vas-y.
3: Allez. Et les 5h Paris s'éveille et Yoann Guérin arrive.
0: Il est très en forme, Yoann Guérin, il vous accompagne jusqu'à 6h du matin, donc c'est dans les prochaines minutes. On vient quand, nous, Valérie ?
3: Oh bah nous, on revient à midi, mon chat.
0: Ah bah on va se faire une petite chasse quand même avant, hein.
3: Évidemment.
0: À tout à l'heure.

0: Tout un programme signé The Police pour donner le la à votre mercredi. Bienvenue.
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0: Bonjour, excellent réveil. On espère que vous ne souffrez pas trop des températures en ce moment. Pense bien à vous qui peut-être travaillez avec des métiers difficiles et qui subissez la chaleur. On est tout cœur avec vous. L'équipe des Lefto ce matin, Emeline, Saveria, Mélodie, Antoine et Aude Razo. Bonjour Aude.
3: Bonjour Yoann Guérin, bonjour à tous. Une info qui va intéresser pas mal de monde. Le guichet pour réclamer 100 euros d'aide au carburant ouvre aujourd'hui. Attention, ce n'est pas pour tout le monde, je vous explique.
0: Ah bah avant d'aller sur la route et avant d'aller à la station service ce matin, moi je vous emmène passer le code de la route. Parce qu'on a un bon plan pour vous avec des préparations en ligne à prix bas. On en parle avec Valère Correa dans 5 minutes. 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
0: Mercredi 27 mai, très bon réveil, soyez les bienvenus, il est 5h. À la une, la chaleur monte encore d'un cran.
3: Et les chiffres donnent le tournis. 13 départements de l'Ouest sont désormais en alerte orange canicule, de la Manche à la Gironde. C'est inédit, redit Météo France. Grégoire Lecalot, des records sont encore tombés hier. Nouvelle journée la plus chaude que la France ait jamais connue pour un mois de mai.
4: 33 degrés à Dinard et à Brest, 31 à Saint-Brieuc, plus de 32 à Besançon. Record battu à Nantes, à Rennes, à Angers, à Bergerac. La liste n'en finit pas. L'indicateur thermique national qui donne la moyenne des températures en est le reflet, 24,8 degrés hier à 17h. Le précédent record pour un mois de mai datait de la veille avec 24,6. Cet épisode de chaleur est qualifié d'ovni climatique, en tout cas historique, exceptionnel. Avec le réchauffement, les climatologues s'attendaient à des canicules, mais ils restent étonnés par l'intensité de cet épisode précoce. Mathieu Sorel, climatologue à Météo France.
5: Cet épisode, pour nous climatologues, il n'est pas surprenant, il n'en demeure pas moins choquant, étant donné les niveaux de chaleur que nous atteignons sur le pays. Alors des épisodes chauds au mois de mai, nous en avons déjà connu par le passé, 1947, 1953, 1992 ou encore plus récemment 2005, 2017 ou même 2022. Néanmoins, celui-ci se distingue par son intensité, sa précocité et puis son étendue géographique et enfin sa durabilité puisqu'il dure depuis plusieurs jours, il va encore continuer quelques jours.
4: Et aujourd'hui, les températures risquent de monter à 39 degrés, en particulier vers Bordeaux.
3: La vague de chaleur, autre chiffre, c'est 30% d'activité en plus au SAMU, 15 à 20% aux urgences avec depuis lundi une forte augmentation des hospitalisations de personnes âgées. Le syndicat SAMU Urgence parle d'une certaine tension. La ministre de la Santé, elle affirmait plutôt qu'il n'y avait pas de tension particulière à ce stade sur le système de santé.
0: À l'actualité, c'est aussi le top départ du guichet d'aide pour le carburant.
3: C'est parti, il ouvre aujourd'hui et ça vous concerne peut-être. Coup de pouce de 100 euros pour les gros rouleurs qui ont besoin de leur voiture pour travailler ou pour aller travailler. Les critères, attention, sont très précis. Donc un simulateur est disponible sur le site impots.gouv.fr pour savoir si vous êtes éligible. Simulateur qui fait quelques déçus, Salomé Martin.
6: Linda est hôtesse de caisse dans un magasin. Tous les jours, elle fait le trajet en voiture entre son domicile et son lieu de travail en Essonne.
7: J'habite à 25 km.
6: Elle rentre donc dans les critères de distance pour l'aide au carburant qu'elle ne refuserait pas.
7: Mon plein, habituellement, il était aux alentours de 70 euros et maintenant il est aux alentours de 90, voire je touche bientôt les 100.
6: Mais après avoir rempli le questionnaire en ligne...
7: Vous n'êtes pas éligible, votre revenu fiscal de référence de part dépasse le plafond de 16 880 euros.
6: Elle est légèrement au-dessus de ce plafond de 16 880 euros. De peu, elle gagne en moyenne quelques dizaines d'euros de plus que le SMIC.
7: Je suis à la limite, je trouve ça abusé. Je compte chaque centime pour pouvoir mettre l'essence dans mon véhicule pour aller au travail. Je compte chaque centime pour pouvoir manger.
6: Elle confie même être angoissée de devoir refaire son plein à la fin du mois.
7: Là, je sais que je suis en réserve. Normalement, je reçois ma paye dans deux jours. Je me dis, je sors pas pendant deux jours. Comme ça, ça va tenir jusqu'à la fin du mois. Je reçois ma paye, je remets l'essence. Et je suis pas la seule. J'ai beaucoup de proches dans le magasin. Des fois, on est en salle de pause. On a des débats sur l'essence.
6: Linda appelle les pouvoirs République à agir plus largement.
7: Ouais, une aide pour le carburant, ce serait déjà pas mal.
6: Ou dit-elle, en faisant en sorte que le prix de l'essence redescende.
3: Et l'État précise que l'aide sera versée une dizaine de jours après la demande. Une peine de 3 ans de prison, dont 2 ans avec sursis probatoire est requise contre l'animateur périscolaire accusé d'agression sexuelle sur 9 enfants d'une école maternelle à Paris. Le jugement sera rendu le 7 juillet. C'était le tout premier procès public depuis le début du scandale dans le périscolaire parisien. À Roland-Garros, c'est historique et pas dans le bon sens du terme. Il n'y aura que 2 Françaises au deuxième tour. C'est du jamais vu à Roland-Garros depuis 1980. Réaction d'Elsa Jacquemot, l'une des 2 qualifiées aux côtés de Diane Paris. Réaction assez fataliste, écoutez.
8: C'est triste, mais ça ne veut pas dire que le tennis féminin est mauvais, que le tennis féminin n'y arrive pas. Que juste ce que je pense, c'est que on joue des grosses joueuses, qu'on est dans des gros tournois, que c'est vrai qu'il y a une adversaire en face. Malheureusement, oui, il y a des Françaises qui ont perdu. Après, il y a plein d'autres tournois et elles feront mieux les prochaines fois. Mais forcément, j'aurais aimé que tout le monde gagne, mais malheureusement, on peut pas.
3: La journée d'hier marquée par la défaite de Loïs Boisson chez les hommes. Pas d'exploit pour le français Clément Tabur, battu hier soir par le numéro 1 mondial Yannick Sinner. Et puis la belle image, on ne s'en lasse pas, l'exploit XXL de Moïse Kwame, 17 ans. Il devient le plus jeune joueur à remporter un match en grand chelem depuis 17 ans. C'était face à Marine Cilic. En football, le suspense reste entier. Le GC Nice et la AS Saint-Etienne se séparent sur un match nul, 0-0 dans leur barrage aller d'accession à la Ligue. Tout se jouera donc vendredi soir à huis clos à Nice, à l'Alliance Riviera. Toujours cette chaleur, Johan, il fait encore très chaud aujourd'hui.
0: Oui, on va rappeler, hein, c'est 13 départements de la façade ouest en vigilance orange canicule. Ça va de la Manche à la Gironde. On est sur un plateau de chaleur en fait aujourd'hui et même ce sera le cas aussi demain. Les jours se suivent et se ressemblent avec un temps sec sous un soleil de plomb pour la majeure partie du pays. On note aussi à nouveau cet après-midi un petit risque d'ondées sur les crêtes alpines et pyrénéennes. Les températures ce matin à Auxerre 15 degrés, à Paris, Lille, Strasbourg, Rouen et Pau 17. On a à Toulouse, Grenoble et Château au 18, 19 à Rennes, 20 degrés à Nantes et à Bordeaux, 22 à Marseille. Les maximales qui vont atteindre assez souvent entre 30 et 35 degrés sur le pays. Localement, 37 sur le Poitou-Charentes, le centre-val de Loire et autour de la Méditerranée. On pourrait atteindre les 40 degrés dans le sud-ouest.
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0: 3 nuits par semaine, Indochine, 5h11. Bon début de journée avec nous sur votre radio ici.
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0: Et ce matin, avis aux fans de Mylène Farmer. Après des mois d'attente, le projet hashtag MF13 sort enfin de l'ombre. Ce que l'on entend, alors c'est le titre Rallumer les étoiles issu de son dernier album qui lui est sorti en 2022. Mais Mylène Farmer est officiellement de retour. Ce sera ce vendredi avec un tout nouveau single intitulé C'est à qui le tour.
3: C'est un événement quand même.
0: Ouais, vraiment événement. Oubliez la mélancolie de l'album L'Emprise. Donc pour ce 13e opus, la star prend un virage assez radical. Elle s'offre les services de la nouvelle sensation hip-hop et électro DJ Lewis,

0: Le producteur français, déjà nommé d'ailleurs aux Grammys pour son travail avec Drake, a teasé une collaboration, je le cite, tornade. Voilà, ce sont ses mots. Donc, côté image, préparez-vous aussi un choc visuel. Le clip serait signé Julia Ducournau, la réalisatrice de Titane, Palme d'Or à Cannes, qui devrait donc sublimer l'univers plutôt sombre et assez poétique aussi de Mylène Farmer. Rendez-vous donc ce vendredi sur toutes les plateformes pour découvrir ce choc des mondes. Alors, Mylène Farmer en mode rap électro.
1: J'attends de voir. Hein.
0: Paris risqué ou pas, ou nouveau coup de génie, on ne sait pas. On a hâte, en tout cas, c'est vrai, d'écouter ça. 5h12 dans l'actualité ce mercredi.
1: Oh, votre voiture aussi peut avoir un coup de chaud et il faut surveiller ça. On sera chez un garagiste dans quelques minutes.
0: À côté musique, bah justement, on se réveille avec Louane.
2: Parce que j'ai eu un mauvais copilote, le genre qui conduit bourré à contresens quand ça lui boite.
0: Conduire, on l'écoute dans 5 minutes et ça tombe bien puisqu'on file aussi sur la route dans Par ici les économies.
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0: Bonjour Valère Coréard.
4: Bonjour Johan, bonjour Aude.
1: Bonjour.
0: Chaque jour avec vous, un bon plan pour notre pouvoir d'achat. Aujourd'hui, vous vouliez nous parler d'une solution pour passer le code de la route en dépensant le minimum.
4: Que ce soit pour le passer plus vite ou pour le payer moins cher, préparer soi-même le code de la route sans passer par la case auto-école n'est plus quelque chose d'exceptionnel. Pour autant, si ce choix peut convenir à certains candidats, il ne faut pas sous-estimer ce que cela implique. Se préparer seul sans l'aide d'un professionnel, sans une proposition de méthode, sans soutien pour se motiver, donc disons-le de suite, hein, c'est pas la solution miracle, c'est moins encadré qu'avec une auto-école, mais si on a un budget très serré ou qu'on est habitué à travailler en autonomie, c'est une piste à étudier. Autre avantage quand même non négligeable, vous pouvez organiser votre préparation selon vos contraintes. Donc, si vous travaillez toute la journée, que vous avez des enfants, que vous habitez loin d'une auto-école, c'est aussi une alternative intéressante.
1: Et cette solution, Valère, elle coûte beaucoup moins cher qu'une préparation en auto-école ?
4: C'est incomparable, hein, qu'il s'agisse du prix, mais aussi de la prestation. J'insiste, on ne compare pas une application avec un professionnel en chair et en os. Mais si on doit comparer, c'est 20, parfois 30 fois moins cher qu'une auto-école. Quand on paye l'abonnement à une application moins de 3 euros par mois, forcément, c'est imbattable. Pour les plus jeunes, c'est un fonctionnement d'ailleurs qui peut bien leur correspondre, avec une disponibilité des révisions et des quiz à tout moment sur smartphone, des rappels un peu comme un coach numérique. Voilà donc une piste pour préparer le code vraiment moins cher, passer par une plateforme, une application, mais en gardant à l'esprit qu'on est seul et qu'il faudra ensuite se confronter à la conduite avec peut-être un niveau de préparation moindre. En tout cas, si vous avez des bons plans pour rouler moins cher, quel qu'il soit, vous pensez à m'écrire. 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
0: Merci beaucoup, Valère. Après avoir passé le code, demain, on s'intéressera à l'éco-conduite et aux bons gestes, justement, à adopter. Par ici, les économies. Chronique à retrouver sur ici.fr. Et justement, les bons gestes, on va aussi en parler dans un instant avec votre véhicule.
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0: 5h15, allez Aude, on ouvre le capot de la voiture ce matin.
1: Oui, je laisse ça aux autres, hein. Mes premiers constats en tout cas, ça chauffe, nos voitures souffrent elles aussi des grosses chaleurs entre panne de clim et dysfonctionnement des systèmes électroniques. Je n'y connais rien, donc on va aller chez le garagiste, les garagistes qui ont du boulot, François Sauvestre.
9: Dans ce garage amiénois, la panne du moment est liée à la climatisation des systèmes surutilisés d'un coup après des mois sur pause, mais la chaleur cause aussi d'autres problèmes aux équipes de Bruno Laronze.
10: Quand on a une forte chaleur comme ça, le niveau liquide de refroidissement, c'est impératif de le contrôler, puisque le risque, c'est une surchauffe moteur et éventuellement, pour aller jusqu'à la casse, les pneumatiques. C'est aussi important. Avec la chaleur, le problème, c'est que le caoutchouc va avoir tendance à avoir une moins bonne adhérence et le risque, c'est d'éclater. Et là, à 130 km/h, sur l'autoroute, je vous laisse imaginer les potentiels dégâts.
9: La chaleur peut également altérer un système de freinage mal entretenu ou pas contrôlé. Même chose avec les circuits électroniques.
10: Maintenant, nos véhicules sont bardés de capteurs et de sondes électroniques qui peuvent malheureusement dysfonctionner avec les fortes chaleurs. Les calculateurs, donc les ordinateurs de bord, c'est le même principe que votre ordinateur de la maison, donc il peut souffrir de la chaleur. Globalement, les systèmes sont relativement fiables, mais on a des dysfonctionnements, ça arrive.
9: Alors pour éviter ce genre de problème, surtout avant un départ en vacances d'été, le garagiste conseille une révision de la voiture, mais prévient, mieux vaut s'y prendre à l'avance pour être sûr d'avoir un créneau et s'éviter une panne de climatisation par plus de 30 degrés sur la route de la plage.
1: Pas envie de ça du tout. Si vous conduisez, pas le choix en ces temps de forte chaleur, la sécurité routière déconseille évidemment toujours les heures les plus chaudes, notamment entre midi et 16h. Elle nous conseille des films solaires sur les vitres pour la lunette arrière et les vitres arrière. Ça protège du soleil et ça réduit la température. Et puis sinon, vous avez le classique, le combo bouteille d'eau, brumisateur, lunettes de soleil. Moi, j'ai ça dans la voiture, c'est très bien.
0: Bah, parfait, on est deux. Et en tout cas, Aude, il est aussi conseillé d'éviter les fortes accélérations.
1: Oui, tout à fait. La sécurité routière dit d'éviter les accélérations brusques. Essayez de maintenir une vitesse la plus constante possible. Pourquoi ? Parce qu'il y a un risque de surchauffe du moteur. Si vous voyez que ça surchauffe, vous vous arrêtez et vous attendez que le moteur refroidisse avant de repartir.
0: Restez à la cool, voilà, en écoutant votre radio. Et si vous voyez, vous y connaissez en fait en mécanique.
1: Mais pas du tout, comment vous pouvez savoir que ça surchauffe le moteur ? Il y a un petit voyant qui s'allume, je crois.
0: Oui, c'est ça, exactement. Et puis vous voyez de la fumée en fait qui apparaît et là, c'est trop tard.
1: Ah, ça, c'est pas bon signe ?
0: Non, ça, pas du tout. Non, non. J'ai peur pour votre voiture, Aude. Bon, 5h17, vous pensiez avoir tout vu avec les moutons de poussière sous le canapé. Attendez de voir ce qui se passe derrière l'émission Cleaners, les experts du ménage qui débarquent ce soir sur TFX. On fait un coup de propre dans les coulisses télé, mais avant, c'est Billy Preston pour vous souhaiter un excellent réveil. Montez le son, profitez. C'est ça, ici, les 5h.

0: Nothing from Nothing avec Billy Preston. Ça fait du bien,
1: mais
0: ça,
1: oui.
0: De bon matin. Tiens, l'éphéméride de ce 27 mai, on souhaite une bonne fête aux Augustins et un bon anniversaire à la musicienne Didi Bridgewater, 76 ans, et à Alain Souchon, 82 ans.
2: Foule sentimentale, on a soif d'idéal.
0: Bon anniversaire Alain Souchon. Tiens, en France, le 27 mai, c'est la journée nationale de la résistance, instaurée en mémoire de la première réunion du Conseil national de la résistance. C'était en 1943. Et puis ce matin, petit retour en 2022.
1: Ce serait pas Top Gun, ça?
0: Ce serait bien Top Gun. Oui, oui, c'est Top Gun. Le 27 mai 2022, Top Gun Maverick sortait 36 ans après le premier volet. Tom Cruise revenait dans le cockpit. Film qui a battu d'ailleurs des records stratosphériques au box-office.
1: Mais super.
0: Mondial. Ouais, vraiment un super film. Plus d'1,4 milliard de dollars, en tout cas, récolté. Et film qui a été salué comme le sauveur aussi des salles de cinéma après la pandémie.
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0: Nous retrouvons Patrice Gascoigne avec ses coulisses télé. Aujourd'hui, Patrice, vous nous proposez un programme télé qui lave plus blanc que blanc. Gros plan sur Cleaners, les experts du ménage, c'est sur TFX.
4: Chaque mercredi soir, la chaîne TFX diffuse un numéro de la nouvelle saison de Cleaners, les experts du ménage.
5: Quand on a besoin d'un coup de main...
6: Oh, j'ai jamais vu ça de ma vie.
7: Oh non.
5: Mais surtout d'un bon coup de balai.
8: On est quand même pas mal, non?
5: On appelle les experts du ménage.
9: Tu l'as jamais nettoyé, ce vaisseau?
10: Non. Faut que moi aussi, je mette main à la pâte et que je nettoie avec elle.
5: Objectif.
11: Rire de l'eau et du vinaigre.
12: Ça va décoller toute la graisse.
5: Réveiller la fée du logis qui sommeille en chacun de nous.
13: C'est vrai que c'est étonnant de me voir prendre plaisir à faire du ménage.
4: Et les cleaners, terme bien anglais pour dire les nettoyeurs, de TFX doivent se surpasser. Pour chacune des émissions, en fonction de la détresse rencontrée, quatre experts du ménage se concertent et décident lequel d'entre eux est le plus compétent pour venir en aide à celui ou celle qui est en détresse, qui a vraiment besoin qu'on l'aide. L'idée des cleaners, c'est d'aider à court terme, bien sûr, mais aussi d'enseigner les bons gestes, ce qui, pour nous, est toujours instructif à apprendre. Les cleaners restent donc 3 jours avec leur cas du soir. Ils vont vraiment changer profondément leur quotidien et le résultat est souvent spectaculaire. Mais j'ai passé un coup de téléphone à la productrice de Cleaners parce que j'avais une question en tête. Est-ce que le fait d'afficher leur saleté, entre guillemets, devant les caméras, leur est parfois trop difficile, au point pour certains témoins de ne plus vouloir passer à la télé? Écoutez la réponse de Vanessa Broussoulou, productrice de Cleaners, les experts du ménage.
14: En fait, on est toujours dans la bienveillance, que ce soit les équipes au bureau, les équipes en tournage, les cleaners bien sûr. Moi, je tiens à ce que vraiment l'humain soit au centre de tout et le point de départ de tout. Et du coup, ce qui est important, c'est que on met toujours en avant le courage des témoins à vouloir se reprendre en main et à nous ouvrir leurs portes. Parce que moi, je me suis rendu compte, je suis là, je produis l'émission depuis la saison 2, on est en saison 7, que ça peut vraiment arriver à tout le monde. Voilà, c'est une rupture, une perte d'emploi, un décès. C'est vraiment quelque chose où je pense que personne n'est à l'abri. Et puis, il y a aussi le fait que assumer l'état de sa maison fait partie, à mon sens, du process pour se reprendre en main et prendre un nouveau départ.
4: Les confidences de Vanessa Broussoulou, productrice de Cleaners, les experts du ménage, ce soir sur TFX. Quant à moi, allez, je passe un petit coup de balai dans le studio et je reviens demain avec de nouvelles coulisses télé.
0: Merci beaucoup Patrice Gascoigne, 5h24. Tiens, on peut voir une poussière, deux poussières, trois, quatre. Tiens, une question ce matin, comment on comptait avant les chiffres romains? Ben ouais.
1: Je ne sais pas du tout, moi.
0: Moi non plus. Stéphane Bern vous répond, mais avant, c'est
1: Louane. Il me regarde comme ça, comme si j'allais lui donner la réponse.
0: Je ne sais pas, je me suis dit que vous aviez la science infuse, et visiblement pas. Je suis très déçu ce matin.
1: Je connais rien en voiture, j'y connais rien en poussière, oui.
0: Oh là là, mais qu'est-ce qu'on va faire de vous, franchement? Moi, je vais me faire du bien avec Louane et le titre conduire. Voilà, ça, c'est quelque chose de réconfortant ce matin. Bon réveil.
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1: Le tout nouveau titre de Louane, titre très fort qui s'appelle Conduire. Bon, Aude, je vous garde en copilote.
2: Ouais, oui, c'est sûr,
1: mais oui, c'est sûr.
2: Je peux regarder le GPS.
1: Non, c'est sûr.
2: Je sais pas lire une carte, par contre.
1: Ouais, bah voilà. Ouais, je vais réfléchir, en fait. 5h27, un peu d'histoire avant l'actu. Stéphane Bern, ce matin, on voyage au temps où on comptait grâce à un bout de bois.
3: En Gaule, on sait tenir ses comptes, même sans savoir écrire de chiffres. Vallée de la Seine, en l'an 150 avant Jésus-Christ. La Gaule n'a pas encore été conquise par les Romains, mais un marchand gaulois appâte déjà le passant pour vendre du sel, du blé et peut-être quelques amphores. À la fin de sa journée, il doit faire ses comptes. Pour ce faire, il ne trace ni les chiffres arabes que nous utilisons aujourd'hui, ni les V ou les X des chiffres romains. Il entaille un bâton de bois tout simplement. Une encoche désigne une unité. Simple, efficace. C'est ainsi qu'à l'époque, on ne tenait pas ses comptes au cordeau, mais au couteau. Le bois garde la trace matérielle des quantités et des échanges. Ces bâtons de comptage sont parmi les plus vieux objets mathématiques connus. Un formidable outil que les Gaulois auraient pu baptiser calculatrix. À côté, sur une planche, notre marchand gaulois aligne des jetons qui représentent chacun une unité. On les déplace, on les regroupe, on les sépare. C'est concret, visuel, simple. Pas besoin d'écrire pour savoir compter. Et tous pouvaient calculer, même ceux pour qui l'écriture, c'était de l'algèbre. Bien avant l'arrivée des Romains, les sociétés gauloises commercent déjà. Grâce à ces techniques, marchands et commerçants savent très bien s'y prendre pour additionner, soustraire, évaluer. Elles sont d'ailleurs si efficaces qu'elles continueront de servir, même bien après l'introduction des chiffres romains, puis des chiffres arabes. On en a des traces dans les campagnes françaises jusqu'au XXe siècle. Plus impressionnant encore, le bâton de comptage était reconnu comme preuve dans le Code civil français jusqu'en 2016. Aujourd'hui, quand un commerçant fait sa compta, il n'a plus rien en bois. Juste parfois un chèque de ci, de là.
1: Merci Stéphane Bern pour ce voyage dans le temps toujours aussi passionnant. Un cadeau pour bien démarrer la journée. 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Nous sommes le mercredi 27 mai. Attention à la baignade dans les zones non surveillées. C'est interdit. Il y a déjà eu plusieurs morts depuis le début de l'épisode de chaleur. On y revient dans l'info du jour dans moins de 2 minutes. Mais avant 5h30, toute l'actualité en France et dans le monde, c'est le 90 secondes avec vous, Drazo.
4: C'est ce matin, 8h, couvre le guichet de l'État pour l'aide au carburant. 3 millions de Français concernés, coup de pouce de 100 euros pour les gros rouleurs, ceux qui font beaucoup de routes pour le travail ou pour aller travailler. L'aide sera versée 10 jours après la demande. Jusqu'à 39 degrés sont attendus aujourd'hui en France. C'est inédit selon Météo France. 13 départements de l'Ouest sont en alerte orange canicule, de la Manche à la Gironde. Plus 30% d'activité pour le SAMU, plus 15 à 20% pour les urgences, chiffre que donne le syndicat SAMU Urgence. Il constate depuis lundi une forte augmentation des hospitalisations des personnes âgées. À Rennes, les deux adolescents qui ont avoué avoir étranglé Théo, 11 ans, avec une serviette de bain, doivent être présentés ce matin au tribunal judiciaire pour une possible mise en examen pour meurtre. Le garçon et la fille disent avoir tué l'enfant parce qu'il leur avait pris du matériel de pêche qu'ils voulaient récupérer. Les près d'un enseignant sur deux restent en souffrance émotionnelle au bord du burn-out. C'est le constat du dernier baromètre de l'observatoire Ecoluma. Épuisement émotionnel en baisse par rapport à 2024, mais qui reste à un niveau très élevé, avec un fort sentiment d'impuissance et d'abandon chez une partie des enseignants. À Roland-Garros, ça passe pour les favoris. Yannick Sinner l'emporte facilement face au Français Clément Tabur. Chez les femmes, victoire pour Coco Gauff, la tenante du titre. Il n'y aura que deux Françaises au deuxième tour, du jamais vu depuis 1981.
1: L'info du jour, c'est ce rappel des autorités. Il est interdit de se baigner dans les zones non surveillées.
4: Nouvelle noyade hier après-midi. Un jeune de 18 ans a perdu la vie à Cergy alors qu'il se baignait dans l'Oise. Les noyades tragiques qui se multiplient avec la chaleur. Mais malgré ça, les baigneurs sont toujours aussi nombreux dans les cours d'eau. On est en bord de Marne à Noisiel avec Yvan Plantey.
3: Pour trouver des baigneurs, il suffit de se laisser guider par la musique.
5: Ça fait du bien, allez, je fais un petit plongeon, je nage un petit peu, je reviens.
3: Julien vient ici tous les étés, posé avec sa chaise de camping sur une passerelle. On est ici à 100 mètres d'un barrage où un ado de 17 ans a perdu la vie avant-hier.
5: Il faut faire attention, ça reste une rivière, il y a du courant. Moi j'habite là depuis 25 ans, je sais quand je peux me baigner ou pas.
3: Noémie se baigne justement près de ce barrage, ici même, où l'an dernier, elle s'était faite emporter par le courant.
6: C'est parce que j'ai fait la débile. Mais du coup, après, je me suis accroché à une branche, et je me suis retrouvée de l'autre côté. Et voilà, maintenant, je suis là aujourd'hui, je fais gaffe au courant.
7: Et est-ce qu'il y a déjà des policiers qui surveillent le canal, qui sont déjà venus vous dire que c'était interdit, ou depuis que vous venez, ou pas du tout?
6: Non, on ne nous a jamais.
7: Regardez, il y a la police derrière.
8: Bonjour. Pour rappel, il y a interdiction de se baigner. C'est 150 euros d'amende.
6: Maintenant qu'on en parle.
3: Et après la noyade mortelle de lundi, la brigade de nuit de Noisiel, dont Arnaud est le chef, a été envoyée en patrouille.
8: Bon, généralement, on a un rôle de prévention. On rappelle, parce que les gens ne sont pas censés forcément savoir qu'ils n'ont pas le droit de nager ou sauter. Mais là, avec les faits qui se sont passés, on va être dans la répression immédiate.
3: Et décidément, les sapeurs-pompiers étaient eux aussi présents hier pour refaire un point sur les zones dangereuses de la Marne à cet endroit.
4: Prudence toujours, jusqu'à 39 degrés sont attendus aujourd'hui, en particulier vers Bordeaux. Hier, des records ont encore été battus à Nantes, à Rennes, à Angers, à Bergerac. Les experts nous disent qu'on est en train de vivre un ovni climatique. Météo France qui avoue être surprise, alors pas par cette canicule historique, mais par l'intensité de cet épisode particulièrement précoce.
1: Ah, justement, la météo avec 13 départements de la façade ouest qui sont en vigilance orange canicule. Ça va de la Manche à la Gironde. On est clairement sur un plateau de chaleur aujourd'hui. Ce sera aussi le cas demain avec un temps sec, un soleil de plomb sur la majeure partie du pays. On note aussi à nouveau cet après-midi un petit risque d'ondée sur les crêtes alpines et pyrénéennes. Les températures ce matin, vous le constatez, il fait déjà très chaud. Paris, 17 degrés à Toulouse, Grenoble et Châteauroux, 18. On a 19 à Rennes, 20 à Nantes, 22 à Marseille. Et aussi vos messages sur la page Facebook ici. 14 degrés 8, relevé près de Lens par Sébastien. On a 15 degrés dans le Calvados, merci Frédéric. 16 dans le Puy-de-Dôme, on salue Didier. 18 à Beaulieu-sur-Dordogne, merci Rosita. Même température relevée par Astrid en Alsace à Lampertheim. On a 20 près de Nice, on salue Sabine. Et puis 21 degrés dans le sud Médoc, nous dit Franck, qui nous donne sa petite technique. T-shirt sous l'eau, vous essorez, vous le portez, comme ça vous restez au frais. C'est plutôt
4: pas efficace.
1: C'est vrai que c'est une bonne idée. Pour les maximales, ben oui, parce qu'il va falloir aussi avoir des bonnes astuces, parce que les températures vont atteindre entre 30 et 35 degrés sur le pays, localement 37 sur le Poitou-Charentes, le centre Val-de-Loire et autour de la Méditerranée. Et on pourrait atteindre les 40 degrés selon Météo France dans le sud-ouest.
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1: 5h35, excellent réveil. On espère que vous ne souffrez pas trop, en tout cas des chaleurs. Protégez-vous encore aujourd'hui. Vous l'avez entendu, ça va grimper. Votre radio ici reste évidemment à vos côtés pour vous accompagner. Et on le fait aussi en musique de bon matin avec Stevie Wonder.

0: que Stevie Wonder pour démarrer la journée. 5h39, bon réveil.
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0: Info, musique, bonne humeur et un rendez-vous à ne pas manquer. C'est pas vrai qui vous évite les pièges et arnaques. Et ce matin, Aude, on parle de nos animaux de compagnie.
3: Oui, j'ai pour vous des histoires de photos de chats perdus, de chiens perdus, avec derrière des demandes de rançon et des vols de bijoux carrément.
0: Pour la musique du réveil.
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0: Jack et Carla, la recette, on l'écoute dans 5 minutes. Tiens, on va demander quelle est la recette pour se rafraîchir à Pierre qui est avec nous depuis ce mur en Auxois, c'est en Côte d'Or. Bonjour Pierre.
5: Oui, bonjour Johan et bonjour Aude, bonjour à tous les auditeurs d'ici.
0: Ravi de vous accueillir cher Pierre. Alors quelle est pour vous la recette pour vous rafraîchir en ce moment?
5: Ah, vous savez, je ne sais pas si vraiment il y a une recette miracle. Hein. Moi, j'aère dès que je me lève et à 4h du matin, donc j'ouvre tout. Et à partir de 9h, je referme les volets et fenêtres pour essayer de conserver un petit peu de fraîcheur.
0: Eh ben, franchement, vous faites...
5: Mais ce n'est quand même pas évident.
0: Je ne sais pas si vous entendez Aude dans le casque. On entend les petits oiseaux.
3: Oui, c'est vrai.
0: Vous avez les fenêtres ouvertes, la Pierre.
5: Je suis dehors, je suis dans le jardin.
0: Franchement, c'est hyper agréable.
3: Meilleur moment pour aller dans le jardin.
0: Non, mais oui, c'est ça.
5: Absolument.
0: Dites-nous, Pierre, ce mur en Auxois, c'est une cité médiévale.
5: Alors, ce mur en Auxois, oui. Donc, c'est une petite ville médiévale donc, qui est située à mi-distance entre Auxerre et Dijon. Mm-hmm. Donc, c'est la capitale de l'Auxois que Stéphane Bern connaît bien, puisque donc nous sommes montés sur le podium lors de l'édition 2025 pour le village préféré des Français.
0: Ah.
5: Moi, je ne dirais pas que c'est un village, parce qu'il y a quand même un petit peu plus de 4000 habitants, donc disons que c'est une petite ville. Mm-hmm. Et donc, c'est la capitale de l'Auxois où il y a des chevaux de trait, notamment. Mm-hmm. Et donc, le rapport, c'est que le 31 mai, de chaque année, il y a une tradition, ce sont les fêtes de la bague. Et donc, cette année, donc en 2026, ce sont les 388e fêtes de la bague. Donc, le 31 mai, il y a une grosse foire commerciale, mmh. une fête foraine, et naturellement, plusieurs courses de chevaux, puisque donc il y a une course de pur sang également, donc une course de chevaux de trait de l'Auxois, distincte. Et donc, le vainqueur donc de la course de la bague reçoit une bague en or aux effigies donc de la ville de Semur.
0: Oh, c'est génial. Donc, franchement, c'est génial. On adore. On va. Franchement, ça donne envie, en tout cas, de découvrir Pierre Semur en Auxois. On viendra participer aussi à cette grande fête. Donc, vous l'avez dit, hein, c'est le 31 mai prochain. Ça a lieu d'ailleurs ce dimanche. Pierre, merci en tout cas pour ce petit coup de projecteur que vous nous avez proposé ce matin. Nous, on vous offre l'objet collector ici. C'est la radio Dernière Génération qui arrivera très bientôt chez vous. On vous souhaite une belle journée, Pierre. À bientôt.
5: C'est gentil, merci. Merci et bonne journée.
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0: Ah, c'est pas vrai, le rendez-vous anti-arnaque. Aude, attention, puisqu'une simple photo de chien ou de chat peut servir aux escrocs pour nous piéger.
3: Oui, je commence avec cette histoire assez folle. Imaginez, Johan, vous êtes dans la rue, mm-hmm. une femme vous aborde, elle vous montre une photo de chien sur son téléphone, elle vous dit que c'est son chien, elle l'a perdu, elle a besoin d'aide, elle vous prend dans ses bras et vous n'y voyez que du feu, mais elle est en train de vous piquer vos bijoux.
0: Oula.
3: L'arnaque est franchement cruelle, déjà parce que comme souvent, on se sert là de votre empathie, de votre envie d'aider. Et puis une victime, une femme, a témoigné sur notre radio ici. La voleuse est repartie avec un collier en or que lui avait offert son mari décédé. On imagine le crève-cœur que ça doit être. être.
0: C'est horrible. Bon, autre arnaque cruelle, autre, c'est quand le malfaiteur vous fait croire qu'il a retrouvé votre chat.
3: Oui, et là aussi, c'est assez horrible. J'ai trouvé des témoignages très récents. Une femme, elle poste sur Facebook la photo de son chat, elle l'a perdu. Un internaute la contacte, il lui envoie une photo de son chat. Est-ce que c'est le vôtre ? Oui, c'est le sien. Et là, le malfaiteur lui demande 100 euros en échange de l'animal. Vous ne voulez pas payer ? Je vais vendre votre chat, j'ai un acheteur. Chantage sordide, on est d'accord. En fait, l'escroc n'a pas le chat. Ayez toujours en tête que trouver une photo de chat qui ressemble au vôtre, oui, désolé, c'est pas forcément très compliqué, et c'est encore plus facile d'en créer une de toutes pièces avec l'intelligence artificielle. Nos compagnons à quatre pattes, c'est une mine d'or pour les escrocs, ils l'ont bien compris, et même si vous désespérez de revoir votre animal un jour, gardez surtout votre sang-froid, ne versez jamais d'argent à un inconnu qui vous contacte sur Internet.
0: Ouais, faut jouer la corde sensible. Merci beaucoup, Audra Zo, pour nous alerter, vous aussi, si vous êtes victime ou témoin d'une arnaque, ça se passe sur l'adresse ici.arnaque avec un S, @radiofrance.com, et cette chronique, vous la partagez sur ici.fr, page C'est pas vrai. 5h45, voici Jack et Carla, et leur titre La Recette. Bon début de journée avec votre radio ici.

0: Jack et Carla, tiens, en allant faire vos courses, vous mettez peut-être parfois dans le caddie quelques tranches de jambon. Mm-hmm. Attention, parce qu'ils sont nombreux à être bourrés de conservateurs et de nitrites, ces jambons. Mauvais donc pour la santé. Alors, comment s'y retrouver dans les rayons? On voit ça avec le magazine Que Choisir dans moins de 2 minutes. Chaque matin sur votre radio ici, on parle de ce qui fait votre quotidien, l'actualité qui marque votre journée. C'est avec l'équipe d'ici matin. Bonjour.
1: Bonjour Yoann Guérin, bonjour à toutes et à tous. Bonjour Soizigbourg.
2: Bonjour Grégoire.
1: L'info chez nous ce matin, c'est la chaleur qui s'intensifie.
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1: Des records ont encore été battus en Île-de-France et à Paris, la ville s'organise.
2: Et oui, les parcs sont désormais ouverts jusqu'à minuit dans la capitale et les maraudes sont renforcées face à ces températures caniculaires qui poussent les franciliens à aller se rafraîchir dans des cours d'eau dans notre région, même quand c'est interdit. Un jeune de 18 ans est mort noyé hier à Cergy, 2 jours après une autre noyade à Noisiel en Seine-et-Marne. On va y revenir. Dans ce 6-9 aussi, le lancement du dispositif d'aide pour les gros rouleurs face à la flambée des prix des carburants. Le guichet ouvre aujourd'hui. Et puis le Paris Saint-Germain en route pour la 2e étoile, la finale de la Ligue des Champions. C'est dans 3 jours maintenant. Et bonne nouvelle, Ousmane Dembélé et Achraf Hakimi sont de retour à l'entraînement. D'ici là, votre météo et la canicule se poursuit donc sur l'île de France.
1: Ouais, encore une fois, un grand soleil et de la chaleur aujourd'hui sur l'ensemble de l'île de France. Ça va être comme ça toute la semaine en même temps, avec ce grand soleil et des températures hautes dès ce matin. On va rester aux alentours des 27-28 degrés pour votre matinée. Cet après-midi, la même chose, grand soleil, forte chaleur. On perd un petit degré par rapport à hier, puisqu'hier on a vraiment eu un pic assez extraordinaire, mais il va toujours faire chaud, hein. Notez bien quand même que voilà, il va falloir encore une fois s'hydrater et chercher de l'ombre aujourd'hui, puisqu'on aura des températures entre 31 et 34 degrés, J-3 avant la finale de la Ligue des Champions, un maillot du PSG à gagner, ici matin avec vous dans 10 minutes.
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0: 5h49, la une de la presse.
5: Avec une question intéressante. Jambon, que nous cachent les industriels? C'est la question à laquelle répond le magazine Que Choisir dans son nouveau numéro.
0: Oui, on y voit plus clair ce matin avec la journaliste Elsa Abdoun. Bonjour Elsa.
6: Bonjour.
0: Merci d'être avec nous ce matin. Déjà, revenons sur ce plan d'action contre les nitrites qui a été adopté il y a 3 ans. Il consistait en quoi ce plan et qu'en est-il aujourd'hui?
6: Alors, ça consistait, il faut rappeler, hein, ce plan d'action, il a été proposé suite à plusieurs alertes, notamment le Centre international de recherche contre le cancer qui disait en 2015 « la charcuterie est cancérigène ». Puis l'ANSES, l'Agence sanitaire française, en 2022, qui nous dit il y a des gros soupçons sur les nitrites, en fait, qui sont des conservateurs ajoutés dans la charcuterie. Ce seraient eux les cancérigènes responsables. Et en 2022, l'ANSES dit effectivement, on est trop exposé aux nitrites, il faut diminuer. Donc 6 mois plus tard, le gouvernement propose ce plan d'action de diminution des taux de nitrites autorisés dans la charcuterie. Il y a effectivement une baisse immédiate qui est annoncée et qui est mise en place, par exemple sur les jambons blancs, qui sont les produits qui nous ont intéressés ce mois-ci à Que Choisir, et une baisse de 25% des taux réglementaires, des quantités qu'on peut ajouter de nitrite dans la charcuterie. Et ce plan, il annonce aussi des objectifs très ambitieux pour la suite. Ça laisse espérer qu'à 1 an, 2 ans, 5 ans, on finisse par réduire encore plus, voire supprimer totalement les nitrites de la charcuterie. Malheureusement, là, on est 4 ans après, 3 ans après, ouais. Ces réductions-là n'ont pas eu lieu. On s'est arrêté aux réductions immédiates, donc les consommateurs trouvent encore quand même pas mal de charcuterie nitritée dans les rayons des supermarchés.
0: Mais alors, justement, parce que on voit aujourd'hui sur les paquets indiqués sans nitrite, justement, ces jambons-là qui affichent sans nitrite, est-ce qu'ils sont plus recommandables?
6: Alors ça, c'est une très bonne question, parce qu'en fait, derrière l'appellation sans nitrite, il y a tout un tas de choses différentes. Il y a des allégations qui sont franchement purement marketing. La première qu'on peut citer, c'est des références dans lesquelles les fabricants vont effectivement enlever les nitrites parce que les consommateurs n'en veulent plus, mais vont les remplacer par des bouillons de légumes riches en nitrates qu'ils vont associer à des ferments bactériens qui vont transformer ces nitrates en nitrites. Donc l'ANSES l'a dit d'ailleurs en 2022, ces alternatives-là, ça ne change rien en réalité. Le consommateur est tout autant exposé à ces composés cancérigènes. Ensuite, c'est beaucoup développé une autre alternative, on peut voir dans les rayons des supermarchés beaucoup de jambons sur lesquels est inscrit « conservation sans nitrite grâce aux extraits végétaux et antioxydants ». Mmh. Et en fait, ça, c'est une nouvelle solution sur laquelle on ne sait pas grand-chose, malheureusement. Ce qu'on sait, c'est qu'elle est utilisée actuellement alors qu'elle n'a pas encore fait la preuve de son innocuité auprès de l'Autorité européenne de sécurité des aliments. Normalement, c'est obligatoire en Europe. Hein, quand on utilise un nouvel additif, il faut d'abord qu'il ait fait la preuve qu'il était sûr. On ne sait pas bien ce qu'il y a dedans, on ne sait pas bien comment ça agit et on n'est pas sûr que ce soit mieux. Donc on attend. Pour l'instant, ce n'est pas une garantie. Heureusement, il y a une bonne nouvelle. C'est une dernière alternative qui, malheureusement, est beaucoup moins fréquente dans les rayons. C'est le jambon gris. Là, c'est vraiment un jambon sans conservateur. Et on les reconnaît facilement puisque ceux-là, ils ont vraiment une couleur grise liée à l'absence de conservateur. L'autre inconvénient, c'est qu'ils sont plus chers et qu'ils se conservent beaucoup moins bien. Vraiment, après ouverture, il faut les consommer immédiatement. Mais là, au moins, a priori, on est quand même sur un produit qui est beaucoup plus sain.
0: Elsa Abdounin, en tout cas, merci pour vos précieux conseils. D'autres sont à retrouver dans le dernier numéro de Que Choisir, qui est à la une des kiosques. 5h53. Tiens, je vous propose une nouvelle leçon de vocabulaire ado ce matin.
5: Encore un coup de vieux, merci.
0: Ouais, préparez-vous, ça peut surprendre. Je vous propose de vous échauffer un peu d'eau sur la nuque, comme ça. Et on y va, le temps de retrouver Bernard Lavillier et Nicoletta avec Idée Noire. Bon mercredi.

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0: Olivier Nicoletta avec Idées Noires, 5h56. Chaque jour, l'œil curieux de Muriel Jourdon s'arrête sur une tendance, un phénomène de société. Et ce matin, Muriel, vous nous proposez une nouvelle leçon de vocabulaire ado.
1: Tout à fait, oui, histoire que vous soyez capable d'aller au bout d'une conversation avec vos enfants, vos petits-enfants ou votre neveu de 16 ans, hein, qui parle tellement vite que vous avez l'impression d'avoir appuyé sur la touche de lecture accélérée, hein, malgré vous. Le langage dans les cours de récré évolue très vite. Suivez-moi, je vous emmène devant un lycée pour tout savoir de ces expressions dont beaucoup viennent de l'autre côté de la Méditerranée. Expressions et mots qui mettent plus d'un adulte en difficulté, hein. On a tous entendu un jour quelqu'un dire « Pouh, ces jeunes, ils savent plus parler ». T'en penses quoi, toi, jeune padawan ?
2: J'avais eu cette discussion justement avec ma grand-mère, qui était un peu désolée de l'état d'évolution de la langue. Et moi, je trouvais que, en particulier le français, l'évolution de la langue, c'est surtout prendre des mots d'autres langues, donc en particulier de l'arabe et de l'anglais. Donc, dire c'est har en arabe pour dire que ça veut dire que c'est épicé, mais donc du coup, ça veut dire quelque chose de difficile. Ou alors, qu'est-ce qu'il y a d'autre en arabe ? Zehef, ça veut dire être énervé.
1: Les langues étrangères qui enrichissent les langues natales, c'est pas nouveau. Toubib, magasin, artichaut, maboule, chouïa, hasard, sirop, sofa, zéro. Tous ces mots n'ont pas eu besoin de visa pour entrer dans la langue française. Ils viennent du Maghreb. Et à ce sujet, pour mieux comprendre, je vous encourage à lire l'ouvrage du linguiste et lexicologue Jean Pruvot, « Nos ancêtres, les Arabes » aux éditions Lattès. Il y retrace l'incroyable voyage de centaines de mots venus de l'arabe et qui sont passés dans notre quotidien sans qu'on en ait vraiment conscience.
3: Et Muriel, d'après les linguistes, ces nouveaux mots, ces expressions qui apparaissent portées par la jeune génération, c'est une bonne chose, ça permet à la langue française de rester vivante, de se réinventer.
1: Oui, et certains mots resteront, d'autres tomberont dans l'oubli. En ce moment, une des expressions les plus courantes chez les ados, c'est la hesse. Qu'est-ce que ça veut dire ?
2: La hesse, c'est quand ça va pas. C'est la hesse, c'est compliqué.
1: Donne-moi un exemple, comme ça on comprend bien si on est largué.
2: Là, si le calcul diff tombe aux mines de Paris pour l'épreuve de maths 2, c'est vraiment la hesse. C'est vraiment la hesse.
4: C'est exactement ça.
2: C'est exactement ça.
1: Traduction, pardon.
2: Ah, pardon. Non, l'épreuve, là, on a une épreuve de maths pour intégrer les écoles d'ingénieurs des mines en particulier. Je veux juste pas que ce soit sur ce chapitre qui s'appelle le calcul diff. Parce que si c'est ça, c'est vraiment hard. Ce serait vraiment la hesse.
1: Et quand vous dites chez,
5: ah, ça veut dire bien fait ça.
6: C'est pour narguer quelqu'un. C'est pour narguer quelqu'un ça. Genre, il s'est gouré, tu veux te foutre un peu de sa gueule, bah du coup tu dis chez.
1: Voilà, hein, vous avez de quoi survivre ce soir à une conversation avec des ados. Alors je sais, c'est pas toujours facile, mais n'est-ce pas vivifiant que de découvrir comment notre langue évolue ? Allez, vous reprendrez bien encore un peu de langue sauce piquante, hein, parce que moi je vais revenir très bientôt pour une nouvelle leçon de vocabulaire.
0: Merci beaucoup Muriel Jourdon. Moi je dois dire, c'est la hesse ce matin parce que c'est déjà la fin.
3: Oh
0: d'ici
3: oui,
0: les 5h. Mais en même temps, Aude, vous continuez avec l'équipe d'ici matin qui arrive en studio.
7: Évidemment qu'on est là. Merci Yoann Guérin. Bonjour à toutes et à tous. Bienvenue sur votre radio locale ici Paris-Île-de-France. Nous sommes le mercredi 27 mai 2026. Bonne fête aux Île-de-Béarn et Augustin. Et pour la météo aujourd'hui, encore une fois, un grand soleil et de fortes chaleurs sur l'ensemble de notre région. 27-28 degrés pour votre matinée. Et on aura jusqu'à 34 degrés cet après-midi.
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7: Belle matinée avec nous, bon réveil, bienvenue, il est 6h. 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Soizic Bourg à la une ce matin. Parisien cherche fraîcheur.
9: Pour échapper à la canicule, jusqu'à 35 degrés atteints hier dans la capitale. Et face à ces températures exceptionnelles, la ville de Paris a décidé de laisser ouvert ses parcs et jardins jusqu'à minuit. Au but de Chaumont, Erwan Chassin, on en a bien profité.
10: C'est comme si la chaleur emmagasinée dans le bitume la journée s'arrêtait net à l'entrée du parc la nuit. Les buts de Chaumont devenus dômes de fraîcheur sous lesquels Serge vient trouver refuge.
11: Je suis plus heureux là que dans un appartement seul à me battre contre ma transpiration.
10: Repousser le plus longtemps possible la suée nocturne, les draps surchauffés entre les murs de son 80 mètres carrés.
11: C'est pas petit et c'est ça qui est très embêtant, c'est qu'il fait chaud partout. Je souffre de rentrer chez moi, d'avoir cette heure brûlante, donc je suis au but de chemin pour un bon bout de temps encore. Hein.
10: Comme Sophie d'ailleurs, on l'aperçoit à peine étendue dans l'herbe verte, humide et tiède d'un début de nuit.
12: En fait,
5: terrasse d'un point d'eau avec des magnifiques canards. Il fait beaucoup plus frais qu'en plein milieu du centre-ville avec le béton et l'asphalte. Heureusement qu'on a des parcs végétalisés, quoi.
10: Il est 23h et les pelouses du parc sont encore constellées de groupes, des jeunes surtout. Mais pour Vincent, Léna et Sacha...
12: C'est l'heure là de rentrer.
10: Il est l'heure de plier les nappes de pique-nique.
12: On a bien pris la fraîcheur, c'était un bonheur, l'humidité de la nature.
10: De jeter les bouteilles vides de rosée.
13: On a commandé des pizzas, on a ouvert une petite bouteille et on a profité juste du calme.
14: Une très bonne initiative d'ouvrir jusqu'à minuit. Bah oui, surtout quand les chaleurs augmentent comme ça, c'est top.
10: Et tout comme Serge, ils reviendront sans doute, tant que cette vague de chaleur ne se sera pas évanouie.
9: Et ce n'est pas prévu hein, qu'elle s'évanouisse, en tout cas pas pour l'instant. Aujourd'hui, les températures devraient être encore très hautes, selon Météo France, qui a annoncé hier que la France avait battu un nouveau record de chaleur pour un mois de mai, 24,8 degrés en moyenne sur l'ensemble de notre région. Sur l'ensemble de notre pays, c'est inédit depuis le début des relevés météo.
7: Et face à ces grosses chaleurs, la vigilance est renforcée pour les personnes les plus fragiles.
9: Oui, les sans-abri, notamment élargissement des maraudes à Paris pour leur proposer des bouteilles d'eau et des conseils de prévention. Alors qu'au SAMU, la situation s'est légèrement tendue hier. Le service de secours a enregistré 30% d'activité en plus et 15 à 20% pour les urgences. Passage en hausse à l'APHP aussi pour des malaises, des maux de tête et des insolations. Et parfois la chaleur pousse au drame. À Cergy, un jeune de 18 ans est mort après s'être noyé dans l'eau.
7: Un an de prison ferme aménageable sous bracelet électronique.
9: C'est la peine requise contre David G, animateur périscolaire jugé hier à Paris pour agression sexuelle sur 9 enfants à l'école maternelle Baudin dans le 11e arrondissement de la capitale. Le procès était ouvert au public pour la première fois depuis le début du scandale dans la capitale. Et tout l'enjeu, Coralie Moreau, était de recueillir la parole de l'enfant.
15: Les moments, qu'à 3 ans ou 5 ans, la compréhension aussi. Mais, ajoute Maître Royer, avocate de 6 familles, un enfant de maternelle n'invente pas une scène d'abus sexuel. Quand une petite fille mime la façon dont elle est portée par l'animateur, une main sur les fesses, l'autre sur le sexe, il faut la croire, assène-t-elle. Elle rappelle la difficulté aussi pour des petits de dénoncer un adulte décrit par tous, et c'est souvent le cas, comme un copain gentil. Depuis la révélation des faits, 2 animatrices ont porté plainte, elles aussi, pour un comportement inapproprié, main appuyée sur une épaule, propos déplacés, des faits à caractère sexuel assurent les 2 jeunes femmes qui se disent depuis très perturbées. Elles racontent des scènes qui n'auraient pas dû avoir lieu, enfants sur les genoux, dans les bras, une proximité qui n'a pas lieu d'être selon la charte des animateurs. De la maladresse pour David, le prévenu, qui déplore ne pas avoir été formé, très à l'aise à la barre, il l'affirme avec assurance « Je suis totalement innocent ».
9: Le jugement sera rendu le 7 juillet. Un couple de personnes âgés retrouvés morts au Grange-le-Roi en Essonne. Les enquêteurs privilégient la piste d'un homicide suivi d'un suicide. Un mot où l'homme reconnaît avoir tué son épouse malade à sa demande a été trouvé à côté de son corps.
7: Il est 6h04 sur votre radio locale ici Paris-Île-de-France et 3 millions de Français modestes vont pouvoir en bénéficier.
9: Le guichet d'aide pour les gros rouleurs ouvre ce matin à 8h pour ceux qui ont absolument besoin de leur voiture pour aller travailler et qui subissent donc de plein fouet la hausse des prix des carburants. Le coup de pouce unique de 100 € sera versé dans un délai d'environ 10 jours. Et aujourd'hui, contre cette flambée à la pompe, justement, le Parti communiste appelle à manifester devant le siège de Total Énergie à la Défense à l'occasion de l'Assemblée générale du groupe pour dénoncer notamment ses bénéfices records avec la guerre au Moyen-Orient. Allez, une question maintenant. La région Île-de-France a-t-elle fait de la concurrence déloyale aux éditeurs privés ? Depuis 2022, la collectivité édite et propose gratuitement aux lycéens franciliens des manuels scolaires numériques modifiables via une plateforme en ligne par les enseignants. Eh bien, la justice vient de rendre cette édition illégale, estimant que cette activité, je cite, portait atteinte à la liberté du commerce. La région annonce qu'elle va faire appel. Pérenniser l'encadrement des loyers pour protéger les locataires. La Fondation pour le logement réclame la poursuite du dispositif expérimental testé depuis 2018 dans plus de 700 villes, dont Paris et dans 18 communes de Seine-Saint-Denis. Et la pétition qu'elle a lancée recueille maintenant plus de 33 000 signatures. L'encadrement des loyers, écrit la Fondation, a permis aux locataires d'économiser jusqu'à 1 700 euros par an.
7: Le foot maintenant et à 3 jours de la finale de la Ligue des Champions, ça y est, les joueurs du PSG ont repris l'entraînement.
9: Et oui, pour se mettre en jambes avant le choc face à Arsenal. Et on a une bonne nouvelle, Grégoire, Ousmane Dembélé et Achraf Hakimi étaient sur la pelouse.
7: Parfait.
9: Avec les autres. Ouf, soulagement pour nous et pour tous les supporters a priori. Le latéral droit et le ballon d'or seront donc bien sur le terrain de la Puskás Arena samedi soir. Marc Méchenois, rédacteur en chef adjoint chez 11 Mondial, en tout cas lui, n'a aucun doute.
16: Voilà, c'est lui qui va décider. Et en fait, c'est un compétiteur. Il a envie d'y aller. Je rappelle qu'il est le ballon d'or. Qu'en vrai, il est candidat à sa propre succession. Mmh. Et qu'il y a un PSG avec ou sans Ousmane Dembélé. Même un Ousmane Dembélé qui ne fait pas un grand match au Paris Saint-Germain, c'est précieux. Tu le vois en demi-finale, en fait. Et je pense qu'il sait à la fois qu'il a un rôle dans cette équipe en tant que locomotive, leader. Donc, je pense qu'il fait tout pour y aller. Et puis, je crois aussi qu'il n'aurait pas cette communication. On rappelle que la semaine dernière, il a fait le 20h de M6 avec Anne-Sophie Lapix, qui a été diffusée dimanche soir, dans laquelle il a dit qu'il serait prêt. Et je pense qu'il a les éléments rassurants pour, d'où sa communication.

0: Donc on le suit, Moïse Kouamé. Franchement, on espère qu'il ira loin dans ce tournoi. Deux autres Françaises se sont aussi qualifiées pour le deuxième tour, Elsa Jacquemot et Diane Paris. Aujourd'hui, on suit le duel franco-français Hugo Humbert, Quentin Alice et le match de Valentin Royer face au numéro 3 mondial, un certain Novak Djokovic.
1: Ça va bien se passer.
0: Ça va bien se passer. La météo, est-ce que ça va bien se passer, Grégoire ?
1: Ça dépend si vous aimez la chaleur ou pas. Parce que oui, il va faire encore une fois chaud aujourd'hui. Soleil sur l'ensemble de l'Île-de-France. Ça va être comme ça toute la semaine. Un grand soleil et des températures hautes. Dès ce matin, on reste aux alentours des 27-28 degrés pour votre matinée. Cet après-midi, la même chose. Un grand soleil et de fortes chaleurs. On perd un petit degré par rapport à hier, mais ne vous méprenez pas. Il va continuer de faire très très chaud. 31 degrés à Roissy, à Versailles 32, Évry-Courcouronnes, Rueil-Malmaison, Maison Saint-Denis, Cergy, Fontainebleau, on aura 33 degrés. Créteil, Mantes-la-Jolie et Tempémeau, la maximale 34 degrés. 33 degrés à Paris et notamment du côté du parc Montsouris, un parc où vous pourrez profiter notamment de l'ombre des arbres, de l'herbe fraîche, en tout cas on l'espère, mais voilà, n'hésitez pas, puisqu'on le rappelle aussi, il y a plusieurs parcs qui ouvrent jusqu'à minuit.
0: Il y en a 14
1: dans Paris. 14, voilà,
0: on qui vous ouvrent jusqu'à minuit. Vous avez la liste sur ici.fr.
1: N'hésitez pas à aller la consulter, il y en a forcément un. Pas très loin de chez vous, 6h08, ici l'infotrafic en temps réel, toutes les 15 minutes, 11 km de bouchons cumulés sur les routes franciliennes et cet accident déjà sur la 15 en direction de Paris, au niveau de Montigny-les-Cormeilles, quand vous allez vers Franconville. Un véhicule et une moto sont impliqués sur quatre voies. La voie de gauche est fermée, alors pour l'instant ça n'occasionne pas énormément de ralentissement, mais gardez bien les yeux ouverts quand même dans ce secteur, parce qu'on ne sait jamais, ça pourrait se compliquer évidemment dans les prochaines minutes. Hormis ça, ça circule bien ce matin et tant mieux, ça circule bien aussi dans les différents transports en commun, les différentes lignes de RER, de métro, de Transilien. Ça va et tant mieux. Petite info quand même, l'arrêt n'est pas desservi à Rosa Parks vers Nanterre-la-Folie si vous êtes sur le RERE. Ça fait suite à un incident affectant la voie. Mais on continue dans tous les cas de faire la route ensemble, la route, les transports, appelez-nous. Dites-nous comment ça se passe sur votre trajet à vous en Île-de-France. Message WhatsApp ou appel en direct 01 42 30 10 10.
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1: 6h09, excellente matinée, bon réveil avec nous en ce mercredi 27 mai 2026. Actu local, musique et bonne humeur. On continue avec Véronique Jeannot et Laurent Voulzy maintenant. Voici Désir sur votre radio locale ici Paris Île-de-France.

0: Alors dans ce titre de Laurent Voulzy et Véronique Jeannot, c'était Désir Désir sur votre radio locale ici Paris-Île-de-France. Laurent Voulzy qui sera d'ailleurs en concert chez nous et ça se rapproche puisque ce sera dans deux jours, le 29 mai. Laurent Voulzy sera au théâtre de Longjumeau et puis il sera de retour aussi chez nous les 25 et 26 juin prochain, en concert acoustique et électrique à la salle Pleyel.
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0: Dans moins de 5 minutes, les gens d'ici, ces gens qui font briller notre région, sont au micro de Romain Bruneau. On continue cette semaine spéciale PSG à l'occasion de la finale de la Ligue des Champions samedi entre le PSG et Arsenal. Romain qui est ce matin avec Anouche Morel, ambassadrice de l'association Her Game 2, une association pour venir en aide aux supportrices contre les violences sexistes et sexuelles dans les stades et autour des stades. Anouche au micro de Romain, c'est dans moins de 5 minutes. Et puis les conseils du docteur Kierzek aussi, et peut-être que vous prenez régulièrement des corticoïdes, de la cortisone, ça peut faire un petit peu peur. Tout savoir sur les corticoïdes avec le docteur Kierzek, c'est dans moins d'une minute. À tout de suite.
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0: 6h15, ici l'infotrafic en temps réel, toutes les 15 minutes. 13 km de bouchons cumulés sur les routes franciliennes. Les premiers coups de frein habituels, notamment sur la 6 en direction de Paris, au niveau de Ris-Orangis, au niveau de Vissou également. On a aussi quelques petits ralentissements sur la 86 avant le tunnel de Nogent. Et puis cet accident, surtout sur la 15 en direction de Paris, au niveau de Montigny-les-Cormeilles, quand vous allez vers Franconville. Accident entre une voiture et une moto. Tôt sur 4 voies, la voie de gauche est fermée. Pour l'instant, il n'y a pas grand monde sur la route, donc ça n'occasionne pas de ralentissement. Mais ayez quand même bien les yeux ouverts dans ce secteur. Dans les transports en commun, ça circule plutôt bien sur les différentes lignes de RER, de métro, de Transilien, de tram. Peut-être cette petite difficulté quand même sur la ligne 8 du métro où un train stationne entre Madeleine et Concorde vers Ballard en raison d'une panne de signalisation entre Madeleine et Concorde. Donc il pourra y avoir un trafic un peu perturbé sur cette ligne 8 du métro. Quoi qu'il arrive, on est ensemble, on fait la route ensemble, les transports aussi. Appelez-nous, envoyez-nous un message sur WhatsApp 01 42 30 10 10.
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0: 6h16, on se tourne vers l'Hôtel Dieu pour retrouver le docteur Kierzek et parler santé. Bonjour docteur.
4: Bonjour Grégoire, bonjour à tous.
0: Ce matin, on parle d'une famille de médicaments qui fait un peu peur, je vous avoue, les corticoïdes, la cortisone.
4: C'est une famille de médicaments qui traîne une sacrée réputation, les corticoïdes ou la cortisone. Alors ces comprimés qui sont parfois miracles pour vous sortir d'une allergie sévère, mais ça peut aussi donner des joues un peu de hamster, vous voyez, un hamster un peu en pleine forme. Les corticoïdes, ce sont des hormones de synthèse, ça imite le cortisol, qui est la substance naturelle qu'on produit par nos glandes surrénales, ces deux glandes au-dessus des reins. Leur super pouvoir, ce sont des anti-inflammatoires et des immunosuppresseurs aussi hyper puissants. On les utilise pour calmer des crises d'asthme, pour calmer des allergies sévères, de l'eczéma qui gratte trop ou des maladies auto-immunes comme la polyarthrite. Mais attention, ces médicaments sont un peu comme les super-héros. Super pouvoir égale super-héros, ils sauvent le monde, oui, mais ils peuvent aussi causer des dégâts collatéraux s'ils ne sont pas bien surveillés ou dosés. Alors les corticoïdes, ça augmente l'appétit, ça fait de la rétention d'eau et de la rétention de graisse aussi, d'où ce visage un peu, je disais, de hamster, ou ce visage un peu pleine lune, ou la bosse de bison un peu dans le dos. C'est l'un des effets secondaires les plus fréquents après plusieurs semaines ou plusieurs mois. Mais ce n'est pas tout, ça peut aussi déclencher du diabète, faire monter la tension artérielle, fragiliser un peu la peau ou encore donner des insomnies.
0: Bon, ça donne pas très envie d'en prendre. Qu'est-ce qu'on peut faire ?
4: Déjà, ne pas avoir peur au point de refuser un traitement qui est indispensable. C'est toujours la balance bénéfice-risque. On va dire, il y a un bénéfice à donner la cortisone. On va essayer de limiter les risques. Il faut pas avoir une corticophobie, avoir peur de la cortisone. Déjà, quand on vous dit de prendre la dose le matin, c'est pour mieux respecter le rythme naturel du corps et éviter l'insomnie. Vous allez être surexcité si vous prenez ça le soir et vous n'allez pas dormir. Donc ça se prend le matin, la cortisone. Ensuite, on surveille son alimentation. Moins de sel, moins de sucre, assez de calcium et de vitamine D. Tout ça, ça va protéger les os et les articulations. Et puis ne jamais arrêter brutalement le traitement, c'est vraiment capital. Le corps s'habitue aux corticoïdes et si on stoppe d'un coup, il y a non seulement un effet rebond qui est possible de la maladie, mais surtout il peut y avoir une insuffisance surrénalienne. Et puis surtout, quand vous êtes sous cortisone, signalez toute fièvre ou infection à votre médecin sans attendre, parce qu'on disait que ça diminue les défenses immunitaires, donc ça peut vraiment vous affaiblir. Allez, d'ici là, portez-vous bien.
0: Merci beaucoup docteur Kierzek. Conseil à retrouver évidemment en replay sur ici.fr. Queen et We Are The Champions pour la suite sur votre radio locale, ici Paris-Île-de-France.

0: espérons qu'on entende cette chanson très fort samedi soir aux alentours de 20h à la Puskás Arena de Budapest avec Marquinhos qui brandit la Ligue des Champions, le capitaine du Paris Saint-Germain. Espérons qu'on sera une nouvelle fois champion d'Europe. Dans tous les cas, on continue de monter la température sur votre radio locale ici Paris-Île-de-France. C'était Queen, We Are the Champions. 6h21, semaine spéciale PSG, évidemment, dans les gens d'ici, à l'occasion de cette finale de Ligue des Champions entre le PSG et Arsenal. Une semaine où Romain tend le micro aux supporters et aux supportrices. Comme aujourd'hui, direction les Hauts-de-Seine pour mettre en avant une association qui aide les femmes fans de foot en cas de problème dans les stades. Romain, vous êtes avec la personne qui représente cette belle association et c'est bien sûr une supportrice du PSG.
1: En effet, c'est une supportrice du PSG. Elle est avec moi, c'est Anouche Morel. Nous sommes à Sèvres. Bonjour Anouche.
2: Bonjour.
1: Anouche, vous êtes ambassadrice PSG pour l'association Her Game 2 pour venir en aide aux supportrices. Bah, présentez-nous cette association.
2: Her Game 2, c'est une association qui a été créée il y a maintenant 5 ans, on va fêter notre 5e anniversaire, qui vise à lutter contre les violences sexistes et sexuelles en tribune en France et en Angleterre. Notre travail, c'est de lutter contre les violences sexistes et sexuelles dans les stades, dans les bars aussi, avec nos bars partenaires, et de mettre en avant les figures féminines dans le sport français.
1: Concrètement, comment ça se passe ?
2: C'est un QR code qu'on scanne, qui est installé dans tous les stades, et qui renvoie vers un formulaire qui permet aux victimes de signaler les actes dont elles ont été victimes. Et nous, après, on travaille avec le club pour faire le lien, pour faire remonter cette information, identifier l'agresseur ou l'agresseuse, et ensuite prendre des décisions. On est aussi accompagné de l'association France Victimes, qui est notre partenaire, qui nous aide sur tout ce qui est accompagnement juridique et psychologique.
1: Alouche, comment se déroule une soirée type pour une femme dans un stade ?
2: En général, la première inquiétude d'une femme, c'est la palpation. La palpation de sécurité, où il y a des gestes qui peuvent être déplacés. Même si ces palpations sont faites par des femmes, ça peut créer un climat de défiance. Moi, maintenant, j'ai plus peur d'y aller seule, mais je sais qu'il y a énormément de personnes qui auraient peur d'aller dans leur stade toute seule, même dans n'importe quel stade, parce qu'elles auraient peur d'être remises en question, en fait. Mais qu'est-ce qu'elle fait là ? Mais pourquoi elle est toute seule ? Ou même entre copines, mais pourquoi ? Mais qu'est-ce qu'elles font là ? Bah, juste regarder un match, en fait. Juste être tranquille. Être une femme qui va consommer du foot, c'est de l'appréhension avant que ce soit du plaisir. En général.
1: Qu'est-ce qu'il faudrait, Anouche, pour que ça continue de changer dans le bon sens ?
2: La tolérance. On a tout envie dans l'association, en fait, qu'on tout le monde puisse profiter du spectacle qui est le football, avec nos voisins de siège historiques. Moi, j'ai toujours les mêmes depuis des années. Ils se posent pas la question de si je suis une femme ou un homme. Et en fait, ça serait bien que ce soit comme ça dans tous les stades en France. Moi, quand j'ai vu le QR code de l'association dans toutes les toilettes et même en entrée de toutes les tribunes du Parc des Princes, enfin, je suis restée arrêtée devant comme ça. Je me suis dit, waouh, on l'a fait, quoi. Après la Ligue des Champions, c'est ma plus belle victoire dans le football.
1: Merci Anouche Morel. Je rappelle, vous êtes ambassadrice PSG pour l'association Her Game 2 pour venir en aide, on l'a dit, aux supportrices contre les violences sexuelles et sexistes au stade. Je vous laisse le mot de la fin, Anouche.
2: Je voulais juste vous dire, le Parc des Princes, c'est aussi le Parc des Princesses.
1: Merci Anouche.
0: Exactement, et merci Anouche. Et allez Paris, demain, nouveau portrait d'un ou d'une supportrice du PSG dans Les gens d'ici avec Romain Bruno. Avant ça, Christophe Maé, La Lune sur votre radio locale.

0: Lune et Christophe May sur votre radio locale ici Paris Île-de-France. Christophe May qui est en concert chez nous demain et après-demain du côté des Folies Bergères. Que vous réservent les astres pour aujourd'hui? L'horoscope de Catherine Viguier arrive. Sachez-le, les Verseaux, comme hier, vous vous sentez bien aujourd'hui.
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0: 6h27, l'horoscope de Catherine Viguier. Catherine, aujourd'hui, on tient compte de la Lune.
3: Toujours en balance, l'élément air est valorisé. Bélier, vous allez passer un cap, c'est plaisant, mais ce sera grâce à une union, pas en solo. Taureau, vous ressentez le besoin de sécurité, de vérité, de sincérité. La superficialité, ça vous agace. Gémeaux, votre esprit est en perpétuelle ébullition et vous vous activez de toutes parts. Cancer, complicité, intimité, c'est ce dont vous avez absolument besoin. Lion, vous faites vos preuves avec un projet en bonne marche et des inconditionnels à vos côtés. Vierge, vous risquez d'être un peu seul, mais pas perdu. Vous pourriez décrocher un job ou autre mission. Balance, vous n'aimez pas du tout les conflits, c'est avec votre qualité de conciliateur que vous allez répondre à d'éventuels adversaires. Scorpion, alors vous devez prendre du recul avec votre vie car dès ce soir, ce sera à vous de jouer. Sagittaire, prenez les rendez-vous qui contribuent à votre bien-être, l'amitié est aussi de mise aujourd'hui. Capricorne, il se passe quelque chose dans votre vie socio-professionnelle, sans quoi c'est pour bientôt. Verseau, comme hier, vous vous sentez bien grâce aux autres, car en solo, vous pensez un petit peu trop. Poisson, votre belle intuition fait des merveilles, et pour la bonne gestion de votre argent aussi. Et pour nous tous, le ciel change de couleur, après le noir, une touche de rose.
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0: Bonjour à toutes et à tous et bienvenue sur votre radio locale ici Paris-Île-de-France. Bienvenue à la maison tout simplement. Nous on est là tous les matins pour vous accompagner avec actu locale, musique et bonne humeur pour commencer la journée du bon pied. Ça s'appelle Ici Matin et on est ensemble jusqu'à 9h. On est ravis de vous retrouver sous le soleil, sous les fortes chaleurs aussi. Hein. Attention, alors grand soleil, vous l'aurez compris aujourd'hui une nouvelle fois sur l'ensemble de l'Île-de-France. Température encore chaude, 27-28 degrés. Et puis cet après-midi, alors on perd un petit degré, mais il va continuer à faire très très chaud puisqu'on aura encore cet après-midi entre 31 et 34 degrés. Courage. Bonjour Thomas Echeberry.
4: Bonjour à tous.
0: Spécialiste route et déplacement en Île-de-France à 6h29.
4: Oh, ça va pas trop à se plaindre. Attention à cet accident quand même sur la 15, on y reviendra. Et puis il y a quelques difficultés dans la ligne N du Transilien. On voit tout ça ensemble bien sûr dans les prochaines minutes.
0: Évidemment. Bonjour Swazikbourg.
5: Bonjour Grégoire.
0: On vous emmène dans le métro du futur dans l'info d'ici ce matin.
5: Et à bord de la ligne 18 du Grand Paris Express, actuellement en test avant d'accueillir les premiers passagers a priori à l'automne prochain.
0: Avant ça, 6h30, toute l'actualité en France et dans le monde. L'info en 90 secondes, c'est Audrey Azo.
6: Jusqu'à 39 degrés sont attendus en France cet après-midi et ce serait totalement inédit pour un mois de mai. 13 départements de l'Ouest sont en alerte orange canicule, de la Manche à la Gironde. Les autorités rappellent qu'il est interdit de se baigner dans les zones non surveillées. Nouvelle noyade hier, un jeune de 18 ans est mort à Cergy alors qu'il se baignait dans l'Oise. Notez bien, le guichet de l'État pour l'aide au carburant ouvre ce matin 8h. Coup de pouce de 100 euros pour les gros rouleurs, ceux qui font beaucoup de routes pour le travail ou pour aller travailler. 3 millions de Français sont éligibles. Un homme a été tué par balle hier soir à Nantes, visé par deux individus qui ont pris la fuite. Le narcotrafic continue de tuer, c'est la réaction de la maire de Nantes, Johanna Roland. Elle demande à l'État une réponse à la hauteur de l'enjeu. C'est la troisième fusillade mortelle à Nantes en moins d'un mois. La Redoute prévoit de supprimer plus de 170 postes, essentiellement en France. L'entreprise évoque un marché en tension et la concurrence des plateformes internationales de commerce en ligne. Il n'y aura que deux Françaises au deuxième tour de Roland-Garros et c'est du jamais vu depuis 1981. Chez les hommes, le grand favori Yannick Sinner se qualifie sans trembler face au Français Clément Tabur. Zéro partout entre l'OGC Nice et l'AS Saint-Etienne. Le suspense reste entier après le barrage aller d'accession à la Ligue 1. Tout se jouera vendredi soir à huis clos à Nice à l'Allianz Riviera.
0: Merci beaucoup Audrazo. 6h31 et dans l'info d'ici ce matin avec vous, Soizic Bourg, direction le plateau de Saclay.
5: Et on a voulu savoir où en était la future ligne 18, vous savez, du Grand Paris Express, censé désenclaver la zone pour transporter habitants, mais aussi chercheurs, étudiants et salariés des nombreuses entreprises qui sont situées dans cette Silicon Valley à la française. Parce que si on a bien une date potentielle de mise en service de ce nouveau métro annoncé pour l'instant le 1er octobre, eh bien ce calendrier est mis en doute par plusieurs médias. Alors on est allé voir par nous-mêmes et Valentin Bertrand. Pour l'instant, la ligne est en pleine phase de test.
7: Un nez arrondi, un mélange de blanc et de bleu cyan sur la carrosserie. Les premières rames de la ligne 18 roulent déjà depuis 5 mois, pour le moment sans passagers.
8: Tous les travaux sont finis, on est vraiment dans la phase finale des essais d'intégration.
7: Vianney Elzière est le directeur du projet, il supervise ces tests, la répétition des entrées en station, l'ouverture des ports et l'étape décisive des accélérations.
8: On a commencé avec un train à 5 km/h, pour vous dire. Et puis petit à petit, on a monté en vitesse. Et après, on est passé en mode automatique. Donc ça, on l'a fait début mars. Et puis, on est maintenant dans une phase où on essaie le système en automatique avec 3 trains et à vitesse nominale. Donc on fait du 70 ou 100 km/h, selon les endroits et les jours.
7: Des premiers résultats jugés encourageants. Pourtant, impossible d'avoir une date précise de mise en service.
9: Je ne sais pas vous dire si c'est le début, le milieu, la fin de l'automne aujourd'hui, parce qu'il y a encore cette incertitude et ce calage à faire.
7: Le maître d'ouvrage, la Société des Grands Projets, renvoie l'annonce à la fin juin. Quant à Valérie Pécresse, la présidente de région, admet que l'objectif du 1er octobre sera difficile à tenir.
10: Il y a encore une montagne à gravir devant nous. On craint effectivement qu'il y ait un petit peu de retard par rapport à cette date du 1er octobre et on va tout faire pour que ce soit le plus rapidement possible, et évidemment avant la fin de l'année.
7: Des attentes fortes, car au pied des stations, les futurs voyageurs sont déjà conquis.
11: Elle va complètement changer notre vie parce qu'aujourd'hui on prend le bus qui prend énormément de temps. Donc pour rejoindre la gare de Massy, ça sera 5 minutes, ça sera juste à côté.
12: Ça serait beaucoup plus simple pour rentrer sur Paris. Actuellement, j'utilise la voiture parce qu'avec le RERB, c'est obligé de prendre le bus, il y a une correspondance, ça prend du temps. Surtout le soir, à partir de 21h, 22h, les correspondances sont beaucoup plus longues. Donc ça serait beaucoup plus pratique.
7: Un métro qui, espère Souéla, va aussi dynamiser le plateau de Saclay.
13: Ce qu'on dit entre amis, c'est qu'on a l'impression qu'ici c'est un peu une fausse ville. Par exemple, le soir, si je veux m'acheter à manger, il n'y a pas d'épicerie ouverte. Alors que des vraies villes, il y a plein d'épiceries, il y a plein de boulangeries, il y a plein de choses. Peut-être qu'avec l'arrivée du métro, on aura d'autres commerces de proximité et ça serait trop bien.
7: Des emplacements pour des commerces sont justement prévus dans chacune des stations.
5: Valentin Bertrand et cette ligne 18, vous pouvez la découvrir dès maintenant en vidéo sur ici.fr et sur nos réseaux sociaux.
0: Dans le journal de 7h, Soizic.
5: Les réquisitions au procès de l'animateur du périscolaire parisien. Hier, 3 ans de prison, dont 2 avec sursis. L'homme de 36 ans continue de clamer son innocence. On va revenir sur l'audience au tribunal correctionnel de Paris. Dans une demi-heure aussi, c'est aujourd'hui, couvre le guichet d'indemnisation carburant pour les gros rouleurs. On vous explique comment en bénéficier si vous êtes éligible. Et puis, comme toute la semaine, on vous propose un retour sur l'épopée européenne du PSG à 3 jours maintenant de la grande finale de la Ligue des Champions face à Arsenal. Aujourd'hui, épisode 3. PSG-Chelsea, un match, vous le verrez, qui a fait naître le collectif. Pour l'instant, on regarde votre météo et encore du chaud aujourd'hui, oui. Grégoire.
0: Encore une fois, il va faire chaud, grand soleil sur l'ensemble de l'Île-de-France. Ça va être comme ça toute la semaine. Grand soleil et température haute dès ce matin, puisqu'on reste aux alentours des 27-28 degrés pour votre matinée. Cet après-midi, la même chose, un grand soleil, de fortes chaleurs. On perd un petit degré quand même par rapport à hier, mais ne vous méprenez pas. Il va continuer de faire très très chaud cet après-midi. 31 degrés à Roissy, à Versailles, 32 à Corbeil-Essonne, Boulogne-Billancourt, Aubervilliers, Argenteuil ou encore Melun. On aura 33 degrés pour Ivry-sur-Seine, Mantes-la-Jolie et Tempémaux, la maximale 34 degrés. Et puis 33 degrés, c'est la température que l'on aura à Paris, notamment du côté du parc des Buttes-Chaumont. Vous pourrez peut-être essayer de trouver un petit peu de fraîcheur, même si en ce moment, c'est un petit peu comme l'heure de pointe dans le métro. Il y a beaucoup de monde, il faut trouver sa place au Buttes-Chaumont et dans pas mal de parcs parisiens et franciliens d'ailleurs. Et puis d'ailleurs, on vous rappelle que 14 parcs et jardins parisiens voient leur horaire d'ouverture prolongée jusqu'à minuit actuellement pour profiter de ces îlots de fraîcheur un maximum dans la journée. 6h36, ici l'info trafic en temps réel, toutes les 15 minutes. Thomas Etcheberry, 29 km de bouchons cumulés sur les routes franciliennes. Et on a déjà deux accidents ce matin.
4: Oui, effectivement, notamment à l'est de Paris, sur la 4, si vous êtes en direction de la capitale, à la hauteur de Villiers-sur-Marne, vous allez faire face à cette voiture et ces deux camionnettes qui se sont percutées. Ce qui va gêner quand même sur deux voies de gauche. Il faudra plutôt serrer sur la droite, donc forcément, puisqu'il en reste plus que deux. Et ça provoque un ralentissement dans le secteur de Nogent au niveau de la jonction avec l'autoroute A86. Attention également dans le nord de la région parisienne, si vous êtes en ce moment sur la 15 en direction de Paris, vous arrivez de Sannois, de Franconville, à la hauteur de Montigny, il y a une voiture et une moto qui se sont percutées, ce qui va gêner sur voie de gauche. Donc là aussi on peut avoir un petit peu de gêne, même si a priori il n'y a pas de bouchon qui se crée suite à cela, mais soyez quand même vigilants donc en direction d'Argenteuil sur l'autoroute A15. Côté transport en commun, on n'a pas trop à se plaindre. Attention tout de même si vous êtes amené à prendre le métro et notamment la ligne 8, puisque le trafic est perturbé entre Opéra et Concorde suite visiblement à un souci de signalisation, une panne dans le secteur de Madeleine. Et puis on peut avoir également quelques petites perturbations sur la ligne N du Transilien si vous êtes amené à circuler sur ce tronçon, notamment dans le secteur de la gare Montparnasse. Le trafic reste perturbé, donc on peut avoir éventuellement quelques retards. En tout cas, on continue de vous tenir informés. Si vous avez d'autres infos à nous communiquer, vous n'hésitez surtout pas, vous nous contactez directement via WhatsApp ou alors Saveria qui vous attend au standard 01 42 30 10 10.
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0: 6h37, bon réveil, belle matinée avec nous au boulot, à la maison, dans la voiture, où que vous soyez. On est là avec vous pour vous accompagner à J-3 avant la finale de la Ligue des Champions. Continuez de nous envoyer vos messages d'encouragement aux joueurs du PSG, notamment en vocal par le WhatsApp 01 42 30 10 10. France Gall en attendant maintenant.

0: musique. C'est vrai, mais ici, on n'oublie pas non plus l'actu locale et la bonne humeur. C'était France Gall sur votre radio locale.
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0: 6h41, dans moins de 3 minutes, les conseils du veto du docteur Pierre Fabin. Est-ce que vous connaissez le syndrome de Noé Thomas?
3: Eh bien non, j'avoue que non.
0: Eh bien c'est le fait qu'on aime tellement les animaux qu'on en a plein chez soi, parfois plusieurs dizaines, mais en général dans des conditions insalubres, oui. Et après ils peuvent mourir ces animaux-là. Et donc bah oui, c'est une vraie pathologie. Malgré eux, ils aimeraient sauver des animaux, mais voilà, forcément ils n'y arrivent pas. Le syndrome de Noé, on s'y intéresse avec le docteur Pierre Fabin dans les prochaines minutes. Mais avant ça, 6h42, ça fait plus d'un an que nous nous sommes habitués à la voie de covoiturage sur le périphérique parisien, depuis les verbalisations fusent. Vous en avez peut-être d'ailleurs été victime. Et c'est pas fini puisque la ville de Paris envisage d'élargir le périmètre à l'ensemble de la rocade. Alors c'est quoi ce chantier, Thomas Echeberry?
3: Oui, effectivement, depuis mai 2025, on peut se faire verbaliser sur le périphérique parisien si vous empruntez la voie de gauche sur les heures indiquées et que vous n'êtes pas autorisé à le faire. Seuls les bus, les véhicules d'urgence et véhicules avec au moins 2 personnes à bord ont le droit d'utiliser cette voie en semaine, donc de 7h à 10h30 et de 16h à 20h. Même si c'est de plus en plus respecté avec le temps, au fil des mois, il y a quand même 100 000 amendes à 135 € qui ont été dressées depuis la mise en place de ce dispositif. Alors comment les automobilistes seuls dans leur voiture et donc en infraction se font contrôler? Eh bien par l'intermédiaire de plusieurs caméras qui forment en un une sorte de radar interactif. Quand vous passez sur la voie de gauche sur le périph au moment des horaires de covoiturage, en fait qu'est-ce qui se passe? Tout d'abord, il y a 2 caméras infrarouges qui vont scanner l'intérieur du véhicule sous 2 angles différents. Ça va prendre plusieurs photos. Ensuite, rentre en jeu l'intelligence artificielle, difficile de faire sans maintenant. Le radar en est équipé et il est entraîné à reconnaître les formes humaines et donc le nombre d'occupants dans le véhicule. Vient ensuite une 3e caméra qui, elle, est spécialisée dans la lecture des plaques d'immatriculation. Si elle voit que vous êtes tout seul dans le véhicule, hop, souriez, le petit oiseau va sortir. Et puis enfin, c'est bien beau toutes ces technologies, l'IA est très utile pour certaines tâches, on est bien d'accord, mais l'humain, c'est quand même pas mal aussi. Et donc, c'est pour ça qu'à la fin, il y a toujours un agent assermenté qui vérifie les images et finalement décide de dresser le PV ou non, selon si ses conclusions concordent avec les radars ou pas. Alors selon le bilan Apur, Air Parif, Bruit Parif, si on en croit les chiffres, il faut bien reconnaître que le système semble être assez efficace, puisque le taux de bouchons aurait baissé de 27% sur le périphérique, le nombre de véhicules a diminué d'environ 5%, les accidents ont reculé de 14% et les nuisances sonores ont baissé en moyenne de 3 décibels. Alors est-ce que c'est lié au fait aussi que les gens prennent tout simplement moins leur voiture pour aller à Paris? On a remarqué ce phénomène, puisque visiblement, face à toutes ces contraintes, c'est plus trop évident de prendre sa voiture. C'est possible, mais en tout cas, ça semble fonctionner.
0: Bon, ça veut dire qu'on pourrait voir cette mesure appliquée sur l'ensemble du périphérique?
3: Eh ben, c'est le projet, en tout cas. Alors qu'on soit clair, il ne s'agit pas de modifier les horaires de covoiturage, du moins pour l'instant, en tout cas, mais d'élargir la voie réservée à l'ensemble du périphérique. Alors, pas en largeur, évidemment, ce n'est pas toutes les voies qui vont devenir covoiturage, sinon ça ne rime à rien, mais plutôt sur l'ensemble de l'anneau périphérique. Parce qu'à l'heure actuelle des choses, cette voie réservée n'existe que sur la partie nord du périph', entre Quai d'Issy et Porte de Bercy. Il n'y en a pas pour l'instant du côté de la partie sud, pas de voie réservée, et notamment pour une raison assez problématique, le fait qu'il n'y ait que 2 voies de circulation sur le tronçon Porte d'Orléans, Porte de Gentilly. Donc si on bloque une voie, il reste plus qu'une voie. Et là, on est vraiment plus sur une autoroute urbaine. Ça commence à devenir compliqué en termes de circulation. Alors certes, l'ambition, c'est au final, on le sait, de transformer le périphérique en boulevard urbain. Mais là, ça serait quand même un peu brutal tout d'un coup. D'autant que faire des travaux pour créer une voie supplémentaire sur le périph à Porte de Gentilly semble assez peu probable. Alors, en tout cas, pas aller dans le sens de l'histoire. Donc une vraie épine dans le pied pour évidemment ce petit tronçon qui coince un petit peu. Comment tout ça va être aménagé dans les mois et années à venir, la question reste en suspens, mais d'ici là, vous saurez comment fonctionne la voie réservée sur le périph', vous ne pourrez plus dire c'est quoi ce chantier.
0: Merci Thomas Echeberry, et puis en parlant de chantier, on pense à tous ceux qui bossent sur les chantiers actuellement, en plein cagnard, là, en pleine chaleur, donc plein de courage à vous qui travaillez peut-être ou qui allez travailler sur les chantiers. Il en faut du courage en ce moment pour travailler avec cette forte chaleur, puisque tout le monde n'a pas la clim évidemment au bureau. Merci en tout cas Thomas, c'est quoi ce chantier? C'est tous les matins, 6h40.
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0: 6h47, on découvre régulièrement dans l'actualité des faits divers glaçants, 40 chiens, 20 chats ou des dizaines d'oiseaux retrouvés entassés dans une maison totalement insalubre. C'est ce qu'on appelle le syndrome de Noé. Le docteur Pierre Fabin nous aide à comprendre cette maladie où le besoin compulsif de sauver des animaux se transforme, bien malgré eux, en une véritable prison mortelle.
8: Et c'est un sujet bouleversant en médecine vétérinaire car on est face à une maltraitance extrême qui ne part jamais d'une mauvaise intention. Le syndrome de Noé est une pathologie psychiatrique grave, souvent liée au syndrome de Diogène. Tout commence généralement par une belle action. La personne recueille un animal abandonné, puis deux, puis dix, et elle est intimement persuadée d'être investie d'une mission de sauvetage et d'être la seule personne au monde capable de les aimer et de les protéger. Le problème, c'est qu'elle se laisse totalement déborder par la reproduction, le manque d'espace et les frais vétérinaires.
0: Mais comment est-il possible de prétendre aimer ces animaux et de ne pas voir qu'ils vivent dans leurs excréments, qu'ils sont malades ou même en train de mourir ?
8: Et c'est là tout le cœur de cette maladie, le déni absolu. La personne atteinte du syndrome de Noé souffre d'une déconnexion totale avec la réalité. Elle ne sent plus l'odeur d'ammoniac insoutenable. Elle ne voit plus la maigreur extrême de ses chiens, ni les infections qui ravagent ses chats. Dans sa tête, les animaux sont heureux, puisqu'ils sont sauvés avec elle. C'est pour cela qu'on parle de l'amour qui tue. La situation dégénère en un huis clos sanitaire dramatique. Les parasites prolifèrent, la consanguinité fait des ravages et les animaux se battent pour survivre dans l'indifférence pathologique du propriétaire qui est enfermé dans son monde.
0: Bon, c'est un drame absolu pour les animaux comme pour l'humain. Que doit-on faire si l'on soupçonne un proche ou un voisin de souffrir de ce syndrome ?
8: Alors la pire erreur serait d'essayer de le raisonner de façon logique ou de le culpabiliser, car il se sentira agressé, incompris et se barricadera encore plus. Il faut agir pour sauver les animaux en signalant la situation par le 3677, le numéro dédié à la maltraitance animale ou aux associations de protection animale comme la SPA. Ils interviendront avec la justice. Mais attention, retirer les animaux ne résout qu'une partie du problème. Sans accompagnement psychiatrique pour le propriétaire, le taux de récidive est proche de 100%.
0: Merci beaucoup docteur Pierre Fabin. Les conseils du veto, c'est à retrouver tous les matins. La bonne musique aussi est à retrouver tous les matins ici avec Sofstel et Tainted Love sur votre radio locale ici par Île-de-France.

0: Votre radio locale ici, Paris-Île-de-France. 6h51, ici l'infotrafic en temps réel, toutes les 15 minutes. Thomas Etcheberry, on en est à 39 km de bouchons cumulés sur les routes franciliennes et cet accident sur la 4.
1: Là, oui, ça coince toujours si vous arrivez effectivement de l'Est en direction de Paris. Il y a donc cette difficulté, une voiture et deux camionnettes qui se sont percutées à la hauteur de Villiers-sur-Marne, ce qui va provoquer donc de la gêne puisqu'il y a quand même deux voies sur la gauche qui sont neutralisées, serrées plutôt sur la droite. Et faites attention, il y a un bouchon qui se crée et qui peut effectivement se propager au niveau de la jonction avec la 86 dans le secteur de nos. Donc on a quelques ralentissements. Sinon, des ralentissements habituels, bien sûr, qu'on va retrouver sur la 6, dans le secteur de Ris-Orangis et dans le secteur de la Haie les Roses, si vous arrivez par le sud. Côté transport en commun, ça va, on n'a pas trop à se plaindre. On peut avoir encore quelques petites perturbations tout de même sur la ligne 8 du métro, et plus précisément entre Opéra et Concorde. Donc on est vraiment en plein milieu de ligne. Si vous êtes en direction de Ballard, il peut y avoir quelques coups de frein, on va dire, du métro suite à une panne de signalisation dans le secteur de Madeleine.
0: On fait la route ensemble, la route, les transports. Appelez-nous, envoyez-nous un message sur WhatsApp 01 42 30 10.
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0: 6h52, on va retrouver Clarisse Delezeuf pour ses 3+. Bonjour Clarisse.
3: Bonjour Grégoire et bonjour à tous.
0: Trois infos locales et pratiques en Île-de-France. Alors aujourd'hui, on va découvrir une énorme fête ultra colorée qui revient ce week-end. Oui. Une opportunité de travail avec logement de fonction en région parisienne, évidemment. Et on commence avec une application parfaite avec cette chaleur pour se balader à l'ombre à Paris.
3: Exactement, pour redécouvrir aussi notre région, parce que moi j'ai tendance à faire toujours les mêmes balades à Paris. Et donc j'ai trouvé cette application, elle s'appelle Paris Parcours. Elle est géniale parce qu'en fait, elle nous permet de découvrir des nouvelles idées de balades, que ce soit des balades insolites, romantiques ou même à faire entre amis. Hier, je me suis baladée dans le parc de Saint-Cloud et j'ai découvert vraiment tout le parc de Saint-Cloud. À chaque fois, je fais toujours le même petit parcours. Et là, j'ai fait quand même 12 km de vélo dans le parc de Saint-Cloud. C'était trop bien. En plus, à l'ombre, etc., il faisait vraiment bon. Alors quand même que hier, il faisait 32 degrés et aujourd'hui encore, et encore demain, il va faire 32 degrés. Donc si jamais ça peut vous intéresser de faire des balades un peu qui changent au lieu de faire toujours la même chose, je vous invite à télécharger cette application, elle s'appelle Paris Parcours.
0: Bon, et puis côté sortie, aujourd'hui on va finir complètement couvert de couleurs.
3: Eh oui, il va falloir s'habiller en blanc parce que ce dimanche 31 mai, on va faire la fête indienne Holi. Alors Holi, c'est quoi? C'est une fête traditionnelle indienne qui célèbre l'arrivée du printemps, la joie, le partage et aussi la victoire du bien sur le mal. Elle a lieu ce dimanche 31 mai, c'est la 7e édition. Toute la journée, il va y avoir des concerts, des animations et surtout, on va se lancer à toutes ces couleurs et on va être transformé de couleurs, ça va être hyper sympa. À partir de 16h ce dimanche, pour y aller, c'est hyper simple, c'est la ligne 1 métro, ligne 1, arrêt Les Sablons, et après c'est quelques minutes de marche. Vous confirmez Thomas Etcheberry?
1: Oui, c'est pas très très loin effectivement, voilà, depuis Les Sablons. Ouais, ouais.
3: Bah voilà, on va aller 500 mètres.
1: Ouais, ouais, à peu près. Ouais.
3: Très bien, merci.
0: N'hésitez pas à faire appel à Thomas Etcheberry.
3: Bah oui, c'est l'infotrafic.
0: Tout à fait.
1: Elle m'aurait dit c'est à côté de Vincennes, je vous aurais dit non.
0: Oui, exactement. Mais je crois qu'on l'aurait tous fait. Hein. On termine aujourd'hui aussi avec une opportunité de travail un peu particulière, Clarisse.
3: Et oui, et ça peut intéresser des personnes puisque... La RATP, RATP Habitat, recherche actuellement un ou une gardienne d'immeuble en CDI à Saint-Denis. Le poste est assez complet, hein. Il faut assurer l'entretien des parties communes et aider les locataires au quotidien, surveiller l'immeuble et gérer certaines missions administratives. Mais surtout, il y a un logement de fonction qui est attribué à ce poste, donc ça c'est vraiment pratique. Le site comprend 189 logements, il faut déjà avoir une expérience dans ce domaine, avoir un CAP gardien d'immeuble. Alors si ça vous intéresse, je vous invite à envoyer votre CV et votre lettre de motivation directement sur Indeed.
0: Merci beaucoup Clarisse.
1: Tu veux que l'appartement de fonction était de 180 mètres carrés, quoi.
3: Non, ça aurait été cool.
1: Ça aurait été pas mal.
0: Ça aurait été encore mieux.
3: Je ne sais pas combien de mètres carrés il fait.
0: Non, mais si ça vous intéresse, n'hésitez pas à postuler tous les matins, comme ça il y a plein d'offres d'emploi avec Clarisse. Merci Clarisse. Julien Doré, Le Lac pour la suite sur votre radio locale.

0: Julien Doré et Le Lac sur votre radio locale ici par Île-de-France. Julien Doré qui a cartonné avec sa dernière tournée, hein, avec plus de 120 dates partout en France. Si vous voulez vivre ou revivre, pourquoi pas, cette tournée, sachez que le concert au cinéma de Julien Doré sera retransmis le 2 juillet prochain partout en France, dans plein de cinémas en France et en Île-de-France. Évidemment, le dernier Pestacle, c'est le nom de cette tournée et donc de ce film que vous pourrez voir le 2 juillet prochain au cinéma. 6h57, comment on fait les bébés ? Élément de réponse avec Fred Ballard et ses humoristes, c'est dans 30 secondes, à tout de suite.
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0: 6h58, à la question « Comment on fait les bébés ?» Les parents ont parfois du mal à trouver la réponse adéquate. Alors dans l'humour en tube, Fred Ballard a laissé ceux qui instruisent nos enfants répondre à cette question hautement casse-gueule.
6: Imaginez une graine et un pot de terre. Eh bien, le papa est le jardinier et la maman est le pot.
7: Voilà, bon bah visiblement l'instinct Claude Vega n'est pas meilleur que nous, hein, pour expliquer la reproduction humaine à nos petits curieux. À grands coups de métaphores, on peut y arriver. Encore faut-il avoir les bons outils.
6: Mais pour planter, il faut un plantoir. Tous les garçons ont un plantoir. Alors comment le papa, avec son plantoir, va-t-il planter la graine ? Il y a pour cela 36 techniques.
7: Bah oui, tant qu'on y est, autant aborder toutes les modalités de plantation. Le Kama Sutra expliqué aux enfants par un adulte frigide, c'est toujours un grand moment de rigolade. Et par une adulte torride, c'est pas mal non plus.
8: Bonjour à tous les enfants. Je suis donc votre infirmière scolaire et je passe dans toutes les classes de 4e pour vous informer sur tout ce qui est sexualité. Mais c'est pas pour vous inciter à faire l'amour. Je veux dire, vous avez 13 ans, vous avez le temps. Si c'est dans 2-3 semaines, c'est pas grave.
7: Ah, c'est sûr qu'avec Constance, on va droit au but et le plus rapidement possible. Mais il y a peut-être un entre-deux à trouver.
9: Papa, c'est quoi cette bouteille de lait ?
7: Voilà, bah on préfère cette question-là, les enfants. Hein, même si la réponse risque d'être beaucoup moins marrante.
0: Oui, on vous laisse avec la réponse. Merci beaucoup, Fred Ballard. On rentube tous les matins, 6h58.
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0: Mercredi 27 mai 2026, merci de votre fidélité, il est 7h. Ici, première radio sur l'actu locale en Île-de-France. Soazic Bourala, une ce matin, 3 ans de prison, dont un ferme contre l'animateur du périscolaire jugé hier à Paris.
10: Réquisition du tribunal correctionnel après ce deuxième procès depuis le début du scandale et le premier qui ne se déroule pas à huis clos. L'agent accusé d'agression sexuelle par 9 enfants a tout nié en bloc hier à la barre et réclamé de nouveau son innocence, Coralie Moreau.
11: Sa garde à vue a été un choc. Selon lui, jamais il n'aurait pensé être accusé d'agression sexuelle sur des mineurs. Très à l'aise à la barre, presque désinvolte, il nie toute agression et ne comprend pas le récit des enfants. Il reconnaît tout juste une maladresse liée à un manque de formation. Son avocat, Maître Epoma.
12: Il s'est contenté de se fixer les limites par lui-même parce qu'il n'avait pas la formation. C'est comme si vous mettez un novice devant un mur pour bâtir un mur. S'il n'est pas maçon, il n'y arrivera pas. Et c'est ce qui s'est passé avec mon client. Il reconnaît quand même avoir un comportement qui dépassait ce que la charte des animateurs avaient prévu.
11: Une défense bien trop facile pour les familles appelées à s'exprimer à la barre. Elles racontent le changement de comportement de leurs enfants, la prise en charge psychologique depuis, ce mal qui laissera des traces. Pour Maître Royer, leur avocate, il n'y a aucune maladresse. David savait très bien ce qu'il faisait.
13: Ce n'est pas de la maladresse, il a enfreint des règles, il ne répond pas aux questions du tribunal, il botte en touche, il est dans la négation et ce qui nous choque particulièrement avec ma consoeur, c'est que selon lui, tout le monde ment.
11: Les parties civiles attendent attendent une condamnation. Pour elles, le minimum, ce que l'on doit aux enfants, c'est de les croire.
10: Coralie Moreau et la peine requise contre l'animateur d'un an de prison ferme est aménageable sous bracelet électronique. Le jugement sera rendu le 7 juillet.
0: 7h02 sur votre radio locale ici Paris Île-de-France et c'est l'autre grand titre du jour. Une nouvelle noyade liée à la chaleur a été recensée dans notre région.
10: Après celle d'un ado de 17 ans dans la Marne, cette fois-ci c'est un jeune de 18 ans qui s'est noyé à Cergy alors qu'il tentait de traverser l'Oise. Une cellule d'urgence psychologique a été mise en place pour ses proches qui l'accompagnaient. Des noyades qui se multiplient avec les températures caniculaires de ces derniers jours, jusqu'à 35 degrés hier en Île-de-France, et Paris renforce ses maraudes pour les plus vulnérables, les sans-abri notamment. Elle ouvre également 14 de ses parcs jusqu'à minuit. Et sur la route, pour lutter contre l'épisode de pollution à l'ozone provoquée par cette vague de chaleur, la préfecture d'Île-de-France prend de son côté des restrictions de circulation. Vitesse abaissée de 20 km/h sur les routes de la région. Et à Paris, la mairie met en place la gratuité du stationnement résidentiel.
0: Avis aux gros rouleurs maintenant, c'est dans une heure maintenant qu'ouvre le guichet pour demander votre indemnisation.
10: Face à la flambée des prix des carburants, dispositif mis en place par le gouvernement pour les Français modestes qui ont absolument besoin de leur voiture pour aller travailler. Bonjour Laurent Borde.
14: Bonjour.
10: En tout, 3 millions de personnes peuvent demander cette aide, mais qui exactement et comment faire ensuite pour en bénéficier ?
14: Eh bien, cette aide de 100 euros équivaut à une réduction de 20 centimes par litre pendant 6 mois, quel que soit le prix payé à la pompe. Pour pouvoir en bénéficier, il faut gagner au maximum 1508 euros par mois pour une personne seule, 3 771 euros pour un couple avec un enfant, 4 525 euros pour un couple avec deux enfants, et utiliser son véhicule personnel, essence, gasoil ou hybride non rechargeable pour un usage professionnel. Il faut aussi réaliser au moins 15 km chaque jour pour aller du domicile au travail, ou au moins 8000 km par an pour des déplacements professionnels.
10: Et alors, comment exactement bénéficier de cette aide, Laurent, ou la demander ?
14: Eh ben, c'est très simple, hein, je l'ai testé ce matin. Il suffit de se rendre sur le site des impôts, impots.gouv.fr, où le simulateur d'indemnité carburant 2026 permet de tester son éligibilité au dispositif. Après avoir répondu à 6 questions, le simulateur vous dit aussitôt si vous pouvez en bénéficier ou pas. Si la réponse est positive, il ne reste plus qu'à remplir un formulaire. L'aide sera versée sous une dizaine de jours. Le guichet ouvre dans une heure.
10: Merci beaucoup Laurent Borde. Des infos à retrouver évidemment sur ici.fr. Moins de cigarettes et plus de vape. La tendance se confirme. Selon l'Observatoire des drogues et des tendances addictives, les ventes de tabac chez les buralistes plongent, moins 9% par rapport à 2024. Un chiffre qui baisse chaque année depuis 2017, tandis que la part de jeunes, de lycéens qui disent vapoter tous les jours passe celle de moins d'1% à 4% en l'espace de 2 ans.
0: 7h05 sur votre radio locale, l'heure de faire de la place au PSG à 3 jours de la finale de la Ligue des Champions. On revient comme toute la semaine sur l'aventure européenne des Parisiens.
10: Comment en sont-ils arrivés là ? Aujourd'hui, 3e épisode de notre spécialiste Romain Bédouc, PSG-Chelsea. Un match qui a fait naître le collectif, Romain.
15: 11 mars 2026, Paris Saint-Germain, Chelsea.
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15: PSG Chelsea, comme un air de revanche, les Blues ont battu le champion d'Europe en finale de la Coupe du Monde des clubs en juillet aux États-Unis. Paris manque encore de repères dans ce 8e de finale de la Ligue des Champions. Fait jeu égal avec le club londonien, deux partout à l'heure de jeu du match aller, avant un geste de grande classe d'un artiste géorgien.
17: Allez, Varane, côté gauche qui va rentrer, qui veut armer, Varane dans la 3 face à lui, ça
15: Varane, but de Vitinha et victoire 5-2 du Paris Saint-Germain. Malgré un collectif moins rodé, le club de la capitale compte sur ses individualités, mais pas question pour Luis Enrique d'en sortir une plus qu'une autre.
18: C'est injuste de parler individuellement d'aucun joueur. Aujourd'hui, on a montré que nous sommes une vraie équipe. Donc, un match très serré, très disputé. On a marqué 5 buts et on a montré que nous sommes toujours une équipe difficile à battre.
15: 3 buts d'écart à l'aller, même tarif au retour. Avec un collectif bien plus abouti, le PSG s'impose 8-2 sur l'ensemble des deux matchs. La revanche est prise. En route pour les quarts de finale.
10: Et en quart, les Parisiens affronteront encore un club anglais, hein, Liverpool, pour des retrouvailles après la séance de tir au but l'année dernière. On parle justement de ce retour dans le stade d'Anfield. Demain, dans 100% PSG, l'épopée 2026, une série ici par Île-de-France, signée Romain Bédouc avec Basile Combes au mixage. Et à 3 jours de cette grande finale, on a de bonnes nouvelles de l'infirmerie du Paris Saint-Germain. Achraf Hakimi et Ousmane Dembélé se sont entraînés hier avec leur groupe. Ils devraient donc, sauf surprise, être sur la pelouse de la Pouchka Arena samedi soir.
0: Samedi soir qui risque d'être bouillant dans la capitale.
10: Et oui, la maire du 8e arrondissement de Paris où se trouvent les Champs-Élysées s'inquiète de la casse et des débordements, des violences qui pourraient avoir lieu avec les célébrations autour de cette finale. Elle interpelle donc le préfet pour lui demander de sécuriser la zone avec des

0: L'ensemble de l'Île-de-France, ça va être comme ça toute la semaine en même temps, avec un grand soleil et des températures hautes dès ce matin, 27, 28 degrés, toujours pour votre matinée. Cet après-midi, la même chose, grand soleil et forte chaleur. On perd un petit degré par rapport à hier quand même, mais il va quand même faire très chaud, hein, puisqu'on va compter au meilleur de la journée sur 31 degrés à Roissy, Saint-Germain-en-Laye 32, Massy, Nanterre-la-Courneuve, Pontoise, Meaux, on aura 33 degrés, Vitry-sur-Seine, Meaux, Étampes, Mantes-la-Jolie, on aura 34 degrés, et puis 33 degrés, c'est la température que l'on aura à Paris, notamment du côté de la Grande Halle de la Villette, où vous attend à partir d'aujourd'hui Beyond the Streets, une exposition dédiée aux légendes graffiti et au street art. Donc n'hésitez pas aussi à vous balader aussi autour de la Villette, du jardin de la Villette, pour récupérer un petit peu de fraîcheur, parce qu'il va faire chaud encore une fois aujourd'hui. On avait aussi le bon plan de Thomas Etcheberry qui était d'aller sous le tunnel du Louvre, où il fait apparemment très très frais.
1: Ça marche très très bien si vous faites beaucoup de vélo, effectivement, et que vous empruntez ce tunnel entre Concorde et le Pont des Arts. Je peux vous assurer que là, c'est une clé naturelle, hein, pour le coup, dès que vous rentrez dans le tunnel.
0: C'est pas très glam, on n'y pique-nique pas,
1: non,
0: mais au
1: sûr.
0: Moins, on
1: mais
0: peut
1: vous
0: prendre
1: parliez
0: un peu de
1: street art, et là, on est totalement dedans.
0: Oui, hein,
1: là, pour le coup, il y a des graffitis.
0: C'est vrai, bon voilà, tunnel du Louvre, si vous voulez récupérer un petit peu de fraîcheur. 7h09, ici, l'infotrafic en temps réel, toutes les 15 minutes, Thomas Etcheberry, on en est à 62 km de bouchons cumulés sur les routes franciliennes et on a toujours cet accident sur la 4.
1: Oui, c'est ce qui pose principalement problème effectivement ce matin. Si vous êtes en ce moment sur la 4 en direction de Paris, ça coince à la hauteur de Villiers-sur-Marne. Qu'est-ce qui se passe? Il y a eu un accident qui s'est produit dans cette zone-là entre une voiture et deux camionnettes qui va le gêner sur plusieurs voies à gauche, donc il faudra plutôt serrer sur la droite bien évidemment. Ça provoque quelques ralentissements, il faut compter une bonne demi-heure pour rejoindre Nogent-sur-Marne depuis Loigne, donc courage bien sûr dans ce secteur. On a beaucoup de ralentissements également sur la 6 dans le secteur de Ris-Orangis, une fois que vous avez passé Évry, et puis dans le secteur de l'Allée Rose, bien sûr, c'est assez habituel. En revanche, ça a l'air d'être plutôt tranquille si vous arrivez par le nord, hein, une fois n'est pas coutume, sur la 1 et sur la 3. On n'a pas trop à se plaindre ce matin, et c'est tant mieux. Côté transport en commun, attention si vous êtes amené à prendre la ligne N du Transilien, qui est toujours perturbée ce matin entre Gare Montparnasse et Rambouillet, suite visiblement à un souci sur la voie dans le secteur de Rambouillet, donc on peut avoir quelques ralentissements ce matin.
0: Et on continue d'être avec vous, quoi qu'il arrive, de vous accompagner sur la route, dans les transports, une difficulté qu'on a peut-être oubliée. Une précision à nous apporter. N'hésitez pas 01 42 30 10 10 pour nous appeler en direct ou nous envoyer un message sur WhatsApp.
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0: 7h10, bon réveil avec nous. Nuit peut-être un peu difficile avec les fortes chaleurs qui nous ont continué de nous accompagner tout au long de cette nuit. Ça va continuer de nous accompagner aussi tout au long de cette journée. La musique aussi nous accompagne. Celle d'Eddie Mitchell et pas de boogie-woogie sur votre radio locale ici par Île-de-France.

0: Bon, j'espère que vous l'avez bien noté, hein. Pas de boogie-woogie. C'était Eddy Mitchell sur votre radio locale.
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0: Dans moins d'une minute, mon œil, l'édito qui décrypte depuis nos régions l'actualité du moment avec David Ossiou et le conseil de la ministre de la Santé face à la chaleur. Boire de l'eau. Bon ben David va tout nous dire dans les prochaines minutes. Et puis on a toujours pour vous aussi un maillot du Paris Saint-Germain. Bah oui, on porte haut et fier les couleurs rouge et bleu, les couleurs de notre club le Paris Saint-Germain qui va jouer une deuxième finale de suite de Ligue des Champions. C'est ce samedi à la Puskás Arena de Budapest. On continue de faire monter la température évidemment tout au long de cette semaine. Et puis ce match, vous le vivrez évidemment sur votre radio locale ici par Île-de-France avec un dispositif exceptionnel, vous verrez. Et en attendant, bah, ce maillot du PSG, il est pour vous en nous appelant 01 42 30 10 10 01 42 30 10 10. On fera le grand tirage vendredi soir entre 17h et 20h avec Eric Bastien. Mais pour participer au tirage, il faut un ticket. Appelez-nous maintenant pour l'obtenir. 01 42 30 10 10. Bonne chance à vous.
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0: 7h15, mon œil, David Ossiou, aujourd'hui et demain s'annoncent comme les deux journées les plus chaudes d'une vague historique, notamment chez nous en Île-de-France, avec en ligne de mire les 39 degrés.
4: 39 degrés, oui, fin mai. Ça méritait que le gouvernement fasse des annonces. Alors, hier, la ministre de la Santé prend la parole. On se dit qu'elle va annoncer des mesures. Et voilà ce que Stéphanie Rist dit.
5: Je le redis, il faut boire de l'eau, même si on n'a pas soif. Allez voir les personnes fragiles autour de vous qui penseront peut-être un peu moins à boire de l'eau.
4: Elle a raison, comme Bruno Le Maire avait raison de mettre un pull à col roulé quand il fallait économiser le chauffage. Mais face à ce qui est en train d'arriver, c'est pas un peu court? La ministre elle-même reconnaît qu'on se moque d'elle sur les réseaux sociaux quand elle dit ça. Parce qu'au même moment, un climatologue parle d'OVNI climatique. Christophe Cassou, le co-auteur du 6e rapport du GIEC, explique qu'un tel événement avait une chance sur 1000 de se produire à cette période dans le monde d'avant le réchauffement. Puis il ajoute surtout cette phrase. La question n'est pas de savoir si on va dépasser en France les 50 degrés, mais quand. Cet homme a passé sa vie à produire des données, des rapports, des alertes. Et il dit aujourd'hui qu'il se sent en colère. Alors heureusement, depuis la canicule de 2003, la France a appris. Les maisons de retraite sont mieux préparées. Les systèmes d'alerte existent. Les personnes âgées sont davantage surveillées. Et ça fonctionne plutôt bien. Mais 23 ans plus tard, moins de 10% des écoles sont climatisées en France. Certains lieux de travail deviennent invivables pendant les fortes chaleurs. Personne ne semble avoir imaginé des règles exceptionnelles, par exemple sur le télétravail pendant les épisodes extrêmes. Quand des scientifiques parlent de 50 degrés en France, entendre simplement « buvez de l'eau », ça donne quand même le sentiment qu'on est tous sidérés et peut-être pas complètement prêts.
0: Merci beaucoup David Ossiou, mon œil, c'est tous les matins et c'est à 7h15. Buvez de l'eau, c'est ce que nous a dit la ministre de la Santé. Bon réveil et belle matinée avec nous. U2 arrive pour la suite. U2 toujours actif, hein, puisqu'il y a de ça quelques jours, ils ont tourné leur nouveau clip dans les rues de Mexico. Le nouveau clip qui s'appelle Street of Dreams, concert improvisé dans les rues de Mexico. Il y a pas mal d'images, hein, qui filtrent sur les réseaux. N'hésitez pas à aller voir ça. On les écoute maintenant, U2 avec Pride sur votre radio locale.

0: La bande à Bono, U2 et Pride sur votre radio locale ici Paris-Île-de-France. 7h21, ici l'info trafic en temps réel. Toutes les 15 minutes, Thomas Etcheberry, 86 km de bouchons cumulés sur les routes franciliennes. On a toujours cet accident sur la 4.
1: Hein. Bah oui, ça coince effectivement à l'est. Si vous êtes en direction de Paris, à la hauteur de Villiers-sur-Marne, il y a toujours cette voiture et ces deux camionnettes qui se sont percutées, ce qui va gêner sur voie de gauche, notamment sur la voie la plus à gauche. Il faudra plutôt serrer sur la droite, il en reste encore des voies. Mais ça provoque quand même quelques petits ralentissements. Il faut compter une petite demi-heure, on va dire, entre Logne et Nogent-sur-Marne. Un peu de monde également sur la 6 de manière habituelle, hein, mais des ralentissements qu'on va retrouver du côté de Ris-Orangis et de l'Aile-et-Rose. Je vous le précise parce que par exemple sur la 1, alors que d'habitude on a plus de monde dans le secteur du Landy, ça se passe bien. A priori, ça a l'air d'être fluide pour rejoindre Paris et la Porte de la Chapelle, ou en tout cas il y a très très peu de ralentissements, donc ça c'est plutôt une bonne nouvelle pour vous qui arrivez du Nord. Hein. C'est une excellente chose. Côté transport en commun, si vous êtes amené à prendre le métro, attention sur la ligne 8, puisque visiblement c'est un peu ralenti ce matin entre les stations Reuilly-Diderot et Concorde, suite à une panne de signalisation survenue dans le secteur de Madeleine. Donc on peut avoir quelques ralentissements si vous vous dirigez vers Ballard avec la ligne 8.
0: On fait la route ensemble, la route et les transports. N'hésitez pas à nous dire comment ça se passe sur votre trajet à vous en Île-de-France. Vous nous appelez ou vous nous envoyez un message par WhatsApp, un message classique, mais ça peut être aussi un vocal, une photo, une vidéo. Comme ça, vous nous mettez de l'image en plus sur ce qui se passe sur votre trajet. En tout cas, le numéro, c'est le même, c'est le 01 42 30 10 10.
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0: 7h22, il y a un match ce samedi, finale de Ligue des Champions pour le Paris Saint-Germain face à Arsenal. C'est à la Puskás Arena de Budapest et nous évidemment, on est au taquet, bien sûr, la radio des supporters du Paris Saint-Germain depuis plus de 18 ans maintenant. On fait monter la pression tout au long de cette semaine avec notamment un maillot pour vous, un maillot du Paris Saint-Germain. Le grand tirage, il aura lieu vendredi entre 17h et 20h avec Eric Bastien, mais avant ça, il faut un ticket. Celui de ce matin, il est pour Léa qui nous appelle de Viry-Châtillon en Essonne. Bonjour Léa.
3: Bonjour Grégoire.
0: Comment ça va Léa ce matin?
3: Ah ben ça va très bien.
0: Bon, parfait. Pas trop dans l'attente par rapport à samedi?
3: Ah si, j'attendais ça.
0: Bah oui, j'imagine bien. Supportrice depuis que vous êtes toute petite, c'est venu comment?
3: J'ai grandi avec des frères et des cousins, donc j'ai été bercée par ça.
0: D'accord. Avec plusieurs sorties au Parc des Princes aussi, j'imagine peut-être?
3: Malheureusement, j'en ai jamais fait.
0: Ah, bah, ce sera à faire, ça, le Parc des Princes, au moins une fois, quand on est supportrice du Paris Saint-Germain, c'est bien de le faire au moins une fois. Mais en tout cas, vous aurez peut-être le maillot, puisque vous êtes dans le tirage de vendredi soir. Le tirage qui pourra peut-être vous permettre de repartir avec un maillot du Paris Saint-Germain. Vous en avez déjà un ou deux, Léa?
3: J'en ai plusieurs, j'en ai cinq, je crois.
0: J'imagine bien. Ben, ce sera un nouveau, voilà, au frais d'ici Paris-Île-de-France. Peut-être pour vous, on croise les doigts, Léa. Quelle est votre radio locale en Île-de-France?
3: Ici Paris-Île-de-France.
0: Ça partait bien. C'est une radio, c'est vrai, et c'est ici Paris-Île-de-France. On vous embrasse, Léa, on vous souhaite une belle journée, peut-être à vendredi, et puis quoi qu'il arrive, un bon match samedi. Et à 7h24, oui, vous l'aurez compris, semaine spéciale finale de Ligue des Champions sur votre radio locale ici Paris-Île-de-France. Tous les matins à 7h20, c'est vous qu'on met à l'honneur, les supporters du Paris Saint-Germain emblématique, pour nous raconter cette passion du PSG, histoire de faire monter la température encore une fois à quelques jours de cette finale historique. On est à J-3 maintenant, et si comme Eric, supporter emblématique du club, est l'un des abonnés les plus anciens, vous avez le PSG dans la peau, et ben vous l'avez au sens propre comme au figuré. Bonjour Eric.
4: Bonjour.
0: Merci d'être avec nous ce matin. Vous êtes combien de tatouages du PSG? On en voit déjà, il y en a beaucoup là sur les bras.
4: Il y en a 10, il y en a 8 qu'on voit. Et ouais. Au total, il y en a 10. Il y a eu des couverts parce qu'il y en a un qui n'était pas terrible, donc on l'a recouvert. Il y en a 10 au total, ouais.
0: Montrez-nous un petit peu sur l'autre bras, c'est quoi? C'est le logo du Paris Saint-Germain, évidemment.
4: Voilà, il y a le logo du PSG, et puis là, il y a la Ligue des Champions que j'ai fait. Et puis ça, je l'ai fait avec mon fils en commun, vu qu'on était à la finale l'année dernière ensemble.
0: Ouais.
4: On a fait Munich parce que ça faisait trop gros pour lui, donc on a fait un petit.
0: Lui, il a pas voulu faire la Ligue des Champions en entier.
4: Non, ça fait un peu gros.
0: Ça fait un peu gros, c'est vrai, mais ils sont très beaux vos tatouages avec la date donc sur l'autre poignet, Munich, 31 mai 2025. Alors vous faites partie des abonnés historiques, hein, 49 ans d'abonnement, ouais, si je dis pas de bêtises, au parc. Vous êtes dans le top 10 des plus anciens, je crois, si je dis pas de bêtises aussi, avec un premier match en 1975. Elle est venue tout de suite, la passion pour le club, dès 1975, dès le premier match.
4: Mon père m'a emmené en 75, en février, PSG-Nice, on gagnait. Déjà une victoire, à l'époque c'était pas évident. Et quand je suis arrivé, c'est le parc. J'ai vu le parc, on aurait dit un vaisseau spatial sur le périph', sur le parvis, là. Et quand je suis rentré dedans, je fais waouh. Et puis là, j'ai dit, bon, allez, j'ai vu le match. C'était pas terrible, on avait gagné, mais bon, c'était pas le PSG de maintenant.
0: Non.
4: Et quand j'ai vu ça, j'ai dit, faut que je revienne. Puis depuis, je suis revenu à chaque fois, quoi. Donc j'ai dû rater une dizaine de matchs depuis 75, quoi.
0: Une dizaine de matchs manqués en 49 ans.
4: Ouais. Et encore, c'est des trucs pour des obsèques, la famille, tout ça. Donc voilà, donc j'avais pas le choix.
0: D'accord, avec les déplacements aussi, oui, j'imagine.
4: Déplacement, alors là, ça sera mon 81e déplacement en Coupe d'Europe, rien qu'en Coupe d'Europe.
0: Ah, juste en Coupe d'Europe.
4: Ouais, ouais.
0: Mais vous en faites en championnat aussi, vous suivez Paris Saint-Germain partout.
4: À l'époque, quand j'étais pas marié, oui, je faisais tous les déplacements avec les vacances, les matchs amicaux, je faisais tout.
1: Quoi. Il a fallu négocier après.
0: Votre femme est supportrice du Paris Saint-Germain aussi ? De fait, peut-être ?
4: Au départ, non, puis par la suite, oui, mais maintenant...
0: Elle s'y est mise aussi.
4: Ouais, à la finale, avec des amis, elle va essayer de retrouver les mêmes amis que la finale de l'année dernière, par superstition, on garde les mêmes et on recommence.
0: Ben oui, j'imagine, et vous êtes tellement fan du PSG, que vous avez écrit deux livres aussi dans le PSG. C'était important aussi pour vous de partager cette passion du PSG, itinéraire d'un abonné historique, Mon sang est rouge et bleu, il est fort ce titre aussi.
4: Dans ce livre-là, j'explique comment mon père m'a emmené en premier en 75, mes premières années d'abonnement, mes déplacements en France, à l'étranger, des anecdotes sur le camp des loges, les présidents, tout ça. Et je l'ai sorti en 2024. Et puis quand j'étais à la fan zone à Munich avant le match, tous les anciens me disent « Ouais, Giscard, on a bien aimé ton livre, quand est-ce que t'en fais un autre ?» Alors je dis « Bah, l'année où on la gagne. » Et ben, voilà. À 3-0 dans le stade, ils me faisaient signe « Hey, c'est bon, tu peux. » J'ai « Attendez les gars, 3-0, on sait ce que c'est que le PSG. » Et donc je l'ai fait, je pars de, ça s'appelle Paris Gagnant, c'est de Sofia à Munich, c'est-à-dire du premier match en 82 de Sofia jusqu'à l'apothéose à Munich l'année dernière.
0: Bon, j'imagine que vous avez vécu en 49 ans des souvenirs incroyables, pas toujours, parce que ça n'a pas toujours non plus été au firmament du football européen ni même français, le Paris Saint-Germain. Si vous deviez retenir un souvenir, c'est forcément Munich l'année dernière ?
4: Ouais, parce que là, on est encore sur notre nuage là, franchement, 5-0, la plus belle affiche, le plus beau match... Que d'émotion, quoi.
0: Bon, je connais la réponse, mais vous serez à Budapest, évidemment, samedi.
4: Oui, j'ai hâte d'y être. Si vous pouvez partir maintenant, je partirai maintenant.
0: Vous y allez en famille aussi, avec les copains depuis le temps ?
4: Je suis avec un super pote à moi qui est abonné comme moi.
0: Ouais.
4: Et deux autres abonnés, le père et le fils. Donc, on part de Beauvais jusqu'à Vienne. Vienne, on loue une voiture. Et après, on fait le retour. Mais seulement le retour, on ne peut pas faire Vienne, Beauvais, c'est complet. Donc, on a fait Vienne-Bergame en Italie et Bergame.
0: Ah, ça peut être un périple d'être supporter du Paris Saint-Germain. Rapidement, votre sentiment sur le match de samedi, vous le sentez comment ?
4: Je me fais tous les scénarios. La victoire, la défaite, les prolongations, les pénalties. Comme je dis à tout le monde, sur un match, n'importe qui peut gagner. On l'a vu l'année dernière à Liverpool. 37 tirs, Alisson qui sort tout, et ils ont deux tirs. Et gagner 1-0. Bon, on se venge au match retour, mais là, il n'y aura pas le match retour. Donc, faut marquer avant eux, je pense. Avec la défense qu'ils ont, il faudrait marquer avant eux.
0: Bon, bah, écoutez, on verra ce que ça va donner ce samedi. Évidemment, on est derrière le Paris Saint-Germain. S'il y a victoire, il y a évidemment nouveau tatouage.
4: Oui, exactement.
0: C'est prévu déjà ?
4: C'est prévu, mais j'attends.
0: On le dit pas, par superstition aussi.
4: On l'a pas dit,
0: le nouveau tatouage. Vous viendrez nous montrer.
4: Voilà.
0: S'il est dans un endroit qu'on peut regarder, évidemment. Bon, merci en tout cas, Eric, d'avoir été avec nous ce matin. Bon match ce samedi avec, on l'espère, au moins un nouveau tatouage dès dimanche. Et vous l'aurez compris, ici, on est supporters du Paris Saint-Germain. Et on va continuer, évidemment, de vivre ensemble cette finale qui nous attend, J-3, avant cette finale face à Arsenal. Dans moins d'une minute, 7h30, l'essentiel de l'actu avec Audrazo. À tout de suite.
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0: Dans l'info d'ici ce matin, Soisigbourg, c'est aujourd'hui qu'ouvre le guichet d'aide au carburant pour les gros rouleurs.
7: 3 millions de Français sont concernés selon le gouvernement, mais les critères, vous le verrez, sont très précis. On va faire la simulation avec des franciliens dans un instant.
0: Mais avant ça, 7h30, l'info en 90 secondes, c'est tout de suite et avec vous, Audrazo.
8: Le guichet de l'État pour demander l'aide au carburant ouvre dans une demi-heure sur le site des impôts. Coup de pouce de 100 euros pour les gros rouleurs, ceux qui font beaucoup de route pour le travail ou pour aller travailler. 3 millions de Français sont potentiellement concernés. Conséquence de la chaleur, le syndicat SAMU Urgence relève une forte augmentation depuis lundi des hospitalisations de personnes âgées. Plus 30% d'activité pour le SAMU, plus 15 à 20% pour les urgences. 13 départements de l'Ouest sont en alerte orange canicule aujourd'hui de la Manche à la Gironde. Une fusillade à Grenoble a fait un mort et 3 blessés hier soir. Un groupe de jeunes a été visé dans le quartier Mistral, connu pour être un important point de deal. Fusillade aussi à Nantes. Un homme a été tué par balle dans la soirée. Le narcotrafic continue de tuer, réagit la maire de Nantes, Johanna Roland. Les ventes de tabac ont plongé de 8% chez les buralistes entre 2024 et 2025. Le chiffre baisse chaque année depuis 10 ans. L'Observatoire des drogues et des tendances addictives souligne en revanche le succès grandissant de la cigarette électronique chez les adolescents. À Roland-Garros, c'est le début du deuxième tour. Le Français Valentin Royer aura fort à faire face à Novak Djokovic. Et duel 100% français à suivre entre Hugo Humbert et Quentin Alice. Pour la deuxième année de suite, Toulouse est désignée meilleure ville étudiante par le magazine L'Étudiant. Rennes et Montpellier complètent le podium, traditionnel classement, avec un nouveau critère cette année, l'accessibilité aux personnes en situation de handicap.
0: Merci Audrazo. 7h31, l'info d'ici, tout de suite avec vous, Soizigbourg. Et ça y est, les gros rouleurs peuvent demander leur indemnité carburant.
7: Et oui, le guichet ouvre aujourd'hui, dans une demi-heure précisément, pour les Français modestes qui ont absolument besoin de leur voiture pour aller travailler. Un coup de pouce de 100 euros destiné à contrer la hausse des prix à la pompe qui s'envole toujours avec le conflit au Moyen-Orient. Et depuis quelques jours, on peut savoir si on est éligible à ce dispositif d'aide. Un simulateur a été mis en place avec les différents critères à remplir. Des critères très ciblés, Salomé Martin. Vous avez fait le test avec des Franciliens.
9: Chaque jour, Yanis fait un peu plus de 15 km en voiture pour venir travailler comme responsable de ce magasin en Essonne. Il rentre donc dans les critères de distance pour l'aide au carburant, mais il n'est pas sûr d'y avoir droit, alors il remplit le questionnaire en ligne.
10: Simulation au rouleur.
11: Ok, c'est bon, je l'ai.
9: Donc là, vous rentrez quoi ?
11: Revenu fiscal, ce qu'il demande, 1935.
9: Et finalement ?
11: Je suis éligible. Indemnité forfaitaire de 100 euros qu'on vous a versé.
9: Il touchera bien l'aide, car les calculs prennent en compte son petit garçon.
11: Bah, c'est plutôt pas mal, ouais.
12: Je savais même pas en fait. Je vais la faire du coup, hein. Ouais, carrément.
9: Un coup de pouce bienvenu pour Yanis qui gagne aux alentours de 2000 euros par mois et qui a bien senti la hausse des prix du carburant.
12: J'ai pas senti un peu, beaucoup même. C'est compliqué, hein. Quand on voit qu'on met 50 euros d'essence sur du gasoil et qu'on fait même pas la moitié du plein, c'est toujours bon à prendre, toujours mieux que rien, disons.
9: Toujours mieux que rien, car un versement unique de 100 euros ne réglera pas le fond du problème, estime Yanis, surtout si les prix restent très hauts.
12: Je pense qu'il y a d'autres choses à faire. Après, quoi ? C'est compliqué. Dans un monde idéal, on a envie de dire qu'il faudrait qu'il réduise sur les taxes, mais bon, je sais pas si c'est faisable, quoi.
9: Dans un autre magasin, Linda, hôtesse de caisse, s'essaye aussi à la simulation.
13: Hop. Vous n'êtes pas éligible, votre revenu fiscal de référence de part dépasse le plafond de 16 880 euros.
9: Elle est légèrement au-dessus de ce plafond de 16 880 euros. De peu, elle gagne en moyenne quelques dizaines d'euros de plus que le SMIC.
13: Je suis à la limite, je trouve ça abusé. Je compte chaque centime pour pouvoir mettre l'essence dans mon véhicule pour aller au travail. Je compte chaque centime pour pouvoir manger.
9: Elle confie même être angoissée de devoir refaire son plein à la fin du mois.
13: Là, je sais que je suis en réserve. Normalement, je reçois ma paye dans 2 jours. Je me dis, je sors pas pendant 2 jours. Comme ça, ça va tenir jusqu'à la fin du mois. Je reçois ma paye, j'irai mettre l'essence. Et je suis pas la seule. J'ai beaucoup de proches dans le magasin. Des fois, on est en salle de pause. On a des débats sur l'essence.
9: Linda appelle les pouvoirs publics à agir plus largement.
13: Ouais, une aide pour le carburant. Ce serait déjà pas mal.
9: Ou dit-elle, en faisant en sorte que le prix de l'essence redescende.
7: Salomé Martin, et pour ceux qui sont éligibles à ce dispositif, l'aide sera versée 10 jours après en avoir fait la demande. Le guichet reste ouvert jusqu'à fin juillet. On vous a mis toutes les infos sur ici.fr.
0: Merci Soizic dans le journal de 8h.
7: Cette nouvelle noyade à Cergy, un jeune de 18 ans est mort alors qu'il se baignait pour échapper à la chaleur. On vous emmènera à Noisiel en Seine-et-Marne où les baigneurs sont toujours très nombreux dans les cours d'eau malgré les appels à la prudence. Dans une demi-heure aussi, on reviendra sur les réquisitions au procès de l'animateur périscolaire de l'école Baudin dans le 11e arrondissement de Paris hier. Et puis, à 3 jours maintenant de la grande finale de Ligue des Champions, le PSG a repris l'entraînement. Et bonne nouvelle, Ousmane Dembélé et Achraf Hakimi étaient là. Allez, le temps de votre mercredi et plein soleil, pleine chaleur, Grégoire.
0: Oh oui, il fait très chaud encore une fois. Toujours un grand soleil et de la chaleur aujourd'hui sur l'ensemble de l'île de France. Ça va être comme ça toute la semaine. Un grand soleil et des températures hautes dès ce matin, d'ailleurs, dès votre matinée. 27-28 degrés ce matin. Cet après-midi, la même chose. Un grand soleil et de fortes chaleurs. Alors on perd un petit degré par rapport à hier, mais il fait toujours très très chaud. On va compter au meilleur de la journée sur 31 degrés à Roissy, Versailles 32, Massy, Suresnes, Bobigny, Montmorency, Nemours, on aura 33 degrés. Du côté de Créteil, de Mantes-la-Jolie, d'Étampes ou de Meaux, on aura 34 degrés, la maximale. Et puis 33 degrés, c'est la température que l'on aura à Paris, notamment du côté de l'Accor Arena où le PSG Handball accueille Nantes ce soir pour un match exceptionnel. Le premier contre le deuxième. On met les petits plats dans les grands pour ce match du PSG handball, parce que oui, ici on aime le PSG foot évidemment, mais on aime aussi le PSG handball et toutes les composantes du PSG. Donc gros match ce soir, où à mon avis il risque de faire chaud du côté de la Corana. Je suis pas sûr qu'il te clim là-bas à la Corana.
1: En tout cas, l'ambiance sera chaude, ça c'est sûr.
0: L'ambiance sera chaude, ça c'est une certitude. Et puis de toute façon, pour se rafraîchir aujourd'hui, on l'a dit, il fait chaud, il y a plein de lieux comme ça, plein de parcs, ceux auxquels on pense évidemment, le parc des Buttes-Chaumont, Montsouris, voilà, on les connaît. Mais voilà, il y a peut-être aussi des jardins plus méconnus et qui sont aussi tout aussi frais et tout aussi charmants, comme je sais pas, le jardin du musée de la vie romantique par exemple, dans le 9e, celui du musée Zadkine aussi dans le 6e, ou encore des jardins assez méconnus, les jardins des Archives nationales du côté du Marais. Voilà, ça c'est plein de petits endroits où vous pourrez trouver quelques îlots de fraîcheur dans Paris, et vous en aurez besoin aujourd'hui. 7h36, ici l'infotrafic en temps réel, toutes les 15 minutes. Thomas Etcheberry, on en est à 135 km de bouchons cumulés sur les routes franciliennes, et on a toujours cet accident sur la 4.
1: Alors c'est un autre accident visiblement.
0: Ah, c'est un autre.
1: Ça a changé effectivement.
0: Juste à côté, alors.
1: Et on n'est vraiment pas très très loin, mais c'est dans le secteur vraiment de Nogent, et là c'est plus sur la 86. Alors on est au niveau de la jonction à 86 à 4, mais c'est une voiture et un poids lourd qui se sont percutés, ce qui va gêner sur voie de gauche et évidemment va provoquer un ralentissement qui remonte sur l'autoroute A4, mais aussi sur la 86. Pour vous qui arrivez de Rosny par exemple, vous allez avoir un petit peu de mal pour pouvoir rejoindre l'autoroute A4, le temps de pouvoir passer cette difficulté. On a un peu de monde aussi au sud de Paris, sur la 6, c'est quand même assez chargé entre Évry et Vissou, et puis également un petit peu dans le secteur de la Haie Rose. Tout comme sur le périphérique, on a quelques coups de frein, principalement sur la partie sud, dans le secteur de la Porte de Châtillon. Côté transport en commun, la ligne A du RER est perturbée entre Nanterre-Préfecture et Poissy, suite à une panne de train. Ça arrive dans le secteur de la Défense, donc on peut avoir quelques ralentissements sur cette partie nord-ouest de la ligne.
0: On fait la route ensemble, la route mais aussi les transports. On est avec vous, on vous accompagne. Dites-nous comment ça se passe de votre côté. 01 42 30 10 10 pour nous envoyer un message sur WhatsApp ou nous appeler en direct.
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0: 7h37, Rose d'ailleurs nous a envoyé un message sur le WhatsApp. P pour encourager notre équipe. S, soyons soudés et unis. Gagnante sera notre équipe, notre troupe pour le G. Ça fait PSG. Voilà, Rose, supportrice du Paris Saint-Germain comme nous tous. Merci Rose pour votre message. N'hésitez pas aussi vos messages d'encouragement pour les joueurs du PSG avant la finale de samedi. On les attend en vocal, c'est encore mieux. On aime bien vous entendre. 01 42 30 10 10. Et à 7h38, on continue la matinée ensemble avec Axel Red et Ma Prière maintenant sur votre radio locale.

0: Axel Red sur votre radio locale ici Paris-Île-de-France. Et on n'y pense pas assez en ces temps de chaleur, mais rentrer dans une église aussi fait super frais.
1: C'est vrai, absolument.
0: C'est aussi très mignon. Donc voilà, ça me permet aussi de faire le lien, vous voyez.
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0: Dans moins de 10 minutes, l'invité d'ici matin, à votre micro, Drazo, la maire du 8e arrondissement de Paris, qui va nous rejoindre en studio.
4: Oui, Catherine Lécuyer, elle s'inquiète de la casse sur les Champs-Élysées samedi soir si le PSG remporte la Ligue des Champions.
0: Elle est notre invitée à 7h49. Avant ça, 7h42, vous cherchez des idées pour profiter de notre région sans vous ruiner. Par ici, les bons plans, c'est chaque matin avec David Kolski. Bonjour David.
5: Bonjour.
0: David, vous avez une idée de sortie pour ce soir et comme souvent avec vous, c'est gratuit.
5: Ben oui, mais quand c'est gratuit, je suis désolé Grégoire, c'est quand même beaucoup mieux, non? Vous n'êtes pas d'accord?
0: Préfère, évidemment.
5: Bon, je vous emmène à la Maison du Barreau pour une joute oratoire ce soir. C'est 100% gratuit, ça se passe à 19h. La Maison du Barreau, c'est rue de Harlay dans le 1er arrondissement de Paris. C'est une sorte de spectacle où en fait des magistrats, des avocats vont s'affronter. Ça va être vraiment des joutes oratoires. Et figurez-vous que ce soir, ils ont un invité d'honneur, monsieur Alain Finkielkraut, qui est essayiste, philosophe et membre de l'Académie française. Il y a souvent énormément de monde, c'est hyper impressionnant de les voir en train de débattre. Donc ça commence à 19h, je vous conseille d'arriver vers 18h, mais c'est gratuit. Et c'est un vrai carton à chaque fois.
0: Bon, j'ai eu peur, j'ai cru qu'on allait voir chez vous un épisode de New York Unité Spéciale.
5: Bah, il y a un côté un petit peu, vous voyez.
0: Ben oui,
5: c'est comme quand il y a des trucs des avocats, enfin, vous voyez, les séries, quoi.
0: Ben
5: sauf
0: oui,
5: que là, on voit en vrai.
0: Là, on voit en vrai. Voilà. Direction maintenant le château de Blandy-les-Tours, dans le département de la Seine-et-Marne.
5: Oui, avec ce week-end, les Seigneuriales. Est-ce que vous connaissez les Seigneuriales? C'est le plus grand, le plus imposant rendez-vous où on retourne au Moyen-Âge, ambiance médiévale, mais vraiment, on arrive dans le château et là, il y a un marché d'artisans comme autrefois. Il y a également des artisans de bouche qui sont là, qui vont faire goûter des plats comme au Moyen-Âge. Durant 48 heures, on va vraiment vivre cette expérience incroyable. C'est gratuit pour les moins de 12 ans. Sinon, c'est à partir de 6 euros. Donc, j'ai envie de dire, pour retourner au Moyen-Âge, ça va, 6 euros, ça reste quand même raisonnable. En plus de ça, il y aura vraiment pas mal de choses. Tournoi médiéval avec la chevalerie, un camp de reconstitution, un stage de fauconnerie. Et puis, ça va vous plaire, Thomas Chéberry, dégustation de vin aux épices comme au Moyen-Âge.
0: Ah, oui.
5: Je sais pas trop pour le goût ce que ça donne. Hein. Vous nous raconterez lundi après avoir passé le week-end au château de Blandy-les-Tours. Faut mieux réserver vos places, château-blandy.fr. On rappelle bien sûr que le vin, même avec les épices du Moyen-Âge, c'est à consommer avec
0: modération.
5: Exactement.
1: On verra.
0: À l'époque, le raisin était pressé avec les pieds, hein, donc je ne sais pas s'ils ont gardé.
1: Ouais, j'espère. J'imagine que ça rajoute un goût épicé, justement.
0: Ah oui, j'espère qu'ils vont garder la formule initiale.
1: Sûr,
0: bon, et puis David, on part également à Saint-Ouen-sur-Seine.
5: Ouais, on part même au Brésil, figurez-vous, Grégoire. Il y a un grand carnaval, le grand carnaval de Saint-Ouen-sur-Seine qui revient. C'est 100% gratuit, ça aussi. Nouvelle édition le samedi 6 juin. Alors, ce qui est cool, c'est qu'il y aura vraiment des démonstrations de Batucada.
0: Ouais, Batucada.
5: Pour mettre les mots dans l'ordre. Batucada, voilà, c'est mieux comme ça. Cortège inspiré du carnaval de Rio, des plumes, des paillettes. Et puis alors, en plus de ça, il y aura barbecue, on va pouvoir manger, se régaler. On a rendez-vous donc le 6 juin dès 14h au château de Saint-Ouen, rue Albert d'Alène, pour ce beau carnaval. Et ensuite, bah, on va pouvoir danser jusqu'à 22h avec concert, DJ, ambiance brésilienne. Je vois que vous vous déhanchez déjà un petit peu.
0: Bah, il fait chaud à Paris, il y a du soleil. Et on parlait du Brésil, moi j'ai envie de me déhancher.
5: Saint-Ouen, le 6 juin, je vous attends avec votre costume à paillettes et à plumes.
0: Parfait.
5: Vous êtes magnifique.
0: Et ben, je vais aller acheter ça très vite.
5: Et un beau maillot du PSG comme la moitié du temps quand
0: avec.
5: On vous croise.
0: Oui, c'est vrai, merci beaucoup. David Kolski.
5: Et allez Paris, tu vois.
0: Et allez Paris, évidemment. Par ici, les bons plans, c'est tous les matins et c'est à 7h40.
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0: Vous l'avez découvert comme nous, comme finaliste de la Star Academy, c'était en 2023. Julien Lieb et autrement sur votre radio locale, ici Paris-Île-de-France.
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0: 7h49, faut-il s'inquiéter d'éventuels débordements samedi, le soir de la finale de Ligue des Champions du Paris Saint-Germain? Audra Azo, l'invité d'ici matin, est la maire du 8e arrondissement, là où se trouvent les Champs-Élysées.
3: Catherine Lécuyer est en studio avec nous, bonjour.
4: Bonjour.
3: Pas de parade des joueurs sur les champs en cas de victoire, c'est acté et on va y revenir. Mais d'abord, c'est samedi qui nous intéresse. Vous demandez une force policière massive sur les Champs-Élysées et tout autour. Ça veut dire que, pour vous, la préfecture n'en fait pas assez?
4: Alors, je pense que il faut tirer les leçons de tous les matchs, toutes les finales en particulier qui se sont passées ces dernières années, et avec les effets en particulier dans le 8e arrondissement. Donc, il y a évidemment l'avenue des Champs-Élysées, mais il y a aussi toutes les rues adjacentes, des effets qui ont été absolument terribles à vivre, à la fois pour les commerçants
3: et pour les habitants. Donc, des commerces pillés, des voitures brûlées parfois.
4: Quand on revoit les images de ces moments qui sont supposés être des moments de liesse, bah, c'est absolument catastrophique. On a quasiment des scènes de guérilla urbaine, j'allais dire. Et d'ailleurs, il n'y a pas si longtemps, puisque je vous rappelle que le 6 mai dernier, nous avions
3: la demi-finale,
4: qui se déroulait une fois de plus, a priori, dans des conditions tout à fait optimales et qui se sont avérées être une catastrophe pour l'arrondissement avec, souvenez-vous, la place de la Concorde.
3: Et donc, je vous repose la question, dispositif de sécurité suffisant ou pas? Est-ce que vous avez échangé là-dessus avec la préfecture?
4: Alors, nous échangeons régulièrement. Nous sommes en lien avec le préfet de police, qui organise d'ailleurs une réunion avec tous les intervenants sur ces sujets-là, élus et autres, jeudi. La police fait beaucoup, enfin en tout cas le préfet de police met en place des moyens importants. Moi je demande que des moyens encore plus importants soient mis.
3: Donc c'est pas suffisant?
4: Ben, écoutez, en tout cas, l'expérience montre que jusqu'à présent, nous avons eu des débordements qui n'ont pas été canalisés. Donc il faut absolument qu'on mette un dispositif massif en place.
3: Quoi donc? Qu'est-ce qu'on peut faire de plus?
4: Alors écoutez, moi je suis pour qu'on sature, donc je parle au nom évidemment de mes administrés et des commerçants du 8e arrondissement et en particulier de l'avenue des Champs, mais pas seulement. Il faut absolument que l'espace public autour des Champs-Élysées soit saturé de forces policières, puisque jusqu'à présent, on a eu des débordements qu'on n'a pas réussi à anticiper, ou en tout cas, probablement qu'on aurait pu mettre davantage de moyens. Et qu'il y ait des dispositifs aussi importants de filtrage. Donc ça, c'est... Des contrôles filtrants très importants. Je pense aussi qu'il faut vraiment tolérance zéro. Tolérance zéro. La moindre suspicion d'individus là pour non pas faire la fête, mais casser, parce qu'on a vraiment le sentiment d'avoir des professionnels de la casse. Il faut absolument que la police puisse réagir.
3: Catherine Lécuyer, je vous pose la question. Est-ce que vous demandez l'interdiction pure et simple des Champs-Élysées en cas d'événement majeur?
4: Alors en tout cas, j'étais absolument contre le fait que nous ayons une parade sur les Champs-Élysées en cas de victoire. C'était absolument inconcevable.
3: Sur un match, par exemple, un soir de match comme celui-là, est-ce qu'il faudrait interdire purement et simplement les Champs-Élysées?
4: Eh bien, pourquoi pas? Pourquoi pas mettre les Champs-Élysées sous cloche? Quand je vois les dégâts occasionnés par ces finales et demi-finales, je me dis c'est pas possible de continuer à tolérer ce genre de débordement.
3: Ce serait dommage, parce que la plupart des gens qui vont sur les champs, c'est pour faire la fête.
4: Mais bien sûr. Mais nous avons maintenant des professionnels de la casse qui sont là. Alors, qui sont ces gens, c'est pas à moi de le dire, mais il n'empêche qu'on les retrouve systématiquement. Et je vous dis, dans la nuit du 6 au 7 mai dernier, regardez, la place de la Concorde a été absolument saccagée. Donc c'est à la fois les champs, place de la Concorde et tous les abords.
3: Catherine Lécuyer, vous demandez donc plus de forces de l'ordre sur les champs samedi soir. Et puis, autre question, vous avez commencé à en parler, contrairement à l'an dernier, pas de parade des joueurs sur les champs en cas de victoire. C'est quand même pas un peu dommage?
4: Si, c'est dommage. C'est dommage d'en arriver là. C'est une espèce de constat d'échec, d'ailleurs. C'est-à-dire qu'on n'est pas capable, en fait, d'empêcher des débordements.
3: Mais encore une fois, les images étaient belles. L'an dernier, 100 000 supporters sur les champs, le bus des joueurs devant l'Arc de Triomphe, c'était magnifique. Ça vous plaît pas?
4: Bien sûr que si, ça me plaît. Vive le foot, vive cette liesse nationale que ces victoires suscitent. Malheureusement, en tant que maire d'arrondissement, on est là pour prévenir, en fait, les débordements, pour prévenir tout ce qui va nuire, en fait, fait à la vie des habitants qui sont déjà extrêmement pénalisés. Parce que je vous rappelle que pour les habitants, la perspective de ces demi-finales, finales et autres, c'est à chaque fois une restriction. Enfin, le quartier est mis sous cloche, en quelque sorte.
3: Avec des interdictions de stationnement.
4: Interdictions de stationnement, de les stations de métro qui sont fermées. Il y a des effets qui sont importants pour les habitants. Donc moi, ce qui m'importe, c'est de prévenir, en fait, au maximum, tout ce qui va avoir des effets sur leur qualité de vie, sur la dégradation de leur cadre de vie.
3: La ville de Paris qui privilégie une fête sur le Champ de Mars avec les joueurs, ce qui ne plaît pas à Rachida Dati, la maire du 7e. En tout cas, elle regrette de ne pas avoir été consultée. Bonne idée ou pas, le Champ de Mars ?
4: Écoutez, Rachida Dati connaît bien son territoire, donc je pense qu'elle a raison Je pense qu'elle a raison de s'inquiéter.
3: Mais du coup, on fait rien.
4: Écoutez, on a des stades dans lesquels, à la limite, on peut organiser des fan zones, on peut voilà. Mais nous, en tant qu'élus, nous avons à protéger nos habitants. Voilà, il faut vraiment avoir à l'esprit que nous sommes là pour évidemment accompagner la fête, mais quand on a un peu de recul et qu'on mesure les effets, les dommages collatéraux sur les habitants, sur nos territoires, nous ne pouvons pas prendre les choses à la légère et à la fête, mais voilà, avec une certaine prudence désormais.
3: Et je rappelle qu'il n'y aura pas de fan zone à Paris. Merci Catherine Lécuyer, vous êtes la maire du 8e arrondissement de Paris. Pour ceux qui veulent regarder le match en ambiance samedi soir, vous avez une carte sur ici.fr avec les différentes fan zones, soirées, garden party, cinéma qui ouvrent leurs portes pour la finale en Ile-de-France, donc sur toute notre région parisienne.
0: Merci beaucoup Aude Razzeau. Retour de l'info à 8h et on sera en bord de Marne avec la chaleur et les baigneurs nombreux dans les zones interdites à la baignade. 7h56. 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Thomas Etcheberry, 145 km de bouchons cumulés sur les routes franciliennes. Depuis tout à l'heure, on disait ça va bien au nord de Paris. Là, il y a un accident.
5: Oui, alors c'est dans une bretelle d'entrée, donc c'est pas trop méchant, mais effectivement, si vous êtes sur la 86 dans le secteur de la Courneuve et que vous essayez de rejoindre la 86, il y a deux voitures qui se sont percutées, a priori sur bande d'arrêt d'urgence. Donc bon, ça devrait être quand même supportable, mais faites attention quand même. Il y a des ralentissements au sud de Paris, sur le périphérique, au niveau de la porte de Châtillon, et puis surtout pour rejoindre Paris par le sud, on a les ralentissements assez traditionnels dans le secteur d'Evry, de Ris-Orangis, et puis bien sûr à la hauteur de l'Aile-et-Rose. Côté transport en commun, quelques perturbations sur les lignes de métro. La ligne 1, par exemple, qui est effectivement ralentie de la Défense vers Château de Vincennes. Donc en gros, l'ensemble de la ligne 1, suite visiblement à l'ajustement de l'intervalle des trains, ça se colle un petit peu trop. Donc on fait en sorte de ralentir la circulation pour que évidemment les trains aient plus d'espace pour circuler. Et puis la ligne 8 du métro, qui elle aussi est perturbée ce matin dans le secteur de Créteil, Pointe-du-Lac. Jusqu'à Ballard, donc là aussi une bonne partie de la ligne 8 suite à une panne de signalisation du côté de Madeleine, donc on peut avoir quelques ralentissements.
0: On continue d'être à vos côtés, de vous accompagner en tout cas sur la route, dans les transports. Appelez-nous, envoyez-nous un message sur WhatsApp 01 42 30 10.
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0: Comment on tenait ses comptes au temps de la Gaule? Il n'y avait pas les chiffres arabes, il n'y avait pas non plus encore les chiffres romains, et bien avec un bout de bois. Ça c'est fou ça. Et bien Stéphane Bern va tout nous dire avec son voyage dans le temps. À tout de suite.
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0: 7h58 chaque jour avec Ici Paris Île-de-France, un peu d'histoire avant l'actu avec Stéphane Bern. Bonjour Stéphane.
11: Bonjour Grégoire, bonjour l'Île-de-France.
0: Aujourd'hui avec vous Stéphane, nous voyageons au temps où l'on comptait grâce à un bout de bois.
11: En Gaule, on sait tenir ses comptes même sans savoir écrire de chiffres. Vallée de la Seine, en l'an 150 avant Jésus-Christ. La Gaule n'a pas encore été conquise par les Romains, mais un marchand gaulois appâte déjà le passant pour vendre du sel, du blé et peut-être quelques amphores. À la fin de sa journée, il doit faire ses comptes. Pour ce faire, il ne trace ni les chiffres arabes que nous utilisons aujourd'hui, ni les V ou les X des chiffres romains. Il entaille un bâton de bois tout simplement. Une encoche désigne une unité. Simple, efficace. C'est ainsi qu'à l'époque, on ne tenait pas ses comptes au cordeau, mais au couteau. Le bois garde la trace matérielle des quantités et des échanges. Ces bâtons de comptage sont parmi les plus vieux objets mathématiques connus. Un formidable outil que les Gaulois auraient pu baptiser calculatrix. À côté, sur une planche, notre marchand gaulois aligne des jetons qui représentent chacun une unité. On les déplace, on les regroupe, on les sépare. C'est concret, visuel, simple. Pas besoin d'écrire pour savoir compter. Et tous pouvaient calculer, même ceux pour qui l'écriture, c'était de l'algèbre. Bien avant l'arrivée des Romains, les sociétés gauloises commercent déjà. Grâce à ces techniques, marchands et commerçants savent très bien s'y prendre pour additionner, soustraire, évaluer. Elles sont d'ailleurs si efficaces qu'elles continueront de servir, même bien après l'introduction des chiffres romains, puis des chiffres arabes. On en a des traces dans les campagnes françaises jusqu'au XXe siècle. Plus impressionnant encore, le bâton de comptage était reconnu comme preuve dans le Code civil français jusqu'en 2016. Aujourd'hui, quand un commerçant fait sa compta, il n'a plus rien en bois. Si ce n'est parfois un chèque de ci, de là.
0: Merci beaucoup Stéphane Bern. Et demain avec vous, nous voyagerons au temps où un montagnard grenoblois a cru dompter la neige avec de longues planches de bois.
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0: Nous sommes le mercredi 27 mai 2026. Belle matinée avec nous, il est 8h. 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Soisigbourg, à la une ce matin, l'inquiétude des autorités face aux baignades sauvages.
6: On en voit de plus en plus avec la chaleur des Franciliens qui viennent se rafraîchir sur un point d'eau, une rivière, un lac, pour mieux supporter les 33, 34, voire 35 degrés ambiants. Sauf que parfois, ça peut tourner au drame. Cette semaine, deux ados se sont noyés coup sur coup dans notre région. L'un dans l'Oise, à Cergy, hier, et l'autre dans la Marne, à Noisiel. Noisiel, où Yvan Planteil s'est justement rendu et où l'interdiction de se baigner n'est, écoutez, pas vraiment respectée.
12: Pour trouver des baigneurs, il suffit de se laisser guider par la musique.
13: Ah, ça fait du bien, allez, bah, je fais un petit plongeon, je nage un petit peu, je reviens.
12: Julien vient ici tous les étés, posé avec sa chaise de camping sur une passerelle. On est ici à 100 mètres d'un barrage où un ado de 17 ans a perdu la vie avant-hier.
13: Il faut faire attention, ça reste une rivière, il y a du courant. Moi, j'habite là depuis 25 ans, je sais quand je peux me baigner ou pas.
12: Noémie se baigne justement près de ce barrage, ici même, où l'an dernier, elle s'était faite emporter par le courant.
14: C'est parce que j'ai fait la débile. Mais du coup, après, je me suis accrochée à une branche, et après, je me suis retrouvée de l'autre côté. Et voilà, maintenant, je suis là aujourd'hui, je fais gaffe au courant.
15: Et est-ce qu'il y a déjà des policiers qui surveillent le canal, qui sont déjà venus vous dire que c'était interdit, ou depuis que vous venez, ou pas du tout?
14: Non, on ne nous a jamais.
15: Il y a la police derrière.
16: Bonjour. Pour rappel, l'interdiction de se baigner, c'est 150 euros d'amende.
14: Maintenant qu'on en parle.
12: Et après la noyade mortelle de lundi, la brigade de nuit de Noisiel, dont Arnaud est le chef, a été envoyée en patrouille.
16: Alors, généralement, on a un rôle de prévention. On rappelle, parce que les gens sont pas censés forcément savoir qu'ils n'ont pas le droit de nager ou sauter. Mais là, avec les faits qui se sont passés, on va être dans la répression immédiate.
12: Et décidément, les sapeurs-pompiers étaient eux aussi présents hier pour refaire un point sur les zones dangereuses de la Marne à cet endroit.
6: Yvan Planteil, outre les policiers et les pompiers, le SAMU a aussi plus de travail en ce moment. Augmentation des appels et activité en hausse de 30%. À la PHP aussi, plus de passages aux urgences pour des maux de tête, des insolations ou des malaises. Alors pour trouver de la fraîcheur, préférez plutôt les parcs et les jardins, hein, au cours d'eau, trop dangereux, d'autant qu'à Paris, 14 parcs restent ouverts plus tard. Fermeture à minuit pendant toute la durée de l'épisode de chaleur. On vous a listé tous ces parcs sur ici.fr. Et attention, si vous devez prendre la voiture, vitesse abaissée sur les routes de la région, aujourd'hui moins 20 km/h à cause de l'épisode de pollution à l'ozone qu'on subit actuellement à Paris. Le stationnement résidentiel est gratuit.
0: Un an de prison ferme aménageable sous bracelet électronique.
6: C'est la peine requise contre David, l'animateur périscolaire jugé hier à Paris pour agression sexuelle sur 9 enfants à l'école maternelle Baudin dans le 11e arrondissement. Le procès était ouvert au public pour la première fois depuis le début du scandale dans la capitale. Et tout l'enjeu, Coralie Moreau, était de recueillir la parole de l'enfant.
17: Les moments qu'à 3 ans ou 5 ans, la compréhension aussi. Mais, ajoute Maître Royer, avocate de 6 familles, un enfant de maternelle n'invente pas une scène d'abus sexuel. Quand une petite fille mime la façon dont elle est portée par l'animateur, une main sur les fesses, l'autre sur le sexe, il faut la croire, assène-t-elle. Elle rappelle la difficulté aussi pour des petits de dénoncer un adulte décrit par tous, et c'est souvent le cas, comme un copain gentil. Depuis la révélation des faits, deux animatrices ont porté plainte, elles aussi, pour un comportement inadapté. inappropriée, mains appuyées sur une épaule, propos déplacés, des faits à caractère sexuel assurent les deux jeunes femmes qui se disent depuis très perturbées. Elles racontent des scènes qui n'auraient pas dû avoir lieu, enfants sur les genoux, dans les bras, une proximité qui n'a pas lieu d'être selon la charte des animateurs. De la maladresse pour David le prévenu qui déplore ne pas avoir été formé, très à l'aise à la barre, il l'affirme avec assurance, je suis totalement innocent.
6: Coralie Moreau et le jugement sera rendu le 7 juillet. Un couple de personnes âgées retrouvées mortes au Grange-le-Roi en Essonne. Les enquêteurs privilégient la piste d'un homicide suivi d'un suicide. Un mot où l'homme reconnaît avoir tué son épouse, malade, à sa demande, a été trouvé à côté de son corps.
0: 8h04 sur votre radio locale ici Paris-Île-de-France et 3 millions de Français modestes vont pouvoir en bénéficier.
6: Le guichet d'aide pour les gros rouleurs est ouvert. Ça y est, pour ceux qui ont absolument besoin de leur voiture pour aller travailler ou qui roulent beaucoup chaque année et qui subissent donc de plein fouet la hausse des prix des carburants. Le coup de pouce unique de 100 euros est à demander sur le site des impôts via un formulaire. L'aide sera ensuite versée dans un délai d'environ 10 jours. Et aujourd'hui, contre cette flambée à la pompe, justement, le Parti communiste appelle à manifester devant le siège de Total Energy à la Défense, à l'occasion de l'Assemblée Générale du groupe, pour dénoncer notamment ses bénéfices records avec la guerre au Moyen-Orient.
0: On achète de moins en moins de tabac.
6: Et on vapote de plus en plus. La tendance se confirme. Les ventes de cigarettes chez les buralistes ont plongé de près de 9% par rapport à 2024, selon le rapport annuel de l'Observatoire français des drogues et des tendances addictives. Ça fait maintenant près de 10 ans que cette baisse est constante. Les jeunes sont aussi beaucoup moins à fumer qu'avant. En revanche, ils utilisent davantage la cigarette électronique. De moins d'1% en 2022, ils sont désormais 4%. Cette question maintenant, quand va-t-on pouvoir monter à bord des trains de la ligne 18 du Grand Paris Express sur le plateau de Saclay? Selon la société qui pilote le projet, la date de mise en service sera connue fin juin, le 25. Elle était initialement prévue, cette mise en service, pour le mois d'octobre.
0: Le foot maintenant, et à 3 jours de la finale de la Ligue des Champions, ça y est, les joueurs du PSG ont repris l'entraînement.
6: Oui, pour se mettre en jambe avant le choc face à Arsenal, et on a une bonne nouvelle à vous annoncer. Ousmane Dembélé et Achraf Hakimi étaient sur la pelouse avec les autres joueurs, Bruno Salomon.
18: Oui, en effet, sous le soleil de plomb de Poissy hier après-midi, Achraf Hakimi et Ousmane Dembélé ont repris l'entraînement collectif sans douleur, sans appréhension. Tout s'est bien passé pendant une petite heure, ballon au pied pour deux des pièces importantes du dispositif de Luis Enrique. Un entraîneur, chose rare cette saison, qui a pu travailler avec son groupe au complet. Alors tout le monde n'est pas à 100%, mais tout le monde est sur pied. Et ça, c'est déjà une première victoire pour ce Paris Saint-Germain qui a encore 2 séances d'entraînement au campus pour répéter ses gammes, avant de s'envoler pour Budapest vendredi et de se lancer vraiment dans le grand bain de cette nouvelle finale de Ligue des Champions.
6: Une finale que les fans attendent avec impatience, et c'est l'heure de vous présenter notre supportrice du jour, Anouk Morel, ambassadrice d'une association qui lutte contre les violences sexistes et sexuelles dans les stades, et qui propose un QR code à scanner en cas de problème.
19: C'est un QR code qu'on scanne, qui est installé dans tous les stades, qui renvoie vers un formulaire qui permet aux victimes de signaler les actes dont elles ont été victimes. Et nous, après, on travaille avec le club pour faire le lien, identifier l'agresseur ou l'agresseuse et ensuite prendre des décisions. En général, la première inquiétude d'une femme, c'est la palpation. La palpation de sécurité, où il y a des gestes qui peuvent être déplacés. Être une femme qui va consommer du foot, c'est de l'appréhension. Avant que ce soit du plaisir en général. On a tout envie dans l'association en fait qu'on tout le monde puisse profiter du spectacle qui est le football, le Parc des Princes aussi. Le Parc des Princesses.
6: Évidemment, Anouk Morel, ambassadrice de l'association Her Game 2, qui sera à Budapest.

0: attention, enfin chez les femmes, deux Françaises se sont qualifiées hier pour le deuxième tour, Elsa Jacquemot et Diane Paris. Enfin, le casse du Louvre sur grand écran, 7 mois après le spectaculaire vol des bijoux de la couronne, Romain Gavras va réaliser un film et une série documentaire sur le sujet, en se basant sur un livre enquête de 3 journalistes qui sort aujourd'hui. Pour la météo, Grégoire, chaleur et soleil.
1: Chaleur et soleil, oui, c'est le programme encore une fois aujourd'hui. Ça va être le programme de toute la semaine de toute façon, avec un grand soleil, des températures hautes dès ce matin. On reste aux alentours des 27-28 degrés pour votre matinée. Cet après-midi, la même chose, un grand soleil, de forte chaleur. On perd un petit degré par rapport à hier, mais il fera toujours très très chaud aujourd'hui, puisqu'on va compter au meilleur de la journée sur 31 degrés à Roissy, Poissy 32, Corbeil-Essonne, Boulogne-Billancourt, Aubervilliers, Argenteuil, Fontainebleau 33 degrés, Ivry-sur-Seine, Mantes-la-Jolie et Tempémo 34, 33, c'est la température que l'on aura à Paris, notamment dans le 19e arrondissement, où vous attend à la piscine Georges Germand aujourd'hui un grand aquaplouf entre midi et 16h avec plein de jeux pour les petits, pour les grands. C'est gratuit, en plus, faut s'inscrire. Mais en tout cas, dans l'aquaplouf, c'est dans le 19e et c'est à la piscine Georges Germand et ça donne envie.
2: Le nom est sympa. En
1: avec
2: cas.
1: Ses différentes chaleurs et le nom, en plus, c'est sympa. Aquaplouf, j'aime beaucoup. 8h09, ici, l'infotrafic en temps réel toutes les 15 minutes. Thomas Etcheverry, 187 km de bouchons cumulés sur les routes franciliennes. Quelques accidents, ce
2: matin-là. Oui, effectivement. Tout d'abord, sur la 86 extérieure, quand vous arrivez de Versailles, vous êtes en direction de Fresnes, de Créteil. À la hauteur de Châtenay-Malabry, il y a 2 voitures qui se sont percutées, ce qui va gêner sur voie de gauche et provoquer des ralentissements. Donc, pour vous qui arrivez de l'ouest. D'ailleurs, à l'ouest de Versailles, cette fois-ci, sur la N12, si vous prenez la direction de Houdan, par exemple, on va avoir à Guyancourt une voiture et une moto qui se sont percutées, qui provoquent là aussi quelques ralentissements, notamment au niveau de la jonction avec l'autoroute A12. Donc, faites attention là aussi dans cette zone-là. Et puis, enfin, autre accident qu'on peut retrouver aussi sur la N118. Alors, N118 A10, hein. En gros, c'est vraiment au niveau de la jonction, c'est dans le secteur des Ulis, c'est dans une sortie. Donc, dans une bretelle de sortie, il y a un accident qui s'est produit dans le secteur des Ulis. Donc, faites attention là aussi dans cette zone. Côté transport en commun, la ligne N du Transilien est perturbée ce matin de Plaisir vers Dreux suite à une panne de signalisation à la hauteur de Villiers et Montfort. Donc, on peut avoir effectivement là aussi quelques ralentissements sur ce tronçon de la ligne N.
1: On fait la route ensemble, les transports également. On reste à vos côtés, on vous accompagne. Dites-nous comment ça se passe sur votre trajet à vous en Ile-de-France. Un seul numéro pour ça, 01 42 30 10 10, mais 2 moyens de l'utiliser. Nous appeler en direct, Savaria vous attend, ou alors en nous envoyant un message sur WhatsApp.
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1: 8h11, très bonne matinée avec nous. Bon mercredi en ce 27 mai 2026. Vous êtes peut-être en train de tranquillement vous réveiller après une nuit peut-être un peu difficile. S'il a fait chaud chez vous, c'est certainement le cas. Ou alors vous êtes déjà en train de vous préparer au petit déjeuner, direction le travail, dans la voiture ou dans les transports. Nous, on est avec vous ici, mais c'est là-bas qu'on écoute maintenant. Voici Sirima et Jean-Jacques Goldman sur votre radio locale ici Paris-Île-de-France. Bienvenue.

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0: 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Sirima et Jean-Jacques Goldman sur votre radio locale.
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0: 8h16 au Drazo, vous avez déjà un maillot du Paris Saint-Germain, donc vous ne pouvez pas jouer. De toute façon, vous ne pouvez pas jouer puisque.
1: Mais j'en veux bien plusieurs.
0: Mais hein. Oui, mais on aime mieux en avoir plusieurs. En tout cas, c'est un maillot du PSG qu'on a à vous faire gagner maintenant, à 3 jours maintenant de cette finale de Ligue des Champions historique, la 2e de suite pour notre club, le Paris Saint-Germain. C'est face à Arsenal samedi. On a un maillot du Paris Saint-Germain pour vous. Alors, je sais pas si eux en ont un maillot du Paris Saint-Germain. Je sais pas si vous êtes tombés sur cet extrait sur les réseaux. Pierre Ninet et Vincent Cassel, à qui on demande un pronostic sur cette finale. Écoutez, ils sont au micro d'Antoine Decaune.
4: Il y a PSG Arsenal qui arrive. Je sais que vous êtes deux fans de foot immenses.
5: Moi, je suis pas hyper fan
6: mais
5: de
6: moi,
5: foot.
6: Je sais même pas.
5: Là, si on remporte pas encore PSG. La Champions League. Non, arrête. Le 30.
4: Ouais.
5: Non. Là, faut pas rigoler.
4: Ah ouais, mais j'ai rien.
5: On se rend pas compte.
4: J'ai rien.
5: Ousmane Dembélé, cette équipe, c'est pas possible. Là, on est. C'est historique.
6: Mais oui, c'est historique.
5: Ah non, mais on va gagner.
6: On retourne en D2.
5: Ah, je sais pas combien, je suis pas à ce point-là. Et puis de toute façon, sur le papier, je crois qu'on est meilleur qu'Arsenal en ce moment.
6: Évidemment, Arsenal, c'est un club qui a fait beaucoup de mal à.
5: Le mec, évidemment, de quoi lutte,
6: évidemment.
5: Non, on est avec eux là, franchement.
6: Au goal average.
4: Bon fils qui est fan de foot dit 3-0.
5: Pour la France, pour le PSG, ouais.
0: Bon, on sent qu'ils suivent pas trop l'actualité du Paris Saint-Germain.
1: Mais un peu d'ironie.
0: Oui, on sent un peu d'ironie. Bah, le 3-0, on le prend, en tout cas, si jamais c'est ça pour le PSG samedi. Et vous, on le sait, vous êtes fan du PSG, comme nous d'ailleurs. Maillot du PSG pour vous à gagner au 01 42 30 10 10 maintenant. Alors, on fera le grand tirage vendredi avec Eric Bastien entre 17h et 20h. Mais pour participer au tirage, il faut un ticket. Et c'est maintenant que vous le remportez ce ticket en nous appelant 01 42 30 10 10. Bonne chance à vous. Aude, vous êtes avec nous, comme tous les matins, pour le C'est pas vrai, votre rendez-vous anti-arnaque. Et les escrocs ciblent même nos compagnons à quatre pattes maintenant.
1: Oui, avec des photos de chats perdus, de chiens perdus et des histoires derrière de rançons et de vols de bijoux.
0: Vous allez tout savoir dans une minute, restez avec nous.
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0: 8h19, c'est pas vrai, votre rendez-vous anti-arnaque, c'est avec vous Aude Razeau. Et attention Aude, vous nous dites en tout cas de faire attention puisqu'une simple photo de chien ou de chat peut servir aux escrocs pour nous piéger.
1: Oui, je commence avec une histoire assez folle. Imaginez Grégoire, vous êtes dans la rue, une femme vous aborde, elle vous montre une photo de chien sur son téléphone, elle vous dit que c'est son chien, elle l'a perdu, elle a besoin d'aide. Elle vous prend dans ses bras assez longuement et vous n'y voyez que du feu, mais elle est en train de vous piquer vos bijoux. L'arnaque est franchement cruelle, déjà parce que, comme souvent, on se sert là de votre empathie, votre envie d'aider. Et puis une victime, une femme, a témoigné sur notre radio ici. La voleuse est repartie avec un collier en or que lui avait offert son mari décédé. On imagine le crève-cœur que ça doit être.
0: Évidemment. Autre arnaque cruelle, Aude, c'est quand le malfaiteur vous fait croire qu'il a retrouvé votre chat.
1: Oui, alors là aussi, c'est assez horrible. J'ai trouvé des témoignages très récents. Une femme, elle poste sur Facebook la photo de son chat, elle l'a perdu. Un internaute la contacte, il lui envoie une photo de son chat. Est-ce que c'est le vôtre? Oui, c'est le sien. Et là, le malfaiteur lui demande 100 euros en échange de l'animal. Vous ne voulez pas payer? Je vais vendre votre chat. J'ai un acheteur. Chantage sordide, on est d'accord. En fait, l'escroc n'a pas le chat. Ayez toujours en tête que trouver une photo de votre chat qui ressemble au vôtre. Désolé, mais oui, ce n'est pas forcément très compliqué. Et c'était encore plus facile d'en créer de toutes pièces avec l'intelligence artificielle. Nos compagnons à quatre pattes, c'est une mine d'or pour les escrocs. Ils l'ont bien compris. Et même si vous désespérez de revoir votre animal un jour, ça se comprend, mais gardez votre sang-froid, s'il vous plaît. Ne versez jamais d'argent à un inconnu qui vous contacte sur Internet.
0: Exactement. Merci beaucoup, Adrazo. C'est pas vrai. Le rendez-vous anti-arnaque, c'est tous les matins. Et c'est à 8h15. Et puis, on peut vous joindre, Audin, évidemment, si on a été victime d'une arnaque ou qu'on a vu passer une arnaque sur les réseaux aussi. N'hésitez pas ici, arnaque@radiofrance.com. Il fait chaud aujourd'hui. Chanson d'été, chanson de saison avec Chico Buarque maintenant et Samos Sata Differente sur votre radio locale ici, Paris-Île-de-France. Belle matinée, bienvenue.

0: Ah, ça donne envie d'un verre en terrasse, tout simplement, avec ce genre de titre et la chaleur qu'il y a dans Paris actuellement. C'était Chico Buarque et Essa Mossata Differente sur votre radio locale ici, Paris-Île-de-France. Et d'ailleurs, si vous voulez voir les terrasses ombragées à Paris, il y a une appli pour ça, c'est jeuxdusoleil.fr. En temps réel, ça suit l'ombre dans Paris. Et comme ça, vous pouvez voir si la terrasse où vous avez envie d'aller est à l'ombre.
1: C'est un peu antinomique quand même. Ben, on pourra trouver une terrasse ombragée, ça s'appelle Jeux du Soleil.
0: Oui, ah non, mais, ou alors si vous voulez une terrasse ensoleillée,
1: bien
0: pour
1: sûr,
0: le coup.
1: Oui, oui.
0: Mais c'est vrai qu'aujourd'hui, on a peut-être tendance à vouloir un petit peu. Mais ça marche forcément dans les deux sens. Jeuxdusoleil.fr. 8h23, belle matinée, bon réveil avec nous. Ici l'infotrafic en temps réel, c'est toutes les 15 minutes. Thomas Etcheberry, 196 km de bouchons cumulés sur les routes franciliennes.
1: Oui, ça coince particulièrement sur l'ouest de la région parisienne et sur la N12. Vous savez, quand vous arrivez d'Oudan par exemple et vous êtes en direction de Paris, il y a cet accident qui est survenu à la hauteur de Bois d'Arcy, une moto, mais ça suffit pour provoquer quand même un bouchon important qui va remonter dans le secteur du plaisir. Faites attention. Et pas très loin, dans le secteur de Guyancourt, on aura également un autre accident sur la N12, mais alors cette fois-ci, qui vous concerne si vous quittez Paris, que vous allez en direction d'Oudan et de Montfort-l'Amaury, on aura quelques ralentissements donc dans ce secteur-là. Autre accident, cette fois-ci sur l'A86 extérieure dans le secteur de Châtenay-Malabry, ça va coincer effectivement là aussi, puisqu'il y a deux voitures qui se sont percutées. Ça va gêner notamment sur voie de gauche et provoquer des ralentissements qui remontent jusqu'à Versailles. Donc là, c'est un peu embêtant pour vous qui êtes en direction par exemple de Fresnes ou encore de Créteil.
0: On fait la route ensemble, 01 42 30 10 10, appel en direct ou un message sur WhatsApp.
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0: 8h24, un maillot du Paris Saint-Germain pour vous à J-3 de la finale de la Ligue des Champions entre le PSG et Arsenal. Le tirage aura lieu vendredi soir entre 17h et 20h. Mais pour participer au tirage, il faut un ticket. Celui de ce matin, il est pour Émilie qui nous appelle de Mours dans le Val d'Oise. Bonjour Émilie.
3: Bonjour.
0: Ça va Émilie ce matin ?
3: Bah ouais, je suis ravie de vous parler.
0: Bah nous aussi, on est ravis de vous avoir Émilie. Grande supportrice du Paris Saint-Germain depuis 20 ans.
3: Ah ouais, au moins ouais, bah oui.
0: Ben oui, Ronaldinho, oui. Luis Fernandez à l'époque. Non, on avait Nicolas Alenka il y a 20 ans.
3: Un petit peu après quand même.
0: Encore un petit peu après, d'accord. Bon, mais en tout cas,
1: Paoletta.
0: Paoletta, ouais. Époque Paoletta.
3: Ouais, voilà. Ben,
0: je vois très bien. Je vois très bien. Très bien, Émilie.
3: Oh,
0: avec.
3: Non.
0: Allez,
4: allez, le PSG.
0: Ah ben c'est bien, vous êtes dans l'ambiance à J-3, on est déjà dedans et c'est parfait Émilie, avec donc peut-être.
4: Est-ce que vous avez mis un t-shirt vous aussi déjà Émilie, parce que Grégoire,
3: ah oui,
4: si vous regardez à la
3: sûr.
4: Télé, il a déjà son
3: allez,
4: t-shirt.
3: Hein.
0: Vous avez votre tenue.
3: Ah oui, mais
0: parfait. Bon, on va peut-être en rajouter une autre, une tenue avec ce maillot du PSG,
3: oh,
0: ce sera
3: génial.
0: Ce sera vendredi soir le tirage, en tout cas vous serez à l'intérieur Émilie, restez bien avec nous, c'est peut-être vous qu'on appellera donc vendredi. Quelle est votre radio locale en Île-de-France ?
3: Ici Paris-Île-de-France.
0: Mais évidemment, belle journée Émilie et peut-être à vendredi. Aujourd'hui dans l'événement d'ici, on va ressortir les paillettes, les pantalons pattes d'éléphant et boules à facettes parce qu'une ville d'Île-de-France va complètement replonger dans les années 70, le temps d'une journée géante et festive et c'est l'événement d'ici. Bonjour Clarisse.
4: Bonjour Grégoire et bonjour à tous. Et oui, on va à Meaux en Seine-et-Marne pour Meaux au temps du disco, mais surtout Meaux remonte le temps et aujourd'hui j'ai le plaisir de recevoir Pierre Corbel. Vous êtes le metteur en scène de Meaux remonte le temps. Bonjour.
5: Bonjour.
4: Dites-moi, qu'est-ce que c'est que Meaux remonte le temps ?
5: Alors Meaux remonte le temps, en fait, c'est un nouveau concept ici à Meaux. C'est autour du fier de notre histoire. C'est ça va être un moment d'immersion, 4 week-ends d'immersion totale au cœur de l'histoire, de mai à juillet. Alors ça va être disco pour démarrer, on va revivre au temps de la Belle Époque, le Grand Siècle, et puis on va terminer par un festival multi-époque de l'Antiquité à la Deuxième Guerre mondiale, les 27 et 28 juin.
4: Vous l'avez dit, ça commence très fort avec ce samedi, un mot au temps du disco. Concrètement, on va découvrir quoi pendant cet événement ?
5: Alors, il y en aura pour tous les goûts. On va plonger dans les années disco. On sera à Place Henri IV, à Meaux, avec... On a repris un commerce qui était vacant, qui était un ancien café. On l'a redécoré au temps du disco. Il y aura des scènes de théâtre à l'intérieur. Il y aura aussi tout un tas d'animations tout au long de la journée, du disco, une brocante vintage. On aura des démonstrations de skate. Et puis, en fin de journée, il y aura le tournage d'une scène Meaux le 30 mai 1979.
4: Ah, trop bien.
5: On va revivre un concours de danse, le concours international de danse de la Brie. Et voilà, ça va être ça. Puis il y aura aussi des défilés en ville. Enfin bref.
4: Il y aura un chorégraphe du coup pour cette danse du Brie.
5: Alors oui.
4: Parce que moi je ne sais pas ce que c'est la danse du Brie. Hein.
5: Alors c'est en fait on va danser disco, mais on est à Meaux, donc on est à Meaux, on est dans la patrie du Brie de Meaux.
4: Bien évidemment.
5: On peut l'appeler comme ça, voilà. Mais ça va être très boule à facettes, là, ce samedi.
4: Ça va être génial. Et quel est l'objectif, du coup, derrière Meaux remonte le temps?
5: Ben, en fait, on est une, on, ça faisait 43 ans qu'on vivait au rythme d'un spectacle historique tout au long de l'été. Et puis, donc, on a 500 bénévoles qui étaient mobilisés pour tout ça. Et puis, on a un chantier autour de la cité épiscopale pour faire revivre cette cité épiscopale et qui faisait que là où on jouait, au pied de la cathédrale, il a fallu se déplacer. On s'est dit, plutôt que ça soit une contrainte, on s'est dit, allez, hop, une belle opportunité, on réinvente notre manière de faire de l'histoire, et puis on va le faire dans différents endroits, en ville, et ça s'appelle maintenant Meaux remonte le temps.
4: Voilà. Et puis sur une plus longue période, du coup, aussi.
5: Ouais, de fin mai, en fait, 4 week-ends complets, et jusqu'à l'apothéose, si je puis dire, le multi-époque, où là, on a 300 reconstituteurs, les 27-28 juin, qui nous font revivre de l'Antiquité à la Seconde Guerre mondiale au Jardin des Trinitaires, c'est à côté de la gare de Meaux.
4: En tout cas, ça donne très envie. Merci beaucoup Pierre Corbel d'avoir été avec nous. Aujourd'hui, je le rappelle, Meaux remonte le temps est à vivre à partir de samedi avec Meaux, le temps du disco.
0: Merci Clarisse Delezève, l'événement d'ici tous les matins, 8h25.
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0: Et on vous emmène dans le métro du futur, dans l'info d'ici ce matin, Soisigbourg.
4: Oui, à bord de la ligne 18 du Grand Paris Express, actuellement en test sur le plateau de Saclay, avant d'accueillir les premiers passagers, a priori, à l'automne prochain.
0: Mais avant ça, vous venez de vous réveiller, de brancher la radio, vous ne savez pas ce qui s'est passé en France et dans le monde, pas de souci, l'info en 90 secondes. C'est tout de suite avec Aude Raso, 8h30.
6: Le guichet de l'État est ouvert, ça y est, pour l'aide au carburant. Vous pouvez faire la demande sur le site des impôts. Coup de pouce de 100 euros, attention, uniquement pour les gros rouleurs, ceux qui font beaucoup de routes pour le travail ou pour aller travailler. Les autorités rappellent qu'il est interdit de se baigner dans les zones non surveillées. Nouvelle noyade, hier, un jeune de 18 ans est mort à Cergy alors qu'il se baignait dans l'Oise. Jusqu'à 39 degrés sont attendus en France cet après-midi. 13 départements de l'Ouest sont en alerte orange canicule, de la Manche à la Gironde. À Rennes, les deux adolescents qui ont avoué avoir étranglé Théo, 11 ans, avec une serviette de bain, doivent être présentés ce matin au tribunal judiciaire pour une possible mise en examen pour meurtre. Le garçon et la fille disent avoir tué l'enfant pour récupérer du matériel de pêche. C'est le dernier jour du procès en appel de Nicolas Sarkozy avec les plaidoiries de ses avocats. L'ancien président risque une nouvelle peine de prison dans l'affaire des soupçons de financement libyen de sa campagne présidentielle de 2007. La Redoute prévoit de supprimer plus de 170 postes, essentiellement en France. L'entreprise évoque un marché en tension et la concurrence des plateformes internationales de commerce en ligne. À Roland-Garros, c'est du jamais vu depuis 45 ans. Il n'y aura que deux Françaises au deuxième tour. Diane Paris et Elsa Jacquemot, elles joueront demain. Chez les hommes, le Français Valentin Royer aura fort à faire cet après-midi face à Novak Djokovic. Et puis duel 100% français à suivre entre Hugo Humbert et Quentin Alice.
0: Merci beaucoup Aude Raso. 8h31 dans l'info d'ici ce matin avec vous Soisigbourg, direction le plateau de Saclay.
4: Oui, on a voulu savoir où en était la future ligne 18 du Grand Paris Express censée désenclaver le plateau de Saclay pour transporter les habitants, mais aussi les chercheurs, les étudiants, les salariés des nombreuses entreprises qui sont situées dans cette Silicon Valley à la française. Parce que si on a bien une date potentielle de mise en service annoncée pour l'instant le 1er octobre, eh bien ce calendrier est mis en doute par plusieurs médias. Alors on est allé voir par nous-mêmes et Valentin Bertrand, pour l'instant la ligne est en pleine phase de test.
7: Un nez arrondi, un mélange de blanc et de bleu cyan sur la carrosserie. Les premières rames de la ligne 18 roulent déjà depuis 5 mois, pour le moment sans passagers.
8: Tous les travaux sont finis, on est vraiment dans la phase finale des essais d'intégration.
7: Vianney Elzière est le directeur du projet, il supervise ces tests, la répétition des entrées en station, l'ouverture des portes et l'étape décisive des accélérations.
8: On a commencé avec un train à 5 km/h, pour vous dire. Et puis petit à petit, on a monté en vitesse Et après, on est passé en mode automatique. Donc ça, on l'a fait début mars. Et puis, on est maintenant dans une phase où on essaie le système en automatique avec 3 trains et à vitesse nominale. Donc on fait du 70 ou 100 km/h selon les endroits et les jours.
7: Des premiers résultats jugés encourageants, pourtant impossible d'avoir une date précise de mise en service.
9: Je ne sais pas vous dire si c'est le début, le milieu, la fin de l'automne aujourd'hui, parce qu'il y a encore cette incertitude et ce calage à faire.
7: Le maître d'ouvrage, la Société des grands projets, renvoie l'annonce à la fin juin. Quant à Valérie Pécresse, la présidente de région, admet que l'objectif du 1er octobre sera difficile à tenir.
10: Il y a encore une montagne à gravir devant nous. On craint effectivement qu'il y ait un petit peu de retard par rapport à cette date du 1er octobre et on va tout faire pour que ce soit le plus rapidement possible. Et évidemment, avant la fin de l'année.
7: Des attentes fortes, car au pied des stations, les futurs voyageurs sont déjà conquis.
11: Elle va complètement changer notre vie parce qu'aujourd'hui, on prend le bus qui prend énormément de temps. Donc pour rejoindre la gare de Massy, ça sera 5 minutes, ça sera juste à côté.
12: Ça serait beaucoup plus simple pour rentrer sur Paris. Actuellement, j'utilise la voiture. Parce qu'avec le RERB, c'est obligé de prendre le bus, il y a une correspondance, ça prend du temps. Surtout le soir, à partir de 21h, 22h, les correspondances sont beaucoup plus longues. Donc ça serait beaucoup plus pratique.
7: Un métro qui, espère Souéla, va aussi dynamiser le plateau de Saclay.
13: Ce qu'on dit entre amis, c'est qu'on a l'impression qu'ici, c'est un peu une fausse ville. Par exemple, le soir, si je veux m'acheter à manger, il n'y a pas d'épicerie ouverte. Alors que des vraies villes, il y a plein d'épiceries, il y a plein de boulangeries, il y a plein de choses. Peut-être qu'avec l'arrivée du métro, on aura d'autres commerces de proximité et ça serait trop bien.
7: Des emplacements pour des commerces sont justement prévus dans chacune des stations.
4: Valentin Bertrand, et cette ligne 18, vous pouvez la découvrir dès maintenant en vidéo sur ici.fr et sur nos réseaux sociaux.
0: Dans le journal de 9h, Soizic.
4: L'alerte de la maire du 8e arrondissement de Paris à 3 jours de la finale de la Ligue des champions de foot. Elle s'inquiète des potentielles violences samedi soir dans le centre de Paris, notamment sur les Champs-Élysées. On va l'écouter. Dans une demi-heure aussi, on fera le point sur l'avancée de la ligne 8, de la ligne 18, justement, du Grand Paris Express, les futurs métros. Et puis, Roland Garros devient une fournaise avec ses chaleurs, paroles de fans de tennis qui trouvent des astuces fraîcheurs. Pour l'instant, justement, on fait le point sur votre météo et Grégoire, astuces fraîcheurs, on va en avoir besoin parce que ça va continuer d'être chaud.
0: On va en avoir besoin, exactement. Mais avant ça, vous quittez la radio ici, Soizic, vendredi. Moi, je ne suis pas là demain et vendredi. Ça veut dire que c'était notre dernier micro ensemble. Donc, je vais juste vous dire que ça a été un plaisir de travailler avec vous pendant ces 2 ans.
4: Plaisir partagé.
0: J'espère que vous amuserez bien dans votre prochaine maison. Voilà. En tout cas, ça a été un bonheur et un plaisir.
4: Et ben, plaisir très très partagé. Merci beaucoup. Je suis un peu émue.
0: C'est vrai? Vous êtes là jusqu'à vendredi quand même, hein?
4: Ouais, je suis là jusqu'à vendredi. Ça va être dur. Je suis fatiguée, mais contente.
0: Bon, en tout cas, vous allez nous manquer et me manquer à moi. 8h35, on l'a dit, la météo. Toujours un grand soleil et de la chaleur aujourd'hui sur l'ensemble de l'Île-de-France. Ça va être comme ça toute la semaine, un grand soleil, température haute dès ce matin. Si vous avez mis le nez dehors, vous l'avez vu, 27, 28 degrés pour votre matinée. Cet après-midi, la même chose, un grand soleil, de forte chaleur aussi. On perd un petit degré par rapport à hier, mais ça va rester très très chaud cet après-midi. 31 degrés à Roissy, à Saint-Germain-en-Laye, on aura 32 degrés, Massy, Issy-les-Moulineaux, Bobigny, Montmorency, Meaux, on aura 33 degrés, 34 la maximale pour Créteil, pour Mantes-la-Jolie ou encore pour Étampes, et puis 33 degrés, c'est la température que l'on aura à Paris. Alors on vous rappelle quand même qu'il y a pas mal de points d'eau, d'îlots de fraîcheur qu'il y a dans notre capitale, notamment des fontaines et des fontaines d'eau pétillante. Ça je savais pas, mais il y a aussi de l'eau
1: Paris,
0: gazeuse.
1: Vous avez Haut-de-Paris effectivement, sur plusieurs spots, notamment pas très loin de la BNF.
0: Bah, dites-moi, je sais où c'est.
1: C'est vrai.
0: Vous pensez que c'est où? Il y en a 3.
1: Il y en a un, pour sûr, qui est vraiment juste à côté du Décathlon, au niveau de BFM, Bibliothèque François Mitterrand.
0: Alors moi, j'ai le jardin
1: Frog,
0: de Reuilly.
1: En face du Frog.
0: D'accord, c'est très précis. Ouais. Dans le jardin de Reuilly, dans le 12e, le parc Rive de Seine, qui est Anatole France, dans le 7e, le parc Clichy-Batignolles, Martin Luther King aussi, dans le 17e. Ça, ce sont les 3 lieux que j'ai, évidemment, il y en a d'autres, mais voilà, il y a plusieurs fontaines d'eau pétillante comme ça, qui peuvent vous attendre aujourd'hui, et évidemment, ça peut faire plaisir. 8h36, ici, l'infotrafic en temps réel. Toutes les 15 minutes, Thomas Etcheberry, on en est à combien de kilomètres sur les routes franciliennes? 221 kilomètres quand même. Hein,
1: ouais, c'est pas mal pour cumulés. Un mercredi après-midi avec quelques accidents, tout de même sur l'ouest de la région, principalement sur la N12. Tout d'abord, si vous arrivez d'Oudan et de Montfort-l'Amaury, vous êtes en direction de Paris. Il y a cet accident qui est survenu à la hauteur de Bois d'Arcy. Une moto, mais ça a suffi à provoquer quand même un bouchon assez important qui remonte au moins jusqu'à Plaisir. Juste à côté, on a un accident dans l'autre sens, en direction d'Oudan, pour le coup, si vous arrivez de Paris, qui s'est produit. aujourd'hui dans le secteur de Guyancourt. Là aussi, c'est une moto qui est en difficulté, qui provoque quelques ralentissements. Et puis enfin, sur l'A86 extérieure, à la hauteur de Châtenay-Malabry, là, ce sont deux voitures qui se sont percutées, ce qui va là aussi ralentir la circulation, au moins jusqu'à Versailles. Côté transport en commun, si vous êtes amené à prendre la ligne 13 du métro, attention, trafic perturbé entre Châtillon-Montrouge et La Fourche, qui est quand même un bon tronçon de la ligne 13, suite à un incident technique, justement, du côté de La Fourche.
0: On fait la route ensemble, la route, les transports. Dites-nous comment ça se passe sur votre trajet à vous en Île-de-France. Message par WhatsApp, message classique, mais vocal, photo, vidéo, on prend aussi, ou alors un appel en direct, 01 42 30 10 10.
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0: 8h38, et si on allait chercher un petit peu de fraîcheur en Italie? Je suis pas sûr parce qu'il fait très chaud aussi en Italie. Mais on va y voyager tout de suite. Voyage en Italie, Lilicube, c'est maintenant sur votre radio locale ici Paris-Île-de-France. Ici matin avec vous jusqu'à 9h.

0: C'est plutôt sur un petit voyage à Budapest ce week-end, mais un voyage en Italie, c'est bien aussi. Lily Cube sur votre radio locale.
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0: Dans moins de 5 minutes, par ici, les économies avec Valère Coréard et on verra comment passer son code en ligne avec un bon plan budget qui demande de l'autonomie, vous le verrez. Mais avant ça, 8h41, pourquoi je vous parle de Budapest? Parce que c'est la finale de la Ligue des Champions ce samedi, évidemment. Ça se passe là-bas, toute l'actualité du Paris Saint-Germain, c'est 100% PSG, c'est avec Romain Bédoucq. Bonjour Romain.
3: Salut Grégoire, salut à tous.
0: J-3 donc maintenant avant cette finale de Ligue des Champions entre le PSG et Arsenal.
3: Franchement, je tiens plus en place. Vous le savez, mon cher Grégoire, on partage le même bureau et dans ce bureau, il y a un tableau Velleda sur lequel tous les jours, depuis la qualification en 8e de finale de la Ligue des Champions, je fais le décompte des jours.
0: Mais vous l'avez fait depuis
3: avant
0: longtemps.
3: La finale. Ça a commencé le 26 février. C'était le lendemain de PSG Monaco, le 16e de finale. C'était J-93, je m'en rappelle. J'en parlais pas publiquement parce que je pensais que ça allait nous porter la poisse, mais en fait, le PSG est plus fort que la poisse.
0: C'est ça.
3: Donc, ce matin, quand j'ai mis J-3, ça a fait quelque chose quand même. Mmh. C'était quand même quelque chose. J'ai hâte sportivement de voir ce que ce PSG va donner une nouvelle fois dans un gros match, en plus le plus gros de tous. J'ai hâte aussi qu'on couvre cet événement avec toutes les équipes d'ici Paris Île-de-France. On est en train de vous concocter des matinales et des éditions spéciales. On sera partout à Budapest, forcément. On part demain avec Bruno Salomon. On sera avec les supporters qui feront le voyage de Paris à Budapest, que ce soit en avion, en train, en bus, en voiture. Et puis, bien sûr, on sera partout en Île-de-France, dans des fan zones, au Parc des Princes où il y aura la retransmission du match. Bref, si vous devez retenir un truc, on sera partout. Et on vous partagera tout ça sur l'antenne et sur les réseaux d'ici Paris Île-de-France.
0: Bon, et si on se penche sur le match, ça va vraiment être un rapport de force entre deux des meilleures équipes du monde.
3: Alors, je vous avais déjà dit, lors de la confrontation entre le PSG et le Bayern, que deux des trois meilleures équipes du monde s'affrontaient. La troisième équipe, c'était Arsenal. Une équipe qui s'est renforcée mentalement en remportant le titre de champion en Première Ligue, le championnat anglais, le premier titre depuis 22 ans. Elle arrive remontée à bloc, libérée de ce fardeau et impatiente pour une finale de Ligue des Champions. 20 ans après leur dernière finale, c'était en 2006. Elle arrive remontée à bloc. C'est une équipe qui a déjà réussi sa saison et qui donc arrive sans pression. Sauf que ça, c'est sur le papier. Parce que j'ai eu la chance de pouvoir suivre une finale de Ligue des Champions l'an dernier en étant sur place. Et il est impossible d'arriver dans ce rendez-vous sans pression. La pression, elle est là, elle est perpétuelle dans les animations dans la ville, dans la ferveur autour de l'équipe, autour de l'hôtel également, dans le stade. La pression, elle est également dans tous les symboles de ce que la Ligue des Champions représente. Et les symboles, ils sont partout. Bien sûr qu'il y a la pression. La seule question, c'est de savoir comment l'équipe va réussir à gérer cette pression. Et en ça, le PSG a un avantage considérable sur Arsenal parce qu'il a vécu ce moment avec quasiment le même effectif il y a un an tout pile.
0: Oui, mais l'an dernier, l'Inter était expérimenté, non, quand même. Ils avaient vécu la finale de la Ligue des Champions en 2023 avec un groupe similaire aussi.
3: C'est vrai, mais ils avaient perdu en 2023.
0: Oui,
3: et mine de rien, ça change tout. Parce que cette force de l'expérience est transformée en faiblesse dès qu'il y a eu un petit couac. Quand le PSG a commencé à marquer assez tôt, l'Inter a tout de suite chuté mentalement. Paris a gagné l'an dernier. Et si le PSG a gagné, c'est parce qu'il a su maîtriser ses émotions. En restant concentré sur son plan de jeu footballistique, sur ce qui marche dans des matchs, entre guillemets, normaux, et qu'il a réussi à appliquer dans le plus prestigieux de tous. D'ailleurs, c'est pas anodin si Luis Enrique ne cesse de répéter que cette semaine de préparation est normale. Mmh. Comme si c'était un match comme les autres. Toute l'année, le PSG a montré que ses émotions étaient maîtrisées. Malgré les failles parfois visibles, notamment physiques, la sérénité n'a jamais changé de camp. Et ça, quelles que soient les situations. Dans la difficulté, quand il y a 2-0 pour Monaco là-bas, réaction, victoire 3-2. Pareil, au Parc, à deux partout contre Chelsea au match aller. Il y a un moment de flottement, victoire 5-2 du Paris Saint-Germain. Donc dans le succès, ça a marché. Ça a marché. Dans le succès également, pas d'excès de confiance. C'était le cas à Liverpool. Malgré la victoire 2-0 à l'aller, Paris a fait le dos rond et a piqué quand il fallait pour une autre victoire 2-0. Et puis, dernière situation, dans un rapport de force égal face au Bayern Munich, match de fou à l'aller, victoire du PSG, match plus calme au retour, le PSG qui a mené jusqu'à la dernière minute. Ce PSG est prêt. Arsenal est un adversaire redoutable, mais ce PSG ne doute pas. Et quand il ne doute pas, il faut un exploit adverse pour le renverser.
0: Et les Parisiens continuent de s'entraîner au campus PSG pour cette rencontre face aux Gunners. Ils prendront l'avion vendredi pour Budapest afin de préparer au mieux cette finale de Ligue des Champions samedi 18h, Puskás Arena de Budapest, PSG-Arsenal. On vous la fera vivre évidemment sur votre radio locale ici Paris-Île-de-France, comme l'a dit Romain, un dispositif exceptionnel où on sera évidemment partout. Et puis il y a aussi pas mal de fan zones, d'écrans géants qui sont implantés un petit peu partout en Île-de-France. On vous a mis toute la carte sur ici.fr puisque peut-être qu'autour autour de chez vous. Il y aura comme ça des grands moments de rassemblement et de communion, donc n'hésitez pas à aller checker ça sur ici.fr. Merci beaucoup Romain.
3: Ça va être bien.
0: Belle journée à vous.
3: Merci
0: vous
3: aussi.
0: À demain du coup encore avec le sourire, parce qu'on sera à J-2.
3: Ben, je serai à l'aéroport pour partir justement pour Budapest.
0: Ah oui, c'est vrai que vous serez à l'aéroport.
3: Ouais, ça va être trop bien.
0: 100% PSG en tout cas, c'est tous les matins 8h40.
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0: 8h47, par ici les économies, c'est avec Valère Coréard. Bonjour Valère.
5: Salut Grégoire et bonjour à toutes et tous.
0: Chaque jour avec vous, un bon plan pour notre pouvoir d'achat. Et aujourd'hui, vous vouliez nous parler d'une solution pour passer le code de la route en dépensant le minimum.
5: Voilà, que ce soit pour le passer plus vite ou pour le payer moins cher, préparer soi-même le code de la route sans passer par la case auto-école n'est plus quelque chose d'exceptionnel. Alors, quand je dis soi-même, je vais vous expliquer. C'est pas tout seul dans son coin et juste à regarder sur Internet vite fait. Hein. Non. Pour autant, si ce choix peut convenir à certains candidats, il ne faut pas sous-estimer ce que ça implique. Hein. Se préparer seul, sans l'aide d'un professionnel, sans une proposition de méthode, sans soutien pour se motiver. Donc disons-le de suite, c'est pas une solution miracle. C'est moins encadré qu'avec une auto-école, mais si on a un budget très serré, qu'on est habitué à travailler en autonomie, c'est une piste peut-être à étudier. Autre avantage non négligeable, vous pouvez organiser votre préparation selon vos contraintes. Donc si vous travaillez toute la journée, que vous avez des enfants, que vous habitez loin d'une auto-école, c'est une alternative intéressante.
0: Et c'est une solution qui coûte beaucoup moins cher qu'une préparation en auto-école ?
5: Absolument, c'est incomparable. Alors qu'il s'agisse du prix, mais aussi de la prestation, hein, j'insiste, on compare pas une application, un site internet dédié, donc vraiment une offre de service pour préparer seul, avec ce service-là, son code de la route, avec un professionnel en chair et en os, c'est incomparable. Par contre, si on compare les prix, c'est 20, parfois 30 fois moins cher qu'une auto-école. Quand on paye l'abonnement à une application moins de 3 euros par mois, forcément, c'est imbattable. Alors, pour les plus jeunes, c'est un fonctionnement qui peut leur correspondre. Pourquoi ? Une disponibilité des révisions, des quiz à tout moment aussi sur smartphone, des rappels aussi avec un coach numérique, et ça fonctionne bien. Donc voilà une piste pour préparer le code beaucoup moins cher, passer par une plateforme, une application, mais gardez bien à l'esprit, et j'insiste, qu'on est seul et qu'il faudra ensuite se confronter à la conduite avec peut-être un niveau de préparation moindre. Vous l'avez compris, on ne compare pas des fraises qui viennent de je ne sais pas où avec des fraises d'ici, quoi.
0: C'est ça.
5: Vous l'avez compris. Bon, si vous avez des bons plans d'ailleurs pour rouler moins cher, pour le code de la route ou autre chose, vous m'écrivez par ici les économies @radiofrance.com.
0: Merci beaucoup Valère Coréard, par ici les économies, c'est tous les matins à 8h45. Et puis nous, on continue la matinée ensemble et en musique. Ici matin, c'est jusqu'à 9h avec Vanessa Paradis pour la suite et les épines du cœur sur votre radio locale, ici Paris-Île-de-France. France.

0: était en concert chez nous la semaine dernière et elle sera de retour du côté de l'Accor Arena le 17 novembre prochain. Vanessa Paradis et les Épines du Cœur sur votre radio locale ici Paris-Île-de-France. 8h51, ici l'info trafic en temps réel, c'est toutes les 15 minutes et Thomas Etchebéry, on en est à 219 km de bouchons cumulés sur les routes franciliennes. Ça se passe pas bien à l'ouest de Paris.
1: Oui, on a pas mal d'accidents, c'est vrai, hein, sur la N12. Si vous arrivez de Montfort-l'Amaury, vous êtes en direction de Paris. Il y a un accident qui s'est produit à la hauteur de Bois-d'Arcy. Une moto qui provoque un bouchon assez important puisque ça remonte jusqu'à Plaisir, donc faites attention. Et d'ailleurs, dans ce même secteur de la N12, mais cette fois-ci en direction d'Oudan, quand vous arrivez de Paris, il y a aussi une autre moto accidentée à la hauteur de Guyancourt, donc faites attention. Autre accident qui nous a été signalé au nord-ouest de la région sur l'A86. On est sur l'A86 extérieure, donc si vous arrivez de Saint-Denis, que vous êtes en direction de Nanterre, à la hauteur de Colombes, deux voitures se sont percutées. Ça va gêner hein, sur voie de gauche et provoquer un bouchon. Donc pour vous qui arrivez de Villeneuve-la-Garenne, par exemple, il faut compter 40 minutes à l'heure actuelle entre Gennevilliers et Nanterre. Courage. Côté transport en commun, quelques perturbations sur la ligne 6 du métro. Trafic perturbé vraiment sur l'ensemble de la ligne, a priori, suite à une panne de signalisation du côté de la station Bel Air. Donc attention, quelques retards possibles à prévoir sur cette ligne 6.
0: Une difficulté à nous signaler, une précision à nous apporter, n'hésitez pas, on est avec vous. On fait la route ensemble, les transports aussi. 01 42 30 10 10. Vous nous envoyez un message sur WhatsApp ou vous nous appelez directement.
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0: Vous saurez tout sur les corticoïdes. Oui, ça, ce sont des médicaments, une famille de médicaments qu'on est peut-être amené à prendre hein, avec de la cortisone. Alors vous allez tout savoir avec le docteur Kierzek et ses conseils juste après Bronski Beat et Small Town Boy sur votre radio locale ici Paris-Île-de-France.

0: Ah, ça fait plaisir ce genre de titre pour bien commencer la journée. Bronski Beat et Small Town Boy sur votre radio locale ici Paris Île-de-France. 8h55, on se tourne vers l'Hôtel Dieu pour retrouver le docteur Kierzek et parler santé. Bonjour docteur.
1: Grégoire, bonjour. Bonjour à toutes et à tous.
0: Ce matin, on parle d'une famille de médicaments qui fait un peu peur, je vous avoue, les corticoïdes, la cortisone.
1: C'est une famille de médicaments qui traîne une sacrée réputation, les corticoïdes ou la cortisone. Alors, ces comprimés qui sont parfois miracles pour vous sortir d'une allergie sévère, mais ça peut aussi donner des joues un peu de hamster, vous voyez, un hamster un peu en pleine forme. Les corticoïdes, ce sont des hormones de synthèse. Ça imite le cortisol, qui est la substance naturelle qu'on produit par nos glandes surrénales, ces deux glandes au-dessus des reins. Leur super pouvoir, ce sont des anti-inflammatoires et des immunosuppresseurs aussi hyper puissants. On les utilise pour calmer des crises d'asthme, pour calmer des allergies sévères, de l'eczéma qui gratte trop ou des maladies auto-immunes comme la polyarthrite. Mais attention, ces médicaments sont un peu comme les super-héros. Super pouvoir égale super-héros, ils sauvent le monde, oui, mais ils peuvent aussi causer des dégâts collatéraux s'ils ne sont pas bien surveillés ou dosés. Alors les corticoïdes, ça augmente l'appétit, ça fait de la rétention d'eau et de la rétention de graisse aussi, d'où ce visage un peu, je disais, de hamster, ou ce visage un peu pleine lune, ou la bosse de bison un peu dans le dos. C'est l'un des effets secondaires les plus fréquents après plusieurs semaines ou plusieurs mois. Mais ce n'est pas tout, ça peut aussi déclencher du diabète, faire monter la tension artérielle, fragiliser un peu la peau ou encore donner des insomnies.
0: Bon, ça donne pas très envie d'en prendre. Qu'est-ce qu'on peut faire ?
1: Déjà, ne pas avoir peur au point de refuser un traitement qui est indispensable. C'est toujours la balance bénéfice-risque. On va dire, il y a un bénéfice à donner la cortisone. On va essayer de limiter les risques. Il faut pas avoir une corticophobie, avoir peur de la cortisone. Déjà, quand on vous dit de prendre la dose le matin, c'est pour mieux respecter le rythme naturel du corps et éviter l'insomnie. Vous allez être surexcité si vous prenez ça le soir et vous n'allez pas dormir. Donc, ça se prend le matin, la cortisone. Ensuite, on surveille son alimentation. Moins de sel, moins de sucre, assez de calcium et de vitamine D. Tout ça, ça va protéger les os et les articulations. Et puis, ne jamais arrêter brutalement le traitement. C'est vraiment capital. Le corps s'habitue aux corticoïdes. Et si on stoppe d'un coup, il y a non seulement un effet rebond qui est possible de la maladie, mais surtout, il peut y avoir une insuffisance surrénalienne. Et puis surtout, quand vous êtes sous cortisone, signalez toute fièvre ou infection à votre médecin sans attendre, parce qu'on disait que ça diminue les défenses immunitaires, donc ça peut vraiment vous affaiblir. Allez, d'ici là, portez-vous bien.
0: Merci beaucoup docteur Kierzek, restez avec nous, la matinée se poursuit ensemble sur votre radio locale ici Paris Île-de-France avec Corentine Feld, c'est Bienvenue chez vous, c'est aussi sur votre application ici sur le 107.1.
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0: Après les infos de 9h et jusqu'à midi, vous avez rendez-vous avec Corentine Feld, ce connexion avec le studio 652. Bonjour Corentine.
6: Bonjour Greg, bonjour à tous.
0: Ce matin, le plein d'astuces pour rester jeune, comme vous en fait Corentine.
6: Oh, quel flatteur, n'en faites pas trop Greg. Oui, alors 50 routines pour vivre longtemps et en bonne santé, parce que c'est quand même le plus important, et pas besoin d'être milliardaire. Tiens, est-ce que ça vous intéresse des astuces pour dormir comme un bébé malgré la canicule ? C'est difficile en ce moment. Une douche froide permet de faire baisser les arrêts maladie de 30%. D'après une étude, donc une petite douche froide tous les jours, ça peut vous aider à être en forme. Le sauna diminue la mortalité cardiovasculaire. Les micro-siestes diminuent les risques de déclin cognitif.
0: Bon, je suis le faire ma sieste, Corentine. Très bien.
6: Sieste flash de quelques instants pour pouvoir évidemment écouter l'émission. Alors que ceux qui veulent vivre longtemps et en bonne santé écoutent ici par Île-de-France et puis nous appellent surtout pour gagner ce livre passionnant que j'ai dévoré, Restez jeune grâce au biohacking. 50 routines validées par la science, c'est sorti chez Marabout. Je vous offre vos exemplaires au 01 42 30 10 10. Vous nous appelez, vous nous envoyez un WhatsApp. Bon bonne sieste Greg.
0: Merci, bonne émission.
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6: Allez, passez un bon mercredi. Nous sommes le 27 mai et il est 9h. Les infos avec Soazic Bourg. Bonjour Soazic.
7: Bonjour Corentine.
6: À la une ce matin, l'alerte de la maire du 8e arrondissement.
7: À 3 jours de la finale de la Ligue des champions de football entre le PSG et Arsenal à Budapest, Catherine Lécuyer s'inquiète des éventuelles violences sur les Champs-Élysées samedi soir. Elle demande donc au préfet de prendre des mesures concrètes pour éviter tout débordement.
8: Il faut tirer les leçons de tous les matchs, toutes les finales en particulier qui se sont passées ces dernières années, avec les effets qui ont été absolument terribles à vivre à la fois pour les commerçants
6: et pour les habitants. Donc des commerces pillés, des voitures brûlées parfois.
8: Quand on revoit les images de ces moments qui sont supposés être des moments de liesse, c'est absolument catastrophique. On a quasiment des scènes de guérilla urbaine, j'allais dire. Le préfet de police met en place des moyens importants. Moi, je demande que des moyens encore plus importants soient mis. Il faut absolument que l'espace public autour des Champs-Élysées soit saturé de forces policières et qu'il y ait des dispositifs aussi importants de filtrage. Je pense aussi qu'il faut vraiment tolérance zéro. La moindre suspicion d'individus là pour non pas faire la fête mais casser, parce qu'on a vraiment le sentiment d'avoir des professionnels de la casse, il faut absolument que la police puisse réagir.
7: La maire du 8e arrondissement de Paris, Catherine Lécuyer, invitée ce matin d'ici Paris de France, et on devrait en savoir un peu plus sur ce dispositif de sécurité, justement, demain, après une réunion du préfet de police.
6: 3 ans de prison, dont un an ferme contre l'animateur du périscolaire jugé hier à Paris.
7: Réquisition du tribunal correctionnel après ce deuxième procès depuis le début du scandale à Paris et le premier qui ne se déroule pas à huis clos. L'agent accusé d'agression sexuelle par 9 enfants a tout nié en bloc hier à la barre, réclamé de nouveau son innocence.
6: Allez, c'est l'autre grand titre du jour, une nouvelle noyade liée à la chaleur. Elle a été recensée dans notre région.
7: Après celle d'un ado de 17 ans dans la Marne, cette fois-ci c'est un jeune de 18 ans qui s'est noyé à Cergy alors qu'il tentait de traverser l'Oise. Une cellule d'urgence psychologique a été mise en place pour ses proches. Des noyades qui se multiplient avec les températures caniculaires de ces derniers jours, jusqu'à 35 degrés hier en Île-de-France. Il devrait encore faire 33-34 aujourd'hui et Paris renforce ses maraudes pour les plus vulnérables, les sans-abri notamment. Elle ouvre également 14 de ses parcs jusqu'à minuit. La chaleur subie également par les sportifs, les joueuses et les joueurs de tennis de Roland-Garros. Les cours de la Porte d'Auteuil en plein soleil, les spectateurs dégoulinent. Jean-Pierre Blimaud.
9: Écrasé par le soleil, Clément s'est rué sous l'un des brumisateurs en forme de douche installé à Roland-Garros et ça fait du bien.
10: Ouais, ça fait du bien. Parce que là, la température, franchement, faut mettre casquette, faut tout faire là, c'est compliqué.
9: Sur les cours annexes, on ne peut pas s'abriter autant que sur les grands cours où les toits, même partiellement déployés, offrent de l'ombre aux spectateurs. Alors on se débrouille, quitte à raté une partie des matchs, explique Gauthier à l'ombre d'un mur.
11: Moi j'arrive à sortir du cours un petit peu, me mettre à l'ombre, aller boire aux fontaines et me rafraîchir assez rapidement parce que c'est vrai qu'il fait très très chaud.
9: Des fontaines ont en effet été mises gratuitement à disposition. Marie vient de remplir une grande bouteille pour elle et pour sa famille.
12: On peut boire, s'hydrater comme on veut tout au long de la journée.
9: Les joueurs supportent des températures encore plus élevées à l'US Open et surtout à l'Open d'Australie, mais à Paris cette année il faut gérer différemment. Et le français Arthurine Darknech parle même de survie.
13: Gérer, c'est un bien grand mot, c'est survivre, je pense. C'est s'accrocher, jouer le prochain point, pas se dire qu'on est trop mouillé, trop transpirant, mais c'est pas simple pour tout le monde, je pense.
9: En fonction de la température et du taux d'humidité qui sont relevés par des sondes, l'organisation a mis en place un protocole chaleur. Il implique notamment des temps de repos supplémentaires et peut aller jusqu'à la fermeture des toits sur les deux cours principaux.
7: Jean-Pierre Blimaud.
6: Et puis avis aux gros rouleurs maintenant. Le guichet pour demander votre indemnisation est ouvert.
7: Face à la flambée des prix des carburants, 3 millions de Français modestes et qui ont besoin de leur voiture pour aller travailler sont potentiellement concernés. Tout se passe sur le site des impôts via un formulaire à remplir.
6: Et une question pour terminer, Soazic. La ligne 18 du Grand Paris Express arrivera-t-elle à l'heure?
7: Et comme prévu le 1er octobre prochain pour désenclaver le plateau de Saclay en Essonne où elle est très attendue. Plusieurs médias ont évoqué ces derniers jours le risque d'un retard de plusieurs mois. Alors, où en est-on précisément? Écoutez la réponse de Bernard Catelin, membre du directoire de la Société des Grands Projets, le maître d'ouvrage de la ligne.
14: C'est difficile d'être précis aujourd'hui parce qu'on n'est pas totalement au bout des essais. Il y a cette phase d'appropriation n'est pas terminée aujourd'hui. C'est ça qui est en train de se caler. L'objectif que nous avait fixé l'État il y a 8 ans, en 2018, c'était de mettre en service à l'automne 2026. 8 ans après, et c'est quand même exceptionnel pour un projet de transport, nous tenons cet objectif. Alors, je ne sais pas vous dire si c'est le début, le milieu, la fin de l'automne aujourd'hui, parce qu'il y a encore cette incertitude et ce calage à faire. En tous les cas, l'objectif, il est bien tenu. On a déjà fait rouler des trains ensemble. Il y a 2 trains, 3 trains qui ont roulé simultanément. Progressivement, on va rajouter le nombre de trains jusqu'à tourner avec l'ensemble des trains qui sont nécessaires pour faire fonctionner cette première phase. 10 trains en tout, dont 7 qui tourneront en exploitation. C'est ça qui déterminera la date précise de mise en service. C'est quelque chose qu'on déterminera probablement à la fin du mois de juin avec l'ensemble de nos partenaires.
7: Le 25 juin précisément, c'est à ce moment-là qu'on saura la date précise. C'était Bernard Catelin, membre du directeur de la Société des Grands Projets. Le premier tronçon à ouvrir va permettre de relier le plateau de Saclay à la gare RER de Massy-Palaiseau en seulement 8 minutes. Et cette ligne 18, vous pouvez la découvrir en vidéo sur ici.fr ou bien sur nos réseaux sociaux.
6: Moi, j'attends la ligne 15, Soizic.
7: La ligne 15 pour
6: 2027.
7: Pour 2027, Corentine. Oui. Il faut encore patienter. La météo, on patiente pas.
6: Une petite impatience peut ruiner un grand projet.
7: Ah.
6: C'est un proverbe qui guide ma vie.
7: Très bien, merci.
6: Alors, ne soyez pas impatients, la fin de cette canicule est prévue pour dimanche. D'ici là, oui, il fait chaud, il va faire chaud. Il a fait chaud. 33 degrés, 34 degrés dans la région cet après-midi. Il fait en ce moment 21, 22 degrés. On est bien, hein, là, ce matin, un petit peu d'air. On est à la fraîche, mais ça va vite, vite grimper. Vers 10h, 11h, ça devient déjà difficilement supportable. Prenez soin de vous. L'infotrafic en temps réel avec Thomas Echeberry. Ça va mieux qu'hier hein, quand même, Thomas, oui. Mais il y a 2 gros ralentissements.
15: Oui, sur la N12 pour commencer, si vous arrivez de l'ouest, notamment d'Oudan ou de Montfort-l'Amaury en direction de Paris, à la hauteur de Bois-d'Arcy, un accident s'est produit, c'est une moto, mais ça suffit pour provoquer quand même un bouchon important qui va remonter au moins jusqu'à Plaisir et vous donner un temps de parcours de 50 minutes pour rejoindre Bois-d'Arcy depuis Montfort-l'Amaury. Donc c'est quand même bien chargé par rapport à d'habitude. C'est compliqué également sur l'A86 Nord, côté extérieur, avec cet accident grave qui s'est produit dans le secteur de Colombes. Une voiture et une moto se sont percutées, ce qui gêne sur voie de gauche et ce qui va vous bloquer la circulation si vous êtes en direction de Nanterre et que vous arrivez de Saint-Denis. C'est quand même bien chargé, il faut compter 40 minutes à l'heure actuelle pour réaliser le tronçon Gennevilliers-Nanterre. Donc courage dans ce secteur. Côté transport en commun, on a quelques perturbations sur la ligne A du RER ce matin, entre Poissy et Nanterre-Préfecture, suite visiblement à une panne de train dans le secteur d'Achères.
6: Et on va profiter de ce temps dans les bouchons, dans les transports, pour vous donner plein d'astuces pour rester jeune ce matin.
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6: Parce qu'on vit de plus en plus vieux, ça c'est une bonne nouvelle, mais qu'on rêve tous de vivre de plus en plus vieux en bonne santé. Alors comment ? Réponse ici, dans un instant, avec notre invité, avec son livre qui est à gagner au 01 42 30 10 10. Et pour la

0: répéter à l'antenne ce que tu m'as dit à l'oreille, Bertrand. Bertrand me dit, voilà ce qu'il faut pour rester jeune. Beaucoup d'amour.
1: 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Jusqu'à 11h, bienvenue chez vous sur votre radio locale, ici Paris Île-de-France. Corentin Feltz.
0: Traduction, restez jeune. Je veux toujours rester jeune, chanson d'Alphaville évidemment. Alors, jeune pour toujours, comment rester jeune, comment hacker la biologie? Réponse sur votre radio locale jusqu'à 10h grâce à Aline Perraudin qui est journaliste, experte santé, auteur du livre Restez jeune grâce au biohacking, 50 routines validées par la science aux éditions Marabout, c'est passionnant. Vous gagnez vos exemplaires ce matin au 01 42 30 10 10 par téléphone ou par WhatsApp. Bonjour Aline Perraudin.
2: Bonjour Corentine.
0: Alors, pour info, je suis une alouette. Enfin, ça, je l'ai appris en lisant votre livre, je n'avais aucune idée. C'est quoi une alouette, Aline?
2: Vous vous levez plutôt...
0: C'est-à-dire que je suis au taquet le matin.
2: Mais c'est très bien, parce que vous faites une émission matinale quand même. Oui. Donc oui, alors c'est pas tout le monde.
0: Non, la majorité, 10% de la population, voilà.
2: La majorité, en fait, est neutre. Hein, et il y a des alouettes, et puis des gens qui sont plutôt du soir. Alors c'est pas toujours facile pour eux, notamment quand on doit travailler tôt le matin.
0: Vous les appelez les chouettes?
2: Voilà.
0: Voilà, ceux qui sont plus du soir que du matin. Dites-nous, tiens, vous êtes du soir ou du matin? Un petit WhatsApp au 01 42 30 10 10 pour participer à l'émission. Alors, hacker la biologie. Moi, je me demande, Aline, quelle est la part de génétique dans notre santé sur laquelle on ne peut rien faire, évidemment, et quelle est la part sur laquelle on peut agir?
2: Alors, c'est ce qui est vraiment rassurant, c'est qu'on est très, on a beaucoup de pouvoir en fait, parce que la part de la génétique, elle est pas si importante. On va dire, ça dépend des études, ça dépend des recherches, mais on estime que c'est à peu près, elle est liée à 30-40% de notre longévité, et le reste, ça dépend de notre mode de vie. D'accord. Alors, c'est quand même super, parce que ça veut dire qu'on a des leviers pour agir sur notre longévité. Ouais. Et il y a des chercheurs américains en 2023, ils ont montré qu'on pouvait en fait gagner 20 ans en changeant notre mode de vie. Et ce qui est important et ce que je voudrais vraiment souligner, c'est qu'il n'est jamais trop tard.
0: Bon, c'est ce que j'allais vous demander. À quel point on peut retarder notre vieillissement, notre mort, ou en tout cas vivre en bonne santé? Donc 20 ans de plus en bonus. Il faut commencer à quel âge pour avoir ce résultat-là, Aline?
2: Alors... En fait, on peut commencer, le mieux c'est d'avoir une bonne hygiène de vie tout le temps, mais encore une fois, on peut vraiment récupérer beaucoup en commençant même à 40 ans, parce qu'il faut bien savoir que toutes les maladies, comme les cancers, Alzheimer, mettent beaucoup de temps à se développer, les maladies cardiovasculaires qui sont les principales causes de mortalité, et on peut lutter sur des facteurs de risque.
0: Bon, en tout cas, vous dites qu'il n'est jamais trop tard.
2: Il est jamais trop tard.
0: Pour corriger, on en aura forcément
2: des
0: bienfaits.
2: Même à 60 ans, à 70 ans, il faut encore continuer à bouger. On peut refaire du muscle. Avant, on disait par exemple que c'était pas nécessaire.

0: ses sœurs qu'on n'arrivait pas à refaire du muscle à 60 ans, c'est faux.
1: On y arrive. Alors, je voudrais préciser, Aline, que l'idée, c'est pas d'avoir l'air d'avoir 20 ans, hein. C'est d'être en accord avec son apparence, d'être le plus en forme possible pour vieillir longtemps, pour vieillir en bonne santé. Vous avez donc percé les mystères de la fontaine de jouvence, Aline, si j'ai bien compris.
0: Oui, c'est pas un biohacking, c'est un biohacking naturel. Hein. Mmh. C'est pas ce que on voit, par exemple, aux États-Unis, ce phénomène des biohackers qui vont
1: des
0: prendre
1: injections,
0: voilà, oui, plein de substances, oui, oui, de compléments alimentaires,
1: des trucs qui coûtent très cher d'ailleurs.
0: Voilà,
1: c'est naturel, facile, accessible, on peut tous le faire.
0: Et validé par la science. Oui. Ça, c'est extrêmement important parce que le meilleur anti-âge, par exemple, oui, un des meilleurs, ça passe par l'alimentation notamment. Et puis l'exercice physique, la gestion du stress et le sommeil.
1: L'hygiène de vie. Ah, justement, le sommeil. Moi, je voudrais commencer par la page 28, consacrée au sommeil, comme beaucoup d'autres. Hein. Mais page 28, consacrée au sommeil par temps chaud, Aline. Quelles conséquences sur notre sommeil, cette hausse des températures?
0: Ah, c'est terrible, parce que c'est vrai que pour s'endormir, en fait, le corps a besoin de baisser sa température. Mmh. Donc, c'est pour ça qu'on a autant de mal en ce moment. Alors, ce qu'on peut conseiller, c'est pas évident, mais c'est au moins de prendre une douche fraîche, pas froide, fraîche, pour ralentir, ne pas s'essuyer complètement. Mmh. Ça va permettre au moins de pouvoir s'endormir peut-être un peu plus facilement. Mmh. Et puis, essayez vraiment d'être dans le noir complet aussi. Mmh. Ça, c'est très important.
1: Et vous dites, la température du corps doit s'abaisser de 0,5 à 1 degré pour pouvoir s'endormir. Ça, je l'ai appris en lisant votre livre qui est passionnant, Aline, et qui est effectivement plein de références scientifiques. Et je me souviens des conseils d'une médecin spécialiste du sommeil qui nous avait donné ce conseil-là ici même. Il y a une année, quand on avait eu aussi un épisode de canicule, elle nous avait dit, un doliprane avant de s'endormir abaisse la température et agit comme un somnifère. Alors c'est un peu délicat de conseiller aux auditeurs de prendre un doliprane parce que c'est un médicament et chaque prise de médicament peut avoir des conséquences, mais j'ai compris pourquoi prendre un doliprane peut aider à s'endormir.
0: C'est exact. Alors effectivement, on peut pas le recommander parce que évidemment, il y a des effets secondaires, notamment hépatiques. Mais et puis on peut pas prendre un médicament pour s'endormir. Enfin voilà.
1: C'est toujours mieux qu'un somnifère.
0: C'est vraiment, on est obligé d'abaisser sa température. Donc c'est pour ça qu'on conseille des fois aussi de pas faire du sport trop proche de l'heure d'endormissement. Certaines personnes sont plus sensibles que d'autres à cela.
1: La sieste aiderait à lutter contre le déclin cognitif. Parlez d'une sieste flash.
0: Oui, de 10-20 minutes. D'accord. Maximum, parce qu'après ça peut perturber le sommeil nocturne, et c'est quand même assez extraordinaire. Mmh. Des chercheurs ont montré que des gens qui faisaient souvent la sieste avaient un volume cérébral plus important, qui correspondait à un cerveau plus jeune de 3 à 6 ans en moyenne.
1: Dis donc Cécile, vous devez être hyper intelligente alors. Bonjour Cécile.
2: Bonjour à toutes les deux.
1: En direct des Yvelines, vous vouliez réagir justement sur les micro-siestes.
2: Oui, c'est mon quotidien.
1: À quelle heure? Où, quand, comment?
2: Alors, à quelle heure, c'est très variable. Ouais. C'est quand mon corps me le réclame, et ou alors ça peut faire sourire, mais en fait, j'arrive à dormir debout. Mmh. Ah, c'est-à-dire que je vais dans les toilettes, je me cale l'épaule et la tête contre l'angle, et je dors à peu près, en général, moins de 10 minutes, mais alors un sommeil hyper profond.
1: Mais non, debout?
2: Debout. Ouais. Et quand je sors, en général, j'ai les yeux un peu rouges. Donc au début, mes collègues m'ont dit « Mais t'es allée fumer ?» Non, je suis juste allée dormir.
1: Moi, je suis très très surprise. Aline Perraudin, je crois que seuls les chevaux pouvaient dormir debout.
0: Mais madame a des capacités. Je pense qu'elle est bien entraînée. Et elle peut en fait s'endormir n'importe où.
1: Alors, c'est marrant ce que vous dites, Cécile, parce que ça me fait penser à ce qu'avait expliqué Thomas Pesquet. Vous savez, l'astronaute. Lui, Thomas, il a éduqué son corps. Il a entraîné son corps à s'endormir en 10 secondes. N'importe où, dans n'importe quelle position, dans n'importe quelle condition et circonstance. Vous, Aline, dans le livre, pour nous aider un petit peu, vous proposez la technique de l'Alpha Bridge. C'est quoi ?
0: Alors, la technique de l'Alpha Bridge, ça veut dire pont alpha en français. C'est une technique qui a été employée par des militaires, par la marine américaine, pour justement permettre aux militaires de s'endormir n'importe où.
1: Donc, comme Thomas Pesquet, finalement,
0: voilà.
1: Ça doit être la même chose.
0: Et c'est une technique, en fait, souvent, on n'arrive pas à s'endormir parce qu'on veut dormir. Et là, c'est une technique de diversion. On va essayer de relâcher son cerveau. Et ça consiste, en fait, à favoriser la transition entre cet état d'hypervigilance qui peut empêcher le sommeil et cet état d'apaisement. Et en fait, on va fermer les yeux, compter jusqu'à 30, les réouvrir. C'est un système de comptage, de respiration.
1: Ça marche ?
0: Et ben oui, ça peut marcher sur des personnes qui sont qui ont un terrain anxieux, qui n'arrivent pas à. Ça peut amener à penser à autre chose et à concentrer sur ça.
1: Donc on peut éduquer notre corps à tout ça. Tout est dans le livre, j'ai plusieurs exemplaires à vous offrir. 01 42 30 10 10. Cécile, c'était fascinant. Je penserai à vous la prochaine fois que je passerai par les toilettes, contre un mur, dormir pendant 10 minutes profondément, c'est quand même incroyable. Merci Cécile pour votre appel.
2: Je vous en prie.
1: Bonne journée et à très vite. Dans un instant, ce sera vous, Christine. Vous êtes là, Christine ?
3: Oui,
1: pardon pour l'attente, Christine, on vous accueille dans un tout petit instant. Continuez à nous appeler, à nous envoyer vos WhatsApp, à réagir à l'émission comme chaque jour. 01 42 30 10 10 pour la musique sur votre radio. Ici par Île-de-France, voici Mademoiselle Miley Cyrus avec Dream as One.

0: Dream as One et la voix de Miley Cyrus sur votre radio locale. Comment rester jeune, comment vivre longtemps et surtout en bonne santé? Le plein d'astuces ici jusqu'à 10h. Des astuces pour éviter les bouchons. Il y en a tous les jours avec vous, Thomas Etcheberry.
1: Bien sûr, et vous en aurez besoin peut-être aujourd'hui puisqu'ils sont quand même assez importants, ces bouchons au côté ouest de Paris, hein, notamment sur la N12. Si vous arrivez de Montfort-l'Amaury, il y a quand même cette moto qui est donc accidentée et qui va vous gêner à la hauteur de Bois d'Arcy. Ça gêne notamment sur voie de gauche et ça provoque un bouchon qui remonte jusqu'à Plaisir. Donc faites attention, on perd du temps. Et juste à côté, il y a un autre accident sur la N12, mais alors dans l'autre sens cette fois-ci, pour vous qui quittez Paris en direction d'Oudan. Et là aussi, on perd du temps avec un bouchon qui remonte dans le secteur de Versailles. Ce n'est pas tout, il y a également cette autre difficulté que vous allez retrouver sur la 86 extérieure dans le nord-ouest de la région. Ça se passe à la hauteur de Colombes. Il y a une voiture et une moto qui se sont percutées. Bouchon donc qui est provoqué et qui remonte jusqu'à au moins Gennevilliers. D'ailleurs, il faudra compter 20 à 30 minutes entre Gennevilliers et Nanterre. Côté transport en commun, attention si vous êtes amené à prendre la ligne B du RER, elle peut être perturbée ce matin, tout comme la ligne D. On continue en tout cas de vous tenir informé, bien sûr.
0: Faites des siestes, vous, Thomas?
1: Oui, ça m'arrive parce que, hélas, j'ai des nuits assez courtes. Voilà, je ne dors pas assez.
0: Vous voulez dire que vous vous levez très tôt pour la radio?
1: Voilà, et je me couche pas assez tôt. Ouais. Donc voilà, donc je suis obligé de dormir forcément dans la journée. J'essaye
0: en
1: tout cas.
0: On parle sommeil, on parle sieste, on parle d'astuces pour vivre longtemps et en bonne santé. Alors restez sur votre radio locale.
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0: Aline Perraudin est notre invitée. Elle a écrit le livre Restez jeune grâce au biohacking. 50 routines validées par la science pour vivre longtemps et en bonne santé aux éditions Marabout. Des exemplaires sont à gagner au 01 42 30 10 10. Je voudrais vous lire le WhatsApp de Marianne qui est à Viry-Châtillon et qui nous dit: bonjour Corentine, quel dommage que je ne puisse pas vous écouter car je suis en route pour le dentiste. Heureusement, il y a le replay. Ma maman est une habituée de la sieste flash et elle a une mémoire d'éléphant. Merci encore pour vos émissions enrichissantes. Belle journée et prenez soin de vous, Marianne. Vous confirmez, Aline, la sieste, c'est bon pour la mémoire?
4: Oui, c'est bon pour la mémoire. Et d'ailleurs, les gens qui font la sieste, les études le montrent, ça permet de ralentir le déclin cognitif. Donc, c'est vraiment une très bonne habitude. Puis en plus, ça redonne de l'énergie pour l'après-midi, de la vigilance, de la bonne humeur. Donc, vraiment, il faut le conseiller.
0: Christine nous rejoint depuis Villeneuve-Saint-Georges. Bonjour Christine, c'est à vous. Enfin, Christine, vous êtes là?
5: Oui, je suis là.
0: Bienvenue Christine, on vous écoute, vous vouliez réagir. Vous avez aussi des astuces pour être en pleine forme, pour rester jeune et vivre longtemps en bonne santé?
5: Oui, alors moi j'essaye de... que ça passe plutôt par l'alimentation. Donc
0: Christine, on vous entend assez mal, s'il vous plaît, essayez de venir un petit peu plus près de nous. Donc l'alimentation, les fruits, j'ai entendu.
5: Voilà, les fruits... Pas d'aversion préparée.
0: Pas de... exactement comme dans votre livre, Aline. Pas d'aliments ultra transformés. Vous insistez sur l'importance du produit brut.
4: Oui, c'est très très important. Toutes les études montrent qu'il n'y a pas un seul régime de longévité, mais plusieurs, mais tous ont un point commun, c'est-à-dire qu'ils sont très variés et plutôt végétaux. Ils comportent plutôt des végétaux. Hein.
0: Vous dites qu'il faut manger les couleurs de l'arc-en-ciel.
4: Oui, c'est ce que des chercheurs anglais recommandent. Ils recommandent de manger à peu près 30 végétaux différents et variés de toutes les couleurs, parce qu'en fait, les couleurs...
0: 30, pas par jour, hein, rassurez-moi.
4: Par semaine. Mais parce que en fait, c'est très important dans les couleurs. C'est des pigments différents, donc on a des vitamines, des anthocyanes, par exemple dans les myrtilles c'est des anthocyanes, dans l'abricot qui est orange c'est le bêta-carotène, donc ça permet vraiment de faire le plein de vitamines et minéraux. C'est très important de varier son alimentation, mais surtout d'avoir une dominante végétale. C'est vraiment, on recommande quand même par jour, et souvent on ne le fait pas, 500 grammes de végétaux par jour.
0: C'est ce que vous faites Christine, hein, moins de viande, hein, c'est bien ça?
5: Oui.
0: Moins de viande. Et alors, en dehors de l'alimentation, que faites-vous pour être en pleine forme, jeune et en bonne santé, Christine?
5: Eh bien, j'essaie de faire du sport un petit peu chaque semaine, voilà. Et puis de rester positive, hein. Ça c'est très important.
0: C'est vrai qu'il y a tout un chapitre consacré au moral, hein, dans votre livre, Aline. C'est hyper important aussi ce que dit Christine.
4: Ben, on sous-estime souvent le psychisme, en fait, alors que toutes les études montrent que justement les gens optimistes vivent plus longtemps. Les gens qui ont un but chaque jour vivent plus longtemps. C'est extrêmement important. Et surtout, par exemple, de ne pas être isolé, de cultiver le lien social. L'isolement, c'est aussi néfaste que le tabagisme, hein. Donc, c'est extrêmement important de bien s'entourer avec des relations positives.
0: Et vous dites, le tabagisme d'ailleurs, c'est l'ennemi numéro un de la bonne santé.
4: Bien sûr. Si on veut vivre longtemps, il y a des choses qui ne sont pas négociables. Il faut vraiment ne pas fumer ou arrêter de fumer, vraiment.
0: Très peu d'alcool.
4: Et très peu d'alcool. Mmh. Et ça, c'est vraiment le point de départ. Après, on peut jouer sur tous les autres leviers.
0: Évidemment. Et donc, le levier d'avoir une vie sociale, de discuter, d'être entouré. Vous êtes ici aussi avec nous tous les matins pour ça, pour échanger. Venez nous rejoindre. Réagissez à l'émission. Témoignez. Posez vos questions, partagez vos astuces. 01 42 30 10 10. On annoncera les gagnants un petit peu avant 10h en fin d'émission pour le livre de notre invitée Aline Perraudin. Comment rester en bonne santé et vivre longtemps. 01 42 30 10 10 pour gagner votre exemplaire. Merci Christine pour votre appel. Très belle journée à Villeneuve-Saint-Georges et puis longue vie en bonne santé avec votre radio locale.
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0: Et un grand merci à vous pour vos WhatsApp, et notamment celui d'Estelle qui nous dit « Pour rester jeune et en bonne santé, je m'inscris pour le tirage au sort du livre ». C'est bien noté Thomas pour Estelle ?
1: Absolument.
0: Allez, on annonce les gagnants tout à l'heure, avant 10h sur votre radio, ici Paris-Île-de-France.
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0: Notre invitée pour vous donner plein de bons conseils ce matin, c'est Aline Perraudin. Elle a écrit ce livre « Restez jeune » grâce au biohacking. 01 42 30 10 10 pour nous rejoindre. Alors, vous dites page 14, Aline, être consciencieux avec sa santé. Être en bonne santé, franchement, c'est un job, hein, ça ne tombe pas du ciel. Il faut quand même y consacrer un peu de temps, un peu de volonté, un peu d'énergie.
2: Oui, il faut prendre soin de soi et puis surtout, il ne faut pas négliger, par exemple, les examens, les dépistages.
0: La prévention.
2: La prévention, mais les examens, parce que on fait notre voiture, elle va passer le contrôle technique, notre corps aussi. Faut penser à faire ce qui est recommandé. Alors, pas non plus être hypochondriaque, et tomber dans l'excès.
0: Mais ne pas attendre les symptômes, ne pas attendre que la maison brûle, c'est exactement ce que vous expliquez dans ce chapitre. Et j'ai découvert l'existence de IG,
2: c'est la fille d'Asclépios dans la mythologie grecque, qui est le dieu de la médecine. Il a eu plusieurs filles, et il y a eu IG qui est
0: hygiène.
2: La déesse de la prévention. Et puis il y a le Panacée qui était la déesse du remède, du soin.
0: Alors, on est à fond sur Panacée.
2: C'est ça. On est toujours dans le soin, on sait très bien. On a un système de santé qui est plutôt orienté vers le soin. Malheureusement, pas assez vers la prévention, parce que on donne pas assez d'argent à la prévention, alors que ce serait vraiment très, c'est extrêmement important.
0: Et l'hygiène, c'est pas seulement se laver, on est d'accord que c'est l'hygiène de vie au sens large.
2: C'est ça, c'est le mode de vie, et on sait, encore une fois, en changeant notre mode de vie, on peut changer notre santé, inverser, éviter des facteurs de risque.
0: Martine nous rejoint d'ailleurs pour parler d'un facteur de risque en particulier. Vous êtes à Croissy-sur-Seine. Bonjour Martine.
3: Oui, bonjour à vous.
0: Bienvenue Martine.
3: Merci
0: de votre appel, on vous écoute.
3: Alors, ce que je voulais vous dire, c'est que déjà, ce que je viens d'écouter sur la prévention, je suis tout à fait d'accord dans la mesure où c'est grâce à la prévention que j'ai appris que j'avais un cancer.
0: Ah.
3: Voilà, ce qui m'a permis quand même de me faire soigner à temps.
0: Et de vous sauver. Martine, vous vouliez parler du diabète en particulier ce matin ?
3: Voilà, je voulais parler du diabète parce que j'ai un diabète de type 1. Et je trouve que effectivement, comme vient de dire aussi votre invité, il n'y a pas assez de prévention, de conseils de prévention qui sont donnés par le corps médical. C'est un problème d'argent, c'est un problème de temps, enfin bref. Mais effectivement, là, par exemple, avec la canicule, j'ai beaucoup de mal à aller au bout de mon repas. Donc, et je suis moi ravie encore une fois d'écouter votre invité parce que je recherche des choses de bon sens et qui me permettent de me simplifier la vie.
0: Absolument, vous avez bien raison, Martine. Le bon sens au cœur de nos vies. Martine, vous voulez un petit conseil alors alimentation, diabète, Aline, qu'est-ce que vous pouvez souffler à l'oreille de Martine là aujourd'hui ?
2: Alors, je suis pas médecin, mais c'est vrai que je pense que si Madame n'a pas faim, il faut pas qu'elle non plus aille contre. Enfin, il faut qu'elle écoute ses sensations. Alors peut-être c'est faire des repas plus petits, répéter, refaire une collation. Enfin voilà, et c'est vrai qu'en ce moment c'est une période vraiment particulière. C'est surtout aussi important de bien s'hydrater. C'est vrai qu'on peut avoir moins faim en ce moment. C'est pas forcément lié à sa pathologie.
0: Alors Martine, vous nous appelez quand vous voulez. On annonce les gagnants pour le livre juste avant 10h, d'accord ?
3: Eh bien écoutez, en tout cas, merci beaucoup à vous deux.
0: Prenez bien soin de vous, Martine, et merci encore pour votre appel et votre confiance. Continuez à nous appeler pour réagir, pour témoigner, pour poser des questions au 01 42 30 10 10 et pour tenter de gagner le livre aussi de notre invitée Aline Perraudin. 50 routines validées par la science pour vivre longtemps et en bonne santé. C'est sorti chez Marabout. L'infotrafic en temps réel, on n'est pas si mal que ça en ce mercredi matin, Thomas.
4: Oui, alors ça coince toujours quand même sur la 86 extérieure, dans le nord, du côté de Colombes. La bonne nouvelle, c'est qu'il n'y a plus l'accident qui coince, donc ça c'est une bonne chose. chose puisque le bouchon va pouvoir repartir de l'avant. Mais pour l'instant, il reste encore les stigmates de cet accident. Il faut compter 50 minutes de temps de parcours pour rejoindre Nanterre depuis Gennevilliers. Attention également sur le périphérique parisien où nous annonçait un accident sur le périph' intérieur au niveau de la porte de Montreuil, en plus dans une zone de chantier, ce qui n'est pas évident. Ça provoque un bouchon qui remonte jusqu'à la porte de Bagnolet. Bon, on se dit c'est juste à côté, c'est pas grave, mais a priori, en termes de temps de parcours, ça se traduit par 50 minutes. Ah là là. Entre la porte de Bagnolet et la porte de Bercy. Et ça, c'est beaucoup quand même.
0: Oui, on irait plus vite à pied.
4: Absolument,
0: là,
4: hein. C'est presque ça, franchement. Donc, préférez plutôt évidemment peut-être le boulevard des Maréchaux. Si vous arrivez sur la porte de Bagnolet, ça peut être plus intéressant que de continuer sur le périphérique qui, pour l'instant, est très très chargé. Côté transport en commun, les lignes 8 et 12 sont perturbées sur l'ensemble de leur tronçon suite à un malaise voyageur du côté de la station Madeleine, qui est justement la correspondance entre la ligne 8 et la ligne 12. Donc, on peut avoir des difficultés sur ces deux lignes.
0: C'est noté. Merci beaucoup, Thomas. Bonne route à tous.
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0: Dans un instant, on accueillera Muriel qui est à Poincy en Seine-et-Marne. Continuez à nous appeler pour témoigner et poser vos questions. Plein d'astuces pour vivre longtemps et en bonne santé sur votre radio ici Paris-Île-de-France après Michael Jackson.

0: Thriller. Il n'a pas eu la chance, Michael Jackson, de vivre ni longtemps, ni en bonne santé.
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0: Il n'est jamais trop tard pour prendre soin de soi et pour vivre plus longtemps et en bonne santé. Les conseils d'Aline Perraudin ce matin, comment rester jeune grâce au biohacking, un livre sorti chez Marabout. Moi, j'aimerais qu'on dise un mot sur les compléments alimentaires, Aline, parce que j'entends que les Américains se bourrent de DHEA, de testostérone, de cocktails multivitaminés. Bon, nous aussi en France, un petit peu derrière, mais on est dans cette course-là. Est-ce qu'ils ont raison, les Américains? Est-ce qu'on a raison si on prend des compléments alimentaires? Est-ce que ça peut prolonger notre vie, nous rendre en meilleure santé, etc.?
2: Alors, si on a une carence avérée, ça peut être utile. Mm-hmm. Par exemple, la vitamine D. Hein, beaucoup de Français manquent de vitamine D. On mm-hmm. estime que 80% d'entre nous en manquent.
0: Ouais, donc de là, fer, de zinc, on manque voilà, de plein de trucs.
2: Ça, ça peut être utile, une supplémentation, quand la carence est avérée. Mm-hmm. Mais sinon, prendre des multivitamines, des complexes multivitaminés comme le font les Américains, eh bien, ça ne prolonge pas l'espérance de vie. Il y a une étude qui a bien montré, qui a suivi plus de 400 000 Américains pendant 20 ans et qui a montré qu'en fait, ça ne permettait pas de vivre plus longtemps. Voilà. Bon,
0: après, effectivement, ça peut aider. Il y a l'effet placebo aussi qui peut être intéressant. Moi, ça m'aide, par exemple, le zinc. Je ne tombe presque plus jamais malade. Alors, je ne sais pas si c'est l'effet placebo ou si ça fonctionne. Il y a des petites choses qui m'aident aussi à bien dormir. Enfin, ça peut être une aide intéressante quand même.
2: Alors, par exemple, pour le sommeil, la mélatonine peut aider certaines personnes à favoriser l'endormissement. Mmh. Ça, oui, on peut le prendre, pas toujours, quand même avec un avis d'un médecin ou
0: bien
2: d'un
0: sûr.
2: Pharmacien.
0: Mais un bon sommeil prolonge la vie, un bon sommeil
2: bien
0: nous
2: sûr.
0: Permet d'être en bonne santé. Donc finalement, indirectement, les compléments alimentaires
2: mais
0: peuvent
2: je pense qu'on veut trop chercher à travers les compléments alimentaires une solution,
0: oui,
2: alors que souvent la solution, la vraie solution, elle est d'abord gratuite. Hein.
0: Dans
2: souvent,
0: l'alimentation aussi.
2: On veut vous vendre des choses, aller dans la bonne hygiène de vie, par exemple le sommeil. Mmh. C'est pas toujours nécessaire de prendre de la mélatonine. Le sommeil va se préparer dès le matin. Mmh. Et en s'exposant à la lumière. C'est souvent beaucoup plus efficace. Vous allez vous permettre de mieux vous endormir le soir. Donc, les compléments alimentaires, c'est souvent une solution. C'est souvent beaucoup de marketing pour pas beaucoup d'effets avérés. Oui, encore une fois, les médecins le recommandent dans certains cas, mais en prendre tout le temps. En plus, ça coûte cher quand même, mais c'est non remboursé.
0: Et c'est un sacré marché, effectivement. Vous faites bien de le souligner. Muriel nous rejoint depuis Poincy en Seine-et-Marne. Bonjour Muriel.
3: Bonjour Corentine.
0: Oh là là, quel beau sourire. Vous avez l'air en pleine forme Muriel. Quel est votre secret?
3: J'ai pas beaucoup de secrets. Mais en fait, je suis en surpoids et j'ai des problèmes. Je voulais me remettre au sport. Mmh. Donc, je fais de la kiné.
0: D'accord.
3: Et en fait, c'est des cours collectifs. Et alors, il y a des cours collectifs où j'ai fait du sport sur chaise. En fait, on est assis sur chaise et on fait des mouvements que nous indique la kiné. Et en fait, ça m'a permis de me remettre au sport plus facilement.
0: Merveilleux.
3: Donc, il y a des cours qui se font sur chaise, ça dure une heure.
0: Ouais.
3: Et puis, il y a des moments où il y a d'autres cours qui se font. 30 minutes debout, on fait des mouvements, et 30 minutes allongées, où on fait aussi d'autres mouvements.
0: Ah bah franchement, bravo Muriel, hein, parce qu'Aline nous l'a dit tout à l'heure, l'ennemi numéro un de la bonne santé, c'est le tabac, mais l'ami numéro un, c'est le mouvement,
2: c'est le
0: sport, Aline.
2: C'est l'un des leviers les plus importants pour vivre plus longtemps. Alors, il y a deux choses, il ne faut pas confondre. Il y a la sédentarité, qui est vraiment l'ennemi de la longévité. Alors, il faut penser à se lever régulièrement. Hein. On conseille toutes les demi-heures, au moins toutes les heures.
0: Nous, les Franciliens, on est très dans des bureaux sédentaires,
2: voilà,
0: etc.
2: De se lever, faire quelques pas uniquement. Déjà, c'est... Et puis, il y a l'activité sportive. Alors, on conseille, l'OMS conseille 150 minutes minimum d'activité d'intensité
0: par
2: modérée,
0: semaine.
2: Comme la marche par semaine. On va dire, par exemple, déjà 30 minutes par jour. Alors, c'est pas obligé d'être en continu. Hein. On peut le faire le matin, un peu le soir. C'est vraiment ce qu'il y a de c'est un véritable médicament. Ah, oui. Mais ça va jusqu'au cœur de nos cellules. On a montré que ça pouvait empêcher le raccourcissement de nos télomères, qui sont ces petits capuchons qui est au bout de nos chromosomes, qui nous permettent, qui font que quand ils raccourcissent, on vieillit plus vite.
0: Mais une de mes collègues, Gwenaëlle, était en télétravail la semaine dernière. Elle m'a dit, ah, j'ai mal partout, j'ai mal au dos, j'ai mal aux épaules, parce qu'elle est restée assise et sédentaire à la maison, alors que d'habitude, elle marche, elle vient à pied, etc. On en ressent les effets négatifs tout de suite de la sédentarité, et on en sent les effets bénéfiques aussi tout de suite quand on
2: oui,
0: se met en
2: oui,
0: mouvement.
2: Oui, parce qu'en fait, l'exercice physique, c'est un des meilleurs leviers anti-âge, parce qu'il agit sur tout. Il va agir sur le muscle, le cœur,
0: le moral,
2: les paramètres cardio-métaboliques, la glycémie, le sommeil. Voilà. Donc, c'est vraiment le meilleur médicament. Et encore une fois, c'est gratuit.
0: Oui, le cercle vertueux. Bravo Muriel. Merci beaucoup pour votre appel, pour votre confiance. Et continuez à nous appeler pour témoigner au 01 42 30 10 10. Notre invité reste avec nous encore quelques minutes sur votre radio ici par Île-de-France.
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0: Alors, dans un instant, on va peut-être parler des conséquences du surpoids dans notre longévité, des bénéfices d'une douche froide, du sauna, encore d'autres astuces pour vivre longtemps et en bonne santé sur votre radio locale ici par Île-de-France, juste après début de soirée.

0: La vie, la nuit, c'est la chanson de début de soirée sur votre radio locale. Et en ce début de matinée, Thomas Echeverri, il y a un problème sur le périphérique.
1: Oui, c'est pas une matinée de folie si vous êtes effectivement sur le périph' intérieur au niveau de la porte de Montreuil, avec cet accident qui s'est produit dans une zone en plus de chantier. Ça se réduit un petit peu au niveau des voies, il y a un gros chantier effectivement dans cette zone-là. Un bouchon remonte au niveau de la porte de Bagnolet. Alors, ça va un peu mieux en termes de temps de parcours, mais quand même, 30 minutes de temps de parcours pour rejoindre la porte de Bercy depuis la porte de Bagnolet. Donc faites attention dans ce secteur, si vous pouvez l'éviter, n'hésitez pas. Et puis attention, la ligne E du RER est coupée entre Nanterre-la-Folie et Rosa Park, ça va durer jusqu'à 11h.
0: C'est noté.
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0: Restez jeune pour toujours. En tout cas, on essaye de vivre plus longtemps et en bonne santé avec les conseils de notre invitée Aline Perraudin ce matin. Alors Aline, un tout petit mot sur le surpoids. On en parlait à l'instant avec notre auditrice. Vous lui consacrez quand même quelques pages. Que pouvez-vous nous dire sur les conséquences du surpoids sur notre santé?
4: Alors c'est vrai que c'est un facteur de risque de maladie, hein, les maladies cardiovasculaires, certains cancers. En fait, le surpoids, la graisse, hein, surtout celle qui se loge au niveau du ventre, eh bien, elle va favoriser l'inflammation qu'on dit chronique de bas bruit, qui est liée à beaucoup de maladies chroniques. Hein. Donc, c'est pas facile de lutter contre le surpoids. C'est vrai qu'on recommande plus aujourd'hui des régimes drastiques. Hein. Il vaut mieux essayer de changer progressivement son alimentation. Et je pense qu'il faut mieux être positif dans ce discours sur le poids, c'est-à-dire d'essayer plutôt d'intégrer de bonnes choses. Et comme ça, on va être amené à limiter les mauvaises choses. Par exemple, pour remettre des fruits, remettre des végétaux dans une entrée pour ensuite pas prendre de dessert parce qu'on aura moins faim. Donc ça, je
0: pas
4: pense
0: s'affamer,
4: que...
0: mais rééquilibrer.
4: Voilà,
0: qu'est-ce que vous dites dans le livre qu'on vit dans une société obésogène.
4: Oui, parce que tout nous pousse à manger surtout beaucoup d'aliments ultra transformés qui sont trop gras, trop sucrés, trop salés, et puis un peu partout, tout le temps. Donc voilà, essayons de revenir à une alimentation déjà simple avant de penser à réduire ses calories.
0: Aline, moi j'ai lu plein de trucs hyper intéressants dans votre livre. J'en ai listé quelques-unes, de ces astuces pour vivre longtemps et en bonne santé. Une douche froide, par exemple. Une douche froide permet de faire baisser les arrêts maladie de 30%. Il y a eu une étude sur les douches froides.
4: Oui, il y a eu une étude aux Pays-Bas, portant sur 3000 personnes, qui montrait que les personnes qui prennent des douches, pas forcément très longues, ça a été de 30 secondes, 90 minutes, avaient moins d'arrêts maladie. Non pas qu'elles tombaient moins malade, attention, mais en fait elle supportait mieux les symptômes. Et les symptômes étaient moins importants. Donc, c'est quand même encourageant.
0: Quand même,
4: en plus,
0: vous expliquez que ces douches froides, ça apprend à notre corps à s'auto-défendre, en fait, c'est ça?
4: Oui, ça permet une meilleure réparation cellulaire, et puis ça stimule aussi notre système immunitaire. Donc c'est vraiment positif, et pour celles et ceux qui n'aiment pas l'eau froide, il faut savoir que 30 secondes suffit.
0: Oui,
4: donc
0: en fin de douche.
4: On peut terminer par un jet froid.
0: Alors le chaud maintenant, là tout de suite, j'ai pas trop envie de faire un sauna, parce que l'Île-de-France entière est un sauna, mais que pouvez-vous nous dire en un mot sur les bienfaits du sauna, Aline?
4: Alors surtout pas maintenant, mais le sauna, en fait, c'est il va mimer un exercice physique d'intensité modérée. Parce que quand il fait chaud, ça augmente la fréquence cardiaque. Donc, pour des gens qui n'ont pas attention de problèmes cardiaques, c'est plutôt bon pour le cœur. Ça, on ne le sait pas, mais des études montrent que c'est plutôt favorable à une bonne santé cardiovasculaire. Et puis, il y a tout l'aspect que j'explique aussi social. On apprend à se réconcilier avec son corps. C'est pas mal, le
0: sauna. Vous dites, ça gomme les inégalités sociales, on fait des belles rencontres. Des belles discussions et c'est plutôt...
4: Ça participe aussi de l'antistress.
0: Moi je me dis, plus je vieillis, plus j'ai l'impression que le temps passe vite. Et alors, dans votre livre, vous confirmez ça et vous dites qu'en vieillissant, le temps s'accélère, en tout cas c'est sa perception qui accélère. Vous pouvez nous dire pourquoi, Aline?
4: En fait, parce qu'on a moins de premières fois. Quand on vieillit,
0: on
4: a plus de routine, on fait un peu toujours les mêmes choses, et le cerveau, il a tendance à compresser les périodes répétitives. Donc, c'est pour ça que ça nous semble plus rapide.
0: Donc, pour ralentir le temps, il y a une astuce.
4: Et c'est de toujours se dire, je vais faire quelque chose de nouveau. Mais ça peut être une petite chose, par exemple, votre trajet, vous changez. de parcours. Ça permet, vous essayez de faire une chose nouvelle, mais ça, pas forcément des grandes choses, et là, le temps va paraître plus long.
0: Vous dites, c'est pour ça que dans l'enfance, enfin, nos souvenirs de l'enfance, on se dit, waouh, ça a duré super longtemps, mon enfance, parce que c'était intense, plein de changements,
4: plein de nouveautés. On apprenait plein de choses. Et c'est encore un des secrets pour rester jeune, se dire qu'il n'est jamais trop tard. Voilà. On peut toujours apprendre de nouvelles choses.
0: Et être dans l'instant présent, évidemment, ça c'est l'un des secrets. Vous dites aussi, attention, on passe 80% de notre temps à l'intérieur.
4: Ah là là, alors qu'on est fait pour être dehors et que la nature, c'est vraiment l'un des meilleurs anti-âge aussi, se reconnecter à la nature. Déjà, on va profiter de la lumière extérieure, qui est très bon, qui va nous remettre, surtout le matin, remettre à l'heure notre horloge biologique. On a besoin de se connecter à la nature. On vit plus longtemps, ça a été prouvé. D'ailleurs, les Japonais le font. Ils proposent des bains de forêt.
0: Oui, excellent. Alors, vous dites le café, c'est bien. Boire du café, c'est bien.
4: Bah oui, si on le fait plutôt le matin avant 14h, c'est très très bien. C'est un bon anti-âge. Ça permet de maintenir une vigilance. Oui, c'est bien.
0: Alors, je suis d'accord avec 99% des conseils que vous donnez dans votre livre.
4: Allez, et vous les faisiez. Et vous les faites, pardon.
0: Et je les fais quasiment tous, comme je peux, partiellement en tout cas. Mais alors, vous donnez un très mauvais conseil dans votre livre, Aline, et je voulais terminer l'émission quand même en le soulignant. Vous dites, il faut couper la radio pour renouer avec le silence. Mais qu'est-ce que c'est que conseil, Aline ?
4: Mais quand vous allez dans la nature, oui, prenez des instants de silence, parce que ça permet quand même de récupérer, de se recentrer, de ne pas être toujours dans ce brouhaha, où on est toujours entouré de bruit,
0: C'est vrai, et on remplit aussi. On remplit le vide, on remplit le silence. Donc vous dites de temps en temps, un petit moment de silence. Merci beaucoup, Aline Pierre-Audin. On va offrir trois de vos livres à nos auditeurs, auditrices d'ailleurs, plutôt je crois ce matin, Thomas.
1: Absolument.
0: Restez jeune grâce au biohacking. 50 routines validées par la science pour vivre longtemps et en bonne santé. C'est passionnant. C'est appuyé sur des études sérieuses et tout ça, on peut le faire pour améliorer un petit peu notre quotidien. C'est aux éditions Marabout. Thomas, les gagnantes.
1: Alors, bravo à Muriel de Poincy, à Martine de Croissy-sur-Seine et enfin à Christine de Villeneuve-Saint-Georges.
0: Bravo à toutes les trois, merci à toutes pour vos appels, vos témoignages, vos WhatsApp et merci à vous, Aline Pierre-Audin, pour vos conseils et d'être venue ce matin ici.
4: Merci de m'avoir reçue, Corentine.
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0: Passez un bon mercredi 27 mai sous le soleil, il est exactement 10h. 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
3: Le guichet d'aide pour les gros rouleurs est ouvert. Ça y est, un coup de pouce unique de 100 euros pour ceux qui subissent de plein fouet la hausse des prix des carburants. Pour la demander, cette aide, rendez-vous sur le site des impôts via un formulaire. Si vous êtes éligible, vous recevrez le versement dans un délai d'environ 10 jours. Quant à la pompe, Total Energy maintient son plafonnement des prix en juin. La multinationale vient de l'annoncer. 1,99€. 19 le litre d'essence et 2,25€ le litre de diesel.
0: Le SAMU sous tension en cette période de forte chaleur, le nombre d'appels d'urgence est en forte augmentation.
3: Le service de secours enregistre 30% d'activité en plus, mais pas de hausse importante des interventions. À la PHP, les passages aux urgences, eux, sont en augmentation de 4% pour des malaises, des maux de tête et des insolations, alors qu'à Paris, 14 parcs restent ouverts la nuit jusqu'à minuit pour offrir de la fraîcheur aux Parisiens.
0: Un an de prison ferme, aménageable sous bracelet électronique.
3: C'est la peine requise contre David, l'animateur périscolaire jugé hier à Paris pour agression sexuelle sur 9 enfants à l'école maternelle Baudin dans le 11e arrondissement. Le procès était ouvert au public. C'est la première fois depuis le début du scandale du périscolaire à Paris. Pas de parade sur les Champs-Élysées en cas de victoire du Paris Saint-Germain sur Arsenal en finale de la Ligue des Champions samedi soir, mais la maire du 8e arrondissement veut aller encore plus loin. Elle réclame encore plus de forces de l'ordre mobilisées dans le secteur pour mettre la plus belle avenue du monde, je cite, sous cloche ce soir-là.
0: Moins de cigarettes et plus de vape.
3: La tendance se confirme, selon l'Observatoire des drogues et des tendances addictives, les ventes de tabac chez les buralistes plongent moins 9% par rapport à 2024, un chiffre qui est en constante baisse depuis près de 10 ans, tandis que la part de lycéens qui disent vapoter tous les jours passe celle de moins d'1% à 4% en l'espace de 2 ans.
0: Et comme ce dimanche, c'est la journée mondiale sans tabac, on va la préparer ensemble dès demain, entre 9h et 10h avec le plein d'astuces pour arrêter de fumer. Soizic, 9 qualifiés pour le second tour à Roland-Garros.
3: Dont seulement 2 joueuses. Les Français ont réalisé l'un des pires départs des 30 dernières années au tournoi parisien de la Porte d'Auteuil. Aujourd'hui, on suivra le duel franco-français entre Hugo Humbert et Quentin Alice. Et le match de Valentin Royer face au numéro 3 mondial, un certain Novak Djokovic.
0: Et puis le casse du Louvre, bientôt sur nos écrans.
3: 7 mois après le spectaculaire vol des bijoux de la couronne, Romain Gavras va réaliser un film et une série documentaire sur le sujet, en se basant sur un livre enquête de 3 journalistes, livre qui sort aujourd'hui. Pour la météo, Corentine, les températures sont encore très très hautes.
0: Ah oui, jusqu'à 33-34 degrés dans notre région cet après-midi. Là, en ce moment, à Paris, à 10h03 exactement, il fait déjà 25 degrés. L'info trafic en temps réel avec ce gros pépin sur le périph. Alors, on est à l'est. Vous perdez une bonne demi-heure sur le périph intérieur à cause de l'accident. Entre la porte de Bagnolet et la porte de Bercy, c'est complètement saturé. Bonjour, qui remonte un petit peu d'ailleurs sur la 3, si vous arrivez par la 3 sur Paris. Vous devez voir que ça ralentit quand même. Alors, des petits accrochages, oui. Pas de grosses perturbations. Vous voyez la 13, il y a un accrochage aussi en direction de Paris avec une moto impliquée. Pas trop de temps perdu, à peine 5-6 minutes dans ce bouchon. Pareil sur la N385 vers Châtenay-Malabry, il y a un accident, mais seulement quelques minutes de ralentissement. Non, à part le périph', franchement, pas de gros soucis à vous signaler ce matin. Bonne route.
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0: Vous pouvez compter sur nous, vous pouvez compter sur eux. Les 5 chroniqueurs d'ici Paris-Île-de-France arrivent dans un instant. Mais je vous propose d'abord d'écouter Genesis, Phil Collins, La Batterie avec I Can Dance. C'est sur votre radio locale pour vous souhaiter un bon mercredi 27 mai. 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

0: Ici Paris Île-de-France, 9h-11h, bienvenue chez vous, Corentine Feltz.
1: Et les 5 chroniqueurs d'Ici Paris Île-de-France qui vont se succéder jusqu'à 11h pour vous donner plein de bonnes infos. Tiens, avec Romain Bruno, on va se balader comme chaque jour. Romain, quel est votre slogan préféré cette semaine ?
2: Ah bah ici c'est Paris, ah bien oui. Sûr, Corentine. Bonjour à vous tous, hello. Semaine spéciale Jean d'ici, 100% supporters du PSG en attendant la grande finale de la Ligue des Champions samedi. Alors tous les jours, un fan du PSG est avec moi et aujourd'hui c'est l'ambassadrice d'une association qui vient en aide aux femmes supportrices contre les violences sexistes et sexuelles dans les stades. Donc je pars, direction où les Hauts-de-Seine. Ah bah je suis tellement partout que je ne sais plus où
1: oui,
2: j'habite.
1: C'est vrai.
2: Mais en tout cas, direction les Hauts-de-Seine pour rencontrer cette supportrice engagée. À tout à l'heure, Corentine.
1: À tout à l'heure, 11h moins le quart pour cette belle rencontre. Un petit mot avec Clarisse Delezève aussi, il fait beau. L'idée, c'est de se réfugier un petit peu peut-être dans la nature. En tout cas, on adore se balader, Clarisse, mais c'est vrai qu'on manque parfois d'idées. Où se balader ? Toujours aux mêmes endroits, toujours dans les mêmes rues, toujours dans les mêmes quartiers. Vous avez trouvé une appli à télécharger qui va nous permettre de redécouvrir Paris autrement, Clarisse ?
3: Ah bah exactement, Corentine, parce qu'on est toujours à la recherche du meilleur endroit pour se promener et redécouvrir Paris autrement. J'ai découvert justement une application qui va nous permettre de faire des balades insolites, en famille, même romantiques. Je vous explique tout dans les 3+, oui. Mais Corentine, dites-moi, oui. Vous, est-ce qu'il y a un endroit où vous aimez bien vous promener ?
1: Ah, dans la nature, hein, quelle qu'elle soit.

0: n'existe pas, David.
1: Vous aimeriez?
2: Non, c'est bon, c'est bon. C'est loin derrière moi, l'éducation des enfants, et heureusement.
1: Allez, je vous offre Petite Marie en version corse.
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0: qu'est-ce qu'elle est jolie, hein, cette version corse de Petite Marie avec Francis Cabrel.
1: 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Bienvenue chez vous.
0: C'est vrai qu'on mange bien en Corse, si on pourrait y aller une fois, David. Il y a plein de restos corse à Paris.
2: Ah, la charcuterie, les fromages, c'est le rêve, la Corse, oui.
0: Ouais, alors pour l'instant, David, notre grand gourmand, va nous emmener manger, et ça va nous faire du bien avec cette chaleur, des cerises dans le Val d'Oise.
2: Oui, on va aller manger des cerises dans le Val d'Oise dans un tout petit instant, mais avant ça, direction Montreuil, ma chère Corentine, puisque j'ai un super événement ce week-end. Ça attendra un petit peu pour les cerises, ce sera plus tard du côté de Montmorency, le 13 juin, mais avant ça, on note sur son agenda ce samedi 30 et ce dimanche 31 mai pour aller à Paris-Montreuil Expo pour découvrir un festival consacré aux cultures d'Asie. Donc au programme, bien sûr, de la food, il y aura plein de stands pour manger coréen, japonais, chinois, un petit peu tout. Il y aura également un karaoké, donc je ne sais pas si vous chantez bien.
0: Très bien,
2: voilà,
0: évidemment.
2: Hein, surtout en japonais. Il y aura également des démonstrations d'arts martiaux. Je sais que votre niveau de karaté est au top, Corentine. Franchement, ça va être génial. On n'est pas très loin de Paris. Hein. Voilà, on est à Montreuil, mais c'est Paris-Montreuil Expo. Donc à quelques pas du 20e arrondissement, ouais. 9, station Robespierre, vous savez tout. C'est vraiment un festival incroyable, 30 et 31 mai. Et en plus, pour les moins de 8 ans, si vous avez des enfants et petits-enfants, bah vous les emmenez. Il y aura des gens qui vont se déguiser en mode cosplay, etc. Pareil qu'il y aura même une zone inspirée de la célèbre série Squid Game, donc gratuit pour les moins de 8 ans. Et sinon, pour les situations de handicap, c'est 5 euros et 10 euros. AsianPopParis.com pour avoir toutes les infos.

0: Et donc, ce week-end, on va tous à Montreuil.
1: Ouais, c'est vrai que vous êtes fan de gastronomie asiatique.
0: Hein, ah, j'aime beaucoup la culture en général de là-bas et tout ça.
1: Allez-vous nous emmener donc manger des cerises? Vous avez une grosse envie de cerises en ce moment, David.
0: Vous n'avez pas envie de cerises, vous?
1: Bah, bien sûr.
0: Je sais pas, quand c'est cette saison, il fait chaud, c'est hyper rafraîchissant. Bah, après, les diététiciennes et diététiciens vont me dire, il y a beaucoup de sucre dans les cerises.
1: C'est toujours mieux qu'un gâteau. Hein.
0: De toute façon, on n'abuse pas et on sait très bien pourquoi. Je vais pas le répéter à l'antenne, mais si on en mange trop, après, on va passer un peu de temps. À l'isolement aux toilettes, quoi. Le samedi 13 juin, on va à Montmorency. Montmorency, fête la cerise. C'est vraiment la star locale, la griotte de Montmorency. C'est une fierté d'Île-de-France. Et là, bah, ça fait longtemps qu'on n'avait plus cette fameuse fête de la cerise. 50 ans sans célébrer la star locale. Ça revient. Je peux vous dire que ça va être incroyable. On va faire plein de choses le 13 juin. Il y aura notamment des poneys, des ânes pour les enfants. On va pouvoir déguster des cerises qui seront étalées. La bière artisanale à la cerise également. Il y aura aussi d'autres choses avec une liqueur de cerise, la liqueur de Montmorency, mais
1: avec modération.
0: Voilà. Et puis une guinguette à roulettes qui sera là pour un bar d'antan. Bref, il va y avoir plein de choses. Groupe folklorique, chasse au trésor pour les enfants, défilé de mode. Ils vont s'éclater, les enfants, rien que faire un tour à Dodane. Et puis des voitures anciennes de l'automobile club de la cerise. Donc le 13 juin, on va à Montmorency. L'automobile club. Voilà, j'y suis arrivé quand même. Hein.
1: Ouais. Ouais. Très bien. Bravo, David.
0: Voilà.
1: Comme quoi tout arrive.
0: Ouais.
1: À demain.
0: Vous moquez, vous
1: non,
0: avez
1: pas
0: raison.
1: Du tout. Tiens, vous savez qu'il faut faire beaucoup de compliments à ses amis, à ses proches, à
0: Qu'est-ce
1: ses collègues.
0: Que t'es belle. Qu'est-ce que t'es belle.
1: Pas mal.
0: C'est ça le compliment.
1: Bah, c'est un compliment toujours agréable. Marc Lavoine, Catherine Ringer. Voici Qu'est-ce que t'es belle. C'est sur votre radio locale, ici par Île-de-France. À demain, David.
0: À

0: Qu'est-ce que t'es belle? Je me sens pas belle. Catherine Ringer et Marc Lavoine sur votre radio ici par Île-de-France. L'infotrafic en temps réel. Bon, c'est mercredi, évidemment, ça roule bien dans l'ensemble avec 120 km de ralentissement, mais il y a quand même quelques accidents qui vous ralentissent pas mal, notamment celui du périph. Hein. Toujours en cours à l'est, en intérieur, vous perdez encore 40 minutes et le bouchon remonte même sur la 3. Hein, si vous arrivez sur Paris par la 3, entre Porte de Bagnolet, Porte de Bercy, le périph intérieur est saturé. Il y a un petit peu de monde aussi au sud à cause d'un accident sur la 6B en direction de Paris, entre Vissou et Fresnes, avec un poids lourd qui est impliqué, ainsi qu'une voiture. Vous perdez 20 minutes en amont de cet accident sur la 6. Et puis, petit ralentissement aussi sur la 13. Malheureusement, une moto est impliquée dans l'accident en direction de Paris. Voie de droite et bande d'arrêt d'urgence fermée pour l'instant. Quelques minutes donc de ralentissement entre Roquencourt et Saint-Cloud.
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0: Et une des plus belles chansons du groupe ABBA arrive dans moins de 30 secondes. On écoutera Fernando.
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0: Vous connaissez le pont Bir Hakeim à Paris, vous connaissez peut-être la station de métro Bir Hakeim, mais qui était Bir Hakeim? Eh bien, réponse ici avec Thierry Boeuf dans Le Saviez-vous dans un instant. Mais écoutons d'abord ABBA, voici Fernando.

0: ou avec Abba sur votre radio locale.
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3: Eh bien, on va faire un voyage dans le temps avec vous, Thierry Boeuf, dans Le Saviez-vous. On va parler du 27 mai 1942, anniversaire de la bataille de Bir Hakeim. Bonjour Thierry.
4: Bonjour Corentine.
3: Et oui, le pont de Bir Hakeim à Paris, la station de métro aussi, mais surtout le pont tient son nom de la victoire française en Libye face aux Allemands le 27 mai 1942. Et Thierry, ce matin, vous nous dites qu'il s'agit du pont préféré des Parisiens, mais pour quelle raison ?
4: Le pont de Bir Hakeim possède le plus grand nombre d'atouts de tous les ponts parisiens. D'abord, il est inscrit au titre des monuments historiques par la majesté de l'ouvrage. Il relie le 15e et le 16e arrondissement. On peut même y accéder en son milieu en montant par les escaliers de l'île aux Cygnes. Et rares sont les ponts de Paris conçus à la fois pour les voitures, les taxis, les vélos, les piétons et le métro. Et tout ça dans une harmonie la plus totale.
3: Et les photographes aussi. Je crois que c'est le pont le plus photographié, Thierry. Et puis, les piétons ont été les premiers à coloniser d'ailleurs ce pont Bir Hakeim.
4: Oui, en 1878, pour l'exposition universelle, on construit une passerelle. À partir de 1900, le métro tisse une toile tentaculaire dans la capitale. On décide que la ligne 6 serait en partie aérienne. On reconstruit l'ouvrage en 1906 et on ajoute à la passerelle de Passy un viaduc juste au-dessus pour le métro. Ce pont est débaptisé après la Seconde Guerre mondiale pour rendre hommage à la brigade du général Koenig et aux légionnaires français qui se sont opposés héroïquement à deux division allemande du maréchal Rommel à Bir Hakeim, dans le désert de Libye, au sud de Tobrouk. Le temps a passé pour les jeunes mariés, beaucoup de touristes japonais. L'histoire de ce pont se confond avec une vue romantique sur Paris et la Tour Eiffel. Le cinéma, la publicité et la télé ne sont pas en reste. De multiples tournages ont eu lieu. Le plus spectaculaire, la cascade de Jean-Paul Belmondo sur le toit du métro aérien dans le film d'Henri Verneuil, Peur sur la ville. Puis, ascenseur pour l'échafaud, Zazie dans le métro, Taxi 2, Le dernier tango à Paris et Un indien dans la ville. Et puis, côté chanson, Sheila, en 1983, raconte une histoire d'amour dans le 15e arrondissement qui se déroule en partie sur le pont de Bir Hakeim.

0: Oui, je ne me rappelais pas de cette chanson. Et alors, comme vous le disiez, Thierry, le pont Birakeim est devenu la coqueluche des amoureux japonais. Une publicité a été tournée il y a 2 ans d'ailleurs et met en scène le joueur de tennis Roger Federer.
1: Et oui, comme on parle beaucoup de Roland-Garros cette semaine, Roger Federer, 5 fois finaliste du tournoi, une seule victoire en 2009. Il s'est incliné 4 fois face à Nadal. Eh bien, il y a 2 ans, le tennisman a tourné une pub sur le pont de Birakeim pour la promotion de la marque de vêtements Nippon, Uniqlo.
0: Merci beaucoup Thierry Boeuf de nous avoir fait revivre l'histoire de ce magnifique pont parisien. Le pont Birakeim, c'est vraiment la carte postale de Paris. Pour la musique, voici Michel Fugain avec les Sud-Américaines sur votre radio ici Paris.

0: Les Sud-Américaines avec Michel Fugain et dans un instant on écoutera Pascal Obispo avec Lucie.
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0: En route vers notre rendez-vous de 11h moins le quart, Romain Bruno doit être encore dans le bus pour aller à ce rendez-vous. Romain, vous m'entendez ?
2: Non mais je vous entends très bien, Corentine. Il faut juste que je range ma carte de bus en même temps dans ma poche et que je prenne le micro, mais tout va bien. Et le bus vient de me déposer à Sèvres, dans les Hauts-de-Seine, limitrophe des communes de Chaville, Boulogne-Billancourt ou encore Meudon. Et alors, je vais rencontrer Anouche. Anouche, elle est ambassadrice d'une belle association, Her Game 2, une association qui vient en aide aux supportrices victimes d'agressions sexistes et sexuelles dans les stades et même autour des stades. Grâce à un système de QR code, elle va nous en dire un petit peu plus. Compte donc avec cette supportrice engagée, Anouche, dans quelques instants. Le temps pour moi, j'ai dû faire tomber ma carte de bus en plus. À tout à l'heure, Corentine.
0: À tout à l'heure, 11h moins le quart, on sera là pour cette rencontre. Un petit mot sur vos conditions de circulation. Merci pour vos WhatsApp. Tiens, on a reçu même une petite vidéo. Alors, la route semble belle et dégagée, mais il y a des camionnettes d'urgence sur le bas-côté. Alors, Casper nous dit, c'est sur l'autoroute A3, entre Vaucresson et le tunnel de Saint-Cloud. Il y a donc cet incident. Bonne journée à tous. Merci d'avoir eu le bon réflexe. Merci pour ce message. Une bonne nouvelle pour ceux qui sont sur le périph. L'accident a été dégagé. Tout va mieux sur le périph intérieur à l'est. Même si vous venez de la 3, ça commence à devenir tout à fait praticable. Les petits résidus de ce bouchon qui va être dissipé très rapidement. Un peu de monde quand même sur la 3 ce matin entre Gonesse et Rosny-sous-Bois en revanche. Avec 30 minutes de ralentissement. Voilà, des petits coups de frein par-ci par-là. Mais finalement, on est quand même largement mieux qu'hier. C'est pas difficile.
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0: Il était l'invité de votre radio ici Paris-Île-de-France lundi soir, Pascal Obispo. On va l'écouter, il a 61 ans, il a commencé à nous parler retraite. Dernier concert notamment, il a un petit souci de santé. C'est difficile pour lui de tenir debout. Vous voulez réécouter l'émission, le replay, direction ici.fr. Et on écoute Lucie et ce joli piano.
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1: Lucie et Pascal Obispo qu'on a reçu donc lundi soir sur votre radio locale et hier soir on a reçu Zazie, tiens, ils sont quand même très liés, très copains tous les deux. 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
1: Parmi les chroniqueurs d'ici Paris-Île-de-France présents chaque matin, Clarisse Delezeff pour les 3+. Alors Clarisse, on va découvrir une super fête pour ce week-end. Il y a une opportunité d'embauche avec logement de fonction en plus en région parisienne. Et on va commencer avec une application à télécharger, une application parfaite d'ailleurs avec cette chaleur pour se balader à l'ombre à Paris.
3: Complètement. Et alors déjà, bonjour et bonjour à tous. Et oui, en ce moment, il fait hyper chaud. Donc, on a peut-être envie de se balader autrement. J'ai trouvé une super application pour ça. Elle s'appelle Paris Parcours. Alors, moi, je l'adore vraiment, cette application. Parce qu'en fait, elle va vous proposer différentes idées de balades à faire soit en famille, entre amis, ou même des idées de balades un peu insolites. Et ça change un peu des parcours qu'on peut faire au quotidien. Moi, j'ai tendance à toujours me balader au même endroit. Hier, je l'ai testé dans le parc de Saint-Cloud. J'ai fait quand même 12 km de vélo. C'était hyper cool parce que j'ai découvert vraiment d'autres endroits. À chaque fois, je faisais toujours le même parcours au parc de Saint-Cloud, vraiment en bas, à proximité de Boulogne-Billancourt. Et là, je suis montée vraiment jusqu'à Marne-la-Coquette. C'était incroyable, c'était magnifique. Et en plus, j'étais vraiment à l'ombre. Donc là, avec les températures en ce moment, c'était idéal. Cette application, elle s'appelle Paris Parcours.
1: Alors, avec cette chaleur, Clarisse, le petit conseil, c'est de s'habiller en clair. Moi, je suis tout en blanc, par exemple, aujourd'hui. On va dire que je suis prête pour la fête ce week-end.
3: Ah bah alors là, ce dimanche, préparez-vous à vous habiller en blanc au jardin d'acclimatation parce qu'on fait la 7e édition de la fête Holi. Alors, qu'est-ce que c'est que la fête Holi ? Eh bien, c'est une fête traditionnelle indienne qui célèbre l'arrivée du printemps, la joie, le partage et aussi la victoire du bien sur le mal. Alors, franchement, l'ambiance, elle a l'air incroyable. Toute la journée, il va y avoir des concerts, des spectacles, des percussions et surtout le grand lancer de couleurs a lieu à 16h. Pour y aller en transport en commun, c'est hyper simple, c'est le métro ligne 1, directement l'arrêt Les Sablons et après c'est quelques minutes de marche et vous y êtes en quelques minutes.
1: Ça donne envie en tout cas. Allez, on termine avec une offre d'emploi, ma chère Clarisse. Un boulot, c'est un peu assez original, on va dire, Clarisse.
3: Ah bah là, ça peut intéresser à pas mal de monde, puisque la filière immobilière sociale de la RATP, RATP Habitat, recherche actuellement un ou une gardienne d'immeuble en CDI à Saint-Denis. Le poste est assez complet, hein, il faut assurer l'entretien des parties communes, aider les locataires au quotidien, surveiller l'immeuble et gérer certaines missions administratives. Mais surtout, il y a un logement de fonction avec une loge informatisée directement sur place. Le site comprend 189 logements. Le travail se fait en binôme. Alors attention quand même, il faut déjà avoir de l'expérience dans le métier ainsi qu'un CAP gardien d'immeuble et d'un diplôme équivalent. Alors franchement, si vous êtes à la recherche d'un emploi stable en Île-de-France avec un logement, je vous invite à envoyer votre CV et votre lettre de motivation directement sur Indeed.
1: C'est noté. Merci beaucoup Clarisse pour être donc gardien d'immeuble à Saint-Denis avec logement de fonction. Il y a la grande fête de ce week-end dimanche au jardin d'acclimatation. La fête s'appelle Holi, H-O-L-I. Et puis l'appli à télécharger pour redécouvrir Paris autrement, pour vous balader. Elle s'appelle Paris Parcours.
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4: Salut à tous.
2: Éric Bastien.
4: Alors moi je sais plus du tout où on en est. Hein, la Pentecôte, l'Ascension, Pâques, Noël, jour de l'an. Moi je suis sur le pont, vous je ne sais pas. À tout à l'heure à 17h.
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1: Et pour la musique, écoutons Sia avec Gimme Love.

0: Sia et Gimme Love. L'info trafic en temps réel pour vous annoncer une bonne nouvelle pour commencer. D'autres un petit peu moins bonnes ensuite, mais voilà, le périph, c'est bien, l'accident a été dégagé depuis quelques minutes maintenant. La 6, c'est bien, l'accident vient d'être dégagé. C'était un petit peu pénible la 6, la tour entre dans l'ordre. En revanche, deux nouveaux accidents à vous signaler, le premier sur la N118, direction Paris, il implique malheureusement une moto, voie de droite fermée, un blessé hein, sur place, donc soyez prudents entre Saclay et Bièvre. 20 minutes hein, quand même de perdu en amont de l'accident. L'autre accident, vous signalez sur la N10. On est à la hauteur de Maurepas entre Trappes et Lancourt avec un poids lourd qui est impliqué. Une voiture et un poids lourd qui se sont a priori percutés. Voie de droite et bande d'arrêt d'urgence fermée. Pour l'instant, pareil, hein, vous perdez un petit 20 minutes dans ce secteur de la N10. Bonne route.
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0: Semaine spéciale foot, Ligue des Champions, PSG cette semaine dans les gens d'ici avec de belles rencontres tout au long de cette semaine grâce à vous, Romain Bruno qui tendait votre micro aux supporters et c'est une supportrice qu'on va rencontrer ce matin, direction donc les Hauts-de-Seine. Et alors cette femme eh bien fait partie d'une association qui aide les femmes fans de foot en cas de problème dans les stades, ça peut arriver. Romain, vous êtes avec elle et c'est donc une supportrice du PSG.
3: En effet, c'est une supportrice du PSG. Elle est avec moi, c'est Anouche Morel. Nous sommes à Sèvres. Bonjour Anouche.
4: Bonjour.
3: Anouche, vous êtes ambassadrice PSG pour l'association Her Game 2 pour venir en aide aux supportrices. Bah, présentez-nous cette association.
4: Her Game 2, c'est une association qui a été créée il y a maintenant 5 ans. On va fêter notre 5e anniversaire, qui vise à lutter contre les violences sexistes et sexuelles en tribune en France et en Angleterre. Notre travail, c'est de lutter contre les violences sexistes et sexuelles dans les stades, dans les bars aussi, avec nos bars partenaires, et de mettre en avant les figures féminines dans le sport français.
3: Concrètement, comment ça se passe ?
4: C'est un QR code qu'on scanne, qui est installé dans tous les stades, et qui renvoie vers un formulaire qui permet aux victimes de signaler les actes dont elles ont été victimes. Et nous, après, on travaille avec le club pour faire le lien, pour faire remonter cette information, identifier l'agresseur ou l'agresseuse, et ensuite prendre des décisions. On est aussi accompagné de l'association France Victimes, qui est notre partenaire, qui nous aide sur tout ce qui est accompagnement juridique et psychologique.
3: Alouche, comment se déroule une soirée type pour une femme dans un stade ?
4: En général, la première inquiétude d'une femme, c'est la palpation. La palpation de sécurité, où il y a des gestes qui peuvent être déplacés. Même si ces palpations sont faites par des femmes, ça peut créer un climat de défiance. Moi, maintenant, j'ai plus peur d'y aller seule, mais je sais qu'il y a énormément de personnes qui auraient peur d'aller dans leur stade toute seule, même dans n'importe quel stade, parce qu'elles auraient peur d'être remises en question, en fait. Mais qu'est-ce qu'elle fait là ? Mais pourquoi elle est toute seule ? Même entre copines, mais pourquoi ? Mais qu'est-ce qu'elles font là ? Bah, juste regarder un match, en fait. Juste être tranquille. Être une femme qui va consommer du foot, c'est de l'appréhension avant que ce soit du plaisir en général.
3: Qu'est-ce qu'il faudrait, Anouche, pour que ça continue de changer dans le bon sens ?
4: La tolérance. On a tout envie dans l'association, en fait, qu'on tout le monde puisse profiter du spectacle qui est le football avec nos voisins de siège historiques. Moi, j'ai toujours les mêmes depuis des années. Ils se posent pas la question de si je suis une femme ou un homme. Et en fait, ça serait bien que ce soit comme ça dans tous les stades en France. Moi, quand j'ai vu le QR code de l'association dans toutes les toilettes et même en entrée de toutes les tribunes du Parc des Princes, enfin, je suis restée arrêtée devant comme ça. Je me suis dit, waouh, on l'a fait, quoi. Après la Ligue des Champions, c'est ma plus belle victoire dans le football.
3: Merci Anouche Morel. Je rappelle, vous êtes ambassadrice PSG pour l'association Her Game 2 pour venir en aide, on l'a dit, aux supportrices contre les violences sexuelles et sexistes au stade. Je vous laisse le mot de la fin, Anouche.
4: Je voulais juste vous dire, le Parc des Princes, c'est aussi le Parc des Princesses.
3: Merci Anouche.
0: C'est pas faux. C'est pas faux. Merci Anouche. Bravo à vous. L'association s'appelle Her Game 2. Son jeu aussi, hein, si on traduit, pour venir en aide aux supportrices contre les violences sexistes et sexuelles dans les stades et autour des stades. On espère que samedi soir, ça va bien se passer. En tout cas, nous, on va vivre l'événement. On aura plein d'envoyés spéciaux dans le quartier du Parc des Princes, évidemment, aux quatre coins d'Île-de-France. On sera à Budapest aussi pour vous faire vivre ce match en direct sur votre radio locale. Le coup de sifflet, c'est à 18h ce samedi.

0: avec Michel Polnareff sur votre radio locale.
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0: Place à Muriel Jourdan, notre radar des tendances pour explorer un peu les phénomènes de société. Bonjour Muriel.
2: Salut Corentine.
0: Alors ce matin, et on adore ça, vous nous proposez une nouvelle leçon de vocabulaire ado.
2: Tout à fait, oui, histoire que vous soyez capable d'aller au bout d'une conversation avec vos enfants, vos petits-enfants, ou votre neveu de 16 ans, hein, qui parle tellement vite que vous avez l'impression d'avoir appuyé sur la touche de lecture accélérée, hein, malgré vous. Le langage dans les cours de récré évolue très vite. Suivez-moi, je vous emmène devant un lycée pour tout savoir de ces expressions, dont beaucoup viennent de l'autre côté de la Méditerranée. Expressions et mots qui mettent plus d'un adulte en difficulté, hein. On a tous entendu un jour quelqu'un dire « Pouh, ces jeunes, ils savent plus parler ». T'en penses quoi, toi, jeune padawan ?
3: J'avais eu cette discussion justement avec ma grand-mère, qui était un peu désolée de l'état d'évolution de la langue. Et moi, je trouvais que, en particulier le français, l'évolution de la langue, c'est surtout prendre des mots d'autres langues, donc en particulier de l'arabe et de l'anglais. Donc, dire c'est har en arabe pour dire que ça veut dire que c'est épicé, mais donc du coup, ça veut dire quelque chose de difficile. Ou alors, qu'est-ce qu'il y a d'autre en arabe ? Zehef, ça veut dire être énervé.
2: Les langues étrangères qui enrichissent les langues natales, c'est pas nouveau. Toubib, magasin, artichaut, maboule, chouïa, hasard, sirop, sofa, zéro. Tous ces mots n'ont pas eu besoin de visa pour entrer dans la langue française. Ils viennent du Maghreb. Et à ce sujet, pour mieux comprendre, je vous encourage à lire l'ouvrage du linguiste et lexicologue Jean Pruvot, Nos ancêtres, les Arabes, aux éditions Lattès. Il y retrace l'incroyable voyage de centaines de mots venus de l'arabe et qui sont passés dans notre quotidien sans qu'on en ait vraiment conscience.
0: Et Muriel, d'après les linguistes, d'ailleurs, ces nouveaux mots, ces expressions qui arrivent dans le dico, qui sont portées par la jeune génération, sont une bonne chose parce que ça permet à la langue française de rester vivante et de se réinventer.
2: Oui, et certains mots resteront, d'autres tomberont dans l'oubli. En ce moment, une des expressions les plus courantes chez les ados, c'est la hesse. Qu'est-ce que ça veut dire ?
3: La hesse, c'est quand ça va pas. C'est la hesse, c'est compliqué.
2: Donne-moi un exemple, comme ça on comprend bien si on est là.
3: Là, si le calcul diff tombe aux mines de Paris pour l'épreuve de maths 2, c'est vraiment la hesse. C'est vraiment la hesse.
4: C'est exactement ça.
3: C'est exactement ça.
2: Traduction, pardon.
3: Ah, pardon. Non, l'épreuve, là, on a une épreuve de maths pour intégrer les écoles d'ingénieurs des mines en particulier. Je veux juste pas que ce soit sur ce chapitre qui s'appelle le calcul diff. Parce que si c'est ça, c'est vraiment hard. Ce serait vraiment la hesse.
2: Et quand vous dites chez ?
5: Ouais, ça veut dire bien fait ça.
6: C'est pour narguer quelqu'un. C'est pour narguer quelqu'un ça. Genre il s'est gouré, tu veux te foutre un peu de sa gueule, bah du coup tu dis chez.
2: Voilà, hein, vous avez de quoi survivre ce soir à une conversation avec des ados. Alors je sais, c'est pas toujours facile, mais n'est-ce pas vivifiant que de découvrir comment notre langue évolue ? Allez, vous reprendrez bien encore un peu de langue sous-piquante, hein, parce que moi je vais revenir très bientôt pour une nouvelle leçon de vocabulaire.
0: Oui, on en a besoin, merci de jouer les traductrices, ma chère Muriel, et à demain pour ces tendances. Dans un instant, place à la langue de l'Afrique du Sud, on écoutera Asibonanga, avec cet hommage à Nelson Mandela, chanté par Johnny Clegg, c'est sur votre radio dans quelques secondes.
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0: Gaga avec Johnny Clegg et Savouka sur votre radio locale ici Paris-Île-de-France. Bon, vous avez trop chaud, ça commence là. J'ai ce qu'il vous faut, exactement ce qu'il vous faut. Une croisière sur la Seine, une croisière exclusive pour deux personnes à bord des vedettes Paris Waterway. Je vous offre ce cadeau rafraîchissant avant midi. Pour jouer, c'est maintenant qu'il faut nous appeler au 01 42 30 10 10.
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0: Bah c'est un bon mercredi, nous sommes le 27 mai et il est 11h. Les infos avec Laurent Borde. Laurent, la France subit un épisode de chaleur inédit en mai.
2: Et la vigilance orange canicule étendue aujourd'hui à 13 départements avant des pointes à 39 degrés demain sous l'effet d'un dôme de chaleur persistant. Météo France a relevé hier un nouveau record historique pour un mois de mai avec 24,8 degrés en moyenne dans le pays après 24,6 lundi. Ce phénomène a provoqué directement ou indirectement la mort d'au moins 7 personnes en France selon le gouvernement. Un épisode de pollution à l'ozone est attendu dans plusieurs régions aujourd'hui, dont la nôtre. Et conséquence de cette pollution à l'ozone, le stationnement résidentiel est gratuit. Aujourd'hui à Paris, la vitesse maximale autorisée de tous les véhicules est diminuée de 20 km/h, que ce soit sur les autoroutes, les voies rapides, les nationales ou encore les départementales de toute notre région. La préfecture de police recommande si possible de recourir au télétravail et de privilégier les transports en commun et le covoiturage.
0: Le premier procès public du scandale de violences sexuelles dans le périscolaire à Paris s'est tenu hier.
2: 3 ans de prison, dont un enferme sous bracelet électronique avec exécution provisoire, ont été requis hier contre un animateur pour agression sexuelle sur des enfants de l'école Baudin dans le 11e arrondissement. L'homme de 36 ans est accusé d'agression sexuelle sur 9 enfants. Le prévenu a démenti tout geste sexuel, ne concédant que d'éventuelles maladresses. Le jugement a été mis en délibéré au 7 juillet. Tous les détails de cette affaire sur le site et l'appli ici. Dernière ligne droite pour le procès en appel de Nicolas Sarkozy. Place aux plaidoiries des avocats de l'ancien président qui vont réclamer sa relaxe dans l'affaire du financement libyen de sa campagne présidentielle de 2007. Le parquet général réclame une lourde sanction. 7 ans de prison, notamment pour corruption et association de malfaiteurs. La décision est attendue le 30 novembre.
0: J-3 pour la finale de la Ligue des Champions PSG-Arsenal.
2: Et une bonne nouvelle, Ousmane Dembélé touché au mollet contre le Paris FC le 17 mai. Achraf Hakimi, blessé à la cuisse, lui, depuis le 28 avril contre Munich, ont fait tous deux leur retour à l'entraînement hier. Le club est confiant pour leur participation samedi à la grande finale, qui sera évidemment diffusée en intégralité et en direct sur ici Paris-Île-de-France, avec un dispositif spécial toute la journée.
0: Laurent, quand vous dites stationnement résidentiel gratuit à Paris aujourd'hui, il faut avoir la carte.
2: Oui.
0: Que je n'ai pas.
2: Voilà, c'est
0: ça. Donc je paye.
2: Probable.
0: Heureusement, je suis à vélo. Merci beaucoup, Laurent, pour
2: tout ça
0: cette
2: pour
0: précision.
2: Ça.
0: Tout ça pour ça. Je me pose toujours la question.
2: C'est le soleil qui vous rend comme ça.
0: Ah, le soleil qui tape bien sur la tête en ce moment.
2: Vous avez vu l'enchaînement,
0: hein. Oui, bravo. Ouais. 33 degrés cet après-midi prévu à Paris. 34 degrés pour demain et pour vendredi. Petite baisse prévue pour samedi avec 30 degrés. Et une chute prévue pour dimanche avec 22 degrés pour
2: les
0: maximales.
2: Des orages ou toujours pas ?
0: Toujours pas.
2: Toujours pas.
0: Quelques gouttes de pluie peut-être, mais vous savez que l'indice de confiance est assez faible. On ne sait pas trop comment on va sortir de cet épisode de canicule, mais on sait quand. C'est déjà pas mal.
2: C'est au moins ça de gagner.
0: C'est déjà pas mal. Ça sera ce week-end, entre samedi et dimanche. L'infotrafic en temps réel avec le stationnement résidentiel gratuit. Vous roulez bien ce matin, on est mercredi. Moins de 100 km de bouchons cumulés. Quelques accrochages malheureusement. Alors les deux qui vous ralentissent le plus sont dans le sud-ouest, sur la N10 notamment, en direction de la province entre Trappes et Élancourt, avec un poids lourd et une voiture qui se sont percutées. Voie de droite fermée, une seule voie à gauche pour circuler. Vous perdez 20 minutes. 20 minutes de perdu aussi sur la N118 et malheureusement il s'agit d'un accident grave qui implique une moto entre Saclay et Bièvre, donc prudence dans ce secteur de la N118. Et puis la 4 aussi un petit peu chargée en direction de la province parce qu'il y a un accident entre Champigny-sur-Marne et Villiers-sur-Marne. Vous perdez une dizaine de minutes et le reste ça va.
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0: Le vent va souffler dans vos cheveux si vous gagnez cette croisière sur la Seine à bord des vedettes Paris Waterway. J'ai le plaisir de vous offrir ce cadeau ici maintenant avant midi, là. Et vous allez pouvoir découvrir Paris magnifique sous le soleil et notamment passer sous le Pont Neuf avec l'œuvre de l'artiste JR, ça y est, qui est gonflée. Et vous pouvez passer dessous. Oui, c'est une œuvre gonflable,
2: oui, Laurent. La caverne.
0: La caverne. On va bientôt pouvoir la visiter.
2: À partir du 6 juin.
0: Oui, c'est la semaine prochaine.
2: Ouais. 24 heures sur 24, 7 jours sur 7. Et en plus, il y aura de la musique.
0: Et gratuit.
2: Bah, évidemment.
0: Gratuit, c'est bien. Donc, ça.
2: Ouais, c'est
0: même bien.
2: Très, très bien.
0: On va y aller.
2: Évidemment, bah oui.
0: Voilà.
2: On ira à 1h du matin.
0: Oh. On va réfléchir. D'ici là, je vous attends pour jouer dans le Grand Paris Express au 01 42 30 10 10. Et on respire encore avec Lara.

0: Bah on essaye, hein, mais en ce moment, c'est pas facile, hein, avec cette chaleur. Respire encore, c'était Clara Luciani.
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0: Et Sébastien qui sera notre premier candidat dans le Grand Paris Express. Bonjour Sébastien.
2: Bonjour Corentin.
0: Bienvenue depuis Asnières-sur-Seine.
2: C'est ça.
0: Vous êtes au boulot, Sébastien ?
2: Je suis en télétravail.
0: À la maison, donc, vous n'avez pas la clim ?
2: Je n'ai pas la clim.
0: Hier, je suis restée toute la journée au boulot, le plus tard possible, pour profiter de la climatisation de la maison, de la radio et de la musique. À la maison, comment vous faites, Sébastien, vous ?
2: Oh ben, j'ai fermé tous les volets.
0: Et ça marche ?
2: Bah, pas si mal, je plafonne à 25-26 degrés.
0: Donc ah, ça va, ouais, vous avez raison, c'est pas si mal. Hein. Moi, quand je rentre le soir, hier soir, c'était 31, voyez, à la maison.
2: Ah ouais.
0: Bon, passoire thermique, sous les toits, etc. C'est vrai que c'est pas évident. Mais il y a eu un petit coup de frais, je trouve, hier soir. C'est redescendu un tout petit peu. On a eu un peu d'air un peu plus frais pour s'endormir. C'était un peu plus facile. Bon, Sébastien, allez, courage, encore quelques jours. Hein. Samedi soir, ce sera terminé, cet épisode de canicule. Le premier de la saison. À voir pour la suite ce qui nous attend. Sébastien, je vous offre pour vous rafraîchir toute la semaine, tous les jours, une croisière pour deux personnes sur la Seine. Alors, départ au pied de la Tour Eiffel, à bord de bateaux magnifiques, les vedettes de Paris Waterway. C'est exclusif, hein, comme croisière, Sébastien. C'est du haut de gamme. C'est du petit comité, c'est du

0: cristaux, n'est-ce pas, Sébastien? Vous vous souvenez? Vous étiez petit?
1: J'étais petit, ouais.
0: Tout petit, petit. Ouais, moi, je ne me souviens pas non plus, mais des auditeurs m'ont raconté son souvenir et l'avoir vu hein, en 1986, le pont neuf emballé par cristaux. Donc là, JR, lui qui avait, je crois, 2-3 ans à l'époque, lui rend hommage avec ce nouvel emballage autour du pont neuf. Sébastien, heureusement que vous êtes là. Bon, surveillez-moi bien pendant ce Grand Paris Express, je compte sur vous. Et on y va pour la première question?
1: On y va.
0: Allez, c'est parti. Souriez. Car vous êtes flashé, mon cher Sébastien. Ah, on déteste se faire flasher. Tiens, petit rappel, ça fait un an que les voies de covoiturage sont en service en Île-de-France. Alors, pour être précise, c'était le 2 mai 2025 hein, qu'elles ont été mises en service. Et on connaît maintenant le nombre de PV dressés en un an. 100 000. Voilà, 100 000 PV pour avoir circulé de 7h à 10h30 ou de 16h à 20h, seul dans une voiture, sur ces voies réservées au covoiturage. Voici ma question, Sébastien, vous avez 5 secondes pour me répondre. À combien s'élève l'amende si vous êtes sur ces voies de covoiturage alors que vous n'avez rien à y faire? 135 euros, 150 euros ou 175 euros? 135, 150 ou 175?
1: Ça doit être 135 euros, je crois.
0: Minoré à 90 euros si vous payez sous quelques jours. 135 euros l'amende forfaitaire. Et ça fait mal. 100 000 quand même, hein, 100 000 automobilistes qui se sont fait piéger en un an et qui ont été donc verbalisés sur ces voies de covoiturage. Ça a été votre cas, Sébastien?
1: Non.
0: Heureusement. Faites attention alors. Vous respectez?
1: Je conduis très rarement en Île-de-France.
0: D'accord, vous préférez les transports, je comprends.
1: Oui, exactement.
0: Mon cher Sébastien, bravo pour ce premier point de marqué. C'est déjà très bien. C'était la question d'échauffement. On se retrouve ensemble pour continuer à jouer juste après Indochine. Voici Troisième Sexe. 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

0: Troisième sexe avec Indochine.
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0: Sébastien joue depuis les Hauts-de-Seine, à Asnières, où il habite et où il est en télétravail ce matin. Mon cher Sébastien, vous avez marqué un point à l'instant grâce à la question sur l'amende si on emprunte les voies de covoiturage. Tiens, d'ailleurs, j'ai vu que la vitesse moyenne sur cette voie est supérieure de 9 km/h aux autres voies. Voilà. Donc, ça ralentit les autres, peut-être. Je ne sais pas. Et dites-moi ce que vous en pensez, d'ailleurs, après un an d'expérimentation de ces voies réservées au covoiturage. 01 42 30 10 10, un petit message WhatsApp, ça me ferait plaisir d'avoir votre retour d'expérience. Enfin, ceux qui prennent la route, Sébastien, pas comme vous, qui êtes un adepte des transports en commun. Bon, Sébastien, est-ce qu'on y va pour la deuxième question?
2: On y va.
0: On y va. Je vous propose un petit voyage dans le temps, dans le futur. Tiens, on va à lundi 8 juin, au Théâtre Montparnasse, avec une super soirée caritative au profit d'une ONG qui vient en aide aux enfants. L'association s'appelle Partage. Louis Chédid est le chanteur qui va offrir ses chansons lors de cette soirée, à laquelle vous pouvez d'ailleurs encore vous inscrire sur partage.org pour lundi 8 juin au Théâtre Montparnasse. Mon cher Sébastien, vous avez 5 secondes pour me citer le titre d'une chanson du patriarche de la famille, Louis Chédid.
2: Oula.
0: Une chanson.
2: Anne
0: Masseran, très jolie chanson de Louis Chédid, une des plus belles, avec un sens incroyable. Hein.

0: hommage à Anne Frank, hein, cette chanson de Louis Chédid de Sébastien. On aurait pu aussi dire cette chanson. Ainsi soit-il, à bord de l'hélicoptère, etc. Puis celle-là qui est très sympa aussi, t'as beau pas être beau.
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0: 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Bon, Sébastien, pas de point là, du coup c'était un petit peu trop tard, mais vous voyez, c'est venu.
2: C'est venu quand même.
0: Mieux vaut tard que jamais. Sébastien, un point de marqué. On va voir ce que ça donne d'ici midi. Hier, ça aurait suffi.
2: Hein. Hier, ça aurait été bon.
0: Hier, ça aurait été bon parce qu'on est resté à zéro pendant toute l'heure du Grand Paris Express. Et puis, le gagnant, ça a été le premier auditeur à avoir marqué zéro point de fond en début d'émission. Donc, vous avez cette petite longueur d'avance, Sébastien, d'avoir été le premier candidat du jour. Peut-être à tout à l'heure, avant midi, je rappelle le gagnant, d'accord?
2: D'accord, ok, merci beaucoup.
0: Merci pour votre appel et votre bonne humeur. À bientôt Sébastien et bon courage pour la chaleur à la maison en télétravail. L'infotrafic en temps réel avec une route quand même bien dégagée. Hein. Là, ça y est, on a passé le gros des difficultés. On est à moins de 100 km de bouchons cumulés. Il reste malheureusement quelques accrochages. Je pense notamment ceux qui sont sur la N10 en direction de la province entre Trappes et Élancourt avec un accident qui implique un poids lourd et une voiture. Voie de droite et bande d'arrêt d'urgence fermée. Une seule voie à gauche pour circuler. Bon résultat, un quart d'heure de perdu. Il y a un peu de monde aussi sur la N118 à cause d'un accident grave qui implique une moto entre Saclay et Bièvre. Soyez prudents, c'est la voie de droite qui est fermée. Là aussi, une seule voie pour circuler à gauche et vous perdez dans ce secteur un bon quart d'heure. Bonne route.
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0: Une nouveauté, comme on les aime, avec une voix, comme on les aime, la voix d'Alex Warren. Je vous laisse découvrir Fever Dream sur votre radio locale.

0: Alex Warren, Fever Dream, c'est sa nouvelle chanson. Et Viviane, c'est notre nouvelle candidate. Bonjour Viviane.
1: Oui, bonjour Corentine.
0: Bienvenue Viviane en direct de Paris 18e arrondissement. Ça va, vous n'avez pas trop chaud ?
1: Ah ben, comme tout le monde, il fait très très chaud.
0: Ouais, vous êtes sous les toits, Viviane, peut-être ?
1: Ah non, heureusement quand même.
0: Ouais, parce que là, les Parisiens sous les toits de zinc qui sont très très mal isolés en plus, c'est un peu difficile. Bon Viviane, garde au frais. Et alors si vous gagnez cette croisière sur la Seine, c'est vrai, qu'est-ce qu'on est bien là, sur l'eau, en naviguant à une vitesse quand même un peu intense, on a du vent, on a quelques rafraîchissements de la Seine aussi. Il fait toujours plus frais près de l'eau de toute façon, sous les arbres, on est bien. Il y a des petites astuces pour se rafraîchir. Une croisière, c'en est une. Et en plus, on vous invite cette semaine. Ça vous tente, Viviane ?
1: Ah oui, ça c'est sûr. Il y a longtemps que j'avais fait les bateaux mouches avec mes parents petites. Et ça, serait super.
0: Eh ben, avec plaisir. Viviane, vous êtes inscrite lundi, c'est ça ?
1: Lundi, c'est ça.
0: Lundi, impeccable. Oui. Vous voyez, quand je vous dis inscrivez-vous, on vous rappelle dès qu'on a une place, on vous rappelle demain, on vous rappelle dans la semaine. Voilà comment ça se passe. Viviane nous a appelé pour s'inscrire lundi. Elle passe en direct ce mercredi. 01 42 30 10 10 pour nous rejoindre par téléphone ou par WhatsApp aussi. On vous rappelle, hein, sans problème, n'hésitez pas. Les WhatsApp ici, c'est gratuit.
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0: Et Viviane, avec cette chaleur, moi je pense aux joueurs de tennis à Roland-Garros, chaud, hein. Et aux spectateurs aussi d'ailleurs. Bon, je vous emmène à Roland-Garros, Viviane, pour la première question, d'accord ?
1: Ah ben voilà, ça c'est bien, c'est l'actualité, Roland-Garros.
0: Oui. Vous suivez un petit peu ?
1: Oh ben je regarde de temps en temps les quelques matchs.
0: Ouais, c'est toujours sympa de regarder quelques minutes, c'est beau le tennis. Alors, Roland-Garros 2026. Gaël Monfils a disputé donc lundi son dernier match Porte d'Auteuil. Il a été battu en 5-7 par un autre joueur français, le Toulousain, Hugo Gaston. Alors, autre élimination lundi, donc qui a marqué quand même cette journée, celle d'un célèbre joueur de 40 ans quand même, Stan Wawrinka. Il était pourtant le vainqueur du tournoi de Roland-Garros en 2015. Il a donc été éliminé cette semaine. Voici ma question, Viviane. De quelle nationalité est le joueur de tennis Stan Wawrinka ? Est-ce qu'il est russe, américain ou suisse ? Stan Wawrinka. Russe, américain ou suisse ?
1: Suisse.
0: Excellente réponse. Alors ça, madame, c'est cliché. C'est quoi, c'est censé être une musique suisse ? Bon, bah écoutez, musique suisse, alors. Viviane, oui, c'est une excellente réponse. Stan Wawrinka a été éliminé lundi. 41 ans, vainqueur de Roland-Garros 2015 et de nationalité suisse. Bravo, Viviane. Oui, je vois que vous suivez, c'était pas évident.
1: J'aime bien regarder un peu le tennis.
0: Bon, bah vous me direz ce que ça donne là, mais ils doivent avoir bien bien chaud les pauvres. Allez, deuxième question. Tiens, on continue à parler sport, puisque vous êtes douée, ma chère Viviane, un mot de foot.
1: Ah,
0: attendez, c'est un petit pas de côté. Alors, la Tour Eiffel, magnifique, pas très loin de chez vous d'ailleurs, Viviane.
1: Ah oui, si on peut dire, oui, pas trop loin.
0: Bah, on peut presque l'apercevoir, là, si vous habitez peut-être... Au 12e étage. Hélas. Alors, la Tour Eiffel, elle va s'allumer aux couleurs du Paris Saint-Germain en fin de semaine. Évidemment, c'est en soutien pour la finale de la Ligue des Champions qui a lieu samedi à 18h à Budapest et qui est à vivre ici sur votre radio locale. On va évidemment vivre ce match tous ensemble avec l'équipe de 100% PSG. Alors, cette Tour Eiffel qui va s'illuminer vendredi soir jusqu'à minuit aux couleurs du PSG. Voici ma question, Viviane. Il n'y a pas de proposition pour vous aider, alors je compte sur vous. Quelles sont les deux couleurs du PSG qui habilleront donc la Tour Eiffel vendredi soir. Les couleurs du PSG.
1: Alors là, bleu et rouge.
0: Excellent, excellent. Alors la puriste fan de foot et du PSG en face de nous, Sarah, qui réalise l'émission, me dit « Oui, non, alors c'est rouge et bleu. »
1: Oui,
0: pas,
1: rouge et bleu.
0: Pas bleu et rouge, parce que bleu et rouge, c'est Lyon ? Lyon. Voilà, mais c'est très bien. Rouge et bleu, les couleurs du PSG. Excellente réponse. Bravo, Viviane. Ben, voyez. Et franchement, la question foot, nickel. La question tennis, nickel. La question... Ouais, on va voir ce que ça donne pour la suite. Vous êtes en tête, ma chère Viviane.
1: Voilà, on va voir.
0: Ouais, on embrasse Sébastien, notre premier candidat des Hauts-de-Seine qui avait espoir de gagner... Eh bien, cette magnifique croisière sur la Seine, c'est bien parti.

0: Paul Tatou avec Étienne Dao et Viviane qui joue avec nous du 18e arrondissement de Paris. Ça doit être sympa quand même, Viviane, d'habiter près de Montmartre.
1: Ah oui, assez agréable, ça c'est sûr. Mais l'été, il y a beaucoup de touristes, mais sympa.
0: Ça, c'est un quartier vivant, en tout cas, animé. Vous baladez où en général, Viviane?
1: Quand je me promène à Montmartre, j'aime bien vers le Lapin Agile, les vignes. De ce côté, j'aime bien.
0: C'est ça. De l'autre côté de Montmartre, je crois que c'est le versant nord, hein, parce qu'on dit toujours que les vignes de Montmartre sont au nord. Et juste en dessous, le Lapin Agile, ce cabaret incroyable qui existe toujours. On peut rentrer, hein, d'ailleurs, dans ce lieu, le Lapin Agile, Viviane.
1: Ah oui, j'y suis déjà allée un soir avec une amie. Il y a le piano, il y a une ambiance montmartroise.
0: Il y a pas mal de toiles au mur. Je crois que les artistes à l'époque qui n'avaient pas d'argent payaient leur consommation en faisant un petit tableau, une petite œuvre. Et je crois que le Lapin Agile, ça vient du lapin de Gilles.
1: J'explique souvent aux touristes quand il y a des groupes devant le petit cabaret.
0: Bon, merci pour cette carte postale, Viviane. On joue ensemble au Grand Paris Express pour une autre carte postale, une croisière sur la Seine. Ne bougez pas, on continue à jouer dans un instant. Un tout petit regard sur vos conditions de circulation qui sont quand même bonnes ce matin. On est à 90 km de bouchons cumulés. En revanche, quelques accrochages quand même. Malheureusement, celui qui est sur la N118 est un accident avec un blessé, sans doute la moto, hein, qui est au sol entre Saclay et Bièvre. Voie de droite fermée, il reste une seule voie gauche pour circuler. Vous perdez un petit quart d'heure dans ce secteur. Pour le reste, les autres accrochages ont été dégagés et la route est plutôt belle ce matin.
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0: Viviane, est-ce que vous aimez les chansons italiennes ?
1: Je ne les connais pas spécialement, disons. Ah. C'est ça.
0: Moi, j'adore. Alors, je peux vous faire découvrir, si vous ne connaissez pas cette chanson, d'Eros Ramazzotti, Più bella cosa, c'est l'Italie. C'est en direct sur votre radio locale ici, Paris-Île-de-France. Le Grand Paris Express, notre grand jeu, c'est entre 11h et midi, 7 jours sur 7.

0: Più bella cosa. Ça vous a plu, Viviane, la chanson ?
1: Ah oui, surtout que je la connaissais pas du tout. Oui, oui, c'était très très beau.
0: Eh bien, ravi que ça vous ait plu.
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0: Et Viviane qui s'en sort très bien et qui a marqué 2 points à l'instant, qui est en tête du Grand Paris Express pour gagner sa croisière sur la Seine à bord d'une vedette Paris Waterway. Magnifique croisière sur ces bateaux qui sont vraiment très beaux et qui vous emmèneront sans doute sous le Pont Neuf pour observer l'œuvre de J.R. depuis la Seine. Vous êtes contente de cette œuvre, Viviane ?
1: Ah oui, je l'ai aperçu de loin avec le bus, en passant avec le bus 21 ouais. Sur le pont. Alors j'ai aperçu, mais de loin.
0: Et alors, qu'est-ce que ça donne ?
1: Ah ben, on dirait des montagnes, ouais, c'est vrai. Ça. C'est vraiment original.
0: Oui, vous avez raison, des grottes, des montagnes. Ça s'appelle la caverne, hein, cette œuvre de J.R. Donc apparemment, elle porte bien son nom. On va pouvoir tous la visiter gratos depuis l'intérieur à partir de la semaine prochaine. Viviane, on y va pour le troisième point ?
1: Oui.
0: Écoutons quelques notes d'Alain Souchon.
3: J'ai 10 ans, je sais que c'est pas vrai, mais j'ai 10 ans. Laissez-moi rêver que j'ai 10 ans. Ça fait bientôt 15 ans que j'ai 10 ans.
0: Mytho, il n'y a pas du tout 10 ans. Et ça fait pas 15 ans qu'il a 10 ans. Il a 82 ans aujourd'hui, Alain Souchon. C'est son anniversaire, Viviane. Et c'est vrai qu'il n'a pas terminé de chanter, de faire des concerts, des tournées. D'ailleurs, en novembre dernier, il a sorti avec ses fils, Pierre Souchon et Ours, un album, c'était quand même son 16e, qui porte le nom d'un studio parisien dans lequel cette petite famille a enregistré un florilège des plus grands succès d'Alain Souchon. Est-ce que vous pouvez me donner le nom de ce studio mythique à Paris, Viviane ? Est-ce que c'est le studio Saint-Michel, le studio Saint-Gervais ou le studio Saint-Germain ? Saint-Michel, Saint-Gervais ou Saint-Germain ?
1: Saint-Gervais.
0: Quartier des artistes Saint-Germain, le studio Saint-Germain. Oh, Viviane.
1: Je savais pas, oui.
0: Et bon anniversaire à Alain Souchon. Et bravo Viviane, 2 points, c'est très bien. Vous restez joignable s'il vous plaît jusqu'à midi, que je puisse vous rappeler si vous gagnez. Est-ce qu'un auditeur va réussir à vous dépasser ? Mystère, suspense. Merci beaucoup Viviane pour votre appel. À tout à l'heure peut-être, je vous souhaite bonne chance. Venez nous rejoindre pour être le dernier candidat du Grand Paris Express. 01 42 30 10 10. Vous marquez 3 points, vous gagnez directement votre croisière sur la Seine à bord des vedettes Paris Waterway. Profitez-en, vous serez traité en prince et princesse en VIP. 01 42 30 10 10.
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0: Dispositif exceptionnel pour la Ligue des Champions et cadeau tout au long de la semaine. Vous pouvez gagner votre maillot du PSG en jouant dans le Grand Paris Express. J'inscris tous les participants au tirage de vendredi 18h50, donc n'hésitez pas à tenter votre chance.

0: Sourire avec Julien Clerc sur votre radio ici par Île-de-France. Alors si vous partez, si vous êtes sur la route, ça se passe quand même très bien ce matin déjà. Vive le mercredi. Et avec ce qu'on a vécu hier, on est bien content que ce soit fluide ce matin. On est à une centaine de kilomètres de bouchons cumulés. Évidemment, on reste en région parisienne. Ça veut dire quelques coups de frein. Il y a un petit peu de monde sur la N118. C'est le seul accident du moment en direction de Paris. Malheureusement, c'est un accident grave avec blessés entre Saclay et Bièvre. Une moto est impliquée. La voie de droite est fermée. Il y a une seule voie pour circuler à gauche. Donc vous perdez un petit 20 minutes. Courage et bonne route.
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0: Bonjour Francis.
2: Oui, bonjour Corentin.
0: Bienvenue Francis. Oh là, je viens d'aller regarder le thermomètre. Tiens, ça y est, on est à 30 degrés à Paris. 30 degrés, d'accord. Ça va monter jusqu'à 33 cet après-midi. Alors, on devrait atteindre 32 degrés à 14h et 33 degrés à 16h jusqu'à 18h où ça redescend un petit peu. Donc vraiment, le pic de chaleur, c'est de 15-16h jusqu'à 17-18h. Et vous, Francis, vous avez un thermomètre, là ?
2: Oui, j'ai un thermomètre. Oui.
0: Alors, ça donne quoi ? À l'ombre.
2: À l'ombre, il fait 28.
0: Ça, c'est chez vous, à l'intérieur?
2: Oui, oui.
0: Ah, c'est bien, il fait.
2: À l'intérieur? Ah non, il fait 24 à l'intérieur.
0: Ah, bah dis donc, comment vous faites?
2: Ah ben, je ferme les volets, okay. J'avais fait des petits crocs d'air toute la nuit, donc ça permet que la maison soit frais.
0: De garder un peu la fraîcheur le matin. Après le soir, c'est autre chose. Bon, Francis, merci pour ces astuces. Vous êtes à Brétigny-sur-Orge, en Essonne. Je vous propose, pour vous rafraîchir, de gagner cette magnifique croisière sur la Seine. Et franchement, c'est le moment idéal pour y aller. Alors déjà, le beau temps, ça rafraîchit d'être sur la Seine quand on navigue, c'est très agréable. Et puis de voir l'œuvre de l'artiste JR, de passer sous le Pont-Neuf, là, qui est habillé par cet artiste plasticien. Franchement, c'est assez unique. Hein. Ça ne va durer que quelques semaines. Hein. Cette œuvre était éphémère. Francis, quelle est votre motivation là, sur une échelle de 1 à 10?
2: Oh, motivation, allez, on va dire 9,5 sur 10.
0: C'est pas mal, c'est pas mal. Allez, on se lance. Il faut pour ça dépasser le score de Viviane qui est de 2 points, ok?
2: 2 points, oui.
0: Allez, on y va, je vous souhaite bonne chance et je vous l'annonce. Suite à une phase d'expérimentation concluante menée en octobre dernier, il est désormais possible de profiter des jardins du château de Vaux-le-Vicomte en Seine-et-Marne, en semaine. Avec quoi, Francis? On peut rentrer maintenant avec son cheval, avec son chien ou avec son vélo dans les jardins du château de Vaux-le-Vicomte, uniquement en semaine, quand il y a moins de monde. Vous pouvez entrer avec votre cheval, votre chien ou votre vélo. 5 secondes, Francis.
2: Bon, on va dire le cheval.
0: Le
2: cheval.
0: Le cheval. Ah ouais, ce serait bien, tiens. Eh bien, écoutez, oui, je vais prendre mon cheval et je vais aller galoper dans les jardins de Vaux-le-Vicomte. Alors, la réponse...
2: C'est le chien.
0: Et les propriétaires de chiens sont contents parce qu'on est refoulé un petit peu de partout hein, quand on a un chien. Donc c'est pas évident de trouver des coins de balade où on peut se rassembler un petit peu en famille. En tout cas, depuis cette expérimentation, là, vous pouvez entrer à Vaux-le-Vicomte avec vos chiens du lundi au vendredi, hors jour férié. Voilà la petite info.
2: Je pensais au chien, mais je me dis pourquoi pas le cheval, ça pourrait être original.
0: Oui, c'est sûr. C'est sûr, ce serait très sympa, très original, effectivement. Mais là, pour le coup, je pense qu'on est moins nombreux à avoir des chevaux que des chiens.
2: Bah, bien sûr.
0: Merci beaucoup, Francis, d'avoir joué. Je vous inscris pour le maillot de foot, le maillot du PSG.
2: Allez,
0: je vous inscris. Alors, vendredi, 18h50, le premier tirage pour vous offrir un très beau et officiel maillot du PSG à l'occasion, évidemment, de la finale de la Ligue des Champions de samedi. Et puis, on offrira un autre maillot, d'ailleurs, dans la journée de samedi. Bref, on vit cette semaine incroyable ensemble et le match aussi. Francis, vous serez où samedi à 18h?
2: Bien sûr, devant la télé.
0: Devant la télé, avec la radio allumée, hein, évidemment, je compte sur vous pour écouter les commentaires de notre équipe de 100% PSG. On aura du monde à Budapest, on aura du monde dans le Parc des Princes, on aura du monde en studio, on aura du monde Porte de Saint-Cloud, on aura du monde aussi au niveau des bars, des supporters, etc. pour vraiment vivre cette soirée, cette ambiance incroyable ensemble et on l'espère, cette victoire. Francis, à très vite. Merci d'avoir joué.
2: Allez, bonne journée à tout le monde.
0: Bonne journée. Elle a beaucoup d'énergie, Santa. Elle a fait une saison incroyable. On va l'écouter avec plaisir. Voici sa chanson « Recommence-moi » sur votre radio ici par Île-de-France.

0: matin avec Recommence-moi. Pensez à recommencer à boire régulièrement. Prenez bien soin de vous. Aujourd'hui, moi, j'ai croisé beaucoup de joggeurs hein, quand même, notamment hier. Donc, c'est pas tout à fait la température idéale pour aller courir. On a eu quelques incidents, hein, quelques crises cardiaques et même un décès il y a quelques jours. Donc, prenez soin de vous. Pas de sport, de l'ombre, de l'eau. Et ça va passer samedi.
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0: Viviane, vous êtes là ?
2: Oui, je suis là. Oui,
0: toujours à Paris, dans le 18e, du côté de Montmartre.
2: Voilà.
0: Eh bien,
2: voilà,
0: ma chère Viviane, j'ai une bonne nouvelle. C'est vous, notre grande gagnante du jour.
2: Super.
0: Ben oui, c'est super. Tant mieux, Viviane, je suis ravie de vous faire ce cadeau. Ça va vous rappeler des souvenirs de votre enfance, hein, n'est-ce pas, Viviane?
2: Ah oui, oui, tout à fait.
0: Alors,
2: et avec le beau temps, là. Oui,
0: ah
2: oui.
0: Là là, ça va être beau, ça va être beau. Paris est magnifique en ce moment, sous le soleil, une croisière pour deux personnes sur la Seine, sur une vedette de Paris Waterway. Les bateaux sont magnifiques, vous êtes en petit comité, vous êtes accueillis en VIP au pied de la Tour Eiffel, Viviane. Vous passerez sous le Pont Neuf pour admirer la caverne, voilà, l'œuvre de l'artiste J.R. Et j'espère que vous me raconterez. Vous y allez en compagnie de la personne de votre choix, ma chère Viviane, profitez bien.
2: Oui. Ah ben c'est vraiment génial, oui, d'avoir gagné ce matin, oui.
0: Vous avez bien fait de jouer. À bientôt, Viviane.
2: À bientôt.
0: Avec plaisir. À la prochaine quand vous voulez. On vous attend pour vous inscrire pour demain. Même cadeau, même endroit, même heure. À partir de 11h, le Grand Paris Express.

0: Ah, ça c'est une chanson qui va bien avec la météo du jour, très ensoleillée. Yeke yeke, c'était Mori Kanté sur votre radio ici par Île-de-France. Ils arrivent dans un instant, vous allez jouer au taquet avec Valérie Damido et Eric Bastien. Je vous retrouve demain pour le Grand Paris Express.
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0: Passez un bon mercredi, nous sommes le 27 mai et il est midi. Les infos avec Laurent Borde. Laurent, le premier procès public sur les violences dans le périscolaire à Paris s'est tenu hier.
2: 3 ans de prison, dont un enferme sous bracelet électronique, ont été requis à l'encontre de David G., un animateur de l'école Baudin dans le 11e arrondissement de Paris, jugé pour agression sexuelle à l'encontre de 9 enfants âgés de 3 à 5 ans et pour harcèlement sexuel à l'encontre de 2 animatrices. À la barre, le prévenu n'a cessé de clamer son innocence, Coralie Moreau.
3: Sa garde à vue a été un choc, selon lui, jamais il n'aurait pensé être accusé d'agression sexuelle sur des mineurs. Très à l'aise à la barre, presque désinvolte, il nie toute agression et ne comprend pas le récit des enfants. Il reconnaît tout juste une maladresse liée à un manque de formation, son avocat, Maître Poma.
4: Il s'est contenté de se fixer les limites par lui-même parce qu'il n'avait pas la formation. C'est comme si vous mettez un novice devant un mur pour bâtir un mur, s'il n'est pas maçon, il n'y arrivera pas. Et c'est ce qui s'est passé avec mon client. Il lui reconnaît quand même avoir un comportement qui dépassait ce que la charte des animateurs avait prévu.
3: Une défense bien trop facile pour les familles appelées à s'exprimer à la barre. Elles racontent le changement de comportement de leurs enfants, la prise en charge psychologique depuis, ce mal qui laissera des traces. Pour Maître Royer, leur avocate, il n'y a aucune maladresse. David savait très bien ce qu'il faisait.
5: Ce n'est pas de la maladresse, il a enfreint des règles, il ne répond pas aux questions du tribunal, il botte en touche, il est dans la négation et ce qui nous choque particulièrement avec ma consoeur, c'est que selon lui, tout le monde ment.
3: Les parties civiles attendent une condamnation. Pour elle, le minimum, ce que l'on doit aux enfants, c'est de les croire.
2: Et le jugement a été mis en délibéré au 7 juillet. La ligne 18 du Grand Paris Express ouvrira-t-elle le 1er octobre prochain comme prévu? Très attendu pour désenclaver le plateau de Saclay. Plusieurs médias évoquent toutefois le risque d'un retard de plusieurs mois. Bernard Catelin, maître d'ouvrage de la ligne et membre du directoire de la Société des Grands Projets, fait le point au micro de notre spécialiste transport, Valentin Bertrand.
6: C'est difficile d'être précis aujourd'hui parce qu'on n'est pas totalement au bout des essais. Il y a cette phase d'appropriation n'est pas terminée aujourd'hui. C'est ça qui est en train de se caler. L'objectif que nous avait fixé l'État il y a 8 ans, en 2018, c'était de mettre en service à l'automne 2026. 8 ans après, mais c'est quand même exceptionnel pour un projet de transport, nous tenons cet objectif. Alors, je ne sais pas vous dire si c'est le début, le milieu, la fin de l'automne aujourd'hui, parce qu'il y a encore cette incertitude et ce calage à faire. En tous les cas, l'objectif, il est bien tenu. On a déjà fait rouler des trains ensemble. Il y a 2 trains, 3 trains qui ont roulé simultanément. Progressivement, on va rajouter le nombre de trains jusqu'à tourner avec l'ensemble des trains qui sont nécessaires pour faire fonctionner cette première phase. 10 trains en tout, dont 7 qui tourneront en exploitation. C'est ça qui déterminera la date précise de mise en service. C'est quelque chose qu'on déterminera probablement à la fin du mois de juin avec l'ensemble de nos partenaires.
2: Et le premier tronçon à ouvrir va permettre de relier le plateau de Saclay à la gare RER de Massy-Palaiseau en seulement 8 minutes. PSG-Arsenal, la grande finale de la Ligue des Champions, vous le savez, c'est samedi. Mais en 4 victoires de notre club, pas de parade sur les Champs-Élysées ce week-end. C'est acté, mais Catherine Lécuyer voudrait aller encore plus loin. Invitée ce matin d'ici par Île-de-France, la maire du 8e arrondissement voudrait mettre la plus belle avenue du monde et ses alentours sous cloche dès samedi soir pour éviter tout débordement.
7: Il faut tirer les leçons de tous les matchs, toutes les finales en particulier, qui se sont passés ces dernières années, avec les effets qui ont été absolument terribles à vivre, à la fois pour les commerçants,
8: donc des commerces
7: et pour les
8: pillés,
7: habitants.
8: Des voitures brûlées parfois.
7: Quand on revoit les images de ces moments qui sont supposés être des moments de liesse, c'est absolument catastrophique. On a quasiment des scènes de guérilla urbaine, j'allais dire. Le préfet de police met en place des moyens importants. Moi, je demande que des moyens encore plus importants soient mis. Il faut absolument que l'espace public autour des Champs-Élysées soit saturé de forces policières et qu'il y ait des dispositifs aussi importants de filtrage. Je pense aussi qu'il faut vraiment tolérance zéro. La moindre suspicion d'individus là pour non pas faire la fête mais casser, parce qu'on a vraiment le sentiment d'avoir des professionnels de la casse, il faut absolument que la police puisse réagir.
2: Et côté sportif, la finale de la Ligue des Champions PSG Arsenal sera évidemment diffusée en intégralité et en direct sur Ici par Île-de-France. Dispositif spécial toute la journée de samedi pour vous faire vivre l'avant-match. On jette un rapide coup d'œil dans le ciel de notre région, Paris et la Petite Couronne, toujours en vigilance jaune canicule. Un beau soleil et des températures qui restent 10 à 15 degrés au-dessus des normes de saison. La minimale 31 degrés pour Coulommiers, 32 à Versailles, 33 à Villeneuve-Saint-Georges et Paris et 34 la maximale pour Arpajon. Tout de suite est au taquet sur Ici par Île-de-France.
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10: Bonjour la France, comment ça va la France qui a chaud de partout, hein? Comment ça va Éric Bastien?
11: J'ai chaud de partout, mais un petit glaçon comme ça, c'est pas désagréable. Petite citronnade, petite mentalo.
10: Ah mon Dieu, ne m'en parlez pas. Alors, je vous rappelle que toute la semaine, nos candidats vont s'affronter pour aller en finale. Vendredi, le premier prix, il s'agit d'un week-end exceptionnel à Autun, à l'occasion d'Augusto Dunum, le rêve du roi.
11: Un week-end. Parler latin, ou...
10: Bon, écoutez, je tente. Le rêve du roi, c'est pour deux personnes. Votre radio ici et l'office de tourisme du Grand Autunois Morvan vous invitent à partir à l'occasion, je le rappelle, du rêve du roi Augusto Dunum, de découvrir la très belle ville d'Autun, son musée, le site archéologique du Mont Beuvray, le château de Couches, le transport est compris, et puis surtout, vous dormirez deux nuits à l'hôtel de la gare, vous aurez les petits-déj, les déj, les dîners, mais le climax du séjour, c'est vendredi soir.
11: Oh là là.
10: Mais oui, la nuit tombe, le théâtre dans Antique d'Autun s'illumine et ça devient la scène de l'un des plus grands spectacles historiques de France. Bref, ce week-end monumental n'attend que vous. Et si vous ne gagnez pas ça, qu'est-ce qu'on gagne?
11: Mais écoutez, vous parlez d'histoire et c'est toute l'histoire de Joe Malongo qui se raconte à Autun.
10: Oh mon Dieu.
11: Oui, vous avez tous connu Autun, Augusto Dunum. Vous connaissez le Puy du Fou, vous ne connaissez pas le Puy de Malongo.
10: Ah non, je ne connais pas. Non.
11: Le Puy de Malongo avec tous les habitants du village de Joe Malongo qui se sont réunis sur l'histoire du café. Ouais, 32 personnages, 32 dosettes.
10: Oh là là là là.
11: 6 rôles principaux, des verres en verre. Et l'histoire de Joe Malongo dans le Puy de Malongo, c'est une cinécénie à découvrir.
10: Allez, on accueille Véro et Christophe, nos deux candidats du jour. Bonjour les amis,
12: bonjour.
10: Comment ça va?
12: Bonjour.
10: Alors,
12: bonjour à tous.
11: Bonjour.
10: Véronique, tu joues avec ici Loire-Océan, tu as 63 ans. Tu habites à La Chapelle-sur-Erdre.
12: Exactement.
10: Comment que ça s'appelle les habitants de La Chapelle-sur-Erdre?
12: Les chapelains et les chapelaines.
10: Oh ouais, on oublie le Erdre quoi. Bon, donc
12: ouais, mais l'Erdre, c'est une rivière qui passe tout près et qui est, selon François 1er, la plus belle rivière de France.
10: Bah, tu vas nous envoyer une photo de ce petit endroit. Alors, tu es remariée à Pascal, vous avez 3 enfants chacun. Bah dis donc, ça fait des grosses tables à Noël, ça.
12: C'est ça, ouais.
10: Hop, hop, hop.
11: Pourquoi remariée?
10: Bah pourquoi?
12: Parce que je me suis mariée une fois. Non.
10: Mais t'es bête ou quoi?
11: J'ai cru que c'était marié plusieurs fois avec Pascal.
10: Oui, d'accord. Allez, tais-toi, ne m'interromps pas pour dire des...
12: Non.
10: Oui, je sais que c'est un homme. Et en plus, c'est Eric, tu sais, bon, c'est compliqué. Ouais, hein. Ouais. Tu as compris que c'est pas tous les jours facile. Hein.
12: Ah bah oui. J'imagine, ouais.
11: Bon, j'ai d'autres infos inutiles, je lève la main. Hein.
10: Voilà, c'est ça. Alors, tu as deux petites filles, Lisa et Lilou.
12: Oui, et j'ai aussi 3 beaux petits-enfants.
10: Oh.
12: Elliot, Eden et Soline.
10: Eh ben ça, c'est bien. Et alors, Sambaye, le 1er juin, c'est la quille. Ah là là là là là là là. Retraite le 1er juin.
11: Oh là là.
10: Ah bah dis donc.
11: Elle est déjà partie à la retraite, je crois.
10: T'es partie à la retraite ou comment, qu'est-ce qui se passe?
11: Si, elle est bien.
12: Moi j'étais un peu en vacances avant, alors je me suis habituée. Hyper vite.
10: Bah tu m'étonnes. Dis donc, t'as bossé 42 ans pour les impôts.
12: Ouais.
10: Il était temps. Il était temps de raccrocher, ça fatigue les impôts, on n'en peut plus.
11: Il reste quelques jours d'ailleurs là.
10: Ouais, en plus.
12: Il reste quelques jours pour faire déclaration. Pour faire déclaration, bah, mais les impôts, c'est toute l'année. Il y a plein de revenus, il y en a plein.
11: Oh là là, mais arrêtez.
10: J'ai découvert la taxe de balayage, je m'en parlais même pas. Alors, bon, je te raconterai. Dis donc, en plus, petite, tu voulais être chercheuse ou pilote de ligne. Quel est le rapport?
12: Je pilote une équipe et puis je cherche les fraudeurs.
10: D'accord, ok. Bon, j'adore ton optimisme. Alors, ma petite chérie, on va gagner. On va tenter de gagner tout de suite le premier point. Tiens, je te mets une chanson de Jacques Brel.
13: Ne me quitte pas.
10: Une chanson qui te donne la patate, la pêche.
12: Ouais.
11: Ça, c'est,
10: allez.
11: C'est le sang du trésor public qui lui fait passer un message.
10: Ça, c'est la déclaration.
11: Ne me quitte pas.
10: Alors, écoute bien. Il paraît que cette chanson, Ne me quitte pas, de Jacques Brel, c'est la chanson préférée des Français. C'est vrai ou faux? Top chrono, 5 secondes.
12: C'est faux.
10: Bah, t'as bien raison, pas du tout. C'est pas du tout ça. C'est Mistral gagnant de Renaud, qui est une des chansons préférées des Français. Et donc, la carrière de Renaud, hein, il vient de fêter ses 50 ans, Donc, Véro, premier point pour toi.
11: Eh bien, écoutez, Christophe nous a déjà quittés. Christophe a fait forfait, je vous jure. On n'a plus
10: Christophe. C'est une blague.
11: Non, c'est pas une...

0: fiche, il y a marqué qu'il a un chien. Qu'est-ce que c'est comme modèle?
1: Il est là. Bonjour, Christophe.
2: Bonjour.
1: Alors,
2: désolé.
1: Fais pas des frayeurs comme ça, dis donc. Toff. Bon, allez, t'inquiète. J'étais en train de dire que t'habitais à Saint-Estève, t'étais paxé. T'as un chien. Alors, Valérie, demandez, c'est quoi comme chien que tu as?
2: Exactement. J'ai un berger blanc croisé avec un Akita.
1: Alors, je vois pas du tout. Tu vois, toi, Valérie?
0: Un berger suisse.
2: Un berger suisse, exactement, et l'Akita.
0: Je vois très bien ce que c'est.
2: C'est un chien japonais.
1: D'accord.
0: C'est très beau. Je veux une photo de ce chien tout de suite sur
1: plaisir.
0: Mon portable.
1: Christophe est militaire. Ah, qu'est-ce que tu fais? Tu es quoi comme exactement dans l'armée?
2: Je suis gendarme, exactement.
1: T'es gendarme. Que des gendarmes. Moi, je trouve qu'on est pas mal. Hein. Entre une future retraitée des impôts du centre public et un gendarme, on est un peu contrôlé. Et...
0: On a intérêt à bien fermer nos gueules.
1: Faire gaffe à ce qui se passe aujourd'hui. T'es gendarme, alors t'es quoi? T'es gendarme avec la moto, la voiture, tu fais quoi comme...
2: Non, je suis en départemental, j'accueille les personnes, les premiers secours, les premières urgences, le premier intervenant.
1: Ok. T'as toujours voulu faire ça? Généralement, quand on est gendarme, c'est un truc qui vient depuis l'enfance ou rien à voir avec toi?
2: Non, rien à voir. J'avais pas spécialement d'idée quand j'étais enfant. Je voulais juste être heureux dans ce que je faisais.
1: Heureux. Et là, t'es heureux en tant que gendarme.
2: Oui.
1: Bon,
2: oui.
1: Alors, super. Allez, Christophe, c'est quoi ton grade avant de jouer?
2: Adjudant.
1: Adjudant Christophe. Nous allons jouer pour tenter de marquer un premier point avec un extrait. Et nous partons en Thaïlande avec des moines. Des moines qui ont construit un temple entièrement avec des bouteilles de bière. Est-ce que, mon adjudant, c'est vrai ou faux? Top chrono, 5 secondes.
2: Que je dirais vrai.
1: Tu as raison, le Wat Pama Chedikhu en Thaïlande, c'est surnommé le temple d'un million de bouteilles. Il a bien été construit par des moines. Il y a 1,5 million de bouteilles de bière recyclées. Alors, on ne sait pas si c'est eux qui les ont bu, mais en tous les cas, ça existe pour de vrai. Ça te fait un premier point. Bravo, Christophe.
0: Allez, un point Véro, un point Christophe. Et là, tout de suite, on va partir avec VIP.
1: Ouais, comme vous êtes VIP, vous.
0: Ah, tu parles d'une VIP.
1: Ouais, quand même un peu.
0: Vous écoutez ici Françoise Hardy, VIP, tout ça rime, on vous aime. À tout de suite.

0: magnifique comme toi, Valérie.
1: Mais je...
0: 5 gardes du corps quand tu arrives.
1: Ah ouais, ça j'adorerais.
0: Un cercle comme ça, tu es entouré, en plus des gens, des impôts qui te contrôlent.
1: Oh là là, c'est magnifique, des VIP, gendarmes, quoi. Tout quoi. Bien, allez, Véro, un point, Christophe, un point, on reprend la compète.
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1: Alors, quand même, comme je raconte toujours tout à mes auditeurs que j'aime, sachez que depuis samedi, j'ai ce qu'on appelle un lumbago, un mal de dos, et j'ai une ceinture. Et il se fout de ma gueule en permanence que je suis au ralenti.
0: Pas du tout.
1: Je peux pas bouger trop. Dès que je bouge, j'ai un coup de poignard. Tout le monde connaît ça.
0: Vous êtes en 33 tours.
1: Bah
0: quand même,
1: oui, bah excusez-moi, j'ai très très mal au dos.
0: Passer en 78, essayez quand même, je sais pas, ou en 45.
1: La vieillesse est un naufrage.
0: On a inversé les rôles, Valérie. On a commencé il y a 2 ans ensemble. C'était moi l'hypochondriaque.
1: Ah, je suis pas hypochondriaque, moi.
0: 2 ans après, c'est toi qui es malade.
1: Ah, je suis malade, mais je ne suis pas hypochondriaque, moi. Sinon, je serais pas là, je serais
0: venez
1: dans mon lit.
0: Venez masser, Valérie.
1: Bien sûr. Alors, Véro, ma petite Véro chérie, il paraît que tu adores la déco.
3: Ben ouais, j'adore la déco, bien sûr.
1: Il paraît que tu maroufles.
3: Ah, je maroufle. J'adore la tapisserie. Je viens de refaire une chambre magnifique.
1: Oh, à quelle couleur, je peux savoir?
3: Alors, en fait, c'est pour le petit dernier de Pascal qui habite à Marseille. Et quand il est parti, il a demandé une chambre qui ressemble à Marseille. Donc, forcément, il y a du bleu. C'est la mer, le soleil et tout. Ah non, il y en a un peu moins, quoi.
1: Bon, et tu fais de la peinture aussi?
3: Ouais.
1: J'aime tout ça.
3: Ah,
1: ça c'est bien, mais par contre c'est pas...
0: Excusez-moi de vous interrompre à nouveau, mais on parle de peinture, de déco.
1: Non, tu vas arrêter.
0: Non mais nous sommes d'accord, c'est le retour de déco
1: on
0: sur M6.
1: Pas. Alors, Véronique, il paraît que c'est ton jardin en revanche qui c'est Pascal qui s'occupe de ton jardin.
3: Ah bah ouais, c'est mon chéri qui s'occupe du jardin, Pascal. Il a un jardin magnifique, il a des fleurs. En plus il est tellement romantique, il me ramène des petits bouquets de fleurs régulièrement. Quand on se remarie, il faut un prince charmant, sinon ça vaut pas le coup.
1: Oui, c'est vrai, je suis assez d'accord avec toi.
3: Ah, bon, voilà.
1: Et il paraît que, dis donc, la cuisine, bon, bah, il paraît que t'es un peu une top chef et que tous tes potes te réclament des cannelés.
3: Ça c'est sûr.
1: Mais à part
3: les cannelés de Véro.
1: Ah là là, les cannelés de Véro. Mais alors, c'est quoi quand tu leur fais un plat principal, tu leur fais quoi comme plat salé?
3: Ah bah ça dépend de la saison, ça dépend du jour. Alors on peut faire des bobotis.
1: Ouais.
3: Des bobotis. On peut faire du poisson avec de la mangue.
1: Oh mon Dieu. Bon, arrête-toi, là, j'ai faim. Oh là là là, j'en peux plus.
0: Excusez-moi de vous interrompre à nouveau, mais c'est sur M6, Top Chef, je crois. Meilleur pâtissier. C'est pas sur cette chaîne, vous êtes de retour à la rentrée pour déco?
1: Peut-être.
0: Excusez-moi de vous poser la question un peu tous les jours, mais vous me répondez jamais, donc...
1: Ce que je ne sais pas. Alors écoute, Véro, voici ton deuxième point qui va arriver. Je vais te mettre une très belle chanson.
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1: J'adorais cette chanson. Alors, écoute bien. Sur un voilier, il paraît que la baume, c'est le petit mât à l'arrière du bateau.
3: La baume.
1: Ouais, la baume. Est-ce que c'est le petit mât?
3: Non.
1: Ah bah non, elle me dit faux. Bah t'as bien raison. Allez hop là.
3: Non.
1: Et non, bien sûr, t'as raison. C'est faux.
3: On n'est pas loin de la mer.
1: Eh oui, la baume, c'est la barre horizontale fixée au mât qui maintient la grand voile. Voilà, bon, bah écoute, 2 points pour Véro.
0: Christophe, qui a déjà 1 point, avec ici Rossillon, à Saint-Estève. Christophe, qui est militaire, qui est gendarme, qui est adjudant, jeune, il a fait du rugby, Christophe.
5: Exactement.
0: T'étais à quel poste?
5: Ah, j'ai joué talonneur.
0: Ah, talonneur. Alors, tu joues encore ou tu as arrêté Ouais.
5: Non, j'ai arrêté depuis quelques années maintenant, place aux jeunes.
0: Ah, t'es supporter du club local?
5: Ouais, supporter de l'USAP et des Dragons Qatar.
0: Et bah voilà, ils sont quoi? C'est quoi en termes de championnat, de classement? Comment ça se passe pour eux?
5: Malheureusement, l'USAP est en top 14, qui représente l'élite du rugby français, et ils sont avant-dernier.
0: Ouais, bon, voilà. Remontada, on sait comment ça se passe dans le milieu du
5: sport. On va croiser les doigts.
0: Bon, Christophe.
5: Et les Dragons font pas très.
0: Ouais, c'est pas mieux.
5: Pas une très belle entame de saison également.
0: Ils sortent pas beaucoup de flammes en ce moment, quoi. Voilà, c'est ça.
5: Exactement.
0: Bon, alors Christophe, lui, ne bricole pas du tout. Donc Christophe est parti de ceux qui pourront regarder Nico sur M6 à la rentrée. Tu jardines pas non plus. Est-ce que t'as une qualité?
5: Moi, c'est la cuisine.
0: Eh ben voilà, la cuisine.
1: Bah attends, c'est bien la cuisine.
5: J'adore cuisiner.
1: Moi, allez. J'attends les mecs qui cuisinent, je trouve ça hyper sexy.
0: Allez Christophe, on se met au fourneau, on met le petit tablier, qu'est-ce que tu nous prépares là? Allez.
1: Arrêtez, alors, j'ai faim.
5: Boule de picoulette.
0: Qu'est-ce que c'est?
1: Hein?
5: Alors, c'est une spécialité catalane, c'est de la viande, des boulettes de viande hachées avec de la chair à saucisse, des épices, de l'ail, de l'œuf, tout ça mijoté avec de la tomate, des oignons. Et un accompagnement avec des pompettes de la mort et des petits haricots ou des pommes de terre.
0: Okay.
1: Comment ça s'appelle le truc avec les escargots, la catalan, où tu mets dans la cheminée?
5: La cargolade.
0: La cargolade.
1: Voilà,
0: ça aussi,
1: merci.
0: C'est une spécialité catalane.
1: Bah oui.
5: Exactement, grillé. Avec une petite aioli.
0: Oh, l'arrêtez, mais arrêtez.
5: Et alors, c'est le péché mignon.
0: Attends, Valérie, elle va adorer. Sa spécialité aussi, ce sera mon dernier mot, c'est la paella. Toi qui vas souvent en Espagne.
1: Bah oui.
0: Il adore faire la paella.
1: Bah, c'est bien. De toute façon, le pays catalan, les gars, on est juste à côté. Hein.
0: Allez, jouons avec cette question. Extrait.
6: Elle vend des cartes postales.
0: Décidément, la tactique du gendarme avec Bourville, les crayons avec Bourville. On est Bourville aujourd'hui. Hein. Avant les gommes, on effaçait les crayons avec de la mie de pain. Vrai ou faux? Top chrono. Avant les gommes, on effaçait les crayons avec de la mie de pain.
5: Alors je vais dire.
0: Vite!
5: Je vais dire vrai.
0: Ouais, attention, vraiment, on le prend, mais sur 5 secondes, hein, pas après. Oui, c'est vrai, tu as raison, avant l'invention des gommes, on utilisait bien de la mie de pain pour effacer les traces de crayon de papier, parce que c'était humide, c'était souple, et voilà, ça absorbait le graphisme sur la feuille.
1: Allez, 2 points Véro, 2 points Christophe, et là, tout de suite, vous écoutez ici. Et on est parti avec les frérots de la Vega, ça sent bon les vacances. Sweet darling, vous écoutez ici,
0: ouais,
1: on vous aime,
0: on
1: à tout de suite. Voilà. 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

0: papa.
1: Ouais, c'est fin juin la fête des pères. Parce que c'est papa, papa, papa, papa. Donc c'est fin juin la fête des pères. Voilà. Merci aux frérots de la Vega de nous le rappeler.
2: Voilà, frérot de la Vega, jingle.
1: Suite d'arrivée.
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2: Non, mais Véro est d'accord avec moi. Hein, on n'en peut plus de ces vannes.
4: Je n'en peux plus.
1: La direction m'a demandé si j'avais un auteur quand même.
2: Non, mais tu peux pas couper la parole des gens, on l'a déjà dit. On en a déjà parlé.
1: Ouais,
2: donc,
1: vrai.
2: On est d'accord, Véro, on n'en peut plus.
4: Ouais, on est d'accord. Et on est complètement d'accord. C'est
2: et en plus,
4: Véro.
2: Voilà, et en plus, il te coupe la parole. Donc, tu vois.
1: Mais j'ai un spectacle à rentrer.
4: Aucune éducation, aucune éducation.
2: Aucune. Voilà, qu'est-ce que tu veux que je te dise? Alors, tu aimerais déjeuner avec Bruce Springsteen?
4: Ah, ouais.
2: Ah, ouais, le boss!
4: Au moins le boss.
2: Bah évidemment, qu'est-ce que tu parlerais de quoi avec le boss?
4: Peut-être pas des États-Unis et de leur état aujourd'hui.
2: Ah bah non, tu vas nous lui faire faire un...
4: Il va nous péter un câble.
2: Ah,
4: je sais pas, sa rencontre avec Barack...
1: Ses impôts.
2: Mais d'accord.
4: Il n'y a pas de ça dans la vie.
2: Non mais je te jure, j'en peux plus de lui. Bon ma chérie, on va jouer, comme ça il va pas nous couper la parole pendant qu'on joue.
4: Ouais.
2: Je n'en peux plus. Alors, c'est le quiz musical. Je vais
4: t'en
2: te mettre...
4: as plein le dos, non? T'en as plein le dos.
2: Ah bah, t'as compris pourquoi j'ai une ceinture et que j'ai un lumbago. Tu comprends maintenant.
4: Voilà.
2: Alors, je vais te faire écouter deux artistes l'un après l'autre et tu vas essayer de me dire qui chante. Écoute bien le premier artiste. Là.

0: Frank Sinatra.
1: Alors, tu me dis Frank Sinatra?
0: Ouais.
1: Et non, c'est Nat King Cole. Oui, Nat King Cole. Alors, bon.
0: Ah, ben Sinatra, il a repris, non?
1: Bah, Sinatra l'a repris, mais peut-être en concert. Mais là, c'est Nat King Cole. Alors, là, écoute bien le deuxième chanteur. Écoute bien, c'est. Tu vas bien le reconnaître.

0: qui c'est qui chante?
1: Patrick Fiori, non?
0: Et oui, c'est Patrick Fiori, que tu reviennes, voilà. Allez, ça fait un point.
2: N'entends plus. Christophe, est-ce que tu l'avais, Nat King Cole et Patrick Fiori? Vraiment, hein, dis-moi, sincèrement.
3: Alors, ça fait pas trop partie de mon registre musical, mais je pense que Patrick Fiori, j'aurais pu le reconnaître.
2: Ouais, c'est quoi ton registre musical d'ailleurs? Quels sont les artistes que t'aimes bien?
3: Moi, j'écoute un peu de tout, à vrai dire, de la variété française comme de l'électro. Je suis un grand fan de Mathieu Chédid.
2: Ah ouais, ah, Mathieu Chédid, bien sûr.
3: Exactement.
2: En plus, tu l'as vu en concert, hein.
3: Exactement, à deux reprises.
2: Waouh. On le salue, Emma.
3: C'est bon. Génial.
2: Ouais. Je reconnais, il a une belle relation avec son public. Allez, Christophe, tentons l'aventure. Le quiz musical, il y a deux points à prendre. Ce sont des artistes, voilà, qu'il va falloir reconnaître. Il s'agit d'un groupe, on y va pour le premier.

0: seule occasion de faire décrocher un sourire à Eki, notre technicien qui adore ce groupe. Top chrono.
1: Je dirais les ZZ Top, mais j'ai aucune idée.
0: Alors Eki s'arrache les derniers cheveux qui lui restent.
2: Eki vient de mourir. Les ZZ Top.
0: Sous la table. Non, c'est Madness.
1: D'accord, ok.
2: Madness. My house
0: culte.
2: In the middle of the street.
0: Oui, parce que c'est aussi le générique du démission qui revient sur M6.
2: Oui, Our exactement, house. Déco.
0: Hein, déco, c'est ça. On va vous le trouver, ce générique d'ici là. Bon, on se rattrape ou pas?
1: On va essayer.
2: Allez.
0: On y va.

0: les top chrono. Qui chante?
1: Je dirais Amel Bent.
0: Elle était aux côtés de Patrick Fiori, qu'on a connu, qu'on a écouté dans Notre-Dame de Paris. Et Amel Bent n'était pas dans Notre-Dame de Paris, c'était Julie Zenati.
2: Et voilà.
0: Une de ses chansons les plus célèbres, hein, Si je m'en sors.
2: Allez, moi, si je m'en sors, c'est que. J'aurais plus mal au dos. Véro 3, Christophe 2. Et là, tout de suite, c'est la réclame, mais pas que. C'est aussi l'actualité dans toutes vos régions, grâce aux 44 locales de votre radio ici. À tout de suite.
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5: Tous les jours, on vérifie ensemble comment ça va rouler pour vous, que ce soit dans les transports en commun ou sur la route, et la nuit principalement, puisque c'est là où on va rencontrer les différentes fermetures nocturnes, notamment sur le périph' intérieur, pour cette nuit de mercredi à jeudi, qui sera donc inaccessible de la porte de Lila jusqu'à la porte d'Orléans. Il n'est pas seul. La 4 également est coupée pour cette nuit de mercredi à jeudi entre Saint-Maurice et Noisy-le-Grand. La 6B, coupée dans les deux sens de circulation entre Fresnes et la porte d'Italie, ou encore la 86 extérieure, fermée mais non seulement de Noisy-le-Sec à Gennevilliers, mais également de Nogent-sur-Marne à Fontenay-sous-Bois. Côté transport en commun, là aussi on a quelques coupures à vous signaler, notamment la ligne E du RER qui est coupée donc à partir de 22h45 entre Nanterre-la-Folie et Chelles-Gournay, ça va durer toute la nuit en raison de travaux. Et puis la ligne J du Transilien qui elle aussi est coupée à partir de 21h pour cette nuit de mercredi à jeudi entre Argenteuil et Conflans-Sainte-Honorine. Il y a des bus de remplacement qui sont mis à disposition pour pallier cette difficulté.
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2: Et je vous rappelle que toute la semaine, les candidats s'affrontent pour se qualifier pour vendredi la finale, le premier prix. C'est un week-end exceptionnel à Autun, l'occasion d'Augusto Dunum, le rêve du roi pour deux personnes. L'office de tourisme du Grand Autunois Morvan vous offre ce week-end incroyable. Vous visiterez la ville d'Autun, son musée, le site archéologique du Mont Beuvray, le château de Couches. Mais ce qui vous plaira le plus, je pense, c'est qu'à la nuit tombée, le théâtre antique d'Autun va s'illuminer et deviendra la scène d'un des plus grands spectacles historiques de France. Un show monumental et en plus, le transport est compris. L'hôtel de la gare vous attend. Petit-déj, dîner, déjeuner. Bref, un cadeau magnifique. Si vous ne gagnez pas ça, vous gagnez
0: la machine d'espresso.
2: Exactement. Malongo, 32 dosettes, 6 verres en verre. Jingle, on reprend. Alors, Véronique. Oh, Véronique, elle m'a bien fait rire, cette petite anecdote. Il paraît que quand on était petite, on a été au cimetière et qu'on a fait... On a fait des petites bêtises dans le cimetière.
6: C'est pas des bêtises, c'est parce que j'ai fait Robin des Bois. Robin des cimetières.
2: Oui.
6: Quand j'étais petite avec ma cousine, et ben, dans les cimetières, il y avait des tombes où il y avait plein de fleurs. Et puis des tombes où il n'y en avait pas. Alors on a partagé.
2: T'as partagé, t'as mis des fleurs sur des tombes où il n'y en avait pas. Moi, je trouve ça super mignon.
6: Voilà. Je crois que les gens, ils n'ont pas trop aimé quand même.
2: Ah, tu t'es fait engueuler?
6: Un petit peu. Et alors, il a fallu remettre. Alors, on a remis comme on ne savait pas remettre. On a remis comme on pensait. Mais on a dit que c'était comme ça. On a remonté en plus.
2: Il y a un moment donné, on ne peut pas tout faire. Hein. Faire Robin des Bois et dire des choses intéressantes et vraies. Hein. Stop. Alors, ma chérie, là, tu as 3 points. C'est super, tu es en tête. Mais est-ce que tu pourras en marquer 3 de plus? C'est la question à choix multiples. Donc, je vais te poser une question sur le parfum Dior. Écoute bien. Actuellement, quelle est la star qui est l'égérie du parfum J'adore de Dior? Alors, écoute bien. Actuellement, Marion Cotillard, Rihanna, Charlize Theron ou moi? Top chrono, 10 secondes.
6: C'est Rihanna.
2: Rihanna, c'est vrai qu'elle est belle. On ne peut pas dire le contraire.
6: Elle est magnifique.
2: Allez, on écoute. C'est...
0: Ouais, c'est pas marrant le Cotillard.
2: Voilà, c'est Rihanna, bravo. Tu as 3 points de plus.
0: Christophe.
1: Oui.
0: Est-ce que tu portes du Dior?
1: Je porte pas de Dior.
2: C'est quoi ton parfum?
0: Bah ouais, c'est quoi ton parfum?
1: Moi, je porte du Guerlain.
0: Guerlain, Boss, voilà, on en a cité 3.
1: Okay, Guerlain. Très bien.
0: Bah ouais.
1: Exactement.
0: Exactement. Tu aimes bien les sensations fortes, toi, hein, Christophe. Christophe qui est à Saint-Estèse, oui. Pyrénées,
2: les Pyrénées
0: orientales.
2: Saint-Estèse, dans
0: bien
2: les Pyrénées.
0: Sûr, oui.
2: Je demande pardon aux Pyrénées orientales.
0: Il est gendarme, il aime forcément les sensations un petit peu. Côté manège, alors raconte un peu, Port Aventura, ça t'a marqué? C'était quelque chose d'assez rock'n'roll.
1: Port Aventura, c'est génial. C'est un parc d'attractions qui, bah déjà, qui se trouve à proximité de mon domicile et c'est, ouais, c'est génial. Il y a pas mal de manèges à sensations fortes.
0: Bien sûr.
1: Le Dragon Khan, entre autres, la tour, le Shambhala, c'est top.
0: Et puis le frère Harry Land, on l'oublie pas, on a offert un séjour.
1: Le frère Harry Land, exactement, qui
0: exactement.
1: Juste à côté.
0: T'as fait du parapente avec ton fils à La Réunion, quand je parlais un peu des sensations fortes. T'as fait de l'hélico aussi en Guadeloupe. Non, t'aimes bien, t'es un aventurier, quoi. T'aurais pu faire Koh-Lanta. Ben oui.
1: J'aurais pu, ouais. J'adore l'aventure, j'adore tout ce qui est un peu sensations fortes. Et ouais, le parapente. Entre autres, à La Réunion, une expérience géniale.
0: J'imagine. Alors, si tu étais un animal, on l'a pas souvent, tu serais...
2: Qu'est-ce que c'est?
0: C'est quoi, ça, Christophe?
2: Bah ça, on dirait mon cotière le matin qui se réveille, mais bon... Bah,
0: c'est un cerf, ça. C'est le brame du cerf, ça.
1: Exactement.
0: Eh oui, et toi tu voudrais être un cerf avec des cornes et tout, des bois là sur la tête.
1: Exactement.
2: Mais pourquoi?
0: Mais oui, pourquoi?
1: Parce que je trouve que c'est un animal majestueux et qui est assez imposant.
0: Ok. Non mais c'est vrai, c'est majestueux, effectivement.
2: Bah j'adore, mais bah, bon, oui, les pauvres sont beaucoup tués par.
0: Ah mais ça c'est encore une autre
2: affaire. Par les cazadores.
0: Quel beau talent inutile alors que nous sommes en plein Roland Garros. Tu sais faire plein de choses avec une balle de ping-pong. Mais quoi?
1: Avec les balles de ping-pong, j'arrive à les faire tenir en lévitation en soufflant en dessous des...
0: Bien sûr.
1: En équilibre.
2: Moi, j'aimerais bien aller visiter la gendarmerie de Saint-Estève.
0: Allez, gars, faut que je vous montre un truc, là. Avec ma balle de ping-pong.
2: Écoute-moi bien, la prochaine fois que je vais voir mes copains à Thuir, je passe à Saint-Estève, c'est à côté.
0: Crédibilité de l'adjudant.
2: Je veux voir l'adjudant.
0: Est-ce qu'on peut avoir une vidéo? Tu te filmes en faisant ça, et t'inquiète pas, on saura quoi faire de la vidéo.
1: Non.
2: Ouais, on saura bien quoi. Voilà.
0: Bon, allez, Christophe, jouons. Il y a 3 points à prendre, là, d'autant qu'elle a un peu pris de l'avance. Donc, on va rester bien concentré. Est-ce que t'aimes bien les jeux de société? Tu joues souvent?
1: Mis à part la belote.
0: Ouais, c'est plutôt un jeu de cartes.
1: Monopoly.
0: Okay. Voilà. Quel jeu de société culte qui a été inventé en 1979 par 2 journalistes québécois? Quel est ce jeu de société inventé en 79 par 2 journalistes québécois? Est-ce que c'est le Trivial Pursuit? Est-ce que c'est le Cluedo? Le Scrabble? Ou le Puissance d'Amido? C'est comme le Puissance 4, sauf qu'il faut aligner d'Amido. 10 secondes.
1: Je dirais le Trivial Pursuit.
0: C'est pas le Puissance d'Amido? Bien, Puissance d'Amido.
1: Non, je dirais Trivial Pursuit.
0: Trivial Pursuit, inventé en 79 par 2 journalistes québécois. Oui! C'est Chris Haney, Scott Abbott.
2: Oh my god.
0: Ouais.
2: Demande pardon aux familles Haney et Abbott.
0: Chris Haney et Scott Abbott, ils ont inventé ça, puis ça arrivait ensuite en France. Alors c'est marrant parce que ça s'appelait avant Remue-Ménage, avant de devenir Trivial Pursuit en 1985.
2: Alors, au Québec, c'est surtout moi le truc qui me fait le plus rire. Il a été commercialisé sous le nom Quelques Arpents de Piège.
0: Ouais, et après en France, Remue-Ménage.
2: Piège. Alors. Ça fait 5 pour Christophe, 6 pour Véro. Et là tout de suite, let's dance. Take on your red shoes and dance the blues. Moi je peux rien
0: l'anglais.
2: Danser.
0: Oh,
2: dansez pour moi les gars, je vous aime, à tout de suite.

0: Dance the Blues. J'étais amoureuse de David Bowie, moi, quand j'étais petite, je voulais l'épouser.
1: Let's Dance, tout ce que vous pouvez pas faire en ce moment avec votre dos, mais ça reviendra.
0: Ah, je peux rien faire, un jingle, mon petit.
1: Let's Dance avec les stars. C'est avant.
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0: Ça, c'était avant.
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1: Quand on commence à dire c'était avant, c'est que ça.
0: La vieillesse, c'est un naufrage, hein, je te le dis. Alors, Véro.
3: Il faut que tu te fasses faire des massages.
1: Eh oui.
0: T'inquiète, je vais essayer d'y aller, là. Mais là, bon, tu sais, ici, hein, trouver un kiné disponible. Hein.
3: Ah, bah, moi, j'ai ma fille qui est kiné, mais.
0: Elle est dans ton coin. Ouais. Et voilà.
1: Non, on lui envoie un hélicoptère, ça va.
3: Ça marche pas trop en téléconsultation.
0: Non, là, c'est ça le truc qui marche pas en téléconsultation.
1: On lui envoie un hélico, la direction est d'accord.
0: Alors, dis donc, il paraît que on a joué à Daktari en allant ce voyage, pendant le voyage en Namibie. Hein,
3: hein.
0: On a rencontré des animaux sauvages. Qu'est-ce qui s'est passé?
3: Quand on était en Namibie, on a rencontré plein d'animaux sauvages. Et puis un soir, on s'est couché et on s'est fait raccompagner par un ranger parce qu'il n'a pas voulu qu'on rentre tout seul. Parce qu'on avait une voiture avec la tente sur le toit.
0: Mm-hmm.
3: Et puis quand on est arrivé avec sa petite lampe, il nous dit bon, vous voyez là, c'est un crocodile.
0: Oh, bah écoute, il faisait une petite balade du soir.
3: Voilà, donc on est vite rentré dans la tente et puis on n'a pas du tout envie de faire pipi la nuit.
0: Ah bah non, tu m'étonnes. Hein. Sinon, c'est... Bah oui, hein, c'est sûr que les crocodiles, c'est pas très gentil. Alors, il paraît que t'es un peu naïve, un peu la poisse. Tu te fais voler ta carte bleue à Prague, mais tu peux me dire le profil du voleur, s'il te plaît?
3: Ah ben, en fait, c'était dans le bus de l'aéroport, et puis il y a une petite mamie qui nous a demandé, qui nous a dit « Ah, vous êtes français, j'aime bien parler français, je ne parle pas souvent, je n'ai pas l'occasion, rien. » Et puis quand on est arrivé, ben, on n'avait plus de carte bleue.
0: Difficile
3: de c'était vraiment une petite mamie à qui on aurait donné le bon Dieu sans qu'on fasse.
0: Et voilà.
3: Il y avait la visite du pape, mais bon, voilà.
0: Et voilà. Tu t'es fait avoir par une petite mamie. C'est les pires, les petites mamies. Tu veux que je te dise les pires, c'est les petites mamies. Alors, ma chérie, nous allons tout de suite marquer 5 points de plus. C'est-à-dire que tu ferais un sans faute, ce serait merveilleux. Tiens, je te mets une petite chanson. Ah, nous allons parler de crêpes. Je suis affamée, hein, je vous préviens. Alors, quel prénom désigne les célèbres crêpes flambées à l'orange et au Grand Marnier? Comment qu'on les appelle, les crêpes au Grand Marnier et à l'orange, quand elles sont flambées? Top chrono, 10 secondes.
3: Je rappelle qu'on habite à Nantes, c'est les crêpes Suzette.
0: Eh oui, les crêpes Suzette comme Danny Briand. Eh oui, les crêpes Suzette, hein, ça a été inventé fin 19e. Un flambage réalisé par un jeune apprenti cuisinier. Ça a été un peu comme un accident. Et du coup, c'est resté. Bravo, ça te fait 11 points.
1: Je crois que c'est comme la tarte tatin.
0: Exactement.
1: C'est un accident. Ouais.
0: Souvent, tu sais, les trucs comme ça.
1: Ouais. Nous aussi, c'était un accident. On s'est rencontrés, puis d'un coup, on a fait des missions.
0: Voilà, c'est un truc de dingue.
1: C'est 2 ans, hein, et on est content.
0: Oh là là.
1: Ça fait plaisir.
0: Jamais 203, comme dirait l'autre.
1: Je crois que oui, il faut jamais dire Fontaine. Hein. Nous sommes tous d'accord. Christophe, avec ici Roussillon. Alors, Christophe, qui est gendarme, rappelons que c'est un gendarme, c'est un adjudant. Il a rencontré Jade dans le cadre de la patrouille.
0: Ah.
1: Et oui.
0: Ah.
4: Exactement.
1: Allez, raconte, c'est le gendarme se marie, ton histoire ou pas?
4: Pas encore, on vit dans le péché, mais.
0: Quelle honte!
4: Non, oui, effectivement, rencontré en patrouille. En fait, elle revenait de voyage en Thaïlande et le collègue de boulot avec qui j'étais ce jour-là a décidé de lui rendre visite. Donc, arrivé à son domicile. On a discuté, elle nous a servi un petit jus à boire, un petit jus d'orange. Exactement. Et en quittant le domicile, il y avait son numéro de téléphone affiché sur sa voiture.
1: D'accord.
4: Parce qu'elle est photographe et du coup, j'en ai profité pour récupérer son numéro de téléphone.
1: Oh, c'est l'enquêteur qui parle.
4: Comment ?
1: C'est l'enquêteur qui parle. C'est le mec qui a repéré le numéro de téléphone, bien sûr.
4: Bah oui. Exactement. Et du coup, j'en ai profité pour lui écrire, la remercier. On s'est revu, on s'est jamais quitté.
1: Mais dis donc, j'ai dit que c'était une patrouille. Mais si j'entends bien, c'est un copain, c'est un de tes collègues qui décide d'aller voir une copine. C'est pas, on n'était pas sur une interpellation, là. Hein. C'est pas de la patrouille. Hein.
4: C'était du contact.
1: Ouais, du contact. On allait boire un petit verre de jus d'orange, du contact.
0: Ouais, un petit verre de jus d'orange dans les Pyrénées.
1: Les gendarmes. Jus d'orange. Vous savez que votre adjudant, il fait souffler les belles de ping-pong, hein. Vous êtes au courant, les gars, dans la gendarmerie. Ouais, sacré Christophe. Bon, Christophe. Christophe qui est un peu un sous-doué aussi, hein. On en parlera peut-être dans un instant, mais le gendarme, il a falsifié ses bulletins quand même quand il était gamin, hein. C'est moche.
0: Ah là là là là là là.
1: C'est moche.
0: Pour pas te faire engueuler par tes parents, c'est ça?
4: Exactement, c'est ça. Pour pouvoir aller au rugby, je falsifiais mes bulletins. Pour faire quoi, j'avais des bonnes notes pour pouvoir aller au rugby avec les copains et profiter.
0: Ouais. Mais quand les vraies notes arrivaient, tu te faisais deux fois plus
1: engueuler. Surtout qu'il était nul en classe, hein, tu l'assumes. Donc à un moment donné.
4: Exactement. Il n'y a pas à avoir honte.
1: T'es nul toute l'année et en tous les cas, t'es pas bon. C'est toi qui l'as dit que t'étais nul. Et d'un coup, tes parents voient que t'as eu 19. Hey, oh, hey, tu les prends pour qui? Hein? Pour du jambon de Bayonne?
0: Ouais, voilà.
1: Ouais, Christophe. Bon, allez. C'est parti. Voici l'heure de gloire. Voici la possibilité peut-être de gagner 5 points de plus. Quelle danse, une danse élégante, est associée au bal de Vienne? Top chrono, 10 secondes. Quelle danse élégante est associée au bal de Vienne?
4: La valse viennoise.
1: La valse viennoise, une danse emblématique. Ce sont bien... Oui, les balles
0: que
1: deviennent avec la valse.
0: Les valses deviennent.
1: Je vous invite très bien à danser, mais...
0: Ah là, non. Déjà, les gars, je vais mettre 20 minutes pour descendre de mon tabouret.
1: Est-ce qu'on peut filmer?
0: Ah bon, allez-y, les gars. Véro, tu as 11. Christophe, tu as 10. Et là, tout de suite, on part. Ah, on va écouter les enfoirés. L'île au trésor. Vous écoutez ici, on vous aime. À tout de suite.

0: ça s'appelle L'île au trésor. Le double album, c'est La balade des enfoirés, avec votre radio ici qui est partenaire. Et c'est 17 repas pour les restos si vous achetez le double album. Une belle action.
1: C'est qui a écrit L'île au trésor?
0: Je crois que c'est Santa, non? Qui a composé le single. Non, alors pas L'île au trésor. Elle a composé le single, mais pas L'île au trésor. Ah, vous parlez du bouquin?
1: Non, le bouquin, oui, aussi.
0: C'est Stevenson.
1: Oui, mais le titre, je voulais savoir qui avait fait le titre.
0: Stevenson.
1: Ouais, d'accord, allez. C'est la règle.
0: Alain Souchon Stevenson, je crois.
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1: Nous enquêtons pour savoir qui a écrit L'île au trésor, par Stevenson. Alors, Véro, tu as 11, Christophe, tu as 10. Mais enfin bon, on sait tous que le bingo, malheureusement, est un carnage à chaque fois. Alors ma petite Véro, on va parler de ta rencontre avec Pascal. Oh. Ben oui, j'ai rencontré l'homme de ma vie. Alors, il paraît que c'était un collègue de boulot. Vous bossiez ensemble. Vous entendiez bien, mais vous étiez mariés. Chacun de vos côtés.
6: Ben voilà. Ben ouais.
1: Ah là là.
6: Mais en fait, non, c'est pas tout à fait ça. Parce qu'au début, on pouvait pas se saquer.
1: C'est souvent comme ça, les histoires d'amour, tu sais.
6: Au début, on pouvait vraiment pas se saquer. Et puis, c'est à force de se découvrir que ça fait 20 ans que ça dure.
1: Ah là là là là. Du coup, oh là là, vous avez divorcé pour être ensemble. Mais au moins, ça valait le coup parce que ça fait quand même 17 ans que vous êtes mariés.
6: C'est ça.
1: Et ça se fêtera ça en août.
6: Ouais, c'est ça. Alors, on se trompe toujours. Hein. On ne sait jamais si c'est le 8 août ou le 9 août. Et d'ailleurs, on a fêté nos 10 ans de mariage, la mauvaise date.
1: Et voilà. Bon, ça veut dire que, si on oublie la date, ça veut dire que ce n'est pas le truc le plus important. Hein.
6: Non, parce que c'est la fête tous les jours.
1: Évidemment. Alors, on va t'encourager à gagner ce magnifique bingo avec cette chanson que tu adores.
6: C'est ma chanson préférée.
1: Ben oui.
6: Voilà. D'ailleurs, j'ai déjà dit à Pascal, alors ça va pas être très gay, mais que c'est la chanson que je veux pour mes obsèques tellement je l'aime.
0: C'est gay?
1: Ah bah c'est. Oui, c'est pas gay, mais au moins comme ça il le saura. Alors, ma chérie, écoute bien, nous allons faire un bingo. À mon top chrono, tu vas avoir 10 secondes pour me donner des choses, des objets ou même des actions qu'on fait quand il fait très chaud. Alors, des objets et des choses qu'on peut utiliser pour se rafraîchir quand il fait très chaud, ou des actions. Par exemple, si je te disais des actions qu'on fait quand on a faim, tu pourrais me dire manger un sandwich. Voilà, donc attention. Chose, objet, action, quand il fait très chaud, top chrono, 10
6: alors,
1: secondes.
6: Un ventilateur, un éventail, des glaçons, on peut boire, on peut nager, on peut mettre la clim, on peut s'arroser.
1: Eh bien, ça fait 7. Bravo, 7, c'est magnifique. Voilà.
0: Oh non, c'est bien. Renaud Robillon et Gaëtan Roussel pour L'île au trésor.
1: Ah, voilà, Gaëtan, merci
0: voilà,
1: beaucoup.
0: Gaëtan Roussel et Renaud Robillon. Quoi, attends, qu'est-ce qu'il y a? Il y a un problème de points? Non,
1: elle vient d'avoir 7, c'est tout ce que j'ai à dire.
0: Voilà, très bien. Christophe, on est au cœur du bingo. Elle a 11, tu as 10, ça c'est le parcours. À date, à 12h56. Le bingo, il vaut 10 points. Pour remporter les 10 points, il faut marquer le plus de points par rapport à son adversaire. Elle a donc fait, vous m'avez dit 7, c'est ça?
1: Oui, je vous ai dit 7.
0: Oui, alors ça veut dire qu'il faut faire 8 là, Christophe. Hein
7: Ouais.
0: Et quand je vois toutes les bêtises que tu fais depuis que t'es gamin, moi je suis un peu inquiet. On rappelle, là, on a parlé dans un instant que t'as falsifié les bulletins. Pareil que t'es allé en boîte de nuit sans le dire à tes parents aussi. Bon, ça.
1: Oh bah ça, on l'a tous fait.
0: Oui, mais enfin, il a été jusqu'à voler des poissons dans un aquarium.
1: Pour.
7: Ça avait arrivé, oui. Enfin, ils sont morts. On me les avait confiés et malheureusement, j'ai pas su m'en occuper. Ils sont décédés. En plus, c'était des poissons tropicaux.
0: Ah oui, d'accord.
7: Donc, pas cool.
0: Ben non, il a ce côté un peu sous-doué, voilà. Il est pas assez, il a pas su s'occuper des poissons, il a pas veillé sur l'aquarium. Eh, non, mais c'est inquiétant. Ta chanson préférée, la voici.
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0: C'est du Mathieu Chédid. Voilà. Allez, on oublie le côté sous-doué, t'es notre gendarme préféré.
1: Mais surtout, tu vas gagner. Peut-être.
0: Bah, on va voir.
1: Ou pas.
0: 8 points. 8 points. Alors, on va passer sur l'inverse. On va aller sur le froid. Et
1: non.
0: Je te demande.
1: On va aller sur quoi?
0: Sur le froid.
1: Ouais.
0: Mais c'est bien ce que j'ai dit.
1: Oui.
0: Sur un maximum, en 10 secondes, hein, je te demande de nous citer un maximum d'objets ou des actions, Valérie l'a dit, que l'on fait quand il fait froid. Voilà, il fait froid. Qu'est-ce qu'on utilise comme objet ou qu'est-ce qu'on peut faire? 10 secondes, on y va.
7: D'accord, donc on met sa veste, on allume la cheminée, on allume le radiateur, on boit un chocolat chaud.
0: Oui.
7: On met un manteau, une écharpe, un bonnet, on fait de la luge, patinage.
1: Ça fait 6.
0: Ouais.
1: Parce que le patinage, on fait pas ça que. Enfin, c'est pas le truc qui te réchauffe.
0: Ouais.
1: Il y avait les couettes, les plaids, les gants, la doudoune, le bonnet.
0: Il y a eu un petit démarrage en retard, voilà, pour Christophe. C'est vrai qu'on était pas loin du compte, là. Mais 6, on vérifie avec professeur Coupet, c'est 6.
1: On vérifie avec maître Coupet, c'est 6. Bien, ça veut dire que, mon petit Christophe, bravo à toi, mais ça ne suffira pas. Véro, je te retrouve donc en finale. Pour tenter de gagner le week-end exceptionnel à Autun pour Augusto Dunum, le rêve du roi, avec évidemment le transport compris, l'hôtel de la gare, le petit-déj, le dîner, les déj sont compris. Tu iras voir le site archéologique du Mont Beuvray, la ville d'Autun, le musée, le château de Couches, le théâtre antique d'Autun qui va te faire le plus grand spectacle historique de France. Et si tu ne gagnes pas ça, tu gagneras.
0: Bon, on repart le vendredi quand on est demi-finaliste avec la machine Malongo, 32 dosettes, 6 verres en verre. Joe Malongo, la légende.
1: Bravo Christophe, bravo,
0: ouais, bravo Christophe,
1: Véro. Merci à Céline à la Réal, maître Coupez au savoir Iki. Au standard, n'importe
0: quoi. Oui, il est bien au standard.
1: Iki à la technique, Sadika au standard, Eric Bastien.
0: Non, Sadika était à la technique.
1: Oh, je suis plus là.
0: Vous êtes paumé aujourd'hui.
1: Bah, je suis malade. Allez, je vous embrasse tous, je vous aime, à demain, mes chéris.
0: Je crois que c'est Wendy Bouchard. J'ai peut-être un petit doute, mais.
9: It's me.
0: Wendy Bouchard.
1: Wendy Show.
9: Ça allait bien, chers amis.
1: Et toi?
9: Eh bien, écoutez, oui, dans une France qui suffoque, et on vous accompagne de nouveau, évidemment, au cœur de ces actualités, avec nos conseils, nos experts, un professeur des urgences en notre compagnie. Et puis, 13h15, on respire. Quoique, je vous emmène dans l'univers incroyable du dernier thriller de Bernard Minier, Rupture. On retrouve son enquêtrice fameuse, Lucia Guerrero, et c'est quelque chose.
1: Oh, génial.
0: Eh bien, tout de suite.
9: Merci beaucoup, à demain.
1: Bon, bisous, à demain.
0: Suite, Wendy. Ciao.
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0: Passez une excellente journée. Cherchez un petit peu d'ombrage, hein, ça fera pas de mal. C'est vrai qu'il fait chaud. Allez, on est à vos côtés. Quelle heure il est, Valérie?
1: Écoutez, vous écoutez ici, il est 13h, je vous aime, à demain.
0: Ah, tout de suite, je me sens beaucoup plus frais, vous voyez, la chaleur a disparu. Allez, courage pour le dos. 13h, voici ma France, Wendy Bouchard.
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9: Bonjour à tous, merci d'être à l'écoute de Ma France. Une France qui continue de souffrir de la chaleur dans un épisode caniculaire inédit par son ampleur, sa précocité et sa durée. 39 degrés attendus du côté de Bordeaux cet après-midi. Et dans les écoles de Gironde notamment, on s'organise. Les enfants ont intégré les bons gestes comme ses élèves de Brault et Saint-Louis.
10: Rester le plus longtemps possible à l'ombre.
11: Je prends un petit pied et je me mets dessus.
12: Bah, il fait rien.
13: Parfois, on boit de l'eau. Et ça nous rafraîchit.
9: Sur ICI, on continue de vous accompagner auprès des plus fragiles avec notre invité, professeur Soula, urgentiste au CHU de Rennes. Nous serons également dans un EHPAD de Limoges et sur des chantiers en Lorraine. Face au prix des carburants, vous pouvez envoyer vos demandes depuis ce matin pour l'aide Grand Rouleur, un coup de pouce de 100 euros, 3 millions de Français concernés. Et puis 13h15, j'accueille en studio dans ma France l'un des maîtres du polar. Après avoir été agent des douanes pendant 25 ans, Bernard Minier s'est imposé comme auteur dans la cour des grands. Il publie son nouveau thriller, Rupture. Une géniale immersion dans la société technologique que nous promettent quelques savants fous à suivre de votre rendez-vous d'infos et de culture. La chaleur s'installe et s'étend donc dans le pays avec 400 records de température battus, notamment dans l'Ouest, à Nantes, Rennes, Angers ou Bergerac. 13 départements sont désormais en vigilance orange, canicule. Les Deux-Sèvres, les Deux-Charentes et la Gironde sont aussi concernés. 30 degrés étaient déjà recensés en Corse à 9h ce matin, au cœur de cet épisode qualifié d'ovni climatique par les experts. Car s'il est déjà fait très chaud en mai, en 1947, en 1953 ou plus récemment en 2002, c'est bien l'intensité, est l'étendue géographique et la durée de cette chaleur qui inquiète. Nos organismes sont mis à rude épreuve, on va en parler, alors que la chaleur qui s'engouffre dans nos appartements et nos maisons les moins bien isolées rend l'air parfois irrespirable. D'où la ruée sur les ventilateurs, plus 196% selon les chiffres de la start-up Stockly. En Bretagne notamment, ces appareils ont été pris d'assaut, comme dans cette grande surface de Quimper, Tuc du Halchartier.
12: Gérald, en chemise, short et chapeau, se trouve devant le rayon ventilateur. Il scrute à peu près toutes les inscriptions sur les cartons. La détresse se reflète sur son visage.
14: C'était intenable. Il y a même notre petit qui s'est mis à pleurer hier soir parce qu'il faisait trop chaud. Il se sentait asphyxié, donc là, il faut vraiment trouver une solution. Quoi.
12: Avec sa femme et ses enfants, ils se sont installés en Bretagne il y a 7 ans. La famille vivait à La Réunion.
14: Bah, en fait, on a fait des rénovs pour qu'en fait, ça garde la chaleur. Sauf que là, la chaleur, on n'en veut plus. Là, c'est horrible. C'est vrai qu'à La Réunion, on veut plutôt de... On met des clims, on installe des clims, mais à aucun moment on s'est projeté en venant en Bretagne de se mettre une clim ou quelque chose de ce soit. C'était vraiment impensable.
12: Et comme les prix, mais il s'y est fait.
14: On s'était dit en général que ça serait dans les 20-30 euros, sauf que là maintenant on est prêt vraiment à exploser le budget. Quand au moins 150 euros le ventilo, alors qu'on est une famille de 5, il va falloir investir sur plusieurs modèles.
12: Des cas comme Gérald, il y en a énormément.
14: Là on y va, là on veut du frais là.
12: Sur le mois de mai, les ventes de ventilateurs ont explosé avec plus de 196%. La demande a triplé selon Stockly, des experts du secteur.
14: Et là, c'est des glaçons, là, il faut passer à autre chose la nuit.
9: La Fondation pour le logement estime que les mal logés sont abandonnés face au risque climatique. Un logement sur trois en France se transformerait en bouilloire thermique quand il fait chaud. À Paris, la préfecture de police annonce des restrictions de circulation pour limiter la pollution de l'air. Et l'association Respire demande la gratuité des transports en commun dans les régions polluées à l'ozone en ce moment, c'est-à-dire l'Île-de-France, l'Auvergne-Rhône-Alpes et la Provence-Alpes-Côte d'Azur. On poursuit notre Tour de France et on s'arrête à Cherbourg avec le rédacteur en chef de votre radio ici, Cotentin. Bonjour Benoît Martin.
15: Bonjour Wendy.
9: Cherbourg qui a pulvérisé là encore son record de chaleur. D'ailleurs dans la Manche, Benoît, les températures relevées ont été inédites.
15: Oui, c'est du jamais vu ou ressenti dans ce département depuis 3 jours et le déclenchement de l'alerte orange. Les records ne cessent de tomber avec des températures qui ont dépassé les 35 degrés dans le Coutançais hier. C'est 5 degrés de plus que les maximales enregistrées jusqu'ici. Encore plus spectaculaire, on frise les records atteints lors des canicules connues jusqu'ici au cœur de l'été. Ainsi, à Cherbourg, ville naturellement climatisée où dès qu'on atteint 23 degrés, on commence à chercher l'ombre. Eh bien, le mercure est monté à 32 degrés hier et aujourd'hui, on annonce 37 dans le centre Manche. Autant vous dire qu'ici on ne parle que de météo et qu'on vit à l'heure espagnole, footing à 5h du matin ou 21h30 sur la plage où on reste jusqu'à la tombée de la nuit sans la moindre petite laine sur les épaules. Ça aussi c'est inédit.
9: Alors pour le sport, on écoute bien les conseils de prudence dans le Cotentin. Bravo. Dans cet environnement, Benoît, les autorités déploient des dispositifs évidemment pour protéger les habitants.
15: Et oui, les services de l'État et les communes sont mobilisés. D'abord pour faire face aux appels d'urgence, beaucoup plus nombreux reçus par les pompiers et la régulation du SAMU. Ensuite pour identifier les personnes vulnérables, personnes âgées, visitées par les services sociaux et sans abri, sensibilisées aux risques actuels par les équipes de maraude. Dans les établissements scolaires aussi, on s'adapte avec de nombreuses rencontres sportives annulées depuis le début de la semaine. Enfin, il y a les messages de prévention pour éviter les risques d'hydrocution. La tentation, elle est forte de se rafraîchir avec un bon bain de mer, sauf que l'eau n'est qu'à 14 degrés dans la Manche où 2 septuagénaires ont perdu la vie en 2 jours.
9: Benoît Martin pour ICI Cotentin. Merci Benoît. Dans ce contexte, vous en parliez, les appels aux services d'urgence se multiplient et nous sommes guidés par le professeur Louis Soula qui est à la tête du service d'urgence où vous vous trouvez d'ailleurs en ce moment au CHU de Rennes. Bonjour professeur.
16: Bonjour.
9: Dites-nous quelle est la situation justement du côté de l'Armorique touché de plein fouet par cet épisode de canicule classé donc orange sur votre territoire.
16: Alors c'était une situation un peu inédite hein, pour les départements bretons avec qui ont été placés en vigilance orange. Donc on constate globalement une augmentation d'activité le week-end, notamment de Pentecôte, qui était entre 25 et 30% sur les 4 SAMU. L'activité a un tout petit peu faibli hier avec la reprise de l'activité après le week-end, notamment de l'ensemble des médecins généralistes, mais on est toujours confronté à un très grand nombre d'appels, de malaise. Depuis lundi, plus de malaise sur des lieux de travail, hein, qui montrent bien que la typologie évolue un petit peu. Et ce qui nous impacte maintenant, c'est depuis hier notamment, voire dimanche, c'est une augmentation des patients qui doivent être hospitalisés, oui. Notamment les patients les plus âgés. Après, on a vraiment besoin d'être très vigilant sur les personnes vulnérables, donc les patients âgés à domicile, mais également les personnes en précarité, les personnes sans domicile fixe, parce que ils ont tendance un petit peu à rester au soleil assez facilement, et il faut que les témoins soient beaucoup plus vigilants pour appeler le 15 en cas de nécessité.
1: Oui.
16: Et je précise que le recours au 15, même si ça augmente nos appels, hein, c'est avant tout pour protéger l'accès aux services d'urgence, et que tous les patients qui font appel au 15 ne vont pas aux urgences.
9: Oui, c'est d'ailleurs, dites-vous, le bon réflexe à avoir dès qu'il y a une grande fatigue ressentie qu'on constate chez autrui ou sur soi-même, un état de confusion, n'hésitez pas à appeler le 18, les pompiers, ou le 15, le SAMU. D'abord, il y a cette régulation que vous appelez, voilà, et le message passe aussi auprès de nos auditeurs, professeur.
16: Tout à fait. Le 15, ça permettra une régulation médicale et de décider éventuellement les mesures à prendre, qui sont des mesures, bien sûr, de bon sens. Donner des conseils, assurer des suivis d'appels. Et on a la moitié de nos appels qui ne sont pas suivis d'une intervention d'un effecteur secouriste ou médical. Et donc, c'est important d'appeler, notamment si vous n'avez pas accès à votre médecin traitant.
9: Merci. Voilà. Et pour éviter aussi l'engorgement des services d'urgence, vous êtes bien placé pour le savoir à la tête de ce service au CHU de Rennes. Professeur, merci beaucoup. Vous qui êtes aussi vice-président du SAMU Urgence de France. 34 degrés attendus à Toulouse ou à Vichy, 35 degrés à Rennes et Nantes cet après-midi, à l'ombre évidemment, 38 degrés en Poitou-Charentes, dans le centre Val-de-Loire, et jusqu'à 39 degrés, je vous le disais, à Bordeaux. Vigilance maximale, et le professeur l'évoquait, pour les plus vulnérables, les femmes enceintes, les enfants, les personnes âgées. En Haute-Vienne, la chaleur éprouve aussi les organismes, et dans les résidences seniors, on redouble de précautions. Axel Lepape s'est rendu dans l'un de ces établissements à Limoges.
17: Dans le salon de la résidence, store baissé, porte fermée, du haut de ses 99 ans, Colette l'assure, elle n'a pas trop chaud.
18: Non, touché, mes bras sont tout froids, je ne sens pas la chaleur, ça ne me gêne pas.
17: Pourtant, malgré quelques ventilateurs et climatiseurs mobiles, il fait bien plus chaud que d'habitude.
19: Il ne faut pas attendre d'avoir soif pour boire.
17: Alors Carole et ses équipes d'hôtellerie veillent au grain avec les plus fragiles.
19: Oui, on est très vigilants sur l'hydratation. Là, c'est des périodes qui peuvent être critiques pour eux, donc on attache une grande importance au fait qu'ils s'hydratent correctement et régulièrement.
17: Les menus du restaurant ont aussi été revus pour proposer une alimentation plus légère, ce qui ravit Valérie.
20: C'est plus des salades fraîches, hein, des tomates, des taboulés, c'est assez varié quand même, c'est super.
17: Bernadette, elle, met à profit ses réveils nocturnes pour emprisonner la fraîcheur.
20: J'ouvre mes grandes fenêtres le soir à 9h30, et comme je dors très mal, à 4h du matin, je me lève, je ferme, donc le frais est rentré, je n'ai pas trop chaud, non.
17: Mais en attendant qu'il fasse plus frais, les résidents se préparent à vivre dans l'obscurité encore quelques jours.
9: Axel Lepape pour Ici Limousin, merci. On pense aussi aux travailleurs des champs, aux agriculteurs, à leurs bêtes que la chaleur rattrape, mais aussi aux ouvriers qui doivent avancer sur les chantiers dans ces conditions caniculaires. 33 degrés dans les rues de Nancy encore aujourd'hui, et auprès de ces ouvriers, Jules Hausse, qui ont hâte eux aussi que la vague de chaleur se termine, vous avez enquêté.
21: Il est presque 11h, rue Saint-Georges, devant une façade, un échafaudage en plein cagnard, et en haut, Noël Beaufort avec son casque orange.
22: Pas trop dur le chantier par cette chaleur.
21: Il descend les étages pour nous raconter ce que ça fait d'être là-haut, et surprise, il porte un gros pull noir.
23: Comment tronçonne nos disques pour avoir des brûlures de projection. Voilà. Donc là, température impressionnante. Ici, ça fait, donc c'est un chantier de 11 semaines. Donc on a eu la flotte, le froid, et puis là, les hautes températures.
21: Un peu plus loin, rue Saint-Dizier, on rencontre
23: Jason, ouvreur Zinger.
21: Il est en train de bricoler dans un camion avant de retrouver la fournaise d'un toit d'immeuble.
23: Parce que normalement, quand ils annoncent 32 degrés, c'est à l'ombre. Mais sur la toiture, avec le reflet des tuiles qui chauffent et du zinc, ça y va.
21: Jason est en reconversion, en troisième année de formation avec les compagnons du devoir.
23: Parce que de base, je suis comptable.

0: Savoir comment fait-on pour obtenir ce coup de pouce de l'ordre de 100 euros.
1: Oui, alors Wendy, j'ai testé pour vous sur le site impots.gouv.fr. D'abord, vous devez répondre à quelques questions pour vérifier si vous avez droit à l'aide simulateur, d'ailleurs, que vous retrouvez sur ici.fr. Exemple de question, effectuez-vous plus de 15 km entre votre domicile et votre lieu de travail chaque jour ou plus de 8000 km par an dans le cadre de votre activité professionnel. Vous devez ensuite renseigner votre revenu fiscal de référence. S'il doit être inférieur ou égal à 16 880 euros pour être éligible. Mmh. Ça veut dire pour une personne seule un salaire net de 1 906 euros, de 3 771 pour un couple avec un enfant et de 4 525 euros pour un couple avec deux enfants. Concernant votre voiture, elle doit évidemment être assurée. Une fois ces conditions remplies, c'est parti pour faire la demande via un formulaire en ligne, votre état civil, votre numéro fiscal, votre numéro d'immatriculation et le numéro de carte grise sont nécessaires. Une fois ces étapes passées, il faut compter 10 jours environ pour avoir la somme qui sera virée directement sur votre compte, 100 euros, soit 20 centimes par litre pendant 6 mois selon le gouvernement. Le formulaire sera disponible 2 mois.
0: Et ce dispositif grand rouleur cible environ 3 millions de Français.
1: Oui, selon Maud Bréjon, la porte-parole du gouvernement, qui indique d'ailleurs que 200 000 personnes se sont déjà connectées sur le simulateur en ligne pour vérifier si elles étaient éligibles. 3 millions de Français, certes, mais certains se sont exclus. Les infirmières, infirmiers libéraux par exemple, qui roulent beaucoup mais gagnent souvent plus que le seuil. Mmh. La profession particulièrement à mobiliser, on le sait, en milieu rural pour assurer la continuité des soins, s'estime oubliée et selon son syndicat, se retrouve dans l'obligation de faire un choix entre patient et rentabilité.
0: Merci Marine Legénie et toutes ces définitions autour de ce dispositif et précisions à retrouver sur ici.fr. Et j'ajoute que Total, de son côté, prolonge le plafonnement de ses prix au mois de juin dans 3300 stations-service en France. À Nantes, des tirs ont de nouveau retenti hier soir, faisant un mort dans le quartier Alvec. La victime, prise en chasse par des individus à moto et au visage masqué, avait 26 ans. Marius Delaunay, vous êtes pour ici Loire-Océan sur place, dans ce quartier. Troisième mort à Nantes liée au trafic de drogue en moins d'un mois, et les riverains sont évidemment sidérés.
2: Oui, des habitants ont déposé une grande gerbe de fleurs et un petit bouquet à l'endroit où le jeune homme de 20 ans a été tué. Du sable posé par terre pour cacher une mare de sang devant la tour 13, une tour parmi la dizaine que compte le quartier. Alain, un riverain, faisait partie des premiers justement à avoir vu la scène du meurtre.
3: J'étais en train de me promener, puis on entend bam bam. Ça fait 27 ans que j'habite là, c'est la première fois que je vois ça.
2: La stupéfaction dans un endroit boisé avec ses squares, une crèche tout près de la tour. Un quartier tranquille en fait à la base pour Serge, mais il voit bien que l'atmosphère change depuis quelques mois.
4: Je me doutais que ça allait arriver ici, j'ai dit ça. Je sais pas, je le sens que ça, il va y avoir quelque chose. Et boum, c'est arrivé.
2: Pourquoi ?
4: Ça, avec les trafics aussi, il y a plein de trafics, il y a plein de trucs. Mais ça va de pire en pire, maintenant c'est tous les quartiers, ça touche tous les quartiers.
2: Et comme pour le quartier de la Bottière, à Port-Boyer aussi, à quelques kilomètres de là, ces dernières semaines, à Nantes, ils étaient nombreux à craindre des coups de feu devant chez eux. Et bien maintenant, ce sera l'escalade de la violence, nous confie un riverain.
0: Marius Delaunay à Nantes, autre fusillade à Grenoble hier soir dans le quartier Mistral qui a fait au moins une victime. Le drame s'est produit vers 22h devant le club du Mistral Football Club. À Rouen, des parents seront reçus ce soir par le maire après 4 plaintes déposées la semaine passée contre 3 agents de la ville et l'ouverture d'une enquête pour agression sexuelle sur mineurs. À Paris hier, 3 ans de prison ont été requis, dont 2 avec sursis probatoire à l'encontre d'un animateur du 11e arrondissement. Il était jugé à Paris pour agression sexuelle à l'encontre de 9 enfants âgés de 3 à 5 ans. Le jugement sera rendu le 7 juillet. Et puis Véronique Sanson va mieux, hospitalisée depuis samedi pour une infection respiratoire aiguë. Elle remercie dans un message sur les réseaux sociaux les pompiers et le SAMU des Yvelines. Elle avait dû annuler à regret son concert à Saint-Brieuc, remplacé au pied levé par la formidable Jeanne Chéral. Et Véronique Sanson donne de ses nouvelles. Et ça nous fait du bien qu'elle aille mieux.
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1: Dans Ma France, se pousse avec vous en direct la porte d'un univers de rupture et de danger. On entre le temps de cet échange dans un monde entre fiction et actualité, savamment confondu dans votre dernier thriller. Bonjour Bernard Minier.
3: Bonjour.
1: Formidable rupture.

0: Arthure au pluriel, qui est dans son ensemble, on en parlera de l'intrigue évidemment, dans son ensemble une sorte miroir grossissant de tous les maux auxquels nous sommes confrontés finalement, Bernard.
1: Oui, mais pas si grossissant que ça en réalité. Je pense que malheureusement, on y est déjà. C'est pas une dystopie. Ça se passe pas dans le futur. Ça se passe aujourd'hui. Et en effet, c'est pas forcément très réjouissant.
0: Oui, vous avez quelle lecture, vous, de l'actualité en général? Vous êtes grand auditeur, grand spectateur de l'info, Bernard Meunier?
1: Oui, je regarde beaucoup les chaînes d'info. Oui, oui, je suis un peu perfusé aux chaînes d'info, aux radios aussi, hein, tout ce qui est news. Bien sûr.
0: Oui, avec quand même la distance que vous prenez, évidemment, l'éditorialisation, la réflexion sur ces sujets-là, qu'on parle de réchauffement climatique, de consommation d'énergie, c'est aussi au cœur de votre polar, de la troisième guerre à nos portes, j'en parle alors que l'ambassadeur russe vient d'être convoqué à Paris pour des nouvelles frappes meurtrières en Ukraine. Tout cela vous donne un terreau pour cette nouvelle intrigue?
1: Oui, absolument. Bah, moi, je me considère comme un écrivain réaliste, donc je suis dans le réel, je pars du réel et je vais vers la fiction. Donc je m'informe en permanence et puis j'essaie d'aller aussi un peu plus loin que ce que proposent les chaînes d'infos qui n'ont peut-être pas le temps d'approfondir tous les sujets.
0: Bien sûr.
1: Donc je vais plus en profondeur, je me documente, je rencontre des spécialistes, je voyage pas mal aussi et j'essaie d'en faire des histoires aussi addictives que possible. Mais le lecteur de thriller, il aime le roller coaster émotionnel, les twists, les cliffhangers, les rebondissements, les retournements de situation, mais il aime aussi qu'il y ait du fond. Et moi, c'est aussi le fond qui m'intéresse, évidemment.
0: Bien sûr. D'ailleurs, le travail d'enquête, de documentation est énorme pour chacune de vos œuvres. Ça, c'est vraiment un temps que vous consacrez dans l'architecture du roman.
1: Oui, complètement. Mais alors, c'est variable d'un roman à l'autre. Un roman qui se passe dans les Pyrénées, dans la neige, ça va, je connais assez ça.
0: Oui.
1: Un roman comme Rupture, ça demande beaucoup plus de travail en amont, avant même l'écriture, oui.
0: Bien sûr. D'ailleurs, on va parler de la fulgurante intelligence artificielle, qui est aussi, finalement, l'un des personnages de ce roman. Vous évoquez les Pyrénées, Bernard Meunier. C'est une question qu'on vous pose souvent, mais je ne peux pas m'empêcher sur la radio des territoires de vous demander justement, vous qui avez grandi au pied des Pyrénées, puis étudié à Tarbes, à Toulouse, qu'est-ce que votre caractère a gardé justement de ces paysages particuliers?
1: Alors déjà, ça m'a beaucoup inspiré parce que j'ai pas mal de mes romans qui se passent dans les Pyrénées, en particulier l'hiver, quand il y a de la neige et du froid. Moi, j'aime pas trop la chaleur. En ce moment, on est un peu servi. Et puis, je pense que j'ai ce caractère un peu secret, un peu taciturne, un peu avec beaucoup de recul par rapport aux choses qui vient du fait d'avoir gardé dans une région où on est comme ça un petit peu, c'est où le temps est souvent gris, souvent nuageux et on est souvent chez soi.
0: C'est ça. Pour ceux qui ne vous connaissent pas encore, il y en a plus beaucoup à mon avis, Bernard Meunier, mais je rappelle que vous avez été pendant plus de 20 ans agent des douanes et que l'écriture est l'un des fils de votre vie que vous avez exploré et qui est devenu aujourd'hui votre métier. Depuis une quinzaine d'années, vous publiez des romans incroyables et dans vos romans apparaissent deux personnages et je vais citer celle, l'héroïne qu'on retrouve dans celui-ci, dans Rupture chez Ixo, c'est Lucia Guerrero. Alors c'est intéressant parce qu'on parlait des Pyrénées, on parlait de ce territoire. Il y a l'Espagne aussi qui est importante dans votre vie. Et Lucia Guerrero, justement, elle est agente de la Guardia Civil. C'est pas une policière à la française, elle est formée en Espagne.
1: Oui, complètement. J'ai voulu changer un peu par rapport à un autre personnage fétiche que j'ai qui s'appelle Martín Servaz. Elle est plus jeune, c'est une femme, elle est espagnole. Et en effet, elle travaille dans un service très spécialisé de la Guardia Civil qui s'appelle l'Unité Centrale Opérationnelle qui existe. J'ai été à Madrid, je les ai rencontrés. J'étais leur siège, c'est vraiment des enquêtes très complexes. Et puis l'Espagne aujourd'hui, ça ressemble beaucoup à la France, par bien des côtés. Ils connaissent à peu près les mêmes mots MAUX qu'on connaît nous. Mais parfois, ils apportent des solutions différentes ou des réponses différentes. Et ça m'intéresse aussi à la fois les points communs, les différences entre ces deux pays.
0: Mmh. Des réponses différentes, par exemple, vous avez un exemple?
1: Par exemple sur la violence faite aux femmes.
0: Oui.
1: La violence faite aux femmes, c'est un combat qu'ils ont pris à bras-le-corps il y a déjà pas mal d'années. Et finalement, on est en train de leur emboîter le pas, mais avec un peu de retard. Par exemple, quand j'ai écrit mon premier roman avec Lucia Guerrero, qui s'appelait Lucia, précisément, il y avait en France 70 éloignements de conjoints violents. Il y en avait 7000 à la même époque en Espagne. Et je pense pas que ça soit parce qu'il y a plus de conjoints violents là-bas qu'ici.
0: Bien sûr.
1: Donc ça veut dire qu'ils avaient pris le taureau par les cornes, si j'ose dire, pour parler de l'Espagne. Et nous, effectivement, on est un peu en retard sur ce combat-là. On est en train de le rattraper, ce retard. Mais voilà, il y a des choses communes, c'est-à-dire des mots, des problèmes communs et des questions communes. Et en même temps, il y a parfois des réponses qui sont différentes. Donc ça, je trouve ça intéressant.
0: C'est très intéressant, d'autant, Bernard Minier, que votre enquête pour rupture commence en Espagne, le 28 avril 2025. Et là, c'est un fait réel qu'on a connu d'ailleurs par répercussion en France, que le Portugal a connu. Ça vous a marqué. C'est un pays qui était à l'arrêt. Panne blackout, une forme de panne technique qui a mis à l'arrêt des transports, des trains. Et vous vous êtes interrogé à ce moment-là, comme beaucoup l'ont fait aussi, sur ce qui nous arrivait. Est-ce que ça pouvait être, que ça préfigurait aussi ?
1: Complètement. Et enfin, c'est un pays paralysé. Il n'y avait plus rien qui marchait. Oui. Les banques, plus de réseaux téléphoniques, plus d'internet, plus de chaînes de télévision, même si elles ont continué à fonctionner de leur côté. Et en effet, et moi je l'ai vécu hein, en plus, cette panne d'électricité. Je me suis posé la question, qu'est-ce que ça dit de nos sociétés si technologiques, si avancées et en même temps si vulnérables ? Et plus on est technologique, plus on est avancé, plus on est vulnérable. Et comme je voulais déjà écrire un roman avec ce personnage de Lucia Guerrero, j'ai pensé à la phrase d'Italo Calvino qui dit « La force d'un roman réside dans son début ». Et avec ça, j'avais un début formidable.
0: Ah, c'est formidable et c'est vraiment extrêmement à la fois fort, angoissant, entraînant ce blackout suivi d'un meurtre. Une jeune femme enceinte est retrouvée assassinée sur une petite route de campagne. Cette jeune femme, Emma, était directrice de la filiale espagnole de Starco. Starco, c'est l'empire technologique porté par l'homme le plus riche du monde, milliardaire, avec ressemblance étonnante, avec un personnage réel cette fois, Elon Musk. Et là, vous interrogez aussi toute la folie, si j'ose dire, des savants géniaux, mais des savants fous.
1: Oui, ces géants de la tech sont des apprentis sorciers. Mmh. Parce qu'ils reconnaissent eux-mêmes qu'ils contrôlent pas ce qu'ils sont en train de créer, qu'ils savent pas où on va. Et sur l'IA, par exemple, ils reconnaissent eux-mêmes qu'ils sont pas sûrs qu'une IA puisse toujours se comporter de la manière souhaitée, que ça ne présente pas de risque en termes de cybersécurité pour le monde entier. Et néanmoins, ils y vont à fond. Ils investissent entre 60 et 100 milliards de dollars chaque année. Ils créent des data centers partout. Et moi je l'ai ressenti en enquêtant sur ces gens-là. Ils sont à la fois des démurges. Ils veulent changer le monde. Ils veulent changer l'humanité. Et en même temps, on les sent inquiets des conséquences de ce que eux-mêmes sont en train de créer.
0: Ouais. C'est une matière géniale, évidemment, pour le romancier que vous avez documenté. On est entre l'Espagne et les États-Unis, évidemment, avec ce milliardaire, ce fameux Milton Gale, on prononce Gale,
1: Gale. Oui, Gale. Milton Gale.
0: Gale, qui lui a une forme, en effet, de côté démoniaque. Est-ce que beaucoup ont considéré que c'était un pamphlet, ce livre-là, contre les États-Unis ? C'est pas un pamphlet, pour moi, c'est plutôt un roman qui dit l'inquiétude que nous devrions tous partager, Bernard Minier, à l'égard de ces technologies dont on ne sait pas vraiment où elles peuvent nous entraîner.
1: Oui, non, c'est pas un pamphlet, parce que déjà c'est une fiction, l'imagination est passée par là, il y a plein de rebondissements et de choses qui sortent uniquement de mon imagination, mais c'est pas un pamphlet, parce que ce pays, l'Amérique, je le connais, j'ai déjà été plusieurs fois, j'étais à Los Angeles, j'étais à Seattle, j'ai été à New York, j'avais été à Seattle déjà pour un roman précédent qui s'appelait Une putain d'histoire, et ce pays, il est formidable, je l'aime, mais j'aime pas ce que l'Amérique, ce que les États-Unis sont en train de devenir sous la présidence de ce type, ce bonhomme bizarre, excentrique, corrompu aussi, menteur invétéré, qui la dirige aujourd'hui. Moi, je fais un constat. Je suis romancier, c'est Milan Kundera qui disait que l'esprit du roman, c'est l'esprit de complexité. Il s'agit de montrer que les choses sont plus compliquées qu'on ne les pense, qu'on ne les voit. Et puis, après, chacun se fait l'idée qu'il en veut.
0: C'est un thriller formidable parce que il y a tous ces réflexions aussi qui sont amenées à nous par votre écriture. Et puis, il y a cette femme si forte à laquelle il arrive beaucoup de choses. Elle est elle-même dans un carrefour de vie inquiétant et profond. Lucia Guerrero, et vous nous entraînez aussi dans ces méandres plus intimes et plus personnels. Vous multipliez les dédicaces, Bernard Minier, depuis près de 2 mois. Comment cette intrigue est vécue par vos lecteurs ?
1: Ah bah ça, on peut pas dire que je lui rassure hein, sur ça, l'avenir, parce qu'en fait c'est le genre de peur. Moi j'écris dans un genre qui est le thriller où on s'amuse à se faire peur. Oui. Il y a toujours des monstres, des tueurs en série, enfin des gens absolument abominables avec des crimes qui le sont tout autant. Mais on sait que quand le livre se termine, quand on le referme, bon ben bah, tout ça c'est fini, c'est une histoire.
0: Après, la matière elle est palpable.
1: Hein. Et là, quand on referme le livre, en fait, la peur, elle continue, parce que c'est une peur plus globale, plus générale, qui nous concerne tous. C'est pas juste s'amuser à se faire peur. Donc, oui, je pense pas qu'ils soient très rassurés par ce qu'ils ont lu, et en même temps, je pense que c'est une matière passionnante, extrêmement addictive, et on a envie de tourner les pages, enfin, j'espère.
0: Ah, vraiment, c'est une grande réussite que ce roman Rupture, Bernard Minier, merci de m'avoir effrayé, mais comme je suis aussi dans cette matière au quotidien, finalement, je garde un peu plus de distance et de connaissances grâce à vous aussi, Bernard. Bon, gageons que cet ouvrage, comme tant d'autres, sera très lu aussi à l'étranger, parce que je rappelle que vous êtes aussi près de 2 millions de livres vendus à l'étranger, traduits dans 25 langues. L'Espagne est un pays de lecteurs, d'ailleurs, de vos romans, Bernard, pour terminer.
1: Oui, j'ai fait une tournée en Espagne l'an dernier dans une demi-douzaine de villes. Oui. C'est aussi un pays, c'est des gros lecteurs aussi de novela negra, comme ils disent, de romans noirs, de thrillers. Donc, ils ont de formidables auteurs. Hein. Ils ont Dolores Redondo, ils ont Victor del Arbol, ils en ont plein. Donc oui, je vais sans doute être amené à pas mal voyager.
0: Bah, régalez-vous. Merci beaucoup, Bernard, d'être passé avant ce voyage dans les studios d'ici. Bernard Minier, Rupture aux éditions IXO. Merci infiniment.
1: Merci.
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0: On se quitte avec votre rendez-vous anti-arnaque au Drazo. Attention, parce qu'une simple photo de votre chien ou de votre chat peut servir aux escrocs pour vous piéger. Racontez-nous, Aude.
3: Oui, je commence avec cette histoire assez folle. Imaginez, vous êtes dans la rue, une femme vous aborde, elle vous montre une photo de chien sur son téléphone, elle vous dit que c'est son chien, elle l'a perdu, elle a besoin d'aide, elle vous prend dans ses bras et vous n'y voyez que du feu, mais elle est en train de vous piquer vos bijoux. L'arnaque est franchement cruelle, déjà parce que, comme souvent, on se sert là de votre empathie, de votre envie d'aider. Et puis une victime, une femme a témoigné sur notre radio ici. La voleuse est repartie avec un collier en or que lui avait offert son mari décédé. On imagine le crève-cœur que ça doit être.
0: Autre arnaque cruelle, Aude, c'est quand le malfaiteur vous fait croire qu'il a retrouvé votre chat.
3: Oui, là aussi c'est assez horrible. J'ai trouvé des témoignages très récents. Une femme, elle poste sur Facebook la photo de son chat, elle l'a perdu. Un internaute la contacte, il lui envoie une photo de son chat. Est-ce que c'est le vôtre, lui dit-il. Oui, c'est le sien. Et là, le malfaiteur lui demande 100 € en échange de l'animal. Vous ne voulez pas payer? Je vais vendre votre chat, j'ai un acheteur. Chantage sordide, on est d'accord? En fait, l'escroc n'a pas le chat. Ayez toujours en tête que trouver une photo de chat qui ressemble au vôtre, ce n'est pas forcément très compliqué et c'est encore plus facile d'en créer une de toutes pièces avec l'intelligence artificielle. Nos compagnons à quatre pattes, c'est une mine d'or pour les escrocs, ils l'ont bien compris. Et même si vous désespérez de revoir votre animal un jour, gardez votre sang-froid, surtout ne versez jamais d'argent un inconnu qui vous contacte sur Internet.
0: Merci Aude Razo, on suit vos conseils de précaution, on les retrouve aussi sur ici.fr, sur notre application Ici. Je vous laisse, chers amis, en compagnie de l'info locale, la musique et la bonne humeur. 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Vous réécoutez aussi notre émission, notre invité Bernard Minier sur ici.fr. Merci de votre fidélité et je vous dis à demain, 13h dans Ma France.
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5: Bonjour tout le monde, Sophie Nolvaux avec vous jusqu'à 17h. J'espère que vous allez bien. Excellent mercredi à l'écoute de votre radio locale ici Paris Île-de-France. On commence avec un point sur vos conditions de circulation. 126 km de ralentissement. Attention, hein, en raison des fortes chaleurs aujourd'hui, la vitesse est limitée. Hein, je vous le rappelle, 110 sur les portions d'autoroute, normalement limitée à 130, 90 sur les endroits limités à 110 et vitesse limitée à 70 km/h sur les portions d'autoroute, voies rapides et routes nationales et départementales. mortelle, normalement limitée à 90 ou encore à 80. Levez le pied donc, les amis. Au sud de la capitale, attention, deux accidents à vous signaler. Le premier, c'est sur la 86 extérieure. Une voiture et une camionnette impliquées sur deux voies. La voie de gauche est fermée. À la circulation, c'est à hauteur de Vélizy-Villacoublay. Et puis, un accident aussi sur la francilienne intérieure à hauteur de Lieusaint. La voie de droite est fermée à la circulation. Attention à ce ralentissement aussi sur la N406 entre Créteil-Pompadour et Bonneuil-sur-Marne. Le temps de parcours est quadruplé, 16 minutes au lieu de 4. Et n'hésitez pas évidemment à nous partager vos infos trafic. Notre numéro, vous le notez, vous le composez si besoin. 01 42 30 10 10, on fait la route ensemble.
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5: Des temps, on l'a bien mérité avec la meilleure des musiques, vos chansons préférées. Dans celui-ci, Blondie qui nous arrive avec ce titre Heart of Glass. Nous sommes en 1978 et ça fait plaisir.
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Vous écoutez votre radio, ici Paris, Île-de-France, la talentueuse Debbie Harry et son groupe Blondie avec Heart of Glass. Nous sommes aujourd'hui le 27 mai et c'est l'anniversaire de la bataille de Bir Hakeim qui a donné son nom au pont préféré des Parisiens et de tous les touristes d'ailleurs qui s'y photographient. On va retracer l'histoire de ce pont célèbre dans un instant dans Le Saviez-Vous. Ce sera après la musique de Jean-Jacques Goldman avec On ira et celle de Gauvin Serres avec cette nouveauté. Ça s'appelle Silence Radio sur votre radio. Ici.

0: Un titre rempli d'espoir, signé Jean-Jacques Goldman, que vous avez reconnu évidemment. On écoutait, on ira sur ici Paris, Île-de-France. Bonjour Thierry Boeuf.
1: Sophie, bonjour.
0: Le pont de Bir Hakeim à Paris tient son nom de la victoire en Libye face aux Allemands. C'était le 27 mai 1942. Thierry Boeuf, dans Le Saviez-vous, vous nous dites qu'il s'agit du pont préféré des Parisiens, mais pour quelle raison finalement ?
1: Le pont de Bir Hakeim possède le plus grand nombre d'atouts de tous les ponts parisiens. D'abord, il est inscrit au titre des monuments historiques par la majesté de l'ouvrage. Il relie le 15e et le 16e arrondissement. On peut même y accéder en son milieu en montant par les escaliers de l'île aux Cygnes. Et rares sont les ponts de Paris conçus à la fois pour les voitures, les taxis, les vélos, les piétons et le métro. Et tout ça dans une harmonie la plus totale.
0: Oui, et ce sont les piétons qui ont été les premiers à coloniser ce pont, Thierry.
1: Oui, en 1878, pour l'exposition universelle, on construit une passerelle. À partir de 1900, le métro tisse une toile tentaculaire dans la capitale. On décide que la ligne 6 serait en partie aérienne. On reconstruit l'ouvrage en 1906 et on ajoute à la passerelle de Passy un viaduc juste au-dessus pour le métro. Ce pont est débaptisé après la Seconde Guerre mondiale pour rendre hommage à la brigade du général Koenig et aux légionnaires français qui se sont opposés héroïquement à deux divisions allemandes du maréchal Rommel à Bir Hakeim, dans le désert de Libye, au sud de Tobrouk. Le temps a passé pour les jeunes mariés, beaucoup de touristes japonais. L'histoire de ce pont se confond avec une vue romantique sur Paris et la Tour Eiffel. Le cinéma, la publicité et la télé ne sont pas en reste. De multiples tournages ont eu lieu. Le plus spectaculaire, la cascade de Jean-Paul Belmondo sur le toit du métro aérien, dans le film d'Henri Verneuil, Peur sur la ville. Puis, ascenseur pour l'échafaud, Zazie dans le métro, Taxi 2, Le dernier tango à Paris et Un indien dans la ville. Et puis, côté chanson, Sheila, en 1983, raconte une histoire d'amour dans le 15e arrondissement qui se déroule en partie sur le pont de Bir Hakeim.
2: Ouais.

0: Vous le disiez, hein, le pont de Bir Hakeim est devenu la coqueluche des amoureux japonais aussi. Une publicité y a été tournée il y a 2 ans et met en scène le joueur de tennis Roger Federer.
1: Et oui, comme on parle beaucoup de Roland Garros cette semaine, Roger Federer, 5 fois finaliste du tournoi, une seule victoire en 2009. Ouais. Il s'est incliné 4 fois face à Nadal. Eh bien, il y a 2 ans, le tennisman a tourné une pub sur le pont de Bir Hakeim pour la promotion de la marque de vêtements nippons Uniqlo.
0: Eh oui, merci Thierry. Et si vous aussi, hein, vous avez déjà fait des photos du pont de Bir Hakeim et de vous, par exemple, sur ce pont, eh bien, envoyez-les-moi, tiens, par WhatsApp au 01 42 30 10 10. Je serai ravie de les voir. Allez, on fait un point sur vos conditions de circulation. À 13h passées de 46 minutes, nous avons 120 km de ralentissement. 2 difficultés majeures, c'est au sud de la capitale. Cet accident survenu sur la 86 extérieure, une voiture et une camionnette impliquées. La voie de gauche est fermée à la circulation à hauteur de Vélizy-Villacoublay. Il y a aussi cet accident survenu sur la francilienne intérieure. C'est à hauteur de Lieusaint. Attention, 2 véhicules légers sont impliqués. Vous circulez uniquement via la voie de gauche. Et puis, à l'ouest de la capitale, véhicule léger en panne sur la 13 en direction de Paris, entre Orgeval et Forêt de Marly-Nord. Bien sûr, vous pouvez nous appeler à tout moment pour nous partager vos infos trafic 01 42 30 10-10, on est là pour vous.
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0: Coldplay nous arrive dans quelques minutes, juste après ce souvenir de l'année 85. On va se remémorer cette chanson de Bill Baxter, Embrasse-moi idiot, sur votre radio locale ici, Paris-Île-de-France. Je vous souhaite un bon mercredi 27 mai avec nous.

0: groupe Coldplay à l'instant sur votre radio locale ici par Île-de-France. On écoutait Feels Like I'm Falling in Love et dont la suite, ne bougez surtout pas pour rejoindre les infos de 14h. On va retrouver un titre qui fait du bien au moral, surtout quand on manque un petit peu de motivation et qu'on est un petit peu découragé. On écoutera France Gall avec Résiste.
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0: C'est vrai que parfois, c'est ce qu'on se dit, hein, dans les situations un petit peu difficiles. Résiste. On écoutait France Gall sur votre radio locale ici, Paris, Île-de-France.
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0: Nous sommes le 27 mai, très belle journée à l'écoute de votre radio locale ici. Excellent mercredi, il est 14h, on s'informe avec Marine Legénie.
2: Et toujours ce dôme de chaleur au-dessus de nos têtes. 13 départements de la façade ouest sont en vigilance orange canicule avec des pointes à 38-39 degrés attendus aujourd'hui, du jamais vu pour un mois de mai. On a encore battu des records cette nuit à Rennes, au Mans ou encore à Cherbourg où il faisait 20 degrés. Deux dossiers complets sur ici.fr. Une deuxième fusillade en 10 jours à Nantes. Un jeune homme de 20 ans tué par balle hier soir, une dizaine de jours donc après la mort d'un adolescent dans une fusillade liée elle aussi au trafic de drogue. Depuis 8h ce matin, si vous êtes grand rouleur, vous pouvez demander une aide de 100 euros. Rendez-vous sur le site impots.gouv.fr pour remplir le formulaire. Si vous remplissez toutes les conditions, la somme sera versée sur votre compte directement dans un délai de 10 jours. Pour vérifier si vous êtes éligible, il y a un simulateur sur ici.fr. De son côté, Total Energy va poursuivre en juin son plafonnement des prix des carburants dans ses 3300 stations-service. Le saucisson à l'ail fumé de la marque Carrefour Le Marché est rappelé dans toute la France en raison de la détection de Listeria commercialisée chez Carrefour et Cora du 10 avril au 22 mai. Là aussi, tous les détails sur notre site ici.fr. Véronique Sanson de retour chez elle. La chanteuse de 77 ans va mieux après son hospitalisation samedi pour une infection respiratoire aiguë qui avait entraîné l'annulation de son concert à Saint-Brieuc dans un festival. Elle remercie ses fans sur Instagram et la chanteuse Jeanne Chéral aussi qui l'a remplacée au pied levé ce week-end.
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2: 14h et bientôt 2 minutes. Vous écoutez ici Paris Île-de-France. Bonjour Sophie Nolbe.
0: Bonjour Marine Eugénie.
2: Avec toujours, je le disais, des températures très chaudes.
0: Ouais, c'est un peu étouffant hein, d'ailleurs. Même si on peut bénéficier d'un vent modéré par endroit cet après-midi, des températures exceptionnelles, vous le disiez. Pour un 27 mai, elles sont comprises entre 30 et 34 degrés chez nous en Île-de-France. Il fera encore chaud hein, cette nuit avec plus ou moins 20 degrés. Demain, le soleil sera voilé l'après-midi, mais les températures pourraient atteindre les 35 degrés, idem pour vendredi. On est plus ou moins 10 à 14 degrés au-dessus des normales de saison. Ça commence à 30 degrés à Saint-Denis, 31 degrés à Bazinville, 32 degrés pour Milly-la-Forêt, 34 degrés pour les maxima comme hier à Arpajon et il fait 32 à Paris.
2: Et sous cette forte chaleur, Sophie, 115 km de bouchons cumulés sur les routes.
0: Absolument, avec un accident survenu au sud de la capitale, c'est sur la francilienne intérieure à hauteur de Lieusaint. Deux voitures sont impliquées sur deux voies. Une voie est fermée à droite. Et puis, je vous rappelle que vous devez limiter, évidemment, votre vitesse. 110 km/h sur les portions d'autoroute, normalement limitée à 130, 90 sur les autoroutes et voies rapides, d'habitude limitée à 110 et vitesse limitée à 70 sur les portions d'autoroute, de voies rapides, de routes nationales et départementales, normalement limitées à 90 ou 80 km/h. Vous l'avez compris. Levez le pied, les amis. Et soyez prudents, Marine Legénie, on vous retrouve tout à l'heure pour d'autres infos.
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0: J'espère que vous allez bien malgré ces fortes chaleurs, hein, on l'a dit, mais on profite de la musique en tout cas sur votre radio locale ici Paris Île-de-France avec dans la suite vos chansons préférées, ce petit coup de gueule signé Renaud en 85 contre Margaret Thatcher. Voici Miss Maggie.
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0: Les Bee Gees à l'instant avec How Deep Is Your Love sur ICI Paris, Île-de-France. J'espère que vous allez bien, que vous passez un bon mercredi. Et si vous êtes au volant de la voiture, c'est l'heure de faire un point sur vos conditions de circulation à 14h18 avec 113 km de ralentissement. Et franchement, plus d'accidents. Ça, c'est une très très bonne nouvelle sur la route. Quelques ralentissements évidemment, mais rien de bien grave ni vraiment embêtant sur nos routes franciliennes pour le moment. Donc on reste comme ça. Néanmoins, je vois un vrai ralentissement. J'allais le louper. C'est 1h21. Tu parles d'un ralentissement 1h21 sur le périph' sud entre la porte d'Auteuil et la porte d'Orléans. Voilà, prenez votre mal en patience si vous êtes dans cet embouteillage et n'hésitez pas à nous dire comment ça roule de votre côté au 01 42 30 10 10. Un seul numéro par WhatsApp ou en direct. Hein, on vous attend.
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0: Et puis on va chanter bien évidemment sur votre radio locale ici Paris-Île-de-France avec vos trois chansons françaises à la suite qui arrivent avec ceci.
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0: C'est beaucoup de douceur qui arrive dans la suite du programme. Il y aura aussi Charles Doré avec Famille ou pas famille. Et puis Daniel Balavoine avec Je ne suis pas un héros sur votre radio locale ici Paris-Île-de-France.
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0: On écoutait Jane Birkin sur votre radio locale ici Paris, Île-de-France avec les deux sous chics. Il est l'heure de faire un point encore sur vos conditions de circulation, hein, toutes les 15 minutes sur votre radio ici avec 114 km de ralentissement. Et on va voir aussi à quoi s'attendre sur nos routes cette nuit avec Thomas Etcheberry.
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2: Tous les jours, on vérifie ensemble comment ça va rouler pour vous, que ce soit dans les transports en commun ou sur la route, et la nuit principalement, puisque c'est là où on va rencontrer les différentes fermetures nocturnes, notamment sur le périph' intérieur, pour cette nuit de mercredi à jeudi, qui sera donc inaccessible de la porte de Lila jusqu'à la porte d'Orléans. Il n'est pas seul. La 4 également est coupée pour cette nuit de mercredi à jeudi entre Saint-Maurice et Noisy-le-Grand. La 6B, coupée dans les deux sens de circulation entre Fresnes et la porte d'Italie, ou encore la 86 extérieure, fermée mais non seulement de Noisy-le-Sec à Gennevilliers, mais également de Nogent-sur-Marne à Fontenay-sous-Bois. Côté transport en commun, là aussi on a quelques coupures à vous signaler, notamment la ligne E du RER qui est coupée donc à partir de 22h45 entre Nanterre-la-Folie et Chelles-Gournay. Ça va durer toute la nuit en raison de travaux. Et puis la ligne J du Transilien qui elle aussi est coupée à partir de 21h pour cette nuit de mercredi à jeudi entre Argenteuil et Conflans-Sainte-Honorine. Il y a des bus de remplacement qui sont mis à disposition pour pallier cette difficulté.
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0: J'espère que vous allez bien, que vous passez un très très bon mercredi après-midi à notre écoute. N'oubliez pas la crème solaire cet après-midi, la grande bouteille d'eau. N'oubliez pas de vous mettre à l'ombre aussi, tellement il fait chaud aujourd'hui. On a jusqu'à 34 degrés chez nous en Île-de-France. Nous, on profite de la musique qui revient avec Propaganda, Clara Luciani, Étienne Dao. Et là, vous l'entendez, c'est The Weeknd avec Blinding Lights sur votre radio locale ici par Île-de-France. Bel après-midi.

0: C'était Propaganda à l'instant sur votre radio locale ici Paris de France avec ce succès de l'année 85, c'était P Machinery. On jette un œil sur la route avec 117 km de bouchons à cette heure-ci et un gros ralentissement au sud sur le périph' extérieur entre la porte d'Auteuil et la porte d'Orléans. Normalement, vous mettez 15 minutes pour parcourir les 7 km et là, armez-vous de patience si vous êtes déjà dans les embouteillages car vous allez mettre plus ou moins 53 minutes pour parcourir ces deux points. Alors, petit conseil, évitez le secteur pour le moment. Le plus étrange, figurez-vous, c'est que je ne vois sur ma carte ni accident, ni véhicule en panne. Donc, appelez-nous pour nous dire ce qui se passe. D'ailleurs, on accueille Baptiste. Salut Baptiste.
1: Oui, bonjour.
0: Alors vous,
1: il y a un poids lourd qui est arrêté en sortie 4 sur l'A86 dans le sens entre Vélizy et Guillancourt.
0: D'accord.
1: Dans le sens pour rejoindre la province.
0: D'accord, sur l'A86. Donc en extérieur, c'est ça que vous m'avez dit, Baptiste ?
1: Alors on est sur en extérieur, je crois, de mes souvenirs.
0: D'accord, juste après Vélizy. Merci à vous, poids lourd en panne donc sur l'A86 à hauteur de Vélizy. Merci Baptiste, bonne route. Merci d'appeler votre radio pour nous partager vos infos trafic. Vous revenez quand vous voulez, d'accord ?
1: Hein ?
0: Vous revenez quand vous voulez, mon cher Baptiste.
1: Ok, mais il n'y a pas de souci, je rappellerai.
0: À bientôt, au revoir. Allez, faites comme Baptiste, vous nous appelez si vous avez des infos trafic à partager. C'est le 01 42 30 10 10.
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0: Dans la suite, nous, on va retrouver William Scheller-Amir et de Communarts.
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0: entendu William Scheller dit « Serre la main d'un fou que rien ne résonne ». Petit clin d'œil à Johnny Hallyday, pardon. Et cette chanson hein, « Serre la main d'un fou », chanson de l'année 1962. On écoutait William Scheller avec « Dans un vieux rock'n'roll ».
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0: Profitez bien de votre mercredi à l'écoute de votre radio locale, ici Paris-Île-de-France. Il est tout pile 15h, l'heure de s'informer avec Marine Le Génie.
2: Les personnes ayant eu des comportements inappropriés avec des mineurs à l'école seront inscrites sur une liste noire. C'est ce qu'indique aujourd'hui le ministre de l'Éducation. La mesure entre dans le cadre d'une proposition de loi visant à lutter contre les violences scolaires dans le sillage du scandale de Pétaram. Jusqu'à 39 degrés attendus par endroits ces prochains jours. 13 départements sont toujours en vigilance. Orange canicule aujourd'hui en raison de cet épisode de chaleur très précoce. À Rennes, les 4 SAMU ont enregistré une hausse d'activité de 25 à 30% sur le week-end de Pentecôte, chiffre donné par le professeur Louis Soula, chef des urgences du CHU de Rennes. Il était l'invité de Ma France tout à l'heure, émission en replay sur ici.fr et sur l'appli ICI. Si vous êtes un gros rouleur, vous avez peut-être droit à l'aide du gouvernement de 100 euros. Un simulateur est disponible également sur ici.fr depuis 8h ce matin. Les formulaires de demande sont eux disponibles sur impots.gouv.fr. Dernière journée des plaidoiries au procès en appel de Nicolas Sarkozy sur les soupçons de financement libyen de sa campagne présidentielle de 2007. Les avocats de l'ex-président ont demandé sa relaxe. Le parquet général a lui requis une peine de 7 ans de prison pour l'ex-chef de l'État. Au programme de Roland-Garros cet après-midi, Valentin Royer, 74e joueur mondial français, affronte Novak Djokovic. À suivre également un duel franco-français, Hugo Humbert, Quentin Alice. Chez les filles, Iga Świątek, 3e mondial, 4 fois titrée à Roland-Garros, s'est qualifiée pour le 3e tour.
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2: 15h et bientôt 2 minutes, vous écoutez ici Paris-Île-de-France. Et il fait très chaud encore aujourd'hui, Sophie. Ça va durer. Hein.
0: C'est vrai, ça va durer. Hein. Même température pour demain, pour vendredi aussi. Demain, on va atteindre les 35 degrés. Aujourd'hui, on a entre 30 et 34 degrés chez nous en Île-de-France. Ça commence à 30 à Choisy-en-Brie ou encore à Montigny-le-Bretonneux. 31 à Versailles, 32 à Milly-la-Forêt, à Mantes-la-Jolie. Il fait 34 degrés, un petit peu comme hier d'ailleurs à Arpajon. 32 degrés à Paris. Donc, soyez prudents, hein, essayez de vous mettre à l'ombre et puis surtout, hydratez-vous bien, les amis.
2: Et sur les routes d'Île-de-France, Sophie, c'est relativement calme.
0: Oui, ça va encore. 121 km de ralentissement. Je ne vois pas d'accident sur la carte pour le moment. Ça, c'est une très, très bonne nouvelle. En revanche, à l'ouest de la capitale, on a 2 voitures en panne sur l'A14 dans le tunnel de la Défense. Soyez prudents. Un véhicule en panne aussi au sud-ouest de la capitale. C'est sur l'A86 extérieure. Baptiste nous en parlait tout à l'heure. C'est de Vélizy, à hauteur de Vélizy-Villacoublay, avec uniquement la bande d'arrêt d'urgence fermée à la circulation. Mais faites comme Baptiste, hein, appelez-nous pour nous dire comment ça roule dans le secteur pour le moment. Il y a aussi une voiture en panne sur la francilienne intérieure, toujours au sud de la capitale, entre Port-Ivry et Corbeil-Essonne, avec la voie de gauche fermée à la circulation. On le disait, 120 km de ralentissement sur nos routes franciliennes. Courage à vous et bonne route. À tout à l'heure, Marine Eugénie.
2: À tout à l'heure.
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0: On continue de se détendre en musique tout l'après-midi sur votre radio locale ici Paris-Île-de-France. La suite avec vos chansons préférées, vous le savez, on adore vous les partager chaque après-midi. Michael Jackson pour la suite. Il y aura aussi Domi avec Tout oublié. Et puis Laurent Voulzy, My Song of You. Mais là pour l'heure, c'est Anastasia qui débarque avec I'm Hot Love sur votre radio locale ici Paris-Île-de-France. Bon mercredi après-midi, profitez bien.
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0: oui, Ouzbed, Michael Jackson, avec ce titre sur l'album éponyme d'ailleurs, le 7e album du roi de la pop, c'était en 87. Et je vous rappelle que le film Michael d'ailleurs est sorti fin avril, il est toujours à l'affiche dans nos cinémas en Ile-de-France. C'est une bonne idée peut-être d'aller au cinéma quand il fait très chaud comme aujourd'hui. Allez, on regarde sur la route, voir comment ça se passe avec 123 km de ralentissement. Prudence à vous si vous êtes au volant de la voiture pour le moment. À l'ouest de Paris, nous avons deux voitures en panne sur la 14 en direction de la province. C'est dans le tunnel de la Défense. Il y a une voiture en panne dans le sens de la province, une autre voiture en panne dans le sens de la capitale à hauteur plus ou moins de Nanterre. Soyez prudents aussi au sud de la capitale. Voiture en panne sur la francilienne intérieure de Port-Évry vers Corbeil-Essonne. La voie de gauche est fermée à la circulation. Et puis Baptiste nous a appelé tout à l'heure pour nous signaler cette voiture en panne sur la 86 extérieure. Il disait que ça coinçait un petit peu dans le secteur à hauteur de Vélizy-Villacoublay. N'hésitez pas à nous dire comment ça roule de votre côté. Un incident, un ralentissement, un accident. Eh bien, vous nous communiquez tout ça par téléphone ou par WhatsApp au 01 42 30 10 10.
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0: Et voilà dans la suite un tube qui sent bon l'été, tiens. C'est vrai qu'avec ces températures, on a l'impression d'être déjà en été. Ce sera les Négresses Vertes, le groupe des Négresses Vertes qui va arriver dans la suite du programme. Il y aura aussi Marine et Claude Nougaro pour les trois chansons françaises à la suite.
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0: On écoutait Voilà l'été, les négresses vertes à l'instant sur votre radio locale ici Paris-Île-de-France. Tiens, il est l'heure de refaire un point sur vos conditions de circulation. Soyez prudents si vous êtes au volant de la voiture pour le moment. 116 km de ralentissement. On fait aussi un point sur les fermetures nocturnes avec Thomas Echeberry.
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2: Tous les jours, on vérifie ensemble comment ça va rouler pour vous, que ce soit dans les transports en commun ou sur la route, et la nuit principalement, puisque c'est là où on va rencontrer les différentes fermetures nocturnes, notamment sur le périph' intérieur, pour cette nuit de mercredi à jeudi, qui sera donc inaccessible de la porte de Lila jusqu'à la porte d'Orléans. Il n'est pas seul. La 4 également est coupée pour cette nuit de mercredi à jeudi entre Saint-Maurice et Noisy-le-Grand. La 6B, coupée dans les deux sens de circulation entre Fresnes et la porte d'Italie, ou encore la 86 extérieure, fermée mais non seulement de Noisy-le-Sec à Gennevilliers, mais également de Nogent-sur-Marne à Fontenay-sous-Bois. Côté transport en commun, là aussi on a quelques coupures à vous signaler, notamment la ligne E du RER qui est coupée donc à partir de 22h45 entre Nanterre-la-Folie et Chelles-Gournay. Ça va durer toute la nuit en raison de travaux. Et puis la ligne J du Transilien qui elle aussi est coupée à partir de 21h pour cette nuit de mercredi à jeudi entre Argenteuil et Conflans-Sainte-Honorine. Il y a des bus de remplacement qui sont mis à disposition pour pallier cette difficulté.
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0: 15h32, bienvenue sur votre radio locale ici Paris-Île-de-France. Vous qui nous rejoignez à l'instant, il fait chaud, il fait beau. C'est vrai qu'on souffre un petit peu de cette chaleur, alors je vous propose de vous mettre à l'ombre, au vert, pourquoi pas. Vous pouvez éventuellement vous poser dans le square Louis XIII, c'est dans le 4e arrondissement de la capitale. Il y a aussi le jardin de Reuilly, pourquoi pas, 12e arrondissement. Il y a la base de loisirs de Bois-le-Roi, tiens, c'est juste à côté de la forêt de Fontainebleau. Ou encore, allez vous balader pour vous rafraîchir au parc Nelson Mandela. C'est à Châtelet-Léal, dans le 1er arrondissement de la capitale. Sympa avec les enfants, hein, ce mercredi après-midi. Nous, on poursuit en musique avec The Robots. Dans un instant, il y aura Jeanne Mas, Benabar. Et là, c'est le groupe Queen qui nous rejoint avec Radio Gaga sur votre radio locale, ici Paris-Île-de-France.

0: On peut dire que ça chante bien, hein, The Rebets, à l'instant sur votre radio locale ici Paris Île-de-France. On écoutait Sugar Baby Love. Et on va voir si ça roule bien, justement, à 15h, passé de 46 minutes. Nous avons 124 km de ralentissement à Paris et en région parisienne. Attention à cet accident survenu au sud-ouest de la capitale. C'est un accident sur l'A13 en direction de Paris, du pont de Saint-Cloud vers le bois de Boulogne. Attention, vous circulez uniquement via la voie de gauche. Et puis toujours ce poids lourd en panne sur l'A86 extérieur, dans le secteur de Vélizy-Villacoublay. Villacoublay, c'est une info communiquée par Baptiste tout à l'heure au 01 42 30 10 10. Attention aussi à l'ouest de Paris, toujours cette voiture aussi en panne sur l'A14 en direction de la capitale, au niveau de Nanterre, dans le tunnel de la Défense. Prudence à vous et puis faites comme Baptiste, appelez-nous si vous voyez quelque chose sur la route. 01 42 30 10 10.
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0: Nous, on va retrouver le groupe Police dans un instant pour rejoindre les infos de 16h. Il y aura aussi Aurélia et Andrea Bocelli. À tout de suite.
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0: C'est la détente au rendez-vous sur Ici Paris Île-de-France avec le groupe de police Every Breath You Take.
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0: On respire, on se détend justement. Bon mercredi à l'écoute de votre radio locale ici. Il est déjà 16h, je vous souhaite un bon mercredi. Les infos avec Marine Le Génie.
2: Et toujours ce dôme de chaleur au-dessus de nos têtes. 13 départements de la façade ouest sont en vigilance orange canicule aujourd'hui. Les températures peuvent frôler les 40 par endroit. C'est du jamais vu pour un mois de mai. Dossier complet sur ici.fr. Encore une fusillade sur fond de trafic de drogue à Nantes. Un jeune homme de 20 ans est mort hier soir, tué par balle. C'est la deuxième fusillade en moins de 15 jours. Le 14 mai, un ado de 15 ans a été abattu dans un hall d'immeuble toujours à Nantes. Depuis 8h ce matin, si vous êtes grand rouleur, vous pouvez demander une aide de 100 euros sur le site impots.gouv.fr. Si vous remplissez toutes les conditions, la somme sera versée sur votre compte dans un délai de 10 jours. Pour vérifier si vous êtes éligible, il y a un simulateur sur notre site ici.fr. De son côté, Total Energy va poursuivre en juin son plafonnement des prix des carburants dans ses stations-service. Le groupe annonce également une opération prix unique à 1,99€ le litre pour l'essence, 2,09€ le litre pour le diesel pour les week-ends de la fête des mères et de la fête des pères. Le saucisson à l'ail fumé de la marque Carrefour Le Marché, attention, est rappelé dans toute la France en raison de la détection de listeria des produits commercialisés chez Carrefour et Cora du 10 avril au 22 mai. Véronique Sanson, de retour chez elle. Elle remercie ses fans sur le réseau social Instagram. La chanteuse de 77 ans va mieux après son hospitalisation samedi pour une infection respiratoire aiguë qui avait entraîné donc l'annulation de son concert à un festival de rock à Saint-Brieuc.
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2: Et à 16h, bientôt 2 minutes, il fait toujours aussi chaud en Île-de-France.
0: Ah oui, toujours, des températures exceptionnelles pour un 27 mai, Marine Le Génie. Elles sont comprises, ces températures, entre 30 et 34 degrés chez nous en Île-de-France. Il fera encore chaud cette nuit, avec plus ou moins 20 degrés. Demain, le soleil sera un petit peu voilé l'après-midi, mais les températures pourraient atteindre les 35 degrés. Ce sera la même chose, plus ou moins, pour vendredi. On est 10 à 14 degrés au-dessus des normales de saison. On commence à 30 degrés à Choisy-en-Brie ou encore à Saint-Denis. 31 degrés toujours pour Versailles, 32 degrés à Meaux, à Saint-Germain-en-Laye, 34 à Arpajon et 32 degrés à Paris.
2: Et sur les routes, Sophie, il y a un accident à l'ouest de la capitale.
0: Oui, absolument. C'est sur la 13 en direction de Paris, du pont de Saint-Cloud vers le bois de Boulogne. La voie de droite est fermée à la circulation. Soyez prudents si vous devez passer par là. On a 124 km de ralentissement, ce qui va... Ça va encore pour 16h02, mais quelques difficultés aussi à l'ouest, avec toujours ce poids lourd en panne sur la 86 extérieure. C'est dans le secteur de Vélizy, Villacoublay. Il y a aussi cette voiture en panne sur la 14 en direction de Paris. C'est à hauteur de Nanterre, dans le tunnel de la Défense, avec deux voies fermées à droite. Soyez extrêmement prudents et faites bonne route à l'écoute de votre radio locale, ici Paris-Île-de-France. Je vous rappelle notre numéro pour nous contacter à tout moment, 01 42 30 10 10. À tout à l'heure, Marine Le Génie.
2: À tout à l'heure.
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0: J'espère que vous allez bien. À 16h passé de 3 minutes, Sophie Nolvaux avec vous jusqu'à 17h. Tiens, prenez la main que je vous tends, les amis. Mettez vos lunettes de soleil. Je vous emmène en voyage, pas toute seule. Il y a aussi Désirless avec nous. Merci d'être là. Bel après-midi.

Vous écoutez ici par Île-de-France et Désirless avec Voyage, Voyage. Tiens, on va prendre la direction de la Seine-et-Marne dans 3 minutes 30. Ce sera dans une minute avec direction les années 70 aussi et Clarisse Delezève. Mais en attendant, Florent Pagny.

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1: Et c'est le titre du nouveau single signé Florent Pagny qu'on écoutait à l'instant sur votre radio locale ici Paris-Île-de-France. Aujourd'hui dans l'événement d'ici, eh bien on va ressortir les paillettes, les pantalons pas def et évidemment les boules à facettes. Parce qu'une ville d'Île-de-France va complètement replonger dans les années 70, le temps d'une journée super festive. Attention, notre Clarisse Delezève adore ça et elle est en grande forme d'ailleurs.
2: Disco, Sophie, eh oui. Bonjour et bonjour à tous. Et où on est dans une ambiance années 70 aujourd'hui, parce qu'on va à Meaux en Seine-et-Marne, puisque ce samedi, avec Meaux au temps du disco, ça va être une expérience incroyable, mais aussi avec Meaux remonte le temps. Et pour en parler aujourd'hui, j'ai le plaisir de recevoir Pierre Corbel. Vous êtes le metteur en scène, bonjour.
3: Bonjour.
2: Dites-moi, qu'est-ce que c'est que Meaux remonte le temps ?
3: Alors Meaux remonte le temps, en fait, c'est un nouveau concept ici à Meaux, c'est autour du fier de notre histoire. Ça va être un moment d'immersion, 4 week-ends d'immersion totale au cœur de l'histoire, de mai à juillet. Alors ça va être disco pour démarrer, on va revivre au temps de la belle époque, le grand siècle, et puis on va terminer par un festival multi-époque de l'Antiquité à la Deuxième Guerre mondiale, les 27 et 28 juin.
2: Vous l'avez dit, ça commence très fort avec ce samedi, un mot au temps du disco. Concrètement, on va découvrir quoi pendant cet événement ?
3: Alors, il y en aura pour tous les goûts. On va plonger dans les années disco. On sera à Place Henri IV, à Meaux, avec... On a repris un commerce qui était vacant, qui était un ancien café. On l'a redécoré au temps du disco. Il y aura des scènes de théâtre à l'intérieur. Il y aura

0: Et en fait, on va danser disco, mais
1: on est à Meaux, donc on est à Meaux, on est dans la patrie du Brie de Meaux.
2: Bien évidemment.
1: On va l'appeler comme ça, voilà. Mais ça va être très boule à facettes là ce samedi.
2: Ah bah en tout cas, ce qui est sûr, c'est que ça donne envie. Merci beaucoup Pierre Corbel d'avoir été avec nous aujourd'hui. Je le rappelle, vous êtes le metteur en scène de Meaux remonte le temps à vivre du mois de mai jusqu'au mois de septembre à Meaux.
3: Merci beaucoup Clarisse, aucun doute, hein, nous on adore la période disco, tant qu'il y a des paillettes à gogo, nous on est fans, et on est fans aussi du groupe Womack & Womack que voici avec Teardrops.
4: Jusqu'à 17h, Sophie Nolvaux sur votre radio locale, ici Paris Île-de-France.

On écoutait le magnifique Teardrops par le groupe Womack & Womack sur votre radio locale ici Paris, Île-de-France. Et à 16h, passé de 18 minutes, petit point sur vos conditions de circulation. 134 km de bouchons cumulés. Attention à cet accident qui vient de se produire il y a tout juste quelques minutes. C'est au nord-est de la capitale, à hauteur de Villeparisis. C'est un accident survenu sur la francilienne intérieure. Trois véhicules sont impliqués. La voie de droite est fermée.

0: à la circulation. Attention aussi à l'est de la capitale, une moto est en panne sur la francilienne extérieure de Ponto Combo vers Emerainville. Une voie est fermée à droite. Au sud de Paris, voiture en panne sur l'A6 en direction de la province de Vissous vers Chilly-Mazarin. Voiture en panne aussi sur l'A6B en direction de la province, juste après la Île-et-Rose. Et puis à l'ouest, on a toujours cet accident aussi sur l'A13 en direction de la capitale, du pont de Saint-Cloud vers le bois de Boulogne. Soyez prudents, la voie de droite est fermé à la circulation. Et puis si vous avez autre chose à nous dire concernant vos infotrafics, vous nous appelez maintenant au 01 42 30 10 10. On fait la route ensemble et on vous informe toutes les 15 minutes.
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0: Ah là là, une vaste question aujourd'hui dans l'humour en tube, à quelques jours de la fête des mères. Comment on fait les bébés? Ah là là, tentative de réponse pour les parents en manque d'inspiration dans un instant avec Claude Véga et Constance. Ce sera juste après Louise Attac avec Je t'emmène au vent sur votre radio locale ici Paris-Île-de-France. À tout de suite.
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0: Ouais, depuis l'année 1997, cette chanson de Louise Attaque, Je t'emmène au vent sur votre radio locale ici Paris, Île-de-France. Et là, je t'emmène vers une question assez embarrassante, hein, en ce mercredi après-midi, à la question « Comment on fait les bébés ?» Eh bien, les parents ont parfois du mal à trouver la réponse adéquate. Alors, dans l'humour en tube, Fred Ballard, eh bien, a laissé ceux qui instruisent nos enfants répondre à cette question hautement casse-gueule, il faut le dire.
1: Imaginez une graine et un pot de terre. Eh bien, le papa est le jardinier et la maman est le pot.
2: Voilà, bon bah visiblement l'institut Claude Véga n'est pas meilleur que nous, hein, pour expliquer la reproduction humaine à nos petits curieux. À grands coups de métaphores, on peut y arriver. Encore faut-il avoir les bons outils.
1: Mais pour planter, il faut un plantoir. Tous les garçons ont un plantoir. Alors comment le papa avec son plantoir va-t-il planter la graine? Il y a pour cela 36 techniques.
2: Bah oui, tant qu'on y est, autant aborder toutes les modalités de plantation. Le Kama Sutra expliqué aux enfants par un adulte frigide, c'est toujours un grand moment de rigolade. Et par une adulte torride, c'est pas mal non plus.
3: Bonjour à tous les enfants. Je suis donc votre infirmière scolaire et je passe dans toutes les classes de 4e pour vous informer sur tout ce qui est sexualité. Mais c'est pas pour vous inciter à faire l'amour. Je veux dire, vous avez 13 ans, vous avez le temps. Si c'est dans 2-3 semaines, c'est pas grave.
2: Ah, c'est sûr qu'avec Constance, on va droit au but et le plus rapidement possible. Mais il y a peut-être un entre-deux à trouver.
4: Papa, c'est quoi cette bouteille de lait ?
2: Voilà, bah on préfère cette question-là, les enfants, hein, même si la réponse risque d'être beaucoup moins marrante.
0: Finalement, c'est une question de bouteille, une question de jardinage, si j'ai bien compris tout ça. Merci beaucoup, Fred Ballard, pour ce nouvel humour en tube. Allez, nous, on repart en musique. Vous le savez, c'est notre credo chaque après-midi sur votre radio locale ici par Île-de-France. Et 3 ans après son dernier album, eh bien Zazie nous revient avec un titre à la fois léger, moderne et bien actuel. Voici Peu importe.

0: forte.
1: C'est une nouveauté signée Zazie. On écoutait Peu importe sur Ici Paris, Île-de-France. Il est l'heure de jeter un œil sur la carte pour voir comment ça se passe sur la route. 144 km de ralentissement. On fait aussi le point sur les fermetures nocturnes avec vous, Thomas Etcheberry.
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3: Tous les jours, on vérifie ensemble comment ça va rouler pour vous, que ce soit dans les transports en commun ou sur la route, et la nuit principalement, puisque c'est là où on va rencontrer les différentes fermetures nocturnes, notamment sur le périph' intérieur, pour cette nuit de mercredi à jeudi, qui sera donc inaccessible de la porte de Lila jusqu'à la porte d'Orléans. Il n'est pas seul. La 4 également est coupée pour cette nuit de mercredi à jeudi entre Saint-Maurice et Noisy-le-Grand. La 6B, coupée dans les deux sens de circulation entre Fresnes et la porte d'Italie, ou encore la 86 extérieure, fermée mais non seulement de Noisy-le-Sec à Gennevilliers, mais également de Nogent-sur-Marne à Fontenay-sous-Bois. Côté transport en commun, là aussi on a quelques coupures à vous signaler, notamment la ligne E du RER qui est coupée donc à partir de 22h45 entre Nanterre-la-Folie et Chelles-Gournay. Ça va durer toute la nuit en raison de travaux. Et puis la ligne J du Transilien qui elle aussi est coupée à partir de 21h pour cette nuit de mercredi à jeudi entre Argenteuil et Conflans-Sainte-Honorine. Il y a des bus de remplacement qui sont mises à disposition pour pallier cette difficulté.
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1: Dans moins de 10 minutes, on va mettre une personnalité à l'honneur dans les gens d'ici. Elle s'appelle Anouche Morel. Elle est ambassadrice de l'association Her Game 2, une asso qui vient en aide aux supportrices qui subissent des violences sexistes et sexuelles dans les stades et autour des stades. On parle de ce sujet très important juste après Paul Young et après Michel Sardou, que voici avec les lacs du Connemara sur votre radio locale ici par Île-de-France.

0: Vegas sur votre radio locale ici par Île-de-France avec Come Back and Stay. C'est une semaine spéciale PSG dans les gens d'ici. À l'occasion de la finale de la Ligue des Champions ce samedi, PSG-Arsenal en direct de Budapest, une semaine où Romain Bruno va tendre le micro aux supporters et aux supportrices, forcément, comme aujourd'hui. Direction les Hauts-de-Seine pour mettre en avant une asso qui aide les femmes, fans de foot, en cas de problème dans les stades. Romain, vous êtes avec la personne qui représente cette belle asso, et c'est bien sûr une supportrice du PSG.
1: En effet, c'est une supportrice du PSG. Elle est avec moi, c'est Anouche Morel. Nous sommes à Sèvres. Bonjour Anouche.
2: Bonjour.
1: Anouche, vous êtes ambassadrice PSG pour l'association Her Game 2 pour venir en aide aux supportrices. Présentez-nous cette association.
2: Her Game 2, c'est une association qui a été créée il y a maintenant 5 ans, on va fêter notre 5e anniversaire, qui vise à lutter contre les violences sexistes et sexuelles en tribune en France et en Angleterre. Notre travail, c'est de lutter contre les violences sexistes et sexuelles dans les stades, dans les bars aussi, avec nos bars partenaires, et de mettre en avant les figures féminines dans le sport français.
1: Concrètement, comment ça se passe ?
2: C'est un QR code qu'on scanne, qui est installé dans tous les stades, et qui renvoie vers un formulaire qui permet aux victimes de signaler les actes dont elles ont été victimes. Et nous, après, on travaille avec le club pour faire le lien, pour faire remonter cette information, identifier l'agresseur ou l'agresseuse, et ensuite prendre des décisions. On est aussi accompagné de l'association France Victimes, qui est notre partenaire, qui nous aide sur tout ce qui est accompagnement juridique et psychologique.
1: Alouche, comment se déroule une soirée type pour une femme dans un stade ?
2: En général, la première inquiétude d'une femme, c'est la palpation. La palpation de sécurité, où il y a des gestes qui peuvent être déplacés. Même si ces palpations sont faites par des femmes, ça peut créer un climat de défiance. Moi, maintenant, j'ai plus peur d'y aller seule, mais je sais qu'il y a énormément de personnes qui auraient peur d'aller dans leur stade toute seule, même dans n'importe quel stade, parce qu'elles auraient peur d'être remises en question, en fait. Mais qu'est-ce qu'elle fait là ? Mais pourquoi elle est toute seule ? Même entre copines, mais pourquoi ? Mais qu'est-ce qu'elles font là ? Juste regarder un match, en fait. Juste être tranquille. Être une femme qui va consommer du foot, c'est de l'appréhension avant que ce soit du plaisir. En général.
1: Qu'est-ce qu'il faudrait, Anouche, pour que ça continue de changer dans le bon sens ?
2: La tolérance. On a tout envie dans l'association, en fait, qu'on tout le monde puisse profiter du spectacle qui est le football, avec nos voisins de siège historiques. Moi, j'ai toujours les mêmes depuis des années. Ils ne se posent pas la question de si je suis une femme ou un homme. Et en fait, ça serait bien que ce soit comme ça dans tous les stades en France. Moi, quand j'ai vu le QR code de l'association dans toutes les toilettes et même en entrée de toutes les tribunes du Parc des Princes, je suis restée arrêtée devant comme ça. Je me suis dit, on l'a fait, quoi. Après la Ligue des Champions, c'est ma plus belle victoire dans le football.
1: Merci Anouche Morel. Je rappelle, vous êtes ambassadrice PSG pour l'association Her Game 2 pour venir en aide, on l'a dit, aux supportrices contre les violences sexuelles et sexistes au stade. Je vous laisse le mot de la fin, Anouche.
2: Je voulais juste vous dire, le Parc des Princes, c'est aussi le parc des princesses.
1: Merci Anouche.
0: Ah oui, bien dit ça. Merci beaucoup Anouche Morel pour l'association Her Game 2. On espère d'ailleurs que tout se passera bien pour la finale de la Ligue des Champions samedi à Budapest. PSG-Arsenal, un match et une journée qu'on attend avec beaucoup d'impatience à vivre bien évidemment sur ici Paris-Île-de-France. Allez, la musique est de retour avec Claudio Capeo. Qu'est-ce qu'il me restera ?

0: On écoutait Claudio Capéo à l'instant sur ICI Paris-Île-de-France avec Qu'est-ce qu'il me restera. Il est l'heure de regarder sur la route comment ça se passe avec quelques accidents malheureusement à vous signaler, notamment au nord-est de la capitale. On a un accident survenu sur la francilienne intérieure. Trois véhicules impliqués à hauteur de Villeparisis. Soyez prudents si vous passez par là. Attention aussi à l'ouest de la capitale. Accident du pont de Saint-Cloud vers le bois de Boulogne. C'est un accident dont je vous parlais déjà tout à l'heure. C'est une voiture qui est impliquée avec la voie de droite fermée à la circulation sur la 13 en direction de Paris. Sur la 13, toujours en direction de la province cette fois-ci, il y a un autre accident du pont de Saint-Cloud vers Vaucresson. Prudence à vous. Un petit peu plus loin, un accident de la 13 en direction de la province. Sur la 13, en direction de la province, pardon. C'est un accident qui est survenu à hauteur de la Selle Saint-Cloud et de Rocancourt. Prudence à vous, un petit peu plus haut. Accident aussi au nord-ouest de la capitale entre Éragny, à hauteur d'Éragny, c'est un poids lourd et une voiture qui sont impliqués. C'est sur l'A15 en direction de Paris. Prudence à vous. Et puis appelez-nous si vous avez des infos trafic à partager. 01 42 30 10 10.
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0: La suite en musique avec Adriano Celentano, I Want to Know, sur votre radio locale ici Paris-Île-de-France. Bon mercredi à vous.

0: On écoutait Adriano Celentano avec I Want to Know, un titre de l'année 76 sur votre radio locale ici Paris, Île-de-France. Et aujourd'hui, c'est l'anniversaire de ce monsieur. On en fait beaucoup. Alain Souchon, qui fête ses 82 ans aujourd'hui et à qui on souhaite un bon anniversaire. Il vit à Paris, on le croise d'ailleurs souvent dans nos rues, notamment du côté de Montmartre. Bon anniversaire à vous aussi, si vous êtes né un 27 mai. Dans la suite, il arrive, il y aura aussi Bruno Mars sur votre radio locale ici par Île-de-France.
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0: C'était Bruno Mars sur votre radio locale ici par Île-de-France avec I Just Might. Merci à l'équipe à mes côtés en ce bel après-midi ensoleillé. La suite, c'est avec Éric Bastien juste après les infos de 17h. Je vous souhaite une belle soirée. Je vous dis à demain.
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0: J'espère que votre mercredi se passe bien à l'écho de votre radio locale ici. Déjà 17h, l'heure des infos avec Marine Le Génie.
2: La vigilance orange canicule s'étend. Elle passera demain de 13 à 17 départements, toujours la façade ouest concernée. Et dès demain, donc Paris et sa petite couronne le seront également. La température frôle les 40 degrés par endroit. Aujourd'hui, un épisode inédit à cette période de l'année, on le répète. Alors que le Premier ministre Sébastien Lecornu présidera demain une réunion interministérielle sur le sujet, le gouvernement se retrouve sous pression, Paul Barcelone.
3: Parce que la France n'est pas assez préparée, parce que cette canicule n'a pas été assez anticipée, s'agace l'écologiste Marine Tondelier, qui accuse donc le gouvernement de se réveiller un peu tard.
4: Alors ils nous font coup à chaque vague de chaleur. Je vous rappelle qu'à la dernière, Emmanuel Macron a annoncé solennellement en 2023 qu'il allait rénover 40 000 écoles. La première année, il en a fait 2 000. La deuxième année, 2025, il en a fait 65. Ça veut dire qu'à ce rythme-là, nos écoles seront prêtes pour les canicules dans, tenez-vous bien, 3 siècles. On sait qu'il y a des étudiants là qui vont passer des examens dans des conditions assez intenables. On est dans une impréparation comme souvent dans ce pays.
3: Des examens que le gouvernement ne compte pas reporter, notamment le bac professionnel qui débute demain. Le ministre de l'Éducation nationale appelle à installer des salles à l'ombre et fermer les stores par exemple. Bref, priorité à la prévention, insiste la porte-parole Maud Bréjean.
5: Il y a des gestes de bon sens qu'on rappelle, ce n'est pas infantilisant, ça ne traduit pas un désengagement de l'État. C'est la vigilance collective qu'on doit avoir vis-à-vis des autres, s'assurer que nos proches vont bien. Puis ensuite, il y a le rôle de l'État. Voilà, je crois que Marine Tondelier pointe un sujet qui est réel. Je l'invite à ne pas faire de politique politicienne sur le sujet.
3: Pas de politique politicienne, le gouvernement relativise donc, conscient tout de même que les épisodes de canicule risquent de se répéter. Et avec eux, toujours ce soupçon de l'impréparation.
2: Et en raison de cet épisode de chaleur très précoce, la SNCF annonce que des trains intercités circulant sur les heures les plus chaudes de la journée sont annulés pour les journées de demain et de vendredi. Demain donc, 7 annulations de trains sur la ligne Paris-Limoges-Toulouse, 6 annulations notamment sur la ligne Bordeaux-Marseille. Vous avez les détails sur ici.fr. Bientôt des listes noires d'adultes et d'adolescents ayant eu des comportements inappropriés dans les établissements scolaires. Ils ne pourront plus postuler dans les écoles, les crèches, les hôpitaux, tous les secteurs d'activité où peuvent se rendre les enfants, annonce le ministre de l'Éducation, Édouard Geffray. Dernière journée des plaidoiries au procès en appel de Nicolas Sarkozy sur les soupçons de financement libyen de sa campagne présidentielle de 2007. Les avocats de l'ex-président vont demander sa relaxe. Le parquet général a lui requis une peine de 7 ans de prison. Si vous êtes un gros rouleur, vous avez peut-être droit à l'aide du gouvernement de 100 euros. Un simulateur est disponible sur ici.fr depuis 8h ce matin. Les formulaires de demande, eux, sont disponibles sur impots.gouv.fr. Au programme de Roland-Garros cet après-midi, le français Valentin Royer, 74e joueur mondial, affronte en ce moment Novak Djokovic. Sur les cours également en ce moment, un duel franco-français. Hugo, Humbert, Quentin, Alice, programme et résultats sur ici.fr.
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2: 17h03, vous écoutez ici Paris Île-de-France. Bonjour Éric Bastien.
7: Bonjour, Alice mène 4 jeux à 3. Il y a même 15-0 à cette heure-ci dans ce nouveau jeu.
2: Waouh!
7: Ça, c'est pour les fans de Roland-Garros. Voilà.
2: De la petite battue. Balle jaune. Là.
7: Exactement. Vous savez pourquoi les jaunes?
2: Non, alors apprenez-moi encore une
7: parce
2: chose.
7: Que la télévision au début elles étaient blanches, donc la télévision était en noir et blanc, donc ça ne changeait pas grand chose. Mais quand la télé a continué d'être en noir et blanc, on a voulu améliorer l'œil du téléspectateur et donc elle a été voilà en jaune et on la voyait beaucoup mieux.
2: Ça c'est parce que vous avez connu la télé en noir et blanc et pas moi.
7: Merci pour ce compliment. C'est une vraie histoire ce que je vous dis en plus.
2: Bah merci, je l'apprends.
7: Pour une fois que j'apprends un truc à quelqu'un de la rédaction, ça fait plaisir.
2: Apprenez-nous en même temps le temps.
7: Oui, alors je ne suis pas quand même météorologue, mais j'ai le bras long. Je connais bien Météo France. Et je peux vous confirmer que sur Paris, sa petite couronne, eh ben, il y a cette vigilance jaune pour le phénomène canicule. Demain, vigilance orange pour le phénomène canicule. Il va faire de plus en plus chaud, hein, très clairement. Jeudi et vendredi, il fait encore 34 degrés au Jardin du Luxembourg et au Parc Montsouris. Pour cette nuit, les températures comprises un peu comme cette nuit, entre 18 et 20 degrés. Demain, alors on est au-dessus des valeurs de saison, c'est une évidence. Demain, jeudi 28, soleil très présent le matin. Un peu moins éclatant d'ailleurs l'après-midi. 33, 35 degrés. Donc sensiblement comme aujourd'hui hein, pour les températures maximales.
2: Demain, on passe en vigilance orange. Hein.
7: Exactement, on passe en vigilance orange, donc on fera très attention. Vendredi, entre 33 et 35. Samedi, 31 et 34 degrés. Et c'est à partir de dimanche, dans la nuit dimanche à lundi, que les choses vont rentrer tout doucement voilà, dans l'ordre. Il fera quand même encore 24 degrés, 25 degrés en début de semaine prochaine.
2: Sur les routes, Eric.
7: Avec plaisir, on y va.
2: Plusieurs
7: sans problème.
2: Petits accidents à vous signaler. Hein, trois.
7: Oui, il y a trois accidents. Il y en a un sur la 15 en direction de la province d'Éragny pour rejoindre Pontoise-Sande, secteur à éviter également à l'est sur la 104 intérieure. Trois véhicules sont impliqués sur les deux voies. La voie de droite est neutralisée depuis maintenant 16 heures. Et puis, il y a aussi cet accident sur la 13 en direction de la province. Sur les deux voies, vous ne roulez plus sur la voie de gauche. Attention sur le périphérique avec des difficultés entre la porte d'Auteuil et la porte d'Orléans. Ça concerne le périph' extérieur. Et puis, 35 minutes entre la porte Maillot et la Chapelle. Cette fois, c'est sur la rocade intérieure.
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7: Eh bien, merci Marine pour
2: merci
7: toutes ces informations. Vous revenez évidemment tout à l'heure à 18h.
2: Évidemment.
7: Vous voulez un petit jeu de l'intro rapidement?
2: Ah oui, okay.
7: Alors, c'est un morceau culte, hein, c'est un morceau que l'on adore tous. Vous nous rejoignez à l'instant et vous dites, bah oui, voilà. Quel est ce morceau? Est-ce que vous avez le nom du groupe? Attendez, répondez pas tout de suite Marine. Je laisse les auditeurs réfléchir. Montez le son un peu, Pierre. Ça y est. Ça, c'est mon entrée quand j'arrive à 17h. Alors
2: c'est Europe? Non.
7: Mais oui,
2: ah oui,
7: oh là là, sans indice comme ça. Vous devenez trop... Je vais arrêter ce jeu. Le but, c'est d'être ridicule. Non, et de
2: parce
7: pas
2: que
7: gagner.
2: Je me réveille tous les matins avec cette musique, voyez.
7: Ah, vous
2: c'est
7: êtes
2: un
7: extraordinaire.
2: Peu une mise en scène.
7: Vous avez le titre? Merci. The Final Countdown,
2: oui,
7: c'est Europe sur Ici Paris de France. À tout à l'heure, Marie.

0: Fort, The Final Countdown. Sur ici Paris, le France. Oh, qu'est-ce qu'on aime cette musique, ça fait du bien en ce début d'après-midi. Je suis ravi de vous accueillir, il fait chaud. Non, c'est dans la tête tout ça. Sur ici Paris, le France, il n'y a que de la fraîcheur.
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0: C'est vrai qu'on a envie de vous accueillir là, avec une petite paille, regardez, je vous sers un petit verre, on met des glaçons, on se met un petit peu d'eau, une limonade. Oh, aïe, aïe, aïe. Remettez-moi des glaçons, j'ai trop chaud, s'il vous plaît. Qu'est-ce que c'est bien ça? Bienvenue à vous tous, on est ensemble jusqu'à 20h. On va tout faire pour se rafraîchir, vous rafraîchir les idées avec de la bonne musique, avec des idées de sortie ici, hein, qui arrivent dans un instant avec David Kolski, pour une balade à nouveau et vous réserver quelques bons plans, et puis des cadeaux. 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Voici Francis Cabrel et Pascal Obispo sur ici. Belle après.

0: l'émission Décibel au micro d'Émilie Mazoyer. C'était donc Pascal Obispo et Francis Cabrel. De belles idées de sortie, c'est sûr, ici Paris de France avec David Kolski qui nous rejoint. Bonjour David.
1: Salut à tous.
0: Salut David, merci d'être avec nous aujourd'hui mercredi. David, vous êtes parti du côté de Saint-Ouen cet après-midi pour une balade.
1: Vous voulez que je vous dise, je suis en train de profiter, de vivre à Saint-Ouen. Oh, je suis à Communal Saint-Ouen, ce lieu qui a plus de 2 ans, qu'on adore, qui est un lieu de vie, un lieu hybride entre marché, food court, espace de culture et de concert. Je suis avec Denis Legas, qui est le directeur associé du groupe La Lune Rousse, qui finalement gère l'exploitation de ce lieu. C'est fou parce que je vois que ça évolue, je vois toujours qu'on est en train d'organiser des événements ici, on ne s'arrête jamais. Au niveau du food court, pareil, il y a des kiosques qui changent, il y a toujours de la nouveauté ici. Qu'est-ce que c'est finalement ce lieu, si on devait le décrire en quelques mots ?
2: C'est d'abord un lieu de rencontre. C'est un lieu où on se retrouve, on vit une expérience, on y vient pour rien ou pour des choses très particulières, pour vivre un spectacle, pour se retrouver en amis, pour juste découvrir ou passer un peu de temps. C'est un lieu de croisement, voilà, essentiellement. Et pour nous, c'est vraiment le leitmotiv, c'est comment on se rencontre entre générations, entre cultures, entre publics. Voilà, c'est vraiment l'idée. Et c'est un lieu où on a beaucoup de gens différents. On a à la fois des chefs, on a à la fois des artistes, on a à la fois des penseurs, on a à la fois des gens qui travaillent, on a des voisins, évidemment, puisqu'on est ancré sur un territoire qui est vachement actif sur notamment tout le sujet des associations et le travail autour de comment on fait commun, comment on fait vie commune ensemble.
1: Et c'est vrai que ça marche très très bien ici, ça a redonné vie à ce quartier ici à Saint-Ouen. On entend un peu de bruit parce qu'on est toujours en train d'installer quelque chose. Il se passe toujours des événements, notamment pour les familles. C'est vrai qu'on n'oublie pas les familles ici, également les groupes d'amis qui viennent en soirée. Finalement, on peut venir faire son marché, manger un morceau, rester pour un concert. D'ailleurs, vous avez une véritable salle de concert.
2: Oui, on a des lieux de diffusion et d'événements. On a d'abord une salle de concert qui s'appelle l'Extra Ball, qui fait jusqu'à 600 places, où on y diffuse des spectacles vivants, donc du concert, du comedy club, des conférences, mais aussi des spectacles un peu hybrides, où on associe à la fois art culinaire et musique, qui s'appelle Bouillon Tempo. Et puis on a évidemment des choses pour les enfants, parce qu'on crée des booms pour enfants, ou même des ateliers philosophie pour enfants.
1: En plus, c'est très accessible, le métro est juste à côté. Communal Saint-Ouen, c'est testé et c'est validé.
0: Merci beaucoup David, c'est un véritable lieu de vie, c'est une certitude. Merci surtout de traquer les bons plans en Ile-de-France, et puis rendez-vous demain pour parcourir à nouveau notre région. On s'arrêtera à l'Opéra Comique de Paris qui se réinvente avec David Kolski dans J'ai testé. Voici Hong Kong Star et France Gall. Toi t'aurais

0: Hong Kong Star avec France Gall sur ICI Paris de France. On quitte Hong Kong et on va rester à Paris. En petite couronne et en grande couronne avec une vigilance atmosphérique évidemment aujourd'hui et des conditions compliquées avec les chaleurs qui se sont bien installées depuis plusieurs jours. 180 km de bouchons, c'est pas énorme non plus à cette heure-ci. Les conditions de circulation qui malheureusement affichent plusieurs accidents. L'un sur la 15 en direction de la province depuis Éragny pour rejoindre Pontoise-Centre. Un deuxième accident sur la 104 intérieure trois véhicules qui ont été impliqués sur les deux voies. La voie de droite est neutralisée. Il y a un troisième accident qui lui est beaucoup plus au sud de notre région. On est sur la 6 en direction de Paris, en direction de Savigny-sur-Orge, depuis Viry-Châtillon pour rejoindre la D25 et puis éviter à l'ouest cet accident sur la 13 pour rejoindre la province. La voie de gauche reste fermée. Côté périph', on a quelques difficultés à vous signaler entre la porte d'Auteuil et la porte d'Orléans. Voilà, ça ralentit un petit peu, 30 minutes en extérieur, 25 minutes dans le sens inverse en intérieur, entre la porte Maillot et la porte de la Chapelle.
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0: D'ici quelques minutes, on va s'intéresser à l'actualité musicale avec Émilie Mazoyer. On va écouter la bonne musique aussi, celle de Lewis Capaldi.
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0: The best, c'est vous the best. On est ravis de vous accueillir sur ICI Paris de France. On est ensemble jusqu'à 20h, restez bien avec nous. On est là tous les quarts d'heure pour l'infotrafic, les bons plans et la bonne humeur.
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0: Capaldi, Wish You the Best. Sur Ici Paris de France, nous, on a la meilleure. C'est Émilie Mazoyer, au cœur de l'actu musicale. Que se passe-t-il aujourd'hui? Eh bien, on vous retrouve. Bonjour, Émilie.
1: Salut tout le monde. Émilie, au rapport pour votre dose quotidienne d'actualité musicale. Arrêtez tout, faites de l'espace autour de vous et tous en position de lancement de la plus grande Ola de l'année pour célébrer en ce 27 mai notre souche qui a 82 ans.

Chon, depuis plus de 50 ans, fournisseur officiel de chansons sensibles et tubesques et indispensable trésor national. Merci d'exister et bon anniversaire. Le chanteur anglais Harry Styles, c'est un peu l'homologue masculin de Taylor Swift en termes de succès, de notoriété et de combo magique, talent, beauté, jeunesse. Et il a un autre point commun avec elle. Là où il passe, la crise économique trépasse.

1,22 milliard d'euros. C'est selon les experts de la banque Barclays le montant des retombées économiques des 12 concerts que Harry Styles donnera au mois de juin au stade de Wembley. Transport, repas, hébergement et tenue de gala, les fans de Harry Styles dépenseront en moyenne 1000 euros en plus de leur ticket de concert pour vivre pleinement l'événement. 1,22 milliard d'euros. La ville de Londres se frotte les mains. Benjamin Biolay passe à l'heure d'été et il fait bien chaud.

écran total. Un inédit qui nous confirme que le succès de sa tournée acoustique, 50 dates à guichet fermé, a mis Benjamin Biolay de très bonne humeur pour attaquer les festivals d'été. La suite des réjouissances est prévue pour septembre avec l'ultra bleu, très riche réédition de son dernier album. Et puis un tour de France des zéniths et des salles rock en octobre, novembre et décembre. Félicitations à Louane qui a épousé il y a 10 jours son amoureux et papa de sa petite Esmé, Florian Rossi, après 8 ans d'amour, en présence de leurs copains soprano Mika Matpokora et Stromae. Vive les mariés et vive l'amour!

0: Louane et Mera.
1: Ah oui, on aime beaucoup. Hein. La famille Bélier, c'était en 2015, un film France Bleu à l'époque. Et cette même année, elle avait d'ailleurs eu la révélation de la scène musicale, Victoire de la musique, révélée dans The Voice aussi. Il ne faut pas l'oublier, Louane, quel parcours. Et tous nos meilleurs vœux pour ce mariage. Merci beaucoup, Émilie Mazoyer. Alors, Émilie, on la retrouve dès 20h pour toute l'actu musicale dans Décibels. Son invitée, vous la connaissez, elle vient nous présenter les 20 ans du Cheap Show et de ce tube que vous n'avez pas oublié. Mon amour, Anaïs, les 20 ans du Cheap Show, sa tournée. 20 ans après la création, Anaïs revient sur scène. Une version anniversaire exceptionnelle, elle est l'invitée ce soir pour vous ouvrir son cœur dès 20h au micro d'Émilie Mazoyer. Lui aussi, il ouvre son cœur tout le temps, même lors des temps à nouveau. Voici Jean-Louis Aubert sur Ici.

0: à nouveau. Jean-Louis Aubert sur Ici Paris, Île de France. Le temps à nouveau, le temps meilleur, on va dire, c'est à partir de lundi. Oui, un côté chaleur, il faut attendre lundi pour respirer un petit peu plus. On est à vos côtés, on cherche les petits coins de fraîcheur, les monuments, les théâtres, il y a des salles climatisées, les cinémas également, vous pouvez aller dans les galeries parisiennes, je pensais à la galerie Vivienne, le passage des panoramas, c'est plutôt frais. Voilà, il y a des endroits comme ça où les centres commerciaux, c'est pas forcément bon pour la planète, mais un petit peu de climatisation, ça fait quand même un petit peu de bien. On va se dire les choses parce qu'on cherche tous cette fraîcheur. Il y en a sur les quais de Seine, il y en a sur le canal de l'Ourcq, sur les bords de Marne. On va essayer de tenir le coup, on n'a pas le choix, et de trouver les petits coins d'ombre, ça nous ferait du bien. Qu'en est-il sur les routes ? Bon, il fait chaud, surtout si vous êtes en voiture, vous avez peut-être ouvert la fenêtre, vous avez le bras comme ça, sur le côté, au soleil, le bras va bronzer. Il n'y a pas beaucoup de monde, il y a 180 km de bouchons, alors c'est quand même pas rien non plus. Voilà, ça circule quand même assez difficilement, mais on a connu de pires situations. Rassurez-vous, il y a deux accidents à vous signaler, l'un sur l'A13. Ça, c'est plutôt pour rejoindre la province. La voie de gauche est neutralisée depuis quelques minutes. Et puis un accident, cette fois toujours au sud, on vous l'a signalé tout à l'heure. Ça concerne l'A600, direction de Paris, pour rejoindre Savigny-sur-Orge, notamment précisément pour rejoindre la départementale 25. Il y a du monde sur l'A3, sur l'A4 également, avec des difficultés sur la hauteur de Champigny-sur-Marne. Et ça va plutôt bien, en revanche, sur l'autoroute A1 depuis la Courneuve pour rejoindre la porte de la Chapelle. Voilà ce qu'on pouvait dire à cette heure-ci des conditions de circulation. Pour le périphérique, ça va plutôt bien, franchement, dans les deux sens, en extérieur comme en intérieur. Il y a peut-être aussi des fermetures nocturnes. On les identifie avec vous, Thomas Etcheverry.
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2: Tous les jours, on vérifie ensemble comment ça va rouler pour vous, que ce soit dans les transports en commun ou sur la route, et la nuit principalement, puisque c'est là où on va rencontrer les différentes fermetures nocturnes, notamment sur le périph intérieur pour cette nuit de mercredi à jeudi, qui sera donc inaccessible de la porte de Lila jusqu'à la porte d'Orléans. Il n'est pas seul. La 4 également est coupée pour cette nuit de mercredi à jeudi entre Saint-Maurice et Noisy-le-Grand. La 6B coupée dans les deux sens de circulation entre Fresnes et la porte d'Italie, ou encore la 86 extérieure fermée non seulement de Noisy-le-Sec à Gennevilliers, mais également de Nogent-sur-Marne à Fontenay-sous-Bois. Côté transport en commun, là aussi on a quelques coupures à vous signaler, notamment la ligne E du RER qui est coupée donc à partir de 22h45 entre Nanterre-la-Folie et Chelles-Gournay. Ça va durer toute la nuit en raison de travaux. Et puis la ligne J du Transilien qui elle aussi est coupée à partir de 21h pour cette nuit de mercredi à jeudi entre Argenteuil et Conflans-Sainte-Honorine. Il y a des bus de remplacement qui sont mises à disposition pour pallier cette difficulté.
0: Merci pour ces précisions. Rendez-vous dans une heure, Thomas Etcheverry.
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0: Et puis à noter aujourd'hui ce stationnement résidentiel gratuit à Paris en raison de la chaleur et de la pollution atmosphérique. C'est quand même une bonne nouvelle, un stationnement résidentiel gratuit dans la capitale. Ah, si on allait faire un petit aquaplou géant à la piscine Georges Hermont, ça c'est dans le 19e arrondissement. Voilà un lieu de vie sympa où on peut profiter avec fraîcheur et plonger. Mais oui, c'est un régal. Là, on plonge dans la musique de Stevie Wonder avec Pastime Paradise sur Ici Paris, Île-de-France.

0: Einstein Lover et Steve Wonder sur Ici Paris de France. Ça vous tente? Trois infos locales, ça arrive tout de suite.
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0: 3 plus, 3 infos locales et pratiques en Ile-de-France. Aujourd'hui, avec Clarisse Delezève, on va découvrir une énorme fête ultra coloriée qui revient d'ailleurs ce week-end. Une opportunité de travail peut-être pour vous avec Logement de Fonction, c'est en région parisienne. Et puis une application pour débuter, application parfaite avec cette chaleur pour se balader, Clarisse, à l'ombre à Paris. Bonjour.
3: Complètement. Et alors déjà, bonjour et bonjour à tous. Et oui, en ce moment, il fait hyper chaud. Donc, on a peut-être envie de se balader autrement. J'ai trouvé une super application pour ça. Elle s'appelle Paris Parcours. Alors, moi, je l'adore vraiment, cette application. Parce qu'en fait, elle va vous proposer différentes idées de balades à faire soit en famille, entre amis, ou même des idées de balades un peu insolites. Et ça change un peu des parcours qu'on peut faire au quotidien. Moi, j'ai tendance à toujours me balader au même endroit. Hier, je l'ai testé dans le parc de Saint-Cloud. J'ai fait quand même 12 km de vélo. Hyper cool parce que j'ai découvert vraiment d'autres endroits. À chaque fois, je faisais toujours le même parcours au parc de Saint-Cloud, vraiment en bas, à proximité de Boulogne-Billancourt. Et là, je suis montée vraiment jusqu'à Marne-la-Coquette. C'était incroyable, c'était magnifique. Et en plus, j'étais vraiment à l'ombre. Donc là, avec les températures en ce moment, c'était idéal. Cette application, elle s'appelle Paris Parcours.
0: Ah ouais, franchement, on a envie de faire ce parcours, surtout si c'est accompagné d'une petite limonade comme ça, voilà, avec fraîcheur, de l'eau qui coule, de l'eau fraîche. Ah, Clarisse, on aime bien, parce qu'en vrai, on connaît parfois notre ville, mais on ne la regarde pas toujours comme... Voilà, comme on devrait. Clarisse, côté sortie aujourd'hui, on va finalement complètement se faire plaisir à nouveau et on va se couvrir de couleurs, c'est ça?
3: Ah bah alors là, ce dimanche, préparez-vous à vous habiller en blanc au jardin d'acclimatation parce qu'on fait la 7e édition de la fête Holi. Alors qu'est-ce que c'est que la fête Holi? Eh bien, c'est une fête traditionnelle indienne qui célèbre l'arrivée du printemps, la joie, le partage et aussi la victoire du bien sur le mal. Alors franchement, l'ambiance, elle a l'air incroyable. Toute la journée, il va y avoir des concerts, des spectacles, des percussions et surtout, le grand lancer de couleurs a lieu à 16h. Pour y aller en transport en commun, c'est hyper simple, c'est le métro ligne 1. Directement à l'arrêt Les Sablons et après ces quelques minutes de marche et vous y êtes en quelques minutes.
0: Oh, c'est zen. Ah ouais, c'est totalement détendu, hein, ça donne envie. On va terminer, Clarisse, aujourd'hui dans ces 3 plus avec une opportunité, un travail un peu particulier si j'ai bien compris.
3: Ah bah là, ça peut intéresser à pas mal de monde puisque la filière immobilière sociale de la RATP, RATP Habitat, recherche actuellement un ou une gardienne d'immeuble en CDI à Saint-Denis. Le poste est assez complet, hein, il faut assurer l'entretien des parties communes, aider les locataires au quotidien, surveiller l'immeuble et gérer certaines missions administratives. Mais surtout, il y a un logement de fonction avec une loge informatisée directement sur place. Le site comprend 189 logements. Le travail se fait en binôme. Alors attention quand même, il faut déjà avoir de l'expérience dans le métier ainsi qu'un CAP gardien d'immeuble et d'un diplôme équivalent. Alors franchement, si vous êtes à la recherche d'un emploi stable en Ile-de-France avec un logement, je vous invite à envoyer votre CV et votre lettre de motivation directement sur Indeed.
0: Bah, on va le faire avec bonheur, surtout si on est intéressé. Merci beaucoup Clarisse Delezay pour ces 3 plus. Je le rappelle, cette offre d'emploi de gardien d'immeuble à Saint-Denis avec Logement de Fonction. La grande fête Holi, c'est dimanche au jardin d'acclimatation. Et puis cette application que vous venez d'évoquer, Paris Parcours, pour redécouvrir Paris autrement. Les 3 plus à retrouver chaque jour sur Ici Paris de France.

0: Simple Life, Dire Straits à 17h47 sur votre radio ici Paris, Île-de-France. J'espère que la musique vous fait plaisir, qu'elle vous apporte un petit peu de sourire dans la voiture si vous êtes coincé dans les bouchons. Alors justement, regardons comment ça se passe. Il y a 216 km de bouchons, la tendance est légèrement à la hausse. À cette heure-ci, on va rester encore une fois particulièrement vigilant. Je rappelle que le stationnement résidentiel est gratuit à Paris en raison de la chaleur aujourd'hui et de la pollution atmosphérique. Paris et la petite couronne en vigilance orange canicule à partir de midi demain. Demain jeudi, sur les routes, c'est pas génial, surtout quand on roule et qu'il fait très chaud comme ça. Il y a deux accidents à vous signaler, l'un sur la 6 en direction de Paris depuis Véry-Châtillon, en direction de Savigny-sur-Orge pour rejoindre la D25, et puis un autre accident à vous signaler sur la 86 extérieure pour rejoindre Maison-Alfort, jonction avec la 4. Des ralentissements totalement à l'est avec ce véhicule qui est à l'arrêt en direction de Bussy-Saint-Martin, depuis Torcy, ça concerne la 104 intérieure, et puis attention à ce véhicule en panne, cette fois totalement à l'ouest sur la 13, on est en direction de Vaucresson. Les voyants sont plutôt au vert et c'est tant mieux, c'est une bonne nouvelle. En ce qui concerne le périph' extérieur et intérieur, ça roule bien. Seulement 9 minutes, Porte de la Chapelle, Porte de Bagnolet, sur le périph' intérieur.
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0: 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Je compte sur vous, on vous accueille dans un instant, le temps d'écouter Never Tear Us Apart, signé In Excess sur Ici Paris-Île-de-France.

0: Never Tear Us Apart, et c'est signé In Excess à tout juste 17h50. Et si on accueillait Nicolas?
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0: Nicolas, c'est un auditeur d'ici Paris-Île-de-France qui s'est dit, tiens, il y a une sélection pour peut-être gagner le maillot du Paris Saint-Germain. Le tirage aura lieu lundi. Et bien, il en fait partie, on va l'accueillir. Bonjour Nicolas.
3: Bonjour à tous.
0: Bonjour Nicolas, ça c'est l'entrée des joueurs au Parc des Princes. Tiens, ah oui, ça c'est quand c'est au Parc, ça. Ah oui, oui, oui, oui. Vous êtes un fan du PSG, vous serez où samedi, Nicolas?
3: Ah bah samedi, je ne serai pas à Budapest, donc, mais par contre, je serai chez moi devant l'écran, attentif au match.
0: En bien évidemment.
3: Que PSG gagne, bien sûr. Hein,
0: bah, on a envie.
3: C'est Paris-Île-de-France.
0: Bah, on a envie du doublé quand même. Alors, je rappelle qu'on est sur le toit de l'Europe, qu'on est champion, que la Ligue des Champions, exactement, ça a été pour nous l'année dernière, que là, on pourrait faire un doublé. C'est face à Arsenal, c'est à 18h. Comment vous le sentez, Nicolas, en toute objectivité, en supporter que vous êtes?
3: Je suis confiant, extrêmement confiant.
0: Bah,
3: c'est extrêmement confiant, puisqu'on a battu le Bayern, donc on n'a pas de problème.
0: Ouais, à vous, à partir du moment où on a gagné le Bayern, vous êtes dit.
3: Bah oui, ouais, c'est évident, Arsenal, il n'est pas aussi fort que le Bayern, donc logiquement, ça voudrait dire qu'on va être champion pour la deuxième fois.
0: Ah là là, voilà. Bon, attendez, faut pas dire Fontaine, tout ça, hein. On va rester quand même. Oulala, moi je reste toujours prudent, mais évidemment que je vais dans votre sens et j'ai envie de ça. Nicolas, on vous sélectionne. Alors, vous faites partie des gens qui sont sélectionnés, donc une petite shortlist. Le tirage aura lieu vendredi, donc dans deux jours. Si je vous passe un petit coup de téléphone à Montreuil dans le 93, Nicolas, vous repartirez avec le maillot de cette saison, le gris, là, 2025-2026. Ok?
3: Ce serait adorable.
0: Ouais, ce serait bien.
3: Tout cas, merci. Bah, j'ai déjà vraiment de la chance d'être sélectionné.
0: C'est ça.
3: Je vous kiffe, en tout cas. Voilà, j'étais en train de vous écouter avec le soleil qui nous tapait sur la tête, mais vous êtes encore plus chaud.
0: Ah, bon, voilà. Non, c'est vous, on a votre image. Vous n'avez pas trop chaud d'ailleurs, Nicolas, là, à Montreuil, ça va, ça gère?
3: Non, non, ça va. Je suis dans la paroisse avec mon père. Il fait très bon, donc c'est agréable. On est en plein rendez-vous, mais j'ai quand même décroché.
0: Ok, bah super.
3: C'est Île-de-France. Donc,
0: allez,
3: voilà.
0: Merci Nicolas. Et allez Paris. Allez Paris.
3: Allez Paris.
0: Allez Paris. Salut Nicolas. Merci d'avoir joué avec nous. Et donc peut-être à vendredi, voilà, pour vous offrir ce beau maillot du PSG saison 2025-2026. On rejoue d'ailleurs dans une heure. Dans un instant, c'est Les Innocents. Ça, c'est la musique à venir juste avant 18h. Et pour ceux qui n'ont pas encore compris qu'il y avait un match samedi, on vous le rappelle.
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0: Les Innocents avec Color sur votre radio ici Paris Île-de-France.
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0: Très bon début de soirée, merci d'écouter ici Paris Île-de-France, il est 18h. Le journal de 18h, c'est avec Marine Eugénie.
2: Exceptionnel, historique, inédit. On ne manque pas de superlatifs pour décrire cette canicule de mai qui s'étend d'ailleurs. Demain, l'alerte orange concernera 17 départements, dont Paris et sa petite couronne. On frôle par endroits les 40 degrés et forcément, les malaises sont plus fréquents. C'est ce que nous a dit tout à l'heure dans Ma France le professeur Louis Soula, chef des urgences au CHU de Rennes. Les lignes téléphoniques des SAMU sonnent beaucoup dans l'ouest de la France.
3: On constate globalement une augmentation d'activité le week-end, notamment de Pentecôte, qui était entre 25 et 30% sur les 4 SAMU. L'activité a un tout petit peu faibli hier avec la reprise de l'activité après le week-end, notamment de l'ensemble des médecins généralistes, mais on est toujours confronté à un très grand nombre d'appels, de malaise. Depuis lundi, plus de malaise sur des lieux de travail, oui. qui montrent bien que la typologie évolue un petit peu. Et ce qui nous impacte maintenant, c'est depuis hier notamment, voire dimanche, c'est une augmentation des patients qui doivent être hospitalisés, oui. notamment les patients les plus âgés. Et il faut que les témoins soient beaucoup plus vigilants pour appeler le 15 en cas de nécessité.
2: Le professeur Louis Soula avec Wendy Bouchard sur ICI, les organismes souffrent et la SNCF prend des mesures justement pour éviter les malaises dans ces trains. Si vous devez prendre le train demain, jeudi ou vendredi, vérifiez vos boîtes mail. Vous avez peut-être reçu un message indiquant l'annulation de votre voyage, cela concerne en particulier les lignes intercités Bordeaux-Toulouse-Marseille et Paris-Orléans-Limoges-Toulouse. Je n'ai pas trahi la confiance des Français, voilà ce qu'assure Nicolas Sarkozy en conclusion de son procès en appel. C'est pour les soupçons de financement libyen de sa campagne présidentielle de 2007. Les avocats de l'ex-chef de l'État se sont relayés à la barre toute la journée pour demander sa relaxe. Une liste noire à l'éducation nationale. Ce fichier spécifique comportera les noms des personnels qui ont déjà eu des comportements inappropriés à l'école. C'est le ministre de l'Éducation nationale, Édouard Geffray, qui l'a annoncé aujourd'hui.
4: Nous faisons en sorte qu'une personne qui a eu des comportements inappropriés avec des mineurs, quand bien même elle n'aurait pas été pénalement condamnée, ne puisse plus revenir dans nos murs. Autrement dit, c'est ce qu'on appelle en langage trivial une liste noire. Ça veut dire que nous aurons évincé un agent public, un surveillant, etc., en raison de son comportement avec les mineurs, quand bien même il n'aurait pas été condamné, eh bien, il sera inscrit sur une liste qui empêchera toute forme de réemploi au sein de l'école. Il ne pourra pas se présenter dans un autre établissement, il ne pourra pas repasser un concours pour devenir professeur, par exemple. Il y aura une mesure qui permettra de bloquer cela, y compris d'ailleurs lorsque il pourrait éventuellement, les faits auraient fait l'objet d'une prescription. Eh bien, nous aurons la possibilité légale de lui interdire l'accès à nos locaux.
2: C'est une mesure qui s'inscrit dans le cadre de la présentation du projet de loi de protection de l'enfance. Le procureur de Grenoble parle cet après-midi d'une spirale de la violence inédite dans sa ville après une nouvelle fusillade hier soir dans le quartier du Mistral. Un homme de 33 ans est mort, 5 autres blessés. Dimanche déjà, le corps d'un adolescent de 16 ans avait été retrouvé dans une voiture incendiée à Échirolles. En 6 mois, ce sont 10 personnes qui ont été tuées par balles sur fond de narcotrafic. Et c'est du jamais vu, s'inquiète donc le procureur. Étienne Manteau.
5: Tous ces faits s'inscrivent de façon évidente dans des guerres de territoire qui sont exacerbées, que Grenoble a déjà connues, notamment en 2024, il y avait eu de nombreux tirs sur la voie publique, mais à une période où l'objectif était plutôt d'impressionner, puisque c'était essentiellement des tentatives qui avaient été constatées en 2024, et là, un palier a été franchi, puisque les individus ne tirent plus aujourd'hui pour impressionner, mais tirent pour tuer. C'est un défi redoutable que nous posent aujourd'hui les narcotrafiquants avec un recours aussi désinhibé à la violence et avec une organisation aussi difficile à démanteler.
2: Le procureur de Grenoble, Étienne Manteau, au micro d'ici Isère. Inquiétude également à Nantes, avec encore une fusillade sur fond de trafic de drogue. Jeune homme de 20 ans est mort hier soir, tué par balle. C'est la deuxième en moins de 15 jours dans la ville. Le 14 mai, on s'en souvient, un ado de 15 ans a été abattu dans un hall d'immeuble. Depuis 8 heures ce matin, si vous vous êtes grand rouleur, vous pouvez demander une aide de 100 euros sur le site impots.gouv.fr. Si vous remplissez toutes les conditions, la somme sera versée sur votre compte dans un délai de 10 jours. Pour vérifier d'ailleurs si vous êtes éligible, il y a un simulateur sur ici.fr. Et puis de son côté, Total Energy va poursuivre en juin son plafonnement des prix des carburants dans ses stations-service. Le groupe annonce également une opération prêt unique, 1,99€ le litre pour l'essence, 2,09€ le litre pour le diesel pour les week-ends de la fête des mères et de la fête des pères.
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2: 18h05, vous écoutez ici Paris, Île-de-France. Le temps avec vous, Éric Bastien, eh bien, c'est toujours cette chaleur accablante en Île-de-France.
0: Oui, et puis vous l'avez dit dans le journal Marine, un Paris, sa petite couronne en vigilance orange, canicule, à partir de demain midi. Ça reste jaune encore à cette heure-ci. On va être particulièrement prudent parce que voilà, ça va encore continuer, ça va encore grimper. Il faudra attendre dimanche, voire lundi, et même mardi pour commencer un petit peu à respirer avec des températures beaucoup plus de saison, même si elles resteront quand même au-dessus. Donc, restez vigilants. 33 degrés à cette heure-ci à Palaiseau, à Versailles, également à Neuilly, à Courbevoie, à Clichy-la-Garenne, 34 degrés au Jardin du Luxembourg. Cette nuit, il y aura quelques nuages un petit peu plus discrets, un vent, alors c'est tant mieux parce qu'il n'y en a pas beaucoup, ça apporte un petit peu de fraîcheur quand même, c'est pas beaucoup, mais il y aura un petit vent de nord-est qui pourrait souffler modérément, 18 à 20 degrés pour les températures, au-dessus des valeurs de saison. Demain, jeudi, un soleil très présent le matin, un peu moins éclatant l'après-midi, jusqu'à 35 degrés côté Mercure pour l'après-midi, au meilleur moment de l'après-midi. On se protège, on met une casquette, on boit beaucoup d'eau. Vous pouvez mettre de la crème solaire pour les enfants le matin avant de le mettre à l'école. Il y a des consignes du ministère de l'Éducation nationale. Il faut ne pas oublier à la fois les enfants et les personnes âgées.
2: Il y a des tistiques qui existent pour les enfants, c'est très pratique.
0: Ouais. C'est très bien ça. Bon, un bon vieux seau d'eau en classe. Ne faites pas. Oui, bon, allez, passons à la route.
2: Et près de 230 km de bouchons sur les routes Île-de-France ce soir, Eric.
0: 228 km de bouchons, un accident sur la Nationale 12 vers Paris. On est à hauteur de Plaisir, très précisément. Accident sur la 86 extérieure du côté de Maison-Alfort. Autre accident sur la Francilienne extérieure du côté de Lézignan avec un abaissement de la vitesse en Île-de-France pour cette atmosphère si particulière qui est liée aussi à la pollution. Vous faites très attention. Le préfet de police qui effectivement a proposé dans le cadre de mesures d'urgence de ralentir le plus possible la route à cette heure-ci. 110 km/h sur les portions d'autoroute qui sont normalement limitées à 130, 90 sur les parties d'autoroute et des voies rapides plutôt que 110. Voilà ce que l'on préfère faire pour que ce soit beaucoup mieux. Il est d'ailleurs recommandé un contournement par la Francilienne pour les véhicules en transit à cette heure-ci pour ceux les poids lourds, notamment qui excèdent le 3 tonnes et demi. Des conditions de circulation plutôt fluides en revanche du côté du périphérique avec à cette heure-ci des temps de parcours relativement fluides. Ça fait quand même quelques bonnes nouvelles. 28 minutes Port d'Auteuil, Port d'Orléans en extérieur. Comptez seulement un quart d'heure. Porte-Maillot, Porte de la Chapelle en intérieur.
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0: Et puis, je voudrais rappeler aussi que le stationnement résidentiel est gratuit à Paris en raison de la chaleur et de la pollution atmosphérique. Ça, c'est une bonne info pour aujourd'hui. Allez, on se fait notre petit quiz parce qu'on aime bien que ça apporte un peu de fraîcheur. Tous ensemble, là, il est 18h07. Marine.
2: Oui, c'est des indices ou une intro?
0: On cherche, donc je vous donne des indices, okay. On cherche un chanteur.
2: Ok.
0: Un chanteur français.
2: Ok.
0: C'est ce qui va débuter l'émission, là, qui arrive.
2: Michel Jonas.
0: Il a été le protégé, non, il a été le protégé de Claude François. Il l'a produit d'ailleurs.
2: Alain Chamfort.
0: Bah oui.
2: Ah oui.
0: J'allais vous dire.
2: J'ai reconnu l'intro en fait.
0: Ouais, parce qu'on vous a mis l'intro en plus. Ouais. Ça c'est Pierre qui a dégainé.
2: Ouais,
0: mais
2: Pierre il est gentil.
0: Ouais,
2: avec
0: Pierre
2: moi.
0: Il est gentil. Alors il que moi bien. Pas du tout. Ouais. Donc oui, c'est Alain Chamfort. Bienvenue à tout à l'heure.

0: La fièvre dans le sang, et c'est signé Alain Chamfort sur Ici Paris Île-de-France.
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0: N'hésitez pas à nous laisser voilà, vos petits coins à la fraîche. 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Et je disais, n'hésitez pas aussi sur ce même numéro de téléphone ou sur le WhatsApp de votre radio à partager les endroits où il y a de l'ombre, les endroits où il fait frais. Je pense au square Boussicot, nous dit Fred, dans le 7e arrondissement, le jardin Villemain dans le 10e arrondissement, quelques arbres agréables également au square Georges Méliès, on est dans le 12e arrondissement. Sur le WhatsApp au 01 42 30 10 10, vous n'hésitez pas à nous dire bah, où est-ce qu'on peut se rafraîchir dans la région. Voici Charles Doré, c'est une nouveauté sur Ici Paris Île-de-France.
2: Alors

0: famille ou pas famille, eh bien c'est Julien Doré, c'est Charles Doré, je me suis fait avoir. Voilà, je le sais pourtant, c'est marqué Charles. Non, c'est bien Charles Doré, non pas Julien Doré, en plus ils n'ont aucun lien de famille, c'était sur Ici Paris de France.
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0: Oh là là.
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0: Oh, je m'en fous. Il y a toujours des bonnes idées, vous savez, dans la région, il fait chaud, nous on essaye de se rafraîchir, de vous trouver aussi des bons plans sympas pour passer de bons moments. On va aller faire un petit tour du côté d'Antony pour le festival de BD des Bulles dans la ville, qui fait son grand retour ce week-end, dès samedi, à partir de 14h, à l'espace Vasarely, pour une nouvelle édition que l'on va découvrir avec notre invité, Antoine Rimbert. Bonjour Antoine.
3: Bonjour.
0: Bonjour, vous êtes responsable de la section adulte de la médiathèque municipale d'Antony. Bon, festival qui est de retour, je le disais, une édition qui est orientée sur les mondes imaginaires. Vous nous racontez ?
3: Oui, alors c'est un festival qui est thématique, donc tous les ans avec le service culturel et puis une de mes collègues à la médiathèque, on essaie de triturer les ménages pour trouver une nouvelle thématique. Et cette année, nous avons choisi les mondes imaginaires, ça correspondait aussi à pas mal d'actualités dans la bande dessinée jeunesse et aussi adulte.
0: Alors l'idée, c'est de faire découvrir la bande dessinée dans toute sa variété au plus grand nombre. Ça fascine toujours de tous les temps la bande dessinée. C'est l'objectif de votre festival par la ville d'Antony, c'est de montrer son pluralisme.
3: Exactement, et c'est de montrer son pluralisme, c'est aussi d'emmener les jeunes antoniens à la pratique avec une résistance d'auteur depuis des années, et puis un travail auprès des classes également, et puis de montrer pas mal de jeunes auteurs en général. Là, ça va des jeunes mangaka avec des auteurs un peu plus connus.
0: Alors, je vois que demain, il y a des ateliers BD, de la magie, par exemple. Demain, aujourd'hui, c'était dès aujourd'hui, ça, à la médiathèque Arthur Rimbaud. Ça, c'était à 15h. Donc ça, c'est sympa aussi, parce que c'est ouvert aux enfants, il y a des illustrations. Mais là, ce samedi, il va y avoir aussi des ateliers, des créations de planches de BD, dès 14h.
3: Alors oui, effectivement, à l'ouverture, on a deux ateliers BD. Un atelier BD avec Judith Peignan, qui est scénariste des Sortilèges de Zora. Qui amènera les enfants à créer leur propre planche de bande dessinée sur le thème des sorcières. Voilà. Et puis on a aussi une autrice de manga française qui va du coup initier les jeunes qui se sont inscrits aux ateliers à la pratique du manga, qui est de la bande dessinée bien évidemment, mais bien avec sûr. Des codes un peu spécifiques.
0: Une fresque participative, les îles flottantes, ça ce sera de 14h à 18h, c'est prévu également pour samedi. Ça c'est une fresque collective, donc c'est marrant parce que vous avez dessiné un grand archipel avec des îles et des terres inconnu. Ça, c'est chouette. C'est l'entrée libre, je le dis, c'est tout public.
3: Oui, l'entrée est libre, effectivement. Ça va être animé par Nathanaël Michaels, qui a été en résidence chez nous il y a quelques années et qui fait beaucoup de fresques et beaucoup de travaux avec des jeunes. Et donc, on lui a proposé de nous faire une fresque. Et il a choisi cette thématique. Donc, toutes les personnes qui viendront samedi après-midi à l'espace Vasarely pourront contribuer à cette fresque collective.
0: Un dernier mot, peut-être Antoine Rimbert, je vois qu'il y a des concerts dessinés. Oh, j'ai jamais entendu parler de ça. C'est quoi ça, un concert dessiné?
3: Oui, il y a des concerts dessinés. Ben, on va avoir sur scène des musiciens.

0: qui vont jouer en direct et avec un auteur, une autrice qui dessinera en direct. En même temps. Soit de l'improvisation, un travail plus élaboré autour d'une œuvre.
1: Bon, c'est super. C'est à l'espace Vazareli, c'est place des anciens combattants d'Afrique du Nord, c'est dans le 92. L'entrée libre pour en savoir plus, www.ville-anthony.fr pour tout savoir sur cette manifestation. Des bulles dans la ville ce samedi 30 mai autour des mondes imaginaires. Ça débute à 14h et j'étais très heureux qu'on en parle. Merci beaucoup Antoine Rimbert.
0: Ben, je vous en prie, merci beaucoup.
1: Bah, c'était un plaisir. Voilà, et je rappelle, vous êtes responsable de la section adulte de la médiathèque municipale d'Anthony, donc rendez-vous ce samedi avec plaisir. Bon, pour aller à Anthony, comment ça se passe?
0: Ah ben, il y a le RERB.
1: Ben voilà, merci pour ce point info trafic. Je vous remercie, heureusement que vous êtes là, Antoine Rimbert. Faites bien de le préciser, le RER, mais on peut aussi y aller en voiture. Et à cette heure-ci, alors ça roule plutôt pas mal. Je ne sais pas comment ça se passera samedi, mais là, je peux vous dire que c'est plutôt agréable pour s'y rendre. Alors faisons le point sur l'ensemble des conditions de circulation avec deux accidents, l'un sur la 86 extérieure de Maison Alfort pour rejoindre Saint-Maurice. Il y a aussi un accident sur la N104 extérieure de Santeny en direction de Légénie pour rejoindre la D51. Vous êtes ralenti sur la 104 intérieure de Torcy en direction de Bussy-Saint-Martin. La voie de droite est fermée depuis maintenant plus d'une heure. Ça roule difficilement sur la 1. Ça fait un petit moment que ça dure. Et puis cet autre accident à vous signaler de plaisir pour rejoindre la Nationale 12 en direction de Paris. Les bonnes nouvelles d'où viennent du périph' où ça roule bien en extérieur comme en intérieur.
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1: On va essayer de se détendre, on va essayer de plus penser à rien si vous êtes en voiture. Restez concentrés sur la route et montez le son avec Eddie Mitchell et le cimetière des éléphants sur ICI Paris-Île-de-France.

0: Le cimetière des éléphants, Eddy Mitchell, 18h25, voilà un titre qui nous fait du bien, qui nous calme, qui nous donne envie d'être un peu tranquille. Et d'ailleurs, il faut pas trop s'agiter, vous savez, quand il fait chaud comme ça, il faut avoir des gestes, paraît-il, beaucoup plus calmes. Faites très attention encore une fois, je vous rappelle que Paris, la Petite Couronne, seront en vigilance orange canicule à partir de demain midi, on reste en vigilance jaune. Et pour ceux et celles qui circulent aujourd'hui, la bonne nouvelle, parce qu'il y a quand même des bonnes nouvelles au milieu de tout ça, c'est le stationnement résidentiel qui est gratuit dans la capitale en raison de la chaleur et de la pollution atmosphérique. On a envie d'aller plonger peut-être dans l'une des piscines de la capitale, elles sont nombreuses. On a aussi envie de plonger dans la voix de Miley Cyrus. So One, ça arrive juste avant 18h30 sur votre radio, ici Paris, de France. Émilie Mazoyer sera là à 20h, je vous l'ai dit. Si vous n'avez pas retenu qui est son invité, vous allez le savoir tout de suite.
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0: Dream as one, Miley Cyrus sur Ici Paris, Île de France. Très bon début de soirée, il est tout juste 18h30. Merci à nos instantanés trafic, n'hésite pas à nous appeler au 01 42 30 10 10. À suivre Clarisse dans un instant. Sébastien pour l'heure avec un double accident. Merci d'être avec nous Sébastien, on vous écoute.
1: Oui, bonsoir. Pour vous signaler sur l'A4 à hauteur de Champs-sur-Marne, la sortie. Donc, direction Provence, où il y a deux motos, c'est bande d'arrêt d'urgence et la voie de sortie Champs-sur-Marne.
0: Oui.
1: Et l'autre, il a dû avoir un effet de curiosité de l'autre côté, et à la même hauteur, deux voitures qui sont rentrées dedans, file de gauche.
0: Ouais.
1: Et les secours étaient pas arrivés de l'autre côté. Ils arrivaient là. J'ai vu un véhicule de police qui arrivait tranquillement de l'autre côté.
0: Ok, donc le deuxième accident, c'est de l'autre côté, direction Paris, hein, où les secours sont en train d'arriver.
1: Direction Paris, okay. Les files de gauche, et là, c'est deux véhicules qui sont entrés dedans.
0: Voilà. D'accord.
1: Donc,
0: merci.
1: Il y a eu un effet de curiosité.
0: Évidemment, voilà. Ça, comme à chaque fois. Mais c'est super sympa de me l'avoir signalé. Vous allez dans quelle direction? Vous allez jusqu'où, vous, Sébastien?
1: Oh, moi je vais à Brie-Comte-Revers,
0: univers
1: impitoyable.
0: Ouais. Bon, ça vous êtes plus très loin là si vous êtes sur la carte, donc ça
1: voilà.
0: Va.
1: Ouais, je suis à Pont-au-Combon, là, il n'y a pas de problème.
0: Voilà, la Seine-et-Marne, Pont-au-Combon, on les salue. Ça va, vous n'avez pas trop chaud sur la route, franchement, dans la voiture?
1: Ouais, je sais pas, ça met 35 dans la voiture, mais bon, il y a la clim. Donc
0: ouais,
1: ça va,
0: y a la clim. Ouais. Courage Sébastien, merci. Un double accident sur la carte au niveau de Champs-sur-Marne, le premier direction province avec deux motos impliquées. Secours et dépanneuse sur place. La bande d'arrêt d'urgence, la file de droite impliquée, vous l'avez dit, deuxième accident. De l'autre côté, direction Paris. Salut Sébastien, merci d'avoir été avec nous. Vos messages, vos instantanés par vidéo aussi, c'est au 01 42 30 10 10 via le WhatsApp. Le WhatsApp, c'est en vidéo et c'est aussi vos messages écrits et vocaux. Clarisse, alors Clarisse, vous la connaissez, c'est Clarisse
2: oui.
0: De Lezèvre, c'est les 3+. Eh ben Clarisse, elle est comme ça. Elle a quitté la radio il y a une heure et elle est dans les bouchons. Et qu'est-ce qui se passe, ma Clarisse?
2: Eh bien là, je suis actuellement sur la N118 en direction de Porte de Saint-Cloud et ça bouchonne, mais je pense que c'est des bouchons habituels, mais j'avoue, j'ai pas l'habitude de prendre la voiture. Et donc, je suis dans les bouchons, je me suis dit, je vais faire un petit coucou à Eric depuis la voiture et lui dire qu'il y a petite information, la N118 est limitée à 70 km/h, je ne sais pas pour les autres routes, mais à cause de la pollution, la limitation de vitesse est à 70 km/h.
0: Oui, bien sûr, il y a un abaissement de la vitesse en Île-de-France, on est à 70 km/h sur les portions d'autoroute, sur les voies rapides, plutôt 90 ou 80, on est à 110 sur l'autoroute, normalement limité à 130 et 90 sur l'autoroute et les voies rapides qui elles sont limitées à 110. Tout ça c'est avec cet épisode de pollution. Vous avez raison de le rappeler Clarisse. Bon alors si vous n'êtes pas une habituée de la route, Clarisse, le soir la N118 faut pas hein. Ah non hein. Mais non, Clarisse, bon, ça a dû couper, mais la N118, c'est toujours un secteur qui est très compliqué, qui est très chargé. Je vois, il faut 16 minutes du petit Clamart pour rejoindre Jean-Vry, notamment sur la N118, et ça va plutôt pas mal encore ce soir. Merci Clarisse, je pense que ça a dû couper, mais Clarisse de Lezèvre, elle est avec nous. On la retrouve le matin entre 6h et 9h, entre 17h et 20h pour les 3+.
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0: Allez, belle route, n'hésitez pas à nous appeler. Hein. S'il se passe quoi que ce soit, accident sur la francilienne, je le vois aussi, toujours en cours à hauteur de Lézigny, vos infos routes sont les bienvenues. 01 42 30 10 10. Dans la prochaine demi-heure, toute l'actu télé statue avec Patrice Gascoigne, le temps d'écouter. Eh bien, Jérémy Frérot, j'allais dire Frérot de la Vega. Vous voyez, j'ai failli me faire avoir. Ça, c'était au tout début. Ils sont deux. Et là, c'est en solo, Jérémy Frérot avec Adieu sur Ici.

0: Jérémy Frérot. Et ouais, la séparation, c'est jamais une chose évidente quand on est parent, mais il le chante très bien, je trouve, avec Adieu sur votre radio locale ici Paris, de France. C'est Patrice Gascoin qui nous rejoint pour parler de l'actu télé. C'est toujours un plaisir. Bonsoir.
1: Bonsoir Eric Bastien.
0: Bonsoir Patrice, merci d'être avec nous. Les coulisses télé, c'est 7 jours sur 7 sur votre radio et vous nous proposez un programme à ne pas manquer, un programme télé qui lave plus blanc que blanc, gros plan sur Cleaners. Ça, c'est les experts du ménage et c'est sur TFX.
1: Chaque mercredi soir, la chaîne TFX diffuse un numéro de la nouvelle saison de Cleaners, les experts du ménage.
2: Quand on a besoin d'un coup de main,
3: oh, j'ai jamais vu ça de ma vie.
4: Oh non.
2: Mais surtout d'un bon coup de balai.
5: On est quand même pas mal là.
2: On appelle les experts du ménage.
6: Tu l'as jamais nettoyé ce lycée.
7: Non. Faut que moi aussi je mette main à la pâte et que je nettoie avec elle.
2: Objectif.
8: Juste de l'eau et du vinaigre, ça va décoller toute la graisse.
2: Réveiller la fée du logis qui sommeille en chacun de nous.
9: C'est vrai que c'est étonnant de me voir prendre plaisir à faire du ménage.
1: Et les cleaners, terme bien anglais pour dire les nettoyeurs, de TFX doivent se surpasser. Pour chacune des émissions, en fonction de la détresse rencontrée, quatre experts du ménage se concertent et décident lequel d'entre eux est le plus compétent pour venir en aide à celui ou celle qui est en détresse, qui a vraiment besoin qu'on l'aide. L'idée des cleaners, c'est d'aider à court terme, bien sûr, mais aussi d'enseigner les bons gestes, ce qui, pour nous, est toujours instructif à apprendre. Les cleaners restent donc 3 jours avec leur cas du soir. Ils vont vraiment changer profondément leur quotidien et le résultat est souvent spectaculaire. Mais j'ai passé un coup de téléphone à la productrice de Cleaners parce que j'avais une question en tête. Est-ce que le fait d'afficher leur saleté, entre guillemets, devant les caméras, leur est parfois trop difficile, au point pour certains témoins de ne plus vouloir passer à la télé? Écoutez la réponse de Vanessa Broussoulou, productrice de Cleaners, les experts du ménage.
10: En fait, on est toujours dans la bienveillance, que ce soit les équipes au bureau, les équipes en tournage, les cleaners bien sûr. Moi, je tiens à ce que vraiment l'humain soit au centre de tout et le point de départ de tout. Et du coup, ce qui est important, c'est que on met toujours en avant le courage des témoins à vouloir se reprendre en main et à nous ouvrir leurs portes. Parce que moi, je me suis rendu compte, je suis là, je produis l'émission depuis la saison 2, on est en saison 7, que ça peut vraiment arriver à tout le monde. Voilà, c'est une rupture, une perte d'emploi, un décès. C'est vraiment quelque chose où je pense que personne n'est à l'abri. Et puis, il y a aussi le fait que assumer l'état de sa maison fait partie, à mon sens, du process pour se reprendre en main et prendre un nouveau départ.
1: Les confidences de Vanessa Broussoulou, productrice de Cleaners, les experts du ménage, ce soir sur TFX. Quant à moi, allez, je passe un petit coup de balai dans le studio et je reviens demain avec de nouvelles coulisses télé.
0: Avec grand plaisir, puisque c'est 7 jours sur 7, on le disait, pour Patrice Gascoin et les coulisses télé. Dans un instant, le saviez-vous, plein de belles choses une fois de plus à apprendre grâce à Thierry Boeuf qui nous rejoint. Bonjour Thierry.
11: Bonsoir Eric.
0: Oui c'est vrai, bonsoir, vous avez raison, à 7h6. Thierry, on va aller alors pas loin d'ici, hein, en face de la maison de la radio et de la musique, sur ce pont, on va s'intéresser à ce fameux pont de Bir Hakeim.
11: Oui, le mot veut dire quand même quelque chose à beaucoup de monde, mais pas à tout le monde, et pour des raisons complètement différentes, et nous allons le savoir dans 3 minutes.
0: Il s'est passé plein de choses sur le pont de Bir Hakeim, la vue est extraordinaire, sur la tour Eiffel, on s'y marie, c'est un des
11: ponts. Voilà, c'est ça, c'est devenu le pont des mariages, essentiellement pour les couples d'amoureux japonais.
0: Oui. Les tournages aussi, il y a tout le temps des films, des trucs. Ouais.
11: Mais avant, ce fut une bataille très très importante en 1940. Et nous allons le savoir.
0: N'en dites pas plus, le saviez-vous autour du pont de Bir Hakeim, d'une rive à l'autre, hein, entre le 16e et le 15e arrondissement. C'est juste après Berlin et Take My Breath Away sur ICI Paris-Île-de-France. Belle soirée.

0: Take My Breath Away, Berlin, le groupe à 18h43. Passez une excellente soirée, merci d'être avec nous sur Ici Paris de France. J'ai allumé le ventilateur de la culture, il arrive tout de suite.
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0: Oh, moi je vous ai fait rire.
2: Le 17.
0: Oui, parce que le
3: c'est très spirituel.
0: Le c'était celui de Thierry Boeuf, voilà, qui nous rejoint. Alors Thierry, voilà, c'est toujours accord avec la date, hein, c'est très à la fois temporel et intemporel ce que vous faites. Nous sommes le 27 mai, mais vous remontez en arrière. En quelle année d'ailleurs, Thierry?
3: En 1942.
0: Oui, c'était l'anniversaire de la bataille de Bir Hakeim, hein, à ce moment-là.
3: Oui.
0: Qui me semble a donné le nom au pont, hein, qui est le pont préféré des Parisiens. Alors on va parler de ce pont, Thierry, parce qu'il tient son nom de la victoire française en Libye face aux Allemands, 27 mai 42, on le disait. Dans le saviez-vous, vous nous dites qu'il s'agit a priori de ce pont préféré. C'est le pont préféré des Parisiens.
3: Oui.
0: Mais alors, du coup, pour quelle raison ?
3: Le pont de Bir Hakeim possède le plus grand nombre d'atouts de tous les ponts parisiens. D'abord, il est inscrit au titre des monuments historiques par la majesté de l'ouvrage. Il relie le 15e et le 16e arrondissement. On peut même y accéder en son milieu en montant par les escaliers de l'île aux Cygnes. Et rares sont les ponts de Paris conçus à la fois pour les voitures, les taxis, les vélos, les piétons et le métro. Et tout ça dans une harmonie la plus totale.
0: Alors, ce sont les piétons qui ont été les premiers à coloniser ce pont, Thierry.
3: Oui, en 1878, pour l'exposition universelle, on construit une passerelle. À partir de 1900, le métro tisse une toile tentaculaire dans la capitale. On décide que la ligne 6 serait en partie aérienne. On reconstruit l'ouvrage en 1906 et on ajoute à la passerelle de Passy un viaduc juste au-dessus pour le métro. Ce pont est débaptisé après la Seconde Guerre mondiale pour rendre hommage à la brigade du général Koenig et aux légionnaires français qui se sont opposés héroïquement à deux divisions allemandes du maréchal Rommel à Bir Hakeim, dans le désert de Libye, au sud de Tobrouk. Le temps a passé pour les jeunes mariés, beaucoup de touristes japonais. L'histoire de ce pont se confond avec une vue romantique sur Paris et la Tour Eiffel. Le cinéma, la publicité et la télé ne sont pas en reste. De multiples tournages ont eu lieu. Le plus spectaculaire, la cascade de Jean-Paul Belmondo sur le toit du métro aérien dans le film d'Henri Verneuil, Peur sur la ville. Puis, ascenseur pour l'échafaud, Zazie dans le métro, Taxi 2, Le dernier tango à Paris et Un indien dans la ville. Et puis, côté chanson, Sheila, en 1983, raconte une histoire d'amour dans le 15e arrondissement qui se déroule en partie sur le pont de Bir Hakeim.

0: Lisier, on l'entend, je suis là.
1: Et oui, comme on parle beaucoup de Roland Garros cette semaine, Roger Federer, 5 fois finaliste du tournoi, une seule victoire en 2009. Il s'est incliné 4 fois face à Nadal. Eh bien, il y a 2 ans, le tennisman a tourné une pub sur le pont de Bir Hakeim pour la promotion de la marque de vêtements nippons Uniqlo.
0: Oui, puisque le pont de Bir Hakeim est devenu la coqueluche des amoureux japonais, une publicité qui a été tournée, vous le disiez, il y a 2 ans et qui a mis en scène le joueur de tennis Roger Federer. C'est complet, on sait tout sur ce pont de Bir Hakeim.
1: Ben voilà.
0: C'est top, hein, franchement, je savais pas. Mais c'est vrai, vous avez raison de dire que il y a à la fois, vous l'avez dit, les piétons, le métro, les vélos, les taxis,
1: c'est pas,
0: unique.
1: C'est pas tous les ponts qui méritent cette... transhumance parisienne.
0: Ben oui, exactement. Merci Thierry. Alors demain, capitaine, je sais pas, qu'est-ce que vous avez bien grave? Vous avez fait l'armée? Vous avez fait votre armée ou pas, vous, Thierry? Ben, vous étiez première classe, bidasse
1: Non, j'étais P4.
0: Ah oui, donc réformé. Donc
1: voilà.
0: C'était ça, hein, réformé P4, c'est quand on était un peu foufou, quoi.
1: Voilà, réformé.
0: Demain, on va parler du service militaire et surtout de la fin du service militaire. C'était en 96.
1: Voilà, c'est annoncé par Jacques Chirac demain, le 28 mai. Donc ça fait pile 30 ans. Et on va répertorier toutes les casernes militaires dans Paris. Et il va y avoir un scoop énorme, je ne peux pas vous en dire plus, sur la garde républicaine.
0: Moi, je me souviens très bien de ce moment, parce que, figurez-vous qu'en 96, j'avais 17 ans. Donc j'étais à deux doigts de faire un service militaire. Et je me souviens de Jacques Chirac qui était élu depuis maintenant un an, président de la République. J'ai décidé. Et il arrête le service militaire. Voilà. Et tous ceux qui étaient de la même année que moi, 79, non seulement on n'avait pas le service d'appel qui durait à l'époque 12 mois, mais on n'avait même pas les 3 jours. Parce qu'il y avait aussi les 3 jours. J'étais, moi, exempt de tout. J'ai rien fait du tout.
1: Bravo.
0: Ah, je sais pas s'il faut dire bravo. Non, ça, attention, non, mais. En tous les cas, j'ai rien foutu.
1: Il y a plein de gens, enfin de mon époque, par exemple, qui gardent vraiment des très très bons souvenirs de leur service militaire.
0: Je suis tout à fait d'accord avec vous. Voici la musique Losing My Religion sur votre radio ici Paris de France. Rendez-vous donc demain avec Thierry Boeuf pour parler du service militaire. Le saviez-vous est à retrouver dès à présent en podcast sur ici Paris, Île-de-France, REM. En ce début de soirée sur votre radio locale, ici.

0: Losing My Religion. REM, c'est sur votre radio locale. Ici, Paris, Île-de-France. J'adore la fin de cette chanson. Je vous le fais en rythme. Ah bon, est-ce qu'on peut? Il est 18h52. 196 km de bouchons, ça va mieux sur les conditions de circulation. C'est plutôt une bonne nouvelle quand même pour ceux et celles qui circulent. Vos appels sont toujours les bienvenus au 01 42 30 10 10. Je rappelle que Sébastien nous a indiqué ce double accident sur la 4 au niveau de Champs-sur-Marne. Un premier ayant impliqué deux motos. La dépanneuse et les secours étaient sur place. Le deuxième accident était de l'autre côté en direction de Paris avec des secours qui étaient en train d'arriver. Il y avait deux voitures impliquées aussi. C'était la file de gauche où c'était compliqué. Il y a aussi à de la curiosité. Des ralentissements sur la Nationale 12 de Versailles pour rejoindre Saint-Cyr-l'École. Un petit peu de monde. Oui, comme toujours. Sur la Nationale 18 entre Orsay Centre et l'échangeur 12, on est dans le sens Paris-Province. Et puis attention sur la 1, il y a quand même pas mal de monde depuis la Courneuve, depuis le 93, pour rejoindre la porte de la Chapelle et le périphérique.
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0: 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Allez, on a envie d'écouter cette musique forte. Oh là. Vous voulez le maillot? 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
1: Ben ça veut dire que les amours iront mieux. Très belle chanson avec un sous-texte. On adore Louane Emera sur votre radio locale ici Paris, Le France, enfin Louane tout court. Ben si, voilà, on la connaît aussi sous le nom de Louane Emera qui s'est mariée il y a une dizaine de jours. Félicitations à elle dans le sud de la France du côté d'Avignon. Jérôme est avec nous. On n'est pas du tout dans le sud de la France, on est dans les Hauts-de-Seine. Mais c'est le même climat. Comment ça va Jérôme?
2: Bonsoir Eric, ça va bien, il fait chaud hein.
1: Bah ouais, bah évidemment, il fait combien là? 33, 34 dans les Hauts-de-Seine?
2: Ouais, dans ces eaux-là, ouais.
1: Bah évidemment, bah, vous êtes en voiture en plus là, donc...
2: Oui, là je suis arrêté là avec ma compagne et puis du coup, ben bah, voilà, on souffle un peu.
1: Ouais, bah...
2: On va prendre le temps parce qu'il y a du monde sur la route, alors tranquillement.
1: Écoutez, moi je vais vous rafraîchir un petit peu, Jérôme, tendez bien l'oreille, je vous offre une petite citronnade. Vous avez entendu les glaçons là, qui viennent d'arriver?
2: Ah oui, là, ça y est là. Ouais.
1: Regardez, écoutez bien, écoutez ça.
2: Ça y est, je m'y vois.
1: Voilà. Oh, la petite boisson gazeuse là, voilà.
2: Aïe.
1: On est bien là. Ah oui, Jérôme, je suis d'accord. Bon, qu'est-ce qu'on se dit? On se dit allez Paris, on est fan du PSG ou pas, Jérôme?
2: Je suis ce matin parisien depuis, oh là là, ça fait longtemps, j'ai 50 ans, 52 ans, depuis, 40 ans quasiment que je suis passé de Paris.
1: Ah ouais, donc vraiment toute la grande époque et tout, Borrelli, vous avez connu tout ça,
2: bien sûr. Borrelli, un grand président, ah ouais, tout ça. On a passé par des vagues, maintenant au moins on souffle un peu là, parce que ça a été... Ouais. Mais bon, on a tenu bon et puis on est en compensation de nos efforts.
1: On est bien. Allez, on vous sélectionne pour gagner ce maillot du Paris Saint-Germain. Le tirage aura lieu vendredi. Émission spéciale entre 17h et 19h. PSG, ça se sera vendredi. Et puis PSG Arsenal, eh ben, c'est samedi 18h. Votre pronostic, Jérôme?
2: Oui.
1: Pronostic pour le match PSG Arsenal? On fait le doublé?
2: Bah oui, j'espère.
1: Bien sûr, évidemment. Merci, Jérôme. Bah, évidemment qu'on espère. À suivre hein, en direct et en intégralité sur votre radio locale ici. 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
1: Ici Paris Île-de-France, bon courage avec la chaleur, il est 19h. Le journal est présenté par Marine Eugénie.
4: La vigilance orange canicule s'étend. Elle passera demain de 13 à 17 départements avec Paris et sa petite couronne notamment qui entre en vigilance. Des pics de chaleur qui changent le travail des maraîchers et des arboriculteurs en ce moment comme ici à Érigny. C'est dans la banlieue sud de Lyon, Mathilde Imberti.
5: Vincent Janot et son équipe, 15 hectares de vergers, une bonne partie en bio, et cette année le ramassage est précoce.
6: Les cerises, là, on a terminé les bures là, alors que c'est une des fois des années où on les commence juste, parce que l'hiver n'avait pas été très froid.
5: Et une telle chaleur, début mai, présente un avantage.
6: À cause des grosses pluies qu'on a eues il y a 10 jours, ça aurait pu être problématique s'il avait continué à faire mauvais. Donc là, ça a permis d'assécher un peu tous les champignons qui avaient pu se développer.
5: Il y a aussi un inconvénient, complète Jérémy Beroux, arboriculteur voisin.
7: Une très forte chaleur qui vient un peu confire les cerises sur l'arbre. Heureusement, les fruits qui arrivent un peu plus tardivement, comme l'abricot ou la pêche, sont plus tolérants. On devrait faire notre saison malgré tout.
5: Et si la production résiste, c'est parce que ces professionnels veillent à l'irrigation. Adrien Jacquet, maraîcher.
8: Ça sèche aussi vite qu'on arrose, donc on y suit tous les jours, voire tous les deux jours maximum.
5: Plus d'eau écoulée
8: Pas forcément plus d'eau, mais plus de fréquence.
5: Adapter donc l'irrigation et les horaires de travail, c'est le cas chez Jérémy Beroux.
7: À chaque épisode caniculaire, c'est pénible pour la main d'œuvre, mais le commerce est bon quand il fait chaud. Se désaltérer avec une cerise fraîche, une pêche fraîche, un abricot bien frais. On a un joli dynamisme sur les marchés, donc ça vaut le coup de transpirer.
5: Les abricots dont le ramassage débute ces jours-ci avec une bonne semaine d'avance.
4: Reportage signé Mathilde Imberti pour ici. Autre conséquence de cet épisode de chaleur très précoce, à la SNCF, des trains intercités circulant sur les heures les plus chaudes de la journée sont annulés pour demain et vendredi, notamment sur la ligne Paris-Limoges-Toulouse. Tout cela pour éviter les éventuelles pannes de climatisation avec de nombreux passagers à bord, Mickaël Chailloux.
9: C'est en quelque sorte le principe de précaution qui prévaut pour la SNCF, car si le parc de voitures Corail fait l'objet d'un entretien régulier, leur conception ancienne, dit l'entreprise, ne leur assure pas la même robustesse que celle des trains plus récents dans certaines conditions météorologiques comme celles rencontrées actuellement. Voilà donc pourquoi, ce jeudi, sur la ligne POLT, seulement 13 trains sur 20 vont circuler, 12 trains ce vendredi sur les 19 prévus normalement. Pour choisir quel train supprimer, la SNCF a ciblé des trains de mi-journée en prenant en compte chaque territoire des services sur les lignes. Certains trains en début ou en fin de journée verront aussi leur nombre de voitures augmenter pour s'adapter avec ceux qui décideraient de partir plus tôt ou plus tard. L'entreprise explique avoir conscience des désagréments causés et en est désolée. Les voyageurs, eux, espèrent qu'avec la mise en place des nouvelles rames oxygène prévues l'an prochain, ces désagréments cessent.
4: Michael Chaillou, ici Limousin. 6 annulations sont prévues également sur la ligne Bordeaux-Marseille demain. Détails sur ici.fr. Demain, le Premier ministre, Sébastien Lecornu, présidera une réunion interministérielle sur cette canicule précoce de mai. Nicolas Sarkozy a dit quelques mots à la fin de son procès en appel tout à l'heure. Procès sur des soupçons de financement libyen de sa campagne de 2007. Il assure qu'il n'a pas trahi la confiance des Français et demande à être jugé pour ce qu'il a fait, pas pour ce qu'il est. La défense a plaidé la relaxe. Le parquet général a de son côté requis 7 ans de prison en désignant l'ex-chef de l'État comme instigateur d'un pacte avec le régime de Kadhafi. Le délibéré sera rendu le 30 novembre. Un projet de loi pour mieux protéger tous les enfants, discuté ce matin au Conseil des ministres. Il est censé répondre au départ à la crise de l'aide sociale à l'enfance révélée par de nombreux rapports et scandales. Mais le texte s'est au fur et à mesure élargi au contrôle des intervenants auprès des enfants après le scandale du périscolaire à Paris notamment. Le ministre de l'Éducation veut notamment créer une liste noire des personnels ayant eu des comportements inappropriés. Noémie Bonin.
10: L'idée est qu'un agent public, de l'État ou d'une ville, s'il est évincé en raison de son comportement avec des enfants, ne puisse plus revenir dans une école, d'une manière ou d'une autre, y compris si cette personne n'a pas été condamnée par la justice, mais donc simplement sanctionnée, par exemple, par sa hiérarchie. Le ministre de l'Éducation évoque bien une possibilité légale pour interdire l'accès aux écoles de ces individus ciblés dans cette liste noire, même si les faits reprochés font l'objet d'une prescription. Sur quelle base juridique? Qui va gérer cette liste? Avec quelle sécurité des données personnelles? Quels sont précisément les comportements inappropriés évoqués par Édouard Geffray? Il y a encore beaucoup de flou dans cette annonce qui a surpris les organisations syndicales. Plus globalement, dans ce projet de loi, le gouvernement veut élargir les contrôles d'honorabilité à n'importe quel intervenant bénévole qui rentre dans une école et les réaliser plus régulièrement pour les agents de l'éducation nationale.
4: Noémie Bonin, une grosse panne de réseau informatique au CHU de Nantes cet après-midi. C'est une info ici, Loire-Océan. Les dossiers des patients étaient inaccessibles, en particulier les résultats d'examens, d'analyses ou encore les prescriptions. C'est en cours de résolution. Un mot de Roland-Garros avant de vous quitter avec le français Valentin Royer qui affronte en ce moment Novak Djokovic et emmène le Serbe dans un quatrième set. On peut rêver d'un exploit, pourquoi pas.
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4: 19h05, vous écoutez ici Paris, Île-de-France. Vous rêvez pas d'un exploit, vous, Eric?
1: Moi, je voudrais aussi d'un exploit, mais l'exploit, c'est d'être chaque jour derrière un micro et de partager cette émission avec les auditeurs. C'est un exploit.
4: Évidemment.
1: C'est un exploit. On est contre la technologie. Comment on parle dans un truc, là, et hop, boum, on nous écoute à l'autre bout de la région. Ben oui, avec l'application ici, vous avez raison.
4: Bon, on redescend un peu sur Terre.
1: Oui.
4: Parce que sur Terre, il fait chaud.
1: Et oui, bien sûr, avec cette vigilance jaune qui est toujours en cours selon Météo France, le jaune va passer au rouge, vigilance orange, heureusement, pour le phénomène canicule à partir de demain midi. Vous l'avez dit, ce sont des journées très compliquées. Demain, c'est sans doute la journée la plus chaude. Demain et vendredi, à partir de vendredi, on commence tout doucement à redescendre. Et attention, j'ai pas dit qu'on allait passer du coq à l'âne, hein, là, ça va être progressif. On pourra peut-être respirer un petit peu plus. Il fait encore 33 degrés à cette heure-ci au jardin du Luxembourg, au parc Monceau, d'une rive à l'autre, du côté de Châtelet, 34 degrés relevés à cette heure-ci au fil des heures. Des nuages qui se feront un petit peu plus discrets. Il y a un vent de nord-est, mais qui souffle pas suffisamment pour nous rafraîchir. 18 à 20 degrés pour les températures cette nuit. Demain, jeudi, soleil très présent le matin. Ce sera un peu plus sur le déclin l'après-midi. 33 à 35 degrés, 35 à 36 degrés prévus vendredi. Donc, essentiellement, jeudi et vendredi, le plus gros de ce dôme de chaleur que l'on suit avec vous dans notre région. Donc, orange, on le rappelle, demain. Faites très attention. Et puis, on va parler de la route, si vous voulez bien.
4: Oui, sur les routes d'Île-de-France, deux accidents à l'est de la capitale.
1: Exactement, il y a deux accidents sur l'A4 en direction de la province de Noisy-le-Grand pour rejoindre Champs-sur-Marne. Et puis, un autre de Croissy-Beaubourg pour rejoindre Logne. Alors, je voulais aussi vous rappeler qu'il y a un abaissement de la vitesse en Île-de-France. Oui. Et que ça, c'est quand même super important. Il faut quand même le préciser. On roule à 70 sur les portions de voies rapides plutôt que 90. Plutôt 110 sur l'autoroute. au lieu des 130 habituels. Il est par ailleurs recommandé de contourner la francilienne pour les véhicules qui font plus de 3 tonnes et demi pour les poids lourds. Tout ça, c'est lié aussi, cet abaissement de la vitesse en Ile-de-France, à la pollution. Comment partir au meilleur moment? Bah, écoutez votre radio locale ici Paris Ile-de-France. Essayez de contourner la 1, très compliqué depuis la Courneuve pour rejoindre la Porte de la Chapelle. Là où ça roule bien, c'est la 115, la 15, la 14, la 13 et la 12. Et puis même la N118, ça va beaucoup mieux à cette heure-ci. Il y a quand même des bonnes nouvelles. Ça roule bien aussi, c'est plutôt fluide. Les voyants sont au vert. 7 minutes Porte de la Chapelle, Porte de Bagnolet en intérieur. Et ça roule aussi sur le périph' extérieur.
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1: Et puis cette bonne nouvelle, hein, on le rappelle encore une fois pour ceux qui ne le savent pas, stationnement résidentiel, il est temps que cette journée s'arrête, pour moi, gratuit à Paris en raison de la chaleur et de la pollution atmosphérique. C'est vrai que avec la chaleur, on s'emporte, on dit des mots un peu.
4: On a le cerveau qui ramollit aussi un peu.
1: C'est ça, faites bien de me faire remarquer. Vous aimez plutôt l'argent ou l'or? Vous êtes du genre
4: argent.
1: Oui. Ah d'accord.
4: Okay. De l'or.
1: Bon, bah, dommage, c'est le groupe Gold qui arrive. Donc, Silver, je sais pas si ça existe, le groupe Silver.
4: Silverstone. Non.
1: Ah oui, ah, c'est une chose. Mais le groupe Silver, moi je veux bien qu'on peut le faire ensemble. Hein.
4: Allez.
1: Vous mettez la guitare, je chante.
4: Au chant plutôt. Okay. Je vous laisse la guitare.
1: Ah oui, bah, avec plaisir, j'ai hâte de découvrir. Vivement les répétitions. Voici Gold.

0: ça sent bon les années 80, ça tombe bien, hein. C'était ainsi que débute ce 100% 80, aujourd'hui mercredi sur votre radio locale. C'était Gold avec Laissez-nous chanter.
1: Années 80.
0: Bonsoir tout le monde, bienvenue.
1: Bastien.
0: Bah comment ça va? Chaudement, je sais. Allez, on va se rafraîchir au son des années 80. 100% 80, on vous a concocté une programmation musicale délicieuse pour essayer d'oublier cette grosse chaleur. On est ensemble en direct jusqu'à 20h avec dans le prochain quart d'heure. Pile ou face, vous choisirez, ce sera en tous les cas avec Corinne Charby. Vous pouvez aussi nous appeler au 01 42 30 10 10 parce que jusqu'à 20h, on continue de regarder dans le rétro pour savoir ce qui se passe sur les routes. Allez, ça débute tout de suite. Quand j'ai midi, souvenez-vous, Patricia Cass, vous êtes sur Ici Paris, Île-de-France, bienvenue.

Alors, est-ce que vous avez choisi votre camp finalement? Vous avez fait pile ou face? Corinne Jarvi au cœur des années 80, 19h20. Merci d'écouter ici Paris-Île-France. Bon, c'est compliqué sur les routes, c'est compliqué à cette heure-ci, hein, si vous êtes en train de circuler, si vous rentrez à la maison. Heureusement qu'on est là, je vous rappelle quand même que à cette heure-ci, bah voilà, il y a encore 156 km de bouchons. Alors on a connu pire évidemment, mais bon, en temps réel, il faut quand même éviter à cette heure-ci, surtout l'est francilien avec un double accident. L'un sur la 4 entre Noisy-le-Grand et Champs-sur-Marne pour rejoindre la nationale 370, doublé d'un autre accident on est quelques kilomètres après sur la 4. On est sur le sens Province-Paris, donc on est dans l'autre sens entre Croissy-Beaubourg et Elon, un accident qui nous a été signalé par Sébastien d'ailleurs, qui nous a appelé tout à l'heure.

0: pour ce double accident. Merci à lui d'ailleurs. Faites comme Sébastien, vos messages sur le WhatsApp au 01 42 30 10 10 et le standard de votre radio. Un poids lourd en panne sur la 104 intérieure, on est entre Mitry-Mory et Villeparisis. Pour rejoindre la 6 à cette heure-ci, c'est très compliqué. Je vois 6A à 6B sur les conditions de circulation au sud, ça reste complexe. Ça va beaucoup mieux sur la N118, mais il y a encore ce véhicule en panne avec un petit coup de frein entre Orsay Centre et l'échangeur 12, entre l'échangeur 11 et le 12. Là où on respire, c'est sur la 115, sur la 15, ça roule bien sur la 14, sur la 13, sur la 12, sur la N12. Il y a quand même des secteurs où c'est plutôt pas mal pour rentrer. On fera un point sur les fermetures nocturnes d'ici un petit quart d'heure. Un dernier mot sur le périph. En extérieur, comptez 16 minutes Porte d'Auteuil, Porte d'Orléans. Et puis en intérieur, comptez 13 minutes Porte d'Orléans, Porte d'Auteuil pour le sens inverse. Franchement, ça roule très bien côté périph.
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0: C'est Alphaville qui nous rejoint. C'est pas souvent qu'on a l'occasion d'écouter Alphaville avec ce titre Big in Japan au cœur de ce 100% 80. Ça continue jusqu'à 20h. Alors restez bien avec nous et puis préparez-vous pour la finale. Allez, Paris, samedi, 18h. Et un petit match de Ligue des Champions.
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0: ça sent bon la Martinique qui vient de là-bas, hein, Philippe Laville. Collé serré avec Jocelyne Berroir pour ce tube au cœur des années 80. Il y avait eu Tape sur les bambous en 86, mais il y a eu celui-ci aussi derrière qui est pas mal non plus. Il est 19h30. Alors vous êtes collé serré, eh bah oui, sur les axes autoroutiers de la région, je vois bien la quai du monde, surtout avec ce double accident sur la 4 au niveau de Champs-sur-Marne, premier en direction de la province ayant impliqué deux motos, et puis le deuxième à cette heure-ci sur la file de gauche, accident de l'autre côté en direction de Paris. Donc vraiment la 4, c'est le secteur à éviter, mais ça va mieux, hein. Les accidents sont en train de se lever progressivement et le retour à la normale également. Un poids lourd en panne sur la 104 intérieure qui se maintient entre Mitry-Mauré et Villeparisis. Ça va mieux sur la 1 dans le sens la porte de la Chapelle, hein, périphérique pour rejoindre notamment le 93, la Seine-Saint-Denis. En revanche, de l'autre côté de la Courneuve pour rejoindre la porte de la Chapelle et le 18e arrondissement. Ensuite, après, c'est compliqué. Ouais, à cette heure-ci, il y a du monde. Du monde sur le sud avec des temps de parcours à observer. Comptez encore 15 minutes sur la 600 entre Vissou et la porte d'Orléans. Et puis un gros quart d'heure, voire 20 minutes entre Vissou et porte d'Orléans. Ça concerne la 6B. En revanche, beaucoup de bonnes nouvelles sur la 115 où ça roule bien à l'ouest au niveau de Pontoise, au niveau là de Sannois, là sur la 15. Il n'y a aucune difficulté sur la 14, sur la 13, sur la 12 et même sur la N118. En revanche, Thomas Etcheverry, qu'en est-il des fermetures nocturnes ?
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2: Tous les jours, on vérifie ensemble comment ça va rouler pour vous, que ce soit dans les transports en commun ou sur la route, et la nuit principalement, puisque c'est là où on va rencontrer les différentes fermetures nocturnes, notamment sur le périph' intérieur pour cette nuit de mercredi à jeudi, qui sera donc inaccessible de la porte de Lila jusqu'à la porte d'Orléans. Il n'est pas seul. La 4 également est coupée pour cette nuit de mercredi à jeudi entre Saint-Maurice et Noisy-le-Grand. La 6B coupée dans les deux sens de circulation entre Fresnes et la porte d'Italie, ou encore la 86 extérieure fermée non seulement de Noisy-le-Sec à Gennevilliers, mais également de Nogent-sur-Marne à Fontenay. Sous-bois. Côté transport en commun, là aussi on a quelques coupures à vous signaler, notamment la ligne E du RER qui est coupée donc à partir de 22h45 entre Nanterre-la-Folie et Chelles-Gournay. Ça va durer toute la nuit en raison de travaux. Et puis la ligne J du Transilien qui elle aussi est coupée à partir de 21h pour cette nuit de mercredi à jeudi entre Argenteuil et Conflans-Sainte-Honorine. Il y a des bus de remplacement qui sont mis à disposition pour pallier cette difficulté.
0: Merci beaucoup Thomas, c'est la nouveauté sur ici Paris de France. L'info fermeture c'est toutes les heures et en plus toute la nuit.
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0: On reste encore en vigilance jaune en ce moment, mais n'oubliez pas que Paris, la petite couronne, eh bien, seront en vigilance orange, canicule, à partir de demain midi. Demain, c'est la journée internationale d'action pour la santé, c'est toujours important. 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Et puis, un autre festival, pour ceux qui aiment ça, le festival de Saint-Denis, la fête du 93, 58e édition, c'est à suivre demain. Passez une excellente soirée, 100% 80 continue jusqu'à 20h avec Tam Tam, il arrive et va en faire du Tam Tam, à savoir de la musique. Voici le plus américain des Français, Michel Polnareff, et sur ici.

0: Michel Polnareff avec Tam Tam à 19h37. Merci de nous rejoindre. C'est ici Paris Île de France et 100% 80, c'est en direct, c'est jusqu'à 20h.
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0: Salut tout le monde.
1: Éric Bastien.
0: Oh, j'ai envie de vous accueillir avec un petit barbecue. Vous avez vu le temps qu'il fait. Enfin bon, ça fait chaud aussi, hein, la viande, les grillades, tout ça. Non, hein, c'est, voilà, on a plutôt envie de fraîcheur. Non, je vais vous inviter dans le congélateur. C'est plus sympa. On va aller manger une glace. Et puis on va s'enfermer un peu, je sais pas, dans le frigo, faire un truc. J'en sais rien, j'en peux plus. Allez, on tient le coup, hein. On résiste bien, comme le disait France Gall. Il faut attendre la fin du week-end, plutôt début de semaine pour que. D'ici là, on cherche de l'ombre. 100% 80, c'est de la bonne musique aussi. Peut-être que ça nous détend et ça fait du bien. On continue jusqu'à 20h avec la musique que vous aimez à suivre. Bandolero, Rose Laurence et pour l'heure, Do You Want... pas du tout. Do You Really Want To Hurt Me? C'est Culture Club. J'ai remis tout ça dans l'ordre pour vous souhaiter une excellente soirée sur votre radio locale.

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2: Et c'est Bandolero avec Paris Latino sur votre radio ici Paris Île-de-France. Bon début de soirée. Essayez de rentrer tranquillement à la maison. J'espère que vous aurez un petit coin ombragé, peut-être un petit jardin. J'espère que vous avez, si vous avez cette chance d'avoir une maison un peu en pierre, c'est sympa aussi parce que c'est beaucoup plus frais. Sur la route à cette heure-ci, ça se rafraîchit tranquillement. 111 km de bouchons. Bon, ça va bien. Il y a encore un petit peu de monde sur la 3 et sur la 86 avec des ralentissements depuis Gonesse, toujours marqués entre Gonesse et Rosny-sous-Bois pour rejoindre la 86. Mettez encore 25 minutes, comptez 20 minutes sur la 86 de Rosny-sous-Bois en direction de Nogent-sur-Marne. Vissous, porte d'Italie sur la 6B, il faut compter un gros quart d'heure, 20 minutes de Genvry pour rejoindre le petit Clamart sur la N118, et puis 15 minutes entre la porte Maillot et Nanterre. Ça, c'est sur la 14 où ça roule un petit peu mieux. Les temps de parcours par secteur sur le périph, peu de difficultés, là vous êtes peu nombreux, hein, ça roule très bien sur le périph. 11 minutes, porte d'Auteuil, porte d'Orléans en extérieur. Comptez seulement 5 minutes entre la porte de Bercy et la porte d'Italie en intérieur.
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2: 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Ben oui.
4: C'est tout petit. Et la mère à Titi.
2: Titi parisien, Renault avec la mère à Titi à suivre juste avant 20h sur votre radio, ici.
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0: Oh, ça fait du bien, un petit peu de douceur à cette heure-ci avec John Lennon et Woman à 19h58 sur votre radio locale ici Paris-Île-de-France. Comme chaque soir, on termine sur une bonne note. On est en dessous des 100 km de bouchons pour le cumul de bouchons. C'est une bonne nouvelle. 92 km. Alors, il y a pratiquement personne sur le périphérique extérieur comme en intérieur. Ça roule vraiment très bien sur les deux rocades. Donc ça, c'est plutôt une bonne nouvelle. Attention quand même avec un effet de pollution et un abaissement de la vitesse en Ile-de-France. On roule à 110 km/h au lieu de 130 sur l'autoroute. Et puis 70 plutôt que 90 à cette heure-ci sur les portions d'autoroute et sur les voies rapides et les routes nationales. La carte en temps réel avec aucun accident. C'est chouette ça. Un petit peu de monde sur l'Est francilien, comme toujours sur la 3 et la 86. Soyez prudents avec cette camionnette en panne aussi. À vous signaler sur la 86 extérieure de Créteil-Pompadour pour rejoindre Maison Alfort. Un petit peu de monde aussi avec un poids lourd en panne sur la nationale 118 en direction de la province. Et puis quelques ralentissements sur la 12 avec un véhicule qui est à l'arrêt entre Fontenay-le-Fleury et Roquencourt. En revanche, ça roule très bien sur la 115, sur la 15, sur la 14 ou encore sur la 13. Passez une belle soirée. Merci beaucoup d'avoir été avec nous. Attention à la vigilance orange demain à Paris côté canicule. Belle route et merci d'écouter ici Paris-Île-de-France.
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0: Et ensemble, Mika Lapiramé qui a réalisé l'émission. Passez un bon moment avec Émilie Mazoyer qui vous rejoint pour Décibel. Émilie et son invité ce soir, Anaïs.
2: 20h, mais c'est l'heure de Décibel, toute l'actualité musicale avec ce soir un anniversaire ultra réjouissant. Le premier album d'Anaïs, le Cheap Show, a 20 ans. Et Anaïs, qui ne donne jamais sa part aux chiens quand il s'agit d'organiser une boum, a prévu de célébrer cet anniversaire
3: attends,
2: se doit.
3: Qu'est-ce que c'est que cette expression ?
2: Tu donnes pas ta part aux chiens
3: en organisant une boum ?
2: Ben, c'est une méga boum, les 20 ans de ton
3: d'accord.
2: album.
3: Ah ouais, d'accord. C'est une surpasse.
2: Arrête, t'es dans mon générique. Ah, normalement, tu arrives après en surprise. Vous allez tout savoir, en studio et sur scène, car Anaïs est ce soir, et surprise, l'invité de Décibel.
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3: Donnez ta part aux chiens.
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2: Mais qu'est-ce que tu fais dans mon générique, Anaïs ?
3: Fallait pas donner la part aux chiens.
2: Mais tu connais pas cette expression ? Mais si, tu sais, tu dis ah oh bah dis donc, tu sais, Sylvie, elle donne pas sa part aux chiens.
3: Ah non. J'aime bien.
2: Ou Patrick, hein. C'est tout le monde.
3: On va pas dire Patrick
2: non,
3: aujourd'hui.
2: Pas ah bah non. Fiori.
3: Patrick Fiori, mais oui.
2: Bisous Patrick Fiori. Elle est toujours un petit peu dissipée, mais c'est pour ça que je l'aime. Anaïs est donc ce soir l'invitée de Décibel. Et si nous arrivons à mener l'émission à son terme, on aura fait le tour de l'actualité musicale, pas que la tienne, Anaïs, puisqu'il y a aussi aujourd'hui l'anniversaire d'Alain Souchon.
3: Oh, Alain.
2: 17 ans. Également.
3: Non, mais tu sais qu'il m'avait. Ça a été un des premiers. Il m'a entendu au Fou du Roi en
2: émission de France
3: guest,
2: Inter, ouais.
3: En petit guest. Et je chantais Christina et il m'a invité à faire ses premières parties à l'Olympia. J'étais pas connue.
2: Ah.
3: C'est un grand monsieur, monsieur Souchon.
2: Eh ben, on lui dit bon anniversaire, alors on l'écoutera tout à l'heure. La découverte du jour, c'est Kid Sophie qui faisait partie de Hyphen avec Santa, qui a d'ailleurs été la directrice musicale de l'énorme tournée de Santa et aussi la coproductrice de son album. Kid Sophie se lance en solo et en français, premier titre qu'elle sort en français, vous le découvrirez un peu plus tard. Et puis on va jouer au Blind Test pour tenter de gagner le Cheap Show, l'album d'Anaïs, pour la première fois en version vinyle, parce qu'il y a 20 ans c'était plus trop la mode des vinyles, c'était pas encore revenu. Donc si vous voulez jouer avec nous, il faut vous inscrire dès maintenant. Et c'est Marian qui vous attend au standard, le numéro 0810 055 056 0810 055 056. Et là, normalement, Anaïs fait son apparition dans l'émission. Bonsoir Anaïs. Ta-da ! Comment ça va ?
3: Ça va bien. Ça va bien, Émilie.
2: Joyeux anniversaire de 20 ans du Cheap Show.
3: Merci beaucoup.
2: On parle évidemment de Mon cœur, mon amour. Ça, c'est la version qui est passée sur toutes les radios quand c'est devenu un tube. Mon amour, mais ce qu'il faut dire, c'est que The Cheap Show, le spectacle pas cher, et Mon cœur, mon amour, au départ, c'est un seul en scène, musical, et ça ressemble à ça.
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2: Show, c'était un spectacle avec lequel tu tournais partout en France et la magie du bouche à oreille a fait que tu t'es retrouvé aux Victoires de la Musique et ensuite la chanson est devenue un tube, t'es obligé d'aller l'enregistrer en studio pour que les radios puissent la passer et tout. Mais donc au départ, toi ton idée c'était pas de sortir un album, c'était de faire un spectacle.
3: C'était effectivement d'enregistrer par contre un spectacle live. Parce que j'avais été marquée par certains lives, effectivement, de grands entertainers. Tu vois, de genre Bette Midler, qui avait sorti un live dans les années 70, où j'étais tombée dessus. Et c'était bourré. Et j'ai été scotchée. Je me suis dit, on a le droit de faire ça, de faire à la fois des blagues, de mélanger la pop, le jazz, de faire tout ce qu'on veut. Et en même temps, j'avais envie d'être dans la salle, parce qu'il y avait des trucs que je comprenais pas ce qui se passait. J'entendais des rires à un moment. Je dis, moi, je veux faire un live comme ça. Où je le fais en one shot sur scène et que une fois que c'est enregistré, ben les gens ils ont envie d'être dans la salle avec nous quoi.
2: Alors ça, au départ, ça marche effectivement parce que The Cheap Show, vraiment il y a 20 ans, il y a même un peu plus de 20 ans, il y a un gros bouche à oreille. Les gens disent oh là là, t'as vu cette fille, elle est toute seule avec une guitare, un kazoo et puis
3: et un looper en fait. Il y avait ce petit truc aussi qui faisait que les gens aussi un petit truc en plus pour l'époque, puisqu'après il y a eu Ableton. C'est que j'utilisais ce qu'on appelle la pédale Jamman pour les guitaristes pour se sampler en live. Je l'utilisais à la guitare, au chant.
2: Ça veut dire que tu fais un premier la la la qui est enregistré dans la pédale, et après tu fais un deuxième la la la en live, mais tu peux renvoyer le premier. Donc ça fait un petit chœur. Après tu peux faire des grands chœurs et tu peux faire plein d'effets.
3: C'est ça, du coup ça crée vraiment, comme je suis plutôt comédienne et un peu folle, ça me permettait de, non seulement de créer des chœurs en live, mais aussi par exemple de faire tout un monde quand j'imagine que je suis écossaise au Festival d'Édimbourg et je pars avec un...
2: On écoutera tout à l'heure. Ça c'était vraiment dingue ce Cheap Show.
3: Ça permettait de faire rentrer les gens dans le spectacle parce que quand tu fais le bluesman, tu leur dis non là. Do you want me to be here tonight? Yeah. Ok, on y va.
2: Donc ça c'était l'idée de génie, c'était l'idée de ce spectacle. Et donc pour les 20 ans du Cheap Show, très bonne nouvelle, tu repars sur la route.
3: Ah bah oui, faut pas. Non, enfin c'est ridicule de faire les 20 ans du Cheap Show sans repartir sur la route. Donc on est en train de, là on fait une petite tour.
2: Petit tour de chauffe.
3: Voilà, 26 et on est en train de préparer 2027.
2: C'est ça. 2027 sera intense, mais sachez déjà que le 19 juin à Suril-Comtal, le 29 août au Festival des Musiques Actuelles de La Jarrie, le 4 septembre à Saint-Gilles-Croix-de-Vie, le 25 septembre à Fontaine dans le 38, le 9 octobre à Migennes et le 4 décembre à Château-Thierry. Il y aura d'autres dates comme ça qui seront rajoutées pour 2026, mais voilà, c'est vraiment 2027. On va reparler du Cheap Show parce que c'était
3: quand même un truc fou. On va faire une cigale aussi en 2027.
2: Une cigale au printemps.
3: Oui.
2: Elle fait bien la cigale aussi. Vous voyez, elle sait tout faire.
3: Attends, je suis du Sud.
2: Mais avant, alors j'aimerais, s'il te plaît, qu'on se remette tous là, il y a 20 ans. On était plus beaux, on avait moins mal au dos, et donc on te découvrait. Donc, avec le succès de ce spectacle, le Cheap Show, tu enregistres ce qui va devenir un tube, mon cœur, mon amour, pour que ça passe à la radio. Ça passe à mort à la radio. Et un peu du jour au lendemain, t'es archi sollicité. Tu te retrouves sur les gros festivals, les Francopholies de La Rochelle, le Printemps de Bourges, à la télé, à la radio, etc. Est-ce que c'était ce que tu souhaitais et comment l'as-tu vécu à l'époque ?
3: Non, moi je l'ai très très mal vécu, effectivement, je sais que ça fait bizarre de dire ça, mais comme je tournais déjà beaucoup, quand ça a commencé à exploser, moi j'étais toute seule sur scène dans des conditions un peu plus roots depuis 2 ans, et du coup ça, j'étais déjà un peu au bout du rouleau quand ça a commencé à...
2: C'est ça, t'étais déjà fatiguée, parce que ça faisait 2 ans que t'étais sur la route.
3: Mais c'est pas ça, c'est que c'était j'avais l'impression que tout m'échappait et puis surtout d'être épuisée aussi, parce que c'était être seule sur scène, c'est quand même très différent que d'être en groupe. J'adore être en groupe, mais c'est vraiment pas la même énergie. Et ce spectacle en plus, c'était quelque chose, c'était un petit peu mon bébé, où je voulais que chaque soir soit différent vraiment pour les gens. Donc je donnais vraiment vraiment beaucoup. Et c'est vrai qu'à un moment, j'ai carrément, j'étais épuisée, donc j'étais malade. Je sais même pas comment j'arrive encore à chanter, mais j'ai fait des trucs de fou. Donc moi, j'ai aucun regret, mais j'ai un regret, c'est que du coup, j'étais trop au bout du rouleau pour pouvoir faire. J'avais été invitée à faire le Fuji Rock quand même au Japon.
2: Au Japon, énorme festival d'été d'ailleurs. Ouais.
3: Ouais, c'est un petit peu, c'est comme un Coachella, c'est pour les gens qui connaissent pas, mais au Japon. Et j'étais tellement malade que si je prenais encore un seul avion, je me crevais les tympans. Donc Donc ouais. Mais j'ai été invitée aussi à ouvrir les Eurockéennes avant les Deftones.
2: Non, mais c'est
3: et
2: ça
3: je l'ai
2: fou.
3: Fait. Ouais. Et je l'ai fait. J'ai pas pris de tomates.
2: Est-ce que c'est une question que j'avais envie de te poser il y a 20 ans, la première fois que je t'ai interviewée, j'ai jamais osé. Puis bah depuis, on s'est croisés plein de fois, mais j'ai jamais osé te la poser.
3: Non, il s'est jamais rien passé avec Keanu Reeves.
2: Bien sûr que si. Est-ce que quand même, t'as pu profiter? Parce que moi, je me souviens des premières interviews que j'ai faites de toi. Il y a 20 ans, au moment de Mon cœur, mon amour, évidemment. Moi, la radio pour laquelle je travaillais, qui s'appelait Le Move, on passait ta chanson deux fois par heure. On était
3: je t'avais fait un hommage, hein, d'ailleurs. J'avais fait un hommage parodique dans une petite vidéo sketch d'un de mes albums.
2: C'est vrai. Non, elle m'a gâtée toujours. Mais j'ai jamais osé te demander, est-ce que quand même t'as profité ou est-ce que vraiment c'était tellement énorme, tellement rapide et tellement inattendu que tu te souviens pas que c'était bien?
3: Je crois que de toute façon, j'ai un émotion. J'ai jamais fait tous les tests, hein, tu sais, des HP, des machins, des trucs.
2: Oh oui, t'as bien des trucs, toi.
3: Ouais, j'ai déjà des dyspraxies, ça c'est certain. La okay. gauche et la droite, faut pas trop me demander.
2: Ah bah, va pas voter, toi, l'année prochaine. Va rester chez elle. Elle ira à la cigale.
3: mais c'est surtout que j'ai un émotionnel assez complexe. C'est-à-dire, quand c'est ouais. trop fort, ça bloque. Mm-hmm. Donc, j'arrive plus à pleurer, j'arrivais plus à rire, c'était trop pour moi. Donc c'est surtout ça, mais j'ai quand même, quand je repense, j'ai beaucoup aimé quand je faisais, tu te retrouves à tourner au Québec, pas forcément sur des gros trucs, tu rencontres aussi des artistes. Je me suis retrouvée coincée une fois, il y avait une espèce de fête de la musique en pleine canicule à Carcassonne, alors que je jouais en même temps au Francophonie de La Rochelle. Mais on était coincés parce qu'il y avait aussi le Tour de France qui passait et j'ai tapé la discute par 40 degrés dans un mini studio avec Tina Arena pendant 3 heures avec ah mais c'était trop mignon, il y a la compagnie créole
2: ouais
3: qui était là et on n'en pouvait plus, on était tous épuisés et enfin crevés de fatigue pas de fatigue chaud. De chaud quoi
2: ouais.
3: et puis là voilà, je parle à un des gars de la compagnie créole et j'ai adoré sa réponse. Je dis, voilà, c'est dur, là, quand même. Il me dit, ouais, mais c'est de la promo. Je dis, ouais. Et il me dit, et la promo, c'est bon pour le moral. Donc, ouais, moi, j'ai plein d'anecdotes ouais. avec des gens.
2: En fait,
3: j'ai
2: t'as plein de
3: partout.
2: Petits moments super chouettes.
3: J'ai vu Charlène Spiteri à Musilac.
2: La chanteuse de Texas.
3: Elle s'est montée ouais. à côté, que normalement, ouais. on n'avait pas le droit d'être là, mais qu'elle était super sympa.
2: Oui.
3: T'avais ton petit pass en festival. Moi, j'ai pu voir. Comme je jouais surtout en début, puisque j'étais seule avec ma pédale, et ben, je pouvais après.
2: Aller voir
3: tous les autres qui jouaient, quoi. Ouais.
2: Oui, donc voilà, il y a plein de bons petits moments, mais l'ensemble est quand même un peu étrange. Mais pourtant, t'as dû t'y replonger puisque tu viens d'enregistrer et de sortir une nouvelle version de Mon cœur, mon amour. Car 20 ans plus tard, évidemment, alors tu es toujours les couples,
3: ah
2: mais il
3: oui,
2: y a des petites choses qui ont changé.
3: Plus que jamais.
2: Ah, voilà. Mais il y a des choses qui ont changé.
3: Ah bon?
2: Dans la chanson? Ah bah oui.
3: Ah oui, oui, c'est-à-dire qu'il y a 20 ans, en fait, je disais que je niquais tout mon forfait, mais je me suis bien rendu compte qu'il oui. fallait un peu...
2: Ça, c'était peu trop changer. Marqué.
3: J'ai la même problème sur ma chanson Christina, je m'en suis rendu compte très tardivement, genre il y a 6 mois, parce que jamais un fan ne m'a fait le... Christina, pour les auditeurs, c'est mon autre chanson phare.
2: On l'écoutera tout à l'heure, ouais.
3: Et en fait, dedans, il y a pas de cabine téléphonique dans ce putain de quartier de merde. Et là, je dis, mais
2: il y a plus de cabine téléphonique. Et voilà. En 20 ans, beaucoup de choses ont changé. Anaïs, cette nouvelle version 2026 de Mon cœur, mon amour. On va la découvrir maintenant. Puis après, tu vas nous raconter avec qui tu l'as fabriquée.
3: Yep.
2: C'est parti. Bisous les couples. Mon cœur.

J'adore. Anaïs, Mon cœur, mon amour, version 2026 qui vient de sortir à l'occasion donc de la première sortie en vinyle de cet album The Cheap Show, disque de diamant, hein, il y a 20 ans. Il y a 20 ans, on ne faisait pas de vinyle, là on en fait.

0: J'ai pris un petit duo qui s'appelle 92 de producers.
1: Ouais.
0: Mais qui savent jouer aussi bien des instruments pour qu'on ait ce petit truc assez enlevé, léger.
1: Parfait pour l'été.
0: Ouais.
1: Exactement. Exactement. Alors, le Chip Show, faut bien le dire, c'était un spectacle incroyable, comme on n'en avait jamais vu. Une artiste seule en scène qui chante, qui sait tout chanter, qui sait jouer de la guitare et du kazoo, et donc à cette pédale avec laquelle elle se sample elle-même en temps réel. Il n'y avait rien de pré-enregistré. Hein. Quand t'allais sur scène, vraiment, t'étais à poil. T'étais avec ta voix et il fallait que ça marche. Et ça marchait.
0: C'est la base du Chip Show. C'est ce que va se passer en tournée de
1: et
0: nouveau.
1: C'est ce qui va se passer là, à nouveau. Et donc, il y a des moments...
0: tu dis tout à l'heure.
1: Il y a des moments qui ne peuvent arriver qu'avec Anaïs, en Écosse, par exemple. Ah.

Et là, les gens, mais ils sont hystériques parce que c'est génial. T'es toujours toute seule et c'est juste, voilà, des couches et des couches de ta voix que tu rajoutes en direct. Donc, une cornemuse parfaite. De temps en temps aussi, il y avait. Qu'est-ce qui se passe en ce moment sur MTV? Et Anaïs nous faisait Justin Timberlake.

0: plus, c'est la reine des accents.
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0: Voilà.
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0: La vie, c'est pas du foie gras. Non mais c'était dingue quand même. Comment tu l'as monté ce spectacle? T'étais toute seule.
2: J'ai parlé à tous les gens dans ma tête.
0: C'est ça.
2: Non, mais il y avait aussi une grande. On s'était séparés avec mon groupe et il m'a. Enfin, ça avait été très violent, comme ça peut arriver beaucoup, parce que c'est beaucoup d'amour. C'est comme une rupture à quatre.
0: Oui, c'est ça. C'est comme quatre ruptures, en fait.
2: Ouais, voilà. Sauf le bassiste, qui est toujours le mec le plus cool du groupe. Mais sinon, voilà, j'avais eu j'ai eu beaucoup de mal à me séparer d'eux, mais je sentais que j'arrivais pas à avancer et ils voulaient trop me faire ce qu'ils avaient envie. Et puis quand j'ai dit non, on reprend pas, ils m'ont dit il me dit rien sans nous. Et ça m'a vraiment à la fois blessée, marquée. Mais par contre, j'ai eu une énergie incroyable. J'ai fait ah ouais. Et il fallait que je leur prouve, que je me prouve. Et surtout, j'étais enfin libre aussi, du coup, de faire ce que je sentais. Et comme ça avait tenu un peu comme un orgasme, si tu veux.
0: C'est ça. Tu sentais que ça venait.
2: Ça montait. Et là, ouais. Du coup, t'as tout qui sort, qui est incroyable. Et c'est la plus belle énergie. C'est une espèce de violence folle où t'as forcément le meilleur de toi qui sort. Et même pour moi encore, ça reste une très belle écriture, hein. Mes textes, j'ai trouvé assez fort.
0: Ah bah justement, c'était ma prochaine question. C'est dans le Cheap Show de 2006, est-ce que tu assumes, tu aimes, tu embrasses tout pour ton spectacle là, 2026-2027 À part les forfaits téléphoniques, parce que ça n'existe plus, et les cabines téléphoniques.
2: Oui, puis j'ai promis, il y a des fans qui adorent que je fasse bébé baise-moi. Je dis, bon, ben, on va aller à 50 ans, mais on va quand même continuer mange-moi comme une mangue. Ouais, on y va. Mais non, moi je j'assume tout. Après, ce que j'ai envie de faire vraiment, c'est garder voilà un peu quelques personnages vraiment phares du coup du spectacle. Mais j'ai aussi des nouvelles folies parce que les gens ils aiment aussi être surpris avec ce spectacle. Donc il y a par exemple il y a un pendant ce temps-là à l'Eurovision. Je vous laisse imaginer.
0: Alors j'aimais bien pendant ce temps-là sur MTV, mais effectivement pendant ce temps-là à l'Eurovision.
2: Voilà. Oh, tout un programme.
0: J'ai hâte. Ça risque d'être très très bien, évidemment. Donc tournée d'abord 2026 et puis beaucoup 2027. Est-ce que ce show sera toujours cheap? Ça s'appelait le Cheap Show, le spectacle pas cher, parce que ça coûtait pas cher à produire, parce que t'étais toute seule. La chanteuse était aussi la guitariste, la metteuse en scène, etc. Est-ce que là aussi tu pars vraiment toute seule?
2: Oui, et là aussi le

0: Le tour de chauffe, il est aussi pour... j'aime bien me roder, je me suis toujours rodée sur scène. Je suis pas quelqu'un qui a toujours une grande mise en scène. Ce qui est intéressant, moi, c'est qu'elle se crée au fur et à mesure. Des fois, je vais avoir un gag un soir, et je fais, mais ce gag était génial. Et du coup, là, je le peaufine pour le reprendre après. Mais j'aime bien que ce soit toujours juste un canevas, et que ça laisse la place à l'improvisation. Donc voilà, ouais, mais c'est déjà à partir du... Ben, c'est le 19 juin, près de Saint-Étienne, là.
1: Ouais, Sury-le-Comtal.
0: Voilà, on va... Mais moi, ça me stresse quand même, là. J'ai l'impression d'avoir 20 ans de moins, et de me chier dessus, comme on dit.
1: Eh bien, pendant qu'on va donner une petite lingette à Anaïs, je vous propose d'écouter Christina. Grand souvenir de l'époque. Christina, c'est un personnage du Chip Show. Elle a eu une vie d'ailleurs dans tes albums suivants. Hein. Voilà, enfin Christina.
0: Ah oui, c'est vrai que j'ai fait.
1: T'as fait la suite.
0: J'ai fait la suite, comme les fans aimaient beaucoup, et que c'est, je pense, quand même ma plus belle chanson écrite très vite, en une heure.
1: Comment tu l'introduis sur scène?
0: Christina, peut-être pas dire des gros mots à la radio.
1: Pardon.
0: Je dis, est-ce qu'il y a des. est-ce qu'il y a des putes dans la salle? Enfin, je dirais des Christina. Enfin, je sais plus ce que je dis.
1: Ouais. Mais en gros.
0: Ouais, c'est pas très gentil, mais après,
1: non, mais
0: m'excuse.
1: C'est une histoire. Alors, ma question, c'était pas ça, Anaïs. C'était juste de savoir, pour celles et ceux qui n'ont jamais écouté la chanson, expliquer donc que celle qui chante, c'est une femme qui a été trahie.
0: Bafouée.
1: Et son mec l'a trompée avec une Christina.
0: Exactement. Et j'ai fait. Alors, plein de gens s'imaginaient plein de choses sur cette chanson. Et j'ai fait la suite pour mon dernier album, Christina saison 2.
1: Ouais.
0: Il était temps, genre, au bout de... C'est rare une série où on fait la saison 2.
1: 20 ans après, oui, mais pourquoi
0: après.
1: Pas hein. Ouais.
0: Et ça finit bien, c'est beaucoup plus doux. C'est un peu saphique, quand même, comme on dirait. Mais au moins, ça amène la chanson quelque part.
1: Christina, sur le Chip Show, c'est Anaïs. Oh

0: chanson Christina. Anaïs, alors pourquoi elle est infirmière? Parce qu'on les aime les infirmières normalement.
1: Eh bien en fait c'était pour faire la rime la plus riche de la langue française.
0: Ça y est, je l'ai. De but en blanc, cette pute en blanc. C'est vrai qu'elle est très riche.
1: C'est ça, ouais. je voulais créer un personnage, j'avais pas encore exactement le métier, mais j'avais que j'étais énervée de but en blanc. J'ai fait pute en blanc et je trouve ça super.
0: Et bisous à toutes les Christina qui nous écoutent, parce qu'on n'arrêtera pas d'écouter cette chanson, on l'adore, mais on comprend. Et voilà.
1: Oui. Non, mais je fais beaucoup de dédicaces aux Christina. En vrai, après le concert, elles aiment bien.
0: Elles aiment bien. Elles sont comme ça, les Christina.
1: Elles savent que c'est de l'humour.
0: Elles sont parfaites. Anaïs est de retour, 20 ans après le Chip Show. On fête ça avec la première fois en vinyle de cet album culte que vous adorez, mais que vous n'avez pas en vinyle, donc vous allez l'acheter. Et puis surtout, une série de concerts. Anaïs est l'invitée de Décibel. À tout de suite.
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0: L'anniversaire d'Alain Souchon, la première chanson de Kid Sophie en français. Et puis un blind test autour de la famille en chanson. 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
5: George Michael.
0: C'est l'album d'Anaïs. 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
0: 056. George Michael. Est-ce qu'il y a George Michael dans mon blind test? Même pas, mais je suis sûre que tu sais chanter du George Michael, Anaïs.
1: Ouais.
0: C'est laquelle tu chantes? Tu fais la trompette de...
1: Ah bah oui, sur Elle sort qu'avec des blagues, des fois je faisais ça, je partais.
0: Tu partais un peu en Careless Whisper.
1: Careless Whisper. Moi j'aime beaucoup la chanson de Noël, moi. J'aime bien
0: Wham. Last Christmas.
1: Ah oui.
0: I give you my heart. Ah là là, elle chante bien. Bah, en même temps, c'est son métier. Hein. Alors voilà, on applaudit Anaïs, évidemment. Je voulais te parler de la suite de ta carrière. Parce que quand on démarre aussi fort avec un énorme album comme The Chip Show et un tube
5: interplanétaire, et tu peux le dire, on m'écoute sur Mars.
0: Bah, au Japon, Fuji Rock, quand même, c'est pas rien. Mon cœur, mon amour, 20 ans plus tard, on est toujours là à la fredonner, à retomber sur le clip. Trop drôle le clip Roland-Garros, là, enfin le tennis, ouais. C'est ça le mot que je cherchais.
1: Une fois, j'ai rencontré Amélie Mauresmo et j'ai pas osé lui dire qui j'étais. Ah. Moi, j'étais juste contente de...
0: Elle est cool.
1: Mais j'ai pas osé lui dire qui j'étais parce que j'avais tellement... Je voyais que mon revers tout pourri de...
0: Ah, du clip.
1: Du clip.
0: Mais elle t'aurait pas jugé sur le revers.
1: Mais même, j'ai pas osé, je voulais pas l'embêter.
0: Est-ce que tu aurais jugé Amélie Mauresmo sur un karaoké?
1: Oui, non, c'est
0: jamais de la vie.
1: Mais j'ai juste voulu pas l'embêter, j'ai juste fait ma petite photo.
0: Je te jure, Amélie Mauresmo. Oui, alors c'est pas du tout de ça dont je voulais parler, je voulais parler de la suite de ma carrière. Non, mais quand tu démarres aussi fort et que t'as un tube aussi marquant que Mon cœur, mon amour, t'as eu beau faire des albums sublimes après. Et alors moi, je suis très très fan de ce que t'as fait. 2008, le Love Album.
6: On s'est rencontrés un beau soir d'été. On a fait l'amour un beau jour aussi.
0: Le premier amour. Il y a eu Je n'embrasse pas les garçons.
6: Je n'embrasse pas les garçons, je n'écoute pas.
1: C'est là où je faisais les filles du move.
6: Ouais. Je ne suis pas petit poisson que l'amour frotte à la maison. Non, je n'embrasse pas les garçons, je n'écoute pas leurs chansons.
0: Toujours des chansons à personnages. J'aime beaucoup aussi, c'était un peu plus tard, ça, je pense que c'était sur Divergente où tu faisais la DRH.

0: puis il y a eu en 2024, Anaïs, un sacré numéro.
1: J'ai retrouvé mon mojo.
0: C'était sur Divergente. Oui, oui. Pardon.
2: Ok, j'ai tellement de tubes.
0: Non, mais justement, c'est ma question. T'as plein de chansons géniales dans ton répertoire. À chaque fois, tes albums et le dernier en date, un sacré numéro sur lequel il y a Il m'a saoulé, qu'on adore et qu'on va écouter tout à l'heure. Est-ce que c'est frustrant de se dire, ah bah tiens, pourquoi ça, c'est pas autant aimé et diffusé que Mon cœur, mon amour?
2: Oui, c'est frustrant. Enfin, ça l'a beaucoup été. Après, t'en prends ton parti. Ça s'appelle le syndrome du tube. C'est assez connu. Une fois, je crois que j'en avais discuté avec Axel Bauer.
0: Tu vois, oui. Donc...
2: Et encore, non, lui, il a quand même fait son petit duo avec Zazie. A... Et puis, voilà, c'est Axel Bauer.
0: Mais quand t'as un énorme ouais. tube, en plus, au tout début de ta carrière, c'est.
2: Il y a une cote d'amour. Et surtout, il y a. C'est un peu compliqué en France de faire de l'humour et de la pop. On est tout de suite. Je crois que les médias ont envie que vous soyez soit juste chansonnier, humoriste, soit musicien pop, mais on n'a pas, voilà, on n'a pas le côté Lily Allen, Robbie Williams, foutage de gueule, mais avec de la bonne musique. Donc, je pense qu'ils ont, voilà, je pense que les programmateurs et les journalistes français ont peut-être un peu de mal avec mon univers. Et c'est à moi effectivement de dire aux gens que non je suis pas morte et que c'est eux qui ont raison, c'est eux qui ont plébiscité ce cheap show, c'est eux qui ont fait que c'est arrivé en radio et c'est eux qui mettent pas de carcan en fait.
0: Ouais.
2: T'as vu, et je parle bien quand je me m'énerve
0: pas. Oui. Quand t'es calme, tu fais passer des messages et on comprend et c'est très intéressant parce que moi je me souviens, voilà, un sacré numéro là, l'album pour lequel on s'est vu il y a 2 ans et cette chanson, Il m'a saoulé. Moi je me suis dit, ça c'est un tube. Alors je ne suis pas directrice artistique d'un label ou de voilà, mais
2: c'est très touchy, ça gratte le vernis, mais moi j'aime bien faire des chansons qui grattent le vernis, mais
0: ah, tu penses quand même que si tu faisais des textes
2: là
0: un
2: là,
0: petit
2: on
0: peu
2: parle
0: moins...
2: de, on parle de préservatif, là. Hein,
0: bah, on parle d'une nana qui râle parce qu'un type avec qui elle était tout à fait d'accord pour coucher a pas voulu mettre de préservatif. Et donc après, du coup, elle veut plus.
2: Ah, elle m'a saoulé, non, c'est tout à fait la vérité d'aujourd'hui. Ouais. Mais c'est des mots crus. Et non, c'est, j'ai la tristesse, le regret de te dire que ça... Oui, non, ça, je savais que ça ne rentrerait pas en
0: d'accord.
2: Radio. D'accord. Oh,
0: mais tu t'en fous, alors. T'as pas besoin.
2: Celle-là, oui, je savais que de toute façon, c'était pas pour les radios. Non, j'aimais bien... ce petit coup de gueule, comme quand j'ai pu faire une chanson sur les DRH. C'est toujours engagé à ma façon. Hein.
0: Ouais.
2: Et puis j'ai, comme Mon cœur, mon amour, c'est vraiment ma patte de dédramatiser la vie. Donc je disais, j'avais envie de dire, voilà, pour toutes les femmes qui se sont retrouvées avec un gros relou qui ne veut pas mettre de préservatif en 2025,
0: ouais.
2: Non, c'est pas normal. Et donc je fais la chanson pour vous, les filles, quoi. Et surtout, la chanson est drôle en plus. Donc.
0: Elle est très drôle. Alors, on va l'écouter maintenant pour se dire au revoir. Mais avant, il faut quand même que je termine en rappelant que le Cheap Show est disponible pour la première fois en vinyle, que la version 2026 actualisée avec un forfait illimité de Mon cœur, mon amour est disponible. Que les concerts sont en préparation pour une grande tournée 2027, mais que certains vénards pourront te voir en 2026. Donc, repérer près de chez vous les concerts d'Anaïs. Et puis, quand même, pour savoir, je suis curieuse, est-ce que tu hais toujours les couples?
2: Oui, absolument.
0: Follement.
2: Je suis un petit cœur chaud, tout doux, j'aime tout le monde.
0: C'est faux. Merci Anaïs de venir nous voir. Elle n'aime pas tout le monde, la preuve, il l'a saoulé, lui. À la prochaine.
2: Bisous.

0: Prince, il m'a saoulé. C'est sur son dernier album en date et le premier, le Cheap Show, réédité et pour la première fois en vinyle, est à gagner tout de suite au Blind Test.
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0: On joue avec Thierry et avec Caroline. Bonsoir à tous les deux.
2: Bonsoir Lily, bonsoir Caroline.
0: Bonsoir. Alors, ce petit album d'Anaïs, bon, vous le connaissez, j'imagine, qui est sorti il y a 20 ans. Mon cœur, mon amour, oui, ça vous dit quelque chose.
2: Oui, tout à fait.
0: Mon amour, bien Caroline, joli brin de voix. Bon, ben, il s'est gagné. Chacun, vous remportez un exemplaire de ce vinyle, voilà, du Cheap Show. Mais alors, d'ailleurs, êtes-vous équipée, Caroline et Thierry? Est-ce que vous avez racheté une platine?
2: Non, j'ai toujours l'ancienne.
0: Ah, Thierry ne s'était pas débarrassé de sa première platine. Bien joué. Et Caroline?
3: Non, j'en ai pas du tout.
0: Voilà. Il y a plein de gens qui se rééquipent là maintenant, hein, qui rachètent des platines. Et puis alors, les plus malins, c'est ceux qui avaient gardé la platine, les enceintes, l'ampli, très important, et leur vinyle. Et leur vinyle. Thierry, tous les disques sont encore là?
2: Oui, tous.
0: Bravo, bien joué.
2: J'ai 50 ans cette année.
0: Thierry, oui, je connais plein de gens, même par exemple mes parents qui ont un petit peu plus de 50 ans, et eux, ils se sont débarrassés au fur et à mesure. Quand on est passé au CD, ils ont jeté la platine.
2: Mais ça fonctionne toujours bien, ça.
0: Bah oui, évidemment, c'est increvable en plus ces machins-là.
2: C'est increvable.
3: Il est de où mon concurrent, là?
0: Comment, Caroline?
3: Mon concurrent, il est de où?
0: Ah, je sais pas, Thierry.
2: Des Vosges.
3: Ok.
0: Des Vosges. Et Caroline, il faut le rappeler aussi, hein.
3: D'Indre-et-Loire,
2: d'accord.
0: Les Vosges, l'Indre-et-Loire, ce soir.
3: En conscience.
0: Au Blind Test. Et les chansons qui parlent de famille. Alors, il va falloir retrouver le plus rapidement possible le nom des interprètes des chansons, Thierry et Caroline. Dès que vous avez une idée de la réponse, vous me donnez d'abord votre prénom, puis votre réponse, et on vérifie ensemble si c'était ça, ok?
3: Thierry. Yes.
0: Caroline, première chanson qui parle de famille, dites-moi qui chante ça.
2: Thierry. Ah bon.
4: Soeur, nous avons.
2: Ah non,
3: Mon cœur,
0: Alors, c'est une chanteuse.
2: Luciani.
0: Oui, bravo Thierry.

0: Si j'avais un marteau, mon père, ma mère, mes frères et mes sœurs, c'était bien Clo-Clo, bravo. Carolina, un point. Thierry également. Alors, eh bien, on va vous départager pour de rire, hein, puisque de toute façon, vous avez tous les deux gagné. Avec une dernière chanson, cette fois-ci. Non, pas cette fois-ci, comme à chaque fois, il faut donner votre prénom avant de donner la réponse. On cherche l'interprète. Oh, c'est beau. Catherine Lara au violon sur le refrain.
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0: C'est pas Joe Dassin, Thierry.
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0: c'est
1: nous
0: un chanteur français.
1: Ensemble.
0: Qui a aussi chanté San Francisco.
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2: pour l'initiale du prénom.
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0: Allez, l'initiale du prénom. Alors son prénom commence par un M et son nom de famille, c'est un métier dans la nature.
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0: Maxime Le Forestier, mon frère, et ses violons sublimes, donc signé Catherine Lara. Et ben, vous avez trouvé en même temps, après 700 indices. Oui. Bravo, Caroline.
1: Merci beaucoup.
0: Mais merci à vous d'être venu jouer, ça m'a fait très très plaisir. Je vous embrasse et je vous offre l'album d'Anaïs. Et je vous propose, au rayon famille, d'écouter la famille heureuse des négresses vertes cultissimes.

0: 91, deuxième album des Négresses Vertes, famille nombreuse. C'est aussi dans cet album qu'il y a Sous le soleil de Bodega, et le son de cet album est énorme, évidemment grâce au talent des Négresses Vertes. Mais citons Clive Martin, un producteur de disques, réalisateur anglais, qui, après avoir bossé avec Queen et David Byrne des Talking Heads, est devenu le producteur préféré des groupes français des Négresses Vertes, donc aux Silmarils ou encore Dolly, les Vampas et Superbus. Ils sont tous fans du travail de Clive Martin, et du coup nous aussi.
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0: Tiens, elle aussi, pendant un petit moment, elle a été plutôt planquée derrière la console et en régie que sur le devant de la scène. Kid Sophie, elle faisait partie du groupe Hyphen Hyphen, le groupe de jeunesse de Santa qui ensuite a explosé en solo. Et Kid Sophie est restée à ses côtés, même si c'était le projet solo de Santa. Elle était là à la coproduction, à la composition aussi de certains morceaux. Elles ont fabriqué, par exemple, ensemble la chanson Recommence. Moi. Et puis quand Santa est partie pour une immense tournée des Zéniths et des Arenas, c'est encore Kid Sophie qui était là pour s'occuper de la direction musicale. Et maintenant, eh bien c'est à son tour de se lancer en solo. Kid Sophie sort des chansons depuis quelques mois maintenant, et c'est extrêmement prometteur. Pour la première fois, elle chante en français. La chanson s'appelle « Mes nuits ». Kid Sophie, je pense que vous allez aimer. Et je vous donnerai après quelques dates de concerts à venir. «

0: La lumière et la délicatesse de Kid Sophie à découvrir sur scène. Elle est venue dans Décibel hein, nous parler de ce nouveau projet pour elle et que voilà, ça l'a paralysée un petit peu d'être toute seule sur scène. Et puis bon, bah, Santa est venue lui donner quelques conseils, évidemment. Kid Sophie sera ce soir. Ah bah dis donc, c'est ce soir à Lons-le-Saunier. Bon bah du coup, là c'est trop tard pour y aller. Hein. Bah non, elle est déjà sur scène. Bah, on croise les doigts pour elle, on lui fait un excellent concert. Elle sera le 13 juin à Périgueux, le 19 juin à Cabourg pour le joli festival Cabourg, mon amour, et le 4 juillet au festival Les Nuits Guitares à Beaulieu-sur-Mer. À Beaulieu-sur-Mer.
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0: C'est l'anniversaire de La Souche. Oui, c'est le surnom d'Alain Souchon. La Souche, il est incroyable. Moi, je l'adore. Vous vous rendez compte, depuis plus de 50 ans, c'est notre fournisseur officiel de chansons sensibles et tubesque. Oui, on peut faire chanter des centaines de milliers de personnes dans une immense foule comme une vague et pourtant ne pas raconter des conneries. Le mec est très fort, Alain Souchon, à 82 ans aujourd'hui. Alors j'avais envie qu'on écoute Foule Sentimentale. Je sais pas si c'est votre chanson préférée d'Alain Souchon, mais en tout cas j'ai l'impression qu'elle parle de nous quand on l'écoute lui. Alors je trouve que on pourrait tous se sentir concernés en l'écoutant chanter, en lui envoyant nos meilleures ondes donc pour ses 82 ans, Alain Souchon. Merci pour toutes ces belles chansons. Et puis vous rappelez que Alain Souchon sera au Château Royal de Blois avec ses fils, Pierre Souchon et Ours, le 12 septembre. Septembre prochain, c'est un grand concert organisé à Blois pour le patrimoine. L'argent qui sera récolté sera utilisé pour rénover le château, entretenir, mettre en valeur le château de Blois qui est magnifique. Mais effectivement, il faut péter le PEL pour refaire le toit, c'est évident. Donc Alain Souchon et ses fils le samedi 12 septembre au Château Royal de Blois. Les tickets sont déjà en vente et en plus, c'est une bonne action. Allez, Foule Sentimentale pour l'anniversaire d'Alain Souchon. Merci d'avoir choisi ici.

0: ça va la foule sentimentale? C'était doux hein, d'écouter notre Alain Souchon pour ses 82 ans. Allez, décibels, c'est terminé pour ce soir. Merci à l'équipe de l'émission, Iris Guitoni, Iki, Elodie Bianca Maria, Marian Gonzalez et Franck Moilier. Demain, un pianiste que j'adore, qui vient de sortir un nouvel album, sera l'invité de Décibel. Il s'appelle Sofiane Pamart, il avait joué à la cérémonie des JO 2024. Vous le retrouverez demain.
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4: Tous les jours, on vérifie ensemble comment ça va rouler pour vous, que ce soit dans les transports en commun ou sur la route, et la nuit principalement, puisque c'est là où on va rencontrer les différentes fermetures nocturnes, notamment sur le périph' intérieur, pour cette nuit de mercredi à jeudi, qui sera donc inaccessible de la porte de Lila jusqu'à la porte d'Orléans. Il n'est pas seul. La 4 également est coupée pour cette nuit de mercredi à jeudi entre Saint-Maurice et Noisy-le-Grand. La 6B, coupée dans les deux sens de circulation entre Fresnes et la porte d'Italie, ou encore la 86 extérieure, fermée mais non seulement de Noisy-le-Sec à Gennevilliers, mais également de Nogent-sur-Marne à Fontenay-sous-Bois. Côté transport en commun, là aussi on a quelques coupures à vous signaler, notamment la ligne E du RER qui est coupée donc à partir de 22h45 entre Nanterre-la-Folie et Chelles-Gournay. Ça va durer toute la nuit en raison de travaux. Et puis la ligne J du Transilien qui elle aussi est coupée à partir de 21h pour cette nuit de mercredi à jeudi entre Argenteuil et Conflans-Sainte-Honorine. Il y a des bus de remplacement qui sont mises à disposition pour pallier cette difficulté.
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0: On connaît tous le refrain en tétant Andy, dis-moi oui. Mais qui est ce mystérieux garçon qui a inspiré les Rita Mitsouko en 86?
1: Les secrets de vos chansons préférées, Johan Guérin.
0: Tout se joue à Londres. Catherine Ringer et Fred Chichin, le guitariste du groupe, y enregistrent leur album avec Tony Visconti, le producteur de David Bowie. Entre deux séances, ils s'amusent d'un personnage de BD culte en Angleterre, Handicap, un chômeur par conviction, squatteur de canapé et pilier de pub

À l'époque, les programmateurs radio ne parlent que de ce titre. Résultat, un tube immédiat qui dépoussière la pop française et qui installe définitivement le duo au sommet.

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2: Tous les jours, on vérifie ensemble comment ça va rouler pour vous, que ce soit dans les transports en commun ou sur la route, et la nuit principalement, puisque c'est là où on va rencontrer les différentes fermetures nocturnes, notamment sur le périph intérieur, pour cette nuit de mercredi à jeudi, qui sera donc inaccessible de la porte de Lila jusqu'à la porte d'Orléans. Il n'est pas seul. La 4 également est coupée pour cette nuit de mercredi à jeudi entre Saint-Maurice et Noisy-le-Grand. La 6B coupée dans les deux sens de circulation entre Fresnes et la porte d'Italie, ou encore la 86 extérieure fermée non seulement de Noisy-le-Sec à Gennevilliers, mais également de Nogent-sur-Marne à Fontenay-sous-Bois. Côté transport en commun, là aussi on a quelques coupures à vous signaler, notamment la ligne E du RER qui est coupée donc à partir de 22h45 entre Nanterre-la-Folie et Chelles-Gournay. Ça va durer toute la nuit en raison de travaux. Et puis la ligne J du Transilien qui elle aussi est coupée à partir de 21h pour cette nuit de mercredi à jeudi entre Argenteuil et Conflans-Sainte-Honorine. Il y a des bus de remplacement qui sont mises à disposition pour pallier cette difficulté.
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1: Saviez-vous que le titre Cassé de Nolwenn Leroy était destiné à un autre artiste ?
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1: Décembre 2002, Nolwenn Leroy remporte la Star Academy. Ce titre cassé cache un secret de fabrication étonnant. Écrit par Lionel Florence, le parolier notamment de Florent Pagny, le morceau n'était pas du tout destiné à la jeune Bretonne. Il a été composé à l'origine pour Johnny Hallyday. Nolwenn Leroy le trouve d'ailleurs très adulte, peut-être trop pour son âge. Mais à l'époque, le choix est stratégique. Le mot cassé est une déflagration phonétique parfaite pour la puissance de sa voix.

0: Le pari est gagné. Le titre cassé de Nolwenn Leroy devient instantanément culte.
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2: Tous les jours, on vérifie ensemble comment ça va rouler pour vous, que ce soit dans les transports en commun ou sur la route, et la nuit principalement, puisque c'est là où on va rencontrer les différentes fermetures nocturnes, notamment sur le périph' intérieur, pour cette nuit de mercredi à jeudi, qui sera donc inaccessible de la porte de Lila jusqu'à la porte d'Orléans. Il n'est pas seul. La 4 également est coupée pour cette nuit de mercredi à jeudi entre Saint-Maurice et Noisy-le-Grand. La 6B, coupée dans les deux sens de circulation entre Fresnes et la porte d'Italie, ou encore la 86 extérieure, fermée mais non seulement de Noisy-le-Sec à Gennevilliers, mais également de Nogent-sur-Marne à Fontenay-sous-Bois. Côté transport en commun, là aussi on a quelques coupures à vous signaler, notamment la ligne E du RER qui est coupée donc à partir de 22h45 entre Nanterre-la-Folie et Chelles-Gournay. Ça va durer toute la nuit en raison de travaux. Et puis la ligne J du Transilien qui elle aussi est coupée à partir de 21h pour cette nuit de mercredi à jeudi entre Argenteuil et Conflans-Sainte-Honorine. Il y a des bus de remplacement qui sont mises à disposition pour pallier cette difficulté.
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1: Vous avez lu l'histoire de Jesse James? Comment il vécut? Comment il est mort? Ça vous a plu, hein?

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1: Tous les jours, on vérifie ensemble comment ça va rouler pour vous, que ce soit dans les transports en commun ou sur la route, et la nuit principalement, puisque c'est là où on va rencontrer les différentes fermetures nocturnes, notamment sur le périph' intérieur pour cette nuit de mercredi à jeudi, qui sera donc inaccessible de la porte de Lila jusqu'à la porte d'Orléans. Il n'est pas seul. La 4 également est coupée pour cette nuit de mercredi à jeudi entre Saint-Maurice et Noisy-le-Grand. La 6B coupée dans les deux sens de circulation entre Fresnes et la porte d'Italie, ou encore la 86 extérieure fermée non seulement de Noisy-le-Sec à Gennevilliers, mais également de Nogent-sur-Marne à Fontenay-sous-Bois. Côté transport en commun, là aussi on a quelques coupures à vous signaler, notamment la ligne E du RER qui est coupée donc à partir de 22h45 entre Nanterre-la-Folie et Chelles-Gournay. Ça va durer toute la nuit en raison de travaux. Et puis la ligne J du Transilien qui elle aussi est coupée à partir de 21h pour cette nuit de mercredi à jeudi entre Argenteuil et Conflans-Sainte-Honorine. Il y a des bus de remplacement qui sont mises à disposition pour pallier cette difficulté.
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4: Vous chantez ça, Michel Rivérol, parce que vous chantiez des chansons polissonnes sur les scènes il y a quelques années.
5: Pendant très longtemps, effectivement, avec un pianiste, c'était un spectacle piano-voix. Et j'ai par ailleurs payé mes études en chantant et j'étais CPE.
4: Ah ouais, voilà, parce que ça, on va en parler. Vous étiez CPE à quel endroit ?
5: Au collège de l'Onaguet, puis quand un poste s'est libéré au lycée Saint-Sernin, je l'ai demandé, j'ai eu la chance de l'avoir et d'y rencontrer des élèves en option musique.
4: Et deux garçons célèbres.
5: Big Flo et Oli, effectivement, j'ai eu cette chance pendant mes 17 années passées dans ce lycée. Oui.
4: Vous faisiez tampon parfois, c'est-à-dire ?
5: Un enseignant, il doit faire passer un programme et quand ses élèves sont trop souvent absents, là, ça passe plus du tout. Et je me souviens de moments d'échange avec un professeur de mathématiques qui me disait « Non, mais là, ça suffit, il faut les coller maintenant, il faut les punir, moi, j'en peux plus, ils sont jamais là. » Mais je t'assure qu'ils sont malades, je me disais. En fait, je savais qu'ils faisaient une première partie à l'Olympia, donc bon, ils étaient déjà très vite, ils ont atteint une sacrée notoriété et mener les choses de front devenait difficile à ce moment-là.
4: Et vous aviez des contacts avec la maman aussi ?
5: Ah oui, ben la maman aussi. La maman voulait qu'ils aient le bac. Et elle a réussi. Elle disait sans le bac, non, je ne les lâche pas. Bon, après, elle était bien obligée de lâcher quand même, une fois qu'ils sont majeurs. Elle aussi, elle s'est retrouvée dans mon bureau à examiner les absences. Et vraiment, ils peuvent remercier Patricia, leur maman, qui m'a dit déjà, mais voyons, ça, ce n'est pas justifié, ça, ce n'est pas justifié. Ça, non, là, je compte sur vous, vous les punissez, ce n'est pas possible. Bon, elle veillait au grain et elle avait bien raison.
4: Alors, il y avait de la complicité avec eux, au point d'ailleurs qu'ils vous ont demandé de tourner dans un clip.
5: Ils m'ont demandé de tourner dans un clip qui s'appelle « Pourquoi pas nous ?» Et pour dire deux malheureuses phrases, il a fallu, alors je pensais moi, du premier coup avec mon expérience, pas du tout. Il a fallu recommencer et à un moment, c'est Florian qui me regarde complètement désappointé. Il me dit « Mais vous l'entendez pas, madame ?» Et là, c'était le renversement, quoi. Habituellement, c'est plus les adultes qui apportent aux élèves, effectivement. Et là, je les mettais dans l'embarras et je ne comprenais pas ce qui ne collait pas. Enfin, c'est une anecdote que je n'ai jamais racontée et je la raconte pour la première fois, là. Peut-être que j'avais ça au fond de moi, je n'osais pas trop m'en vanter, entre guillemets. Enfin, j'ai fini à la troisième fois, on m'a fait signe que c'était OK, j'ai été applaudie, la scène était dans la boîte, voilà. Mais ils m'ont fait douter de mes capacités.
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6: Bachata, Portugal, Madagascar, ça fait un beau mélange. Et nous sommes avec Étienne Arnold. Bonjour Étienne.
7: Manaono.
6: Manaono. Alors ça c'est du malgache, hein, parce que vous avez un petit peu de malgache, de sang malgache en vous, du sang portugais également. Et nous allons découvrir votre passion qui prend énormément de place dans votre vie, à savoir la bachata.
7: Oui, alors mon papa est malgache, ma mère c'est la portugaise.
6: Oui, tout votre temps vous le consacrez à votre passion. Vous êtes prof également de danse, mais revenons un petit peu à vos origines. De quoi vous souvenez-vous, les influences que ça a pu avoir dans votre quotidien, à la maison, avec papa, maman, peut-être frères et sœurs, lors de vos vacances, voyages et autres?
7: Déjà, la musique. Mon papa, c'est un musicien. Il jouait beaucoup de guitare à la maison quand on avait des réunions de famille. C'est vrai qu'on écoutait de la musique traditionnelle malgache du côté du papa. Et quand j'étais plutôt du côté de la maman, c'était des musiques aussi traditionnelles portugaises.
6: Il jouait de la guitare classique ou une guitare spéciale du pays?
7: Non, alors enfin, il joue quelques percussions, oui. Mais sinon, tout ce qui est blues.
6: Est-ce que vous voulez partager un titre avec nous, justement, de cette culture malgache? Alors, qui est-il et qu'est-ce que ça représente pour vous?
7: Le chanteur, c'est Justin Bali. Petite note d'instrument.
6: J'ai l'impression que vous êtes...
7: Et cette voix aussi qui porte.
6: Ça vous plonge dans vos souvenirs.
7: Ouais, ça met une petite pause dans le temps, je trouve, quand on écoute ces sons. J'ai un oncle à Bordeaux qui, quand on allait chez lui, il écoutait ça... toute la journée.
6: C'est resté en vous,
7: c'était,
6: en tout cas.
7: Ouais, c'était trop bien, j'adorais.
6: J'aperçois, dites-moi, des petites guitares là-bas. Mais alors, guitare d'enfant, a priori, vous avez envie que votre fils apprenne également à jouer. Enfin, en tout cas, la musique, il faut que ce soit essentiel. Enfin,
7: on peut découvrir des choses soi-même, mais souvent, on a la chose peut être transmise par nos proches. Et là, en l'occurrence, moi, je n'ai jamais fait de guitare. En tout cas, je n'ai jamais vraiment appris. Puis mon fils, je pense qu'en voyant mon père faire de la guitare, ça l'a intéressé. Et donc, il nous a demandé d'avoir des guitares quoi, très rapidement. Et il joue beaucoup d'instruments. Ouais. On a des percussions pour faire de la salsa, pour faire de la bachata. Et,
6: peut-être qu'un jour, il va vous accompagner. C'est lui qui jouera de la musique.
7: Voilà, c'est ça. Pour l'instant, il y a plus de chances qu'il soit musicien. Alors, peut-être qu'il dansera, mais en tout cas, il pratique beaucoup la musique. Ouais. Il fait beaucoup de guitare.
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8: Parce que si le week-end, comme moi, vous entendez votre épouse vous dire « Tu sais quoi, j'ai réfléchi à... » Ou alors « Ah, tu sais ce qu'on pourrait faire ce week-end ?» Ben vous savez que vous allez passer le week-end entier dans des magasins de bricolage, seul, et à vous battre avec la perceuse et l'outillage, seul. Bon, là, il fallait que je rajoute une étagère dans une cloison. Ben bon, j'étais mal réveillé dimanche matin, j'ai percé un peu trop loin, et maintenant la cheville est trop enfoncée, ça lotte, ça bouge, c'est une galère, quoi. Alors ma maman, elle m'a regardé galérer, là, pour ressortir la cheville du mur, et elle m'a demandé « Pourquoi tu n'utilises pas du scotch ?» Je lui dis, mais le scotch, c'est pas assez solide pour retirer la tivle du mur. Et là, elle me répond, tu totles, aïe, c'est pour mettre le tivle, la cheville, pas pour l'enlever. Bah oui, parce qu'elle m'a montré que pour ne pas percer plus loin qu'il ne faut, vous mesurez la longueur voulue, ou vous prenez la longueur de votre cheville et vous la mettez jusqu'au bout du forêt. Puis vous y mettez un scotch qui remonte bien un petit peu.
9: Ah oui,
8: et quand vous percez, en fait, vous voyez exactement là où il faut que vous vous arrêtiez pour que la cheville n'aille pas trop loin dans la cloison. Et comme ça tient bien. Merci ma maman, mais j'aurais aimé avoir l'info avant de percer.
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2: Bonjour Olivier, on parle donc de cuisine aujourd'hui ?
1: Tout à fait, et on fait un viron du côté du nord du département. Bonjour les amis, petit tour du côté du pays rouennais aujourd'hui. Comme on y dit là-bas, la gastronomie c'est très important à Rouen, vous en avez peut-être écouté parler. Sur le plan linguistique, le Y pronom neutre, on y aime bien dans le nord du département. Et je vous rappelle que le verbe entendre n'existe quasiment pas. À Rouen, on écoute. Donc vous avez peut-être écouté parler de l'importance de la gastronomie là-bas. Alors la figure tutélaire, c'est la maison Trois Gros, 3 étoiles au guide Michelin. Le restaurant tenu à partir de 1930 à Rouen par Jean-Baptiste Trois Gros et son épouse Marie, puis par leurs fils Jean et Pierre, et enfin par leur petit-fils Michel, qui s'est installé depuis quelques années à Ouche près de Rouen, et maintenant son fils César. Vous avez remarqué comment je dis Rouen en une syllabe plutôt que Roanne en deux syllabes ? C'est comme ça qu'on y dit dans la région. Donc vous l'avez compris, la gastronomie c'est important, c'est number Rouen. Les gens aiment bien les douceurs aussi. Hein. La région rouennaise, c'est la terre où l'on a fait la vraie papillote, celle qui est faite chez Révillon au Coteau. Ça va être de saison. Et puis, nous avons la praluline, une brioche au beurre et aux pralines roses, créée par Auguste Pralu en 1955. Au fait, la pâtisserie et chocolaterie Pralu, c'est bien d'origine rouennaise, même si on en trouve un peu partout aujourd'hui, et même si les Lyonnais tentent de se l'approprier. Non, les Gones, Pralu, c'est rouennais. Les pralulines, ils en font tellement qu'il faut qu'ils prennent très tôt le matin. Prendre, ça peut vouloir dire embaucher, commencer le travail dans le parler rouennais. Alors, attention quand même avec les papillotes et les pralulines, hein, si vous avez une chemise blanche, parce que vous pouvez vous faire une catole, c'est-à-dire une tache. Par contre, après avoir mangé, vous aurez la caisse. À d'autres termes, vous serez en forme. Les ch'tis, ils adorent. Oui, à Rouen, on parle volontiers de ch'tis pour désigner les enfants. Ne pas confondre avec le ch'timi du Schnorr. Un événement incontournable de la région rouennaise, c'est Rouen Table Ouverte, RTO pour les intimes, dans lequel gastronomie et spectacle vivant se rencontrent pour le plaisir des papilles, des yeux et des oreilles. Un autre grand rendez-vous, c'est le Salon de la Gastronomie, organisé par le comité des fêtes au Coteau et qui se tient depuis quelques années dans la grande salle du Scarabée à Riorges. On y propose le meilleur de la production d'une centaine d'exposants et leur savoir-faire. Et même si ça pleut, et si la pluie vous y craignez, comme on dit volontiers à Rouen, c'est-à-dire si vous n'aimez pas ça, vous serez bien à l'abri au Scarabée. Au Scarabée, on peut s'étendre, mot du patois rouennais qui veut dire se réchauffer. Voilà, voilou.
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3: Voici Pauline Guillouche, hépato-gastro-entérologue à Nantes. C'est un médecin très suivi sur les réseaux sociaux. Elle y partage sa passion pour la médecine avec l'envie de la rendre simple, claire et accessible à tous. Mais comment devient-on hépato-gastro-entérologue ?
4: Dès la quatrième année de médecine, quand on passe en stage en fait, pendant nos études, moi j'ai été happée par le service de gastro-entérologie du CHU de Nantes, hein, où j'ai fait toutes mes études et mon internat et mon clinica et quelques années de praticien hospitalier. Et c'est une rencontre avec les médecins, avec les seniors, avec nos mentors en fait. Et là, je me suis dit, ok, c'est vraiment cette spécialité que je veux faire.
3: Qu'est-ce que vous aimez le plus dans votre métier aujourd'hui, Pauline ?
4: Les rencontres avec les gens, le fait de les suivre. Comme je suis installée en libéral, je peux voir les patients des années et des années après. Donc en fait, je suis leur évolution. Je suis leur vieillissement aussi, je suis leur petit parcours de vie, leurs accidents de vie parfois. Et ça, c'est en dehors évidemment de la consultation et de ce qui les amène. Mais c'est ça qui rend la relation hyper intéressante entre le patient et le praticien. Moi, je ne serais pas la même sans toutes les rencontres que j'ai faites depuis le début de ma carrière. J'ai toujours des histoires qui m'ont marquée, qui m'ont inspirée. Et bien sûr que c'est ces rencontres qui, aujourd'hui, font que j'ai envie de continuer ce métier.
3: Vous êtes présente sur les réseaux sociaux, Pauline, pour vulgariser un peu la médecine. Vous avez plus de 200 000 followers, donc 200 000 personnes qui vous suivent sur les réseaux sociaux. Ça veut dire que même les médecins doivent s'y mettre ?
4: Tous les médecins doivent s'y mettre pour contrer les fausses informations en santé, ça c'est clair et net. Donc oui, j'encourage chaque confrère et chaque consoeur à s'y mettre. C'est passionnant, c'est un autre terrain de jeu, on va dire, un autre terrain d'exploration que sont les réseaux sociaux.
3: Vous êtes surprise justement de l'intérêt qu'on porte à toutes les vidéos que vous pouvez publier, à tout ce que vous pouvez dire sur les réseaux sociaux ?
4: En ce qui concerne ma spécialité, je vois que le ventre, effectivement, intéresse les gens, probablement les angoisses. Donc, ils sont allés chercher l'information ailleurs que sur mes vidéos. Et puis, ils ont plein d'idées qui sont fausses. Et l'idée, c'est de se dire, revenez vers peut-être la parole du professionnel de santé. Donc, j'essaye de les rattraper et peut-être de contrer, effectivement, ce qu'ils ont vu. Parce que ce qu'on sait, c'est que l'information fausse, elle diffuse de façon virale par rapport à une information vraie qui a beaucoup plus de mal à circuler. Donc c'est pour ça qu'il faut qu'on soit nombreux à apporter cette parole.
3: Qu'est-ce qui vous rend le plus fier aujourd'hui, Pauline ?
4: Waouh, c'est mes enfants.

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2: Pâté, jambon, c'est tout en rayette, gruyère, chantal, rosbif, jambon de pays.
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0: Bon appétit.
4: Le goutillon n'a rien à voir avec le goupillon, instrument liturgique qui sert à répandre de l'eau bénite sur les fidèles. Non, il s'agirait plutôt d'humidifier sa glotte au Beaujolais, Mâcon, Sancerre ou Quincy, agrémenté de quelques amuse-bouches ou charcuteries diverses sur les coups de 18-19 heures. Une espèce de tea time à la française, pratique remise au goût du jour par une équipe sympathique de journalistes de l'agroalimentaire. Nous nous sommes faufilés une fin d'après-midi au café-restaurant Lindé dans le 12e arrondissement et nous avons succombé à la pratique du goutillon.
5: Ah, c'est une sorte de confrérie informelle qui a été créée par M. Bazbou qui passe devant moi là, qui réunit essentiellement des journalistes de la presse agricole et agroalimentaire et tous les professionnels qui gravitent autour, c'est-à-dire des représentants de fédérations professionnelles dans la meunerie, dans les produits de terroir ou autres, et les gens qui travaillent beaucoup aussi sur le marché de Rungis. Donc c'est tous des gens qui ont la particularité d'aimer la France, les produits français de qualité comme nous. Et c'est pour ça qu'on se réunit tout simplement autour d'un bon verre et de petites assiettes pour profiter de la vie et se rappeler combien c'est important.
4: Et dans ce cénacle de journalistes bon vivants se trouvait Bruno Carlian, lauréat du prix Bistrot de Paris de notre radio ici Paris-Île-de-France, pour son livre La tournée des patrons, édité chez Vendredi Conseil. L'occasion de lui demander pourquoi les brasseries, cafés et bistrots sont-ils aussi importants dans le noble métier de journaliste de presse.
6: C'était au tout début de ma carrière professionnelle de journaliste. Et à l'époque, le bistrot faisait complètement partie de la vie des journalistes. On allait au bistrot tout simplement pour rencontrer des contacts de manière off. Ce qui se disait là n'était pas destiné à être dans le journal, mais on rencontrait des syndicalistes, des organisations professionnelles, des policiers, enfin tout le monde. Il y en avait beaucoup dans le quartier des Halles, qui était le quartier de la presse à l'époque. Ça faisait vraiment partie de la vie du journaliste que d'aller au bistrot. Et moi, je considère que ça en fait toujours partie. Et j'aime toujours fréquenter ces endroits pour les rencontres qu'on y fait.
4: Mais le goutillon ne serait rien sans Olivier Masbou de l'agence de presse Socopag, inspirateur de cette belle idée.
7: Le goutillon, c'est le pendant du machon. Le machon, c'est le petit déjeuner et le goutillon, c'est le goûter.
4: Alors, mais d'où ça vient ce mot-là?
7: Je crois que c'est le vocabulaire des bistrots lyonnais. En réalité, on voulait faire une soirée conviviale avec à la fois amis et relations, mais on ne voulait pas l'appeler d'un horrible anglicisme qui s'appelle afterwork.
4: Oh, quelle horreur.
7: Quelle horreur, donc on l'a appelé le goutillon.
4: Un mot bien français, goutillon.
7: Voilà.
4: Mais alors, parce que en fait, j'ai regardé avant de venir, j'ai lu ça, que ça vient du fait que c'était un goûter pour les jeunes enfants nobles. À l'époque de Louis XVI et Marie-Antoinette.
7: Alors ça, je ne sais pas. Je ne sais pas. Faudra me décapiter pour que je réponde.
5: Ben donc, vive le roi.
4: Bon goutillon, et personne ne sera décapité, c'est la République.
7: Voilà. Vive la République et vive la France.
4: Alors, une citation que les journalistes aiment bien, tirée du western L'homme qui tua Liberty Valance. Quand la légende est plus belle que la réalité, publiez la légende. Et même si le goutillon a plusieurs origines, c'est surtout celle de la convivialité et du partage d'un casse-croûte de fin d'après-midi et entre amis qui prime.
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1: Elle est complètement dingue cette histoire, Hugo, et pourtant son nom ne vous dit rien. Je pense presque à personne. Marcel Chaumien, un homme discret devenu vauclusien d'adoption, maire d'un petit village quand même du Luberon, et en même temps l'un des personnages clés des services secrets français de l'après-guerre.
2: Vous voulez dire un maire espion?
1: Exactement. En fait, maire, c'était sa couverture. C'est quand même assez dingue cette histoire. Marcel Chaumien n'est pas né en Provence, il voit le jour à Reims, dans la Marne, mais tout change en 1944 lorsqu'il est envoyé en mission dans le Vaucluse en pleine Seconde Guerre. C'est là en fait qu'il découvre le territoire et qu'il va s'engager autour de la résistance locale, aux côtés de la résistance surtout vauclusienne, et qui ensuite s'installera après la guerre chez nous. Alors avant ça, Chaumien était un militaire d'élite, un parachutiste d'essai. Ah, c'était ouais. Un métier assez risqué, hein, puisqu'il consiste en fait à mettre au point des parachutes, les équipements, mais aussi les techniques de saut.
2: Et sûr déjà que ça s'ouvre ou pas en fait, c'est
1: ouais,
2: ça
1: oui, puis surtout les ennemis aussi. Ouais. Il pouvait sauter de nuit, dans les forêts, voilà, donc c'est assez dur, et cette expertise va faire de lui en fait un homme clé des opérations clandestines.
2: Et c'est là qu'il bascule dans le renseignement.
1: Bah oui, parce que son CV est super beau, ancien résistant, parachutiste, membre du service Action. Marcel Chaumien va travailler d'abord pour le SDECE, c'est l'ancêtre de la DGSE en fait. On le retrouve dans les années 40-50 sur des missions ultra sensibles, et en fait il va entraîner nos agents secrets dans le parachutage notamment. Il va participer aux opérations du rideau de fer en Afrique, en Europe de l'Est, et dans les archives, son nom apparaît, alors son nom d'emprunt, hein, puisqu'il avait un pseudo, vous imaginez bien, oui. Aux côtés de figures centrales. Tiens par exemple, Jacques Faucard, c'est le conseiller très secret du général de Gaulle, s'il vous plaît. Donc c'est quand même du très haut niveau. Chaumien qui circule entre ambassades, pistes africaines, aéroports parisiens et réseaux clandestins. Et pendant ce temps-là, notre Marcel, donc, il est élu dans le Vaucluse.
2: Et oui, incroyable ce parcours.
1: Exactement. C'est là que l'histoire devient fascinante. Marcel Chaumien devient maire de Viens en 1959. Il va le rester jusqu'en 1977. Trois mandats, 18 ans donc, au service du village. Il faut s'imaginer, la journée, il va s'occuper d'assainissement, d'écoles, de voirie. Et régulièrement, il reprend l'avion pour Paris-Orly, Roissy, ouais. Pour retrouver les services secrets où il va mener cette double vie pendant des années.
2: Et on comprend mieux pourquoi on ne connaît pas son nom. Hein.
1: Oui, je vous ai parlé de Jacques Faucard, le conseiller très spécial de Gaulle. Il dira que c'est un homme très bien, courageux, un agent secret qui ne cherchait aucune reconnaissance. Marcel Chaumien meurt en 1979, découvert, respecté dans les cercles du pouvoir, mais finalement presque inconnu du grand public. Ce destin, c'est comme un roman d'espionnage, il faut le dire quand même. Et aujourd'hui, eh bien, c'est Catherine Chaumien, sa fille, qui le raconte dans des conférences en Vaucluse. On a pas mal d'archives aussi qui existent, notamment au service historique de la Défense. On a des ouvrages sur l'histoire du service secret français, où il est nommé souvent.
2: Ouais.
1: Et aujourd'hui, je vous mets tous les documents et les photos grâce à sa fille Catherine, que je salue, sur notre appli. Ici, vous le voyez au bras de Gaulle et aussi pendant ses missions. Enfin, c'est juste exceptionnel ce discours et surtout ce destin de Marcel Chaumien.
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3: Wikizef, petit guide à l'usage des étrangers du sud du péage d'Arras en vacances dans notre belle région.
4: Nous sommes de retour dans la famille. En ce moment, il fait beau, il fait froid. Ben, on est dans le nord, hein. Il y avait un indice. Hein. Et en plus, il y a un vent de voleur. C'est une situation que j'aime peu parce qu'en général, quand on dit « oh, il fait froid », on nous répond « ben non, il fait pas froid, c'est le vent qui est froid ». Je pourrais la taper, la personne qui me dit ça. Parce que la conséquence directe du vent froid, c'est qu'il fait froid. Du coup, avance et ferme le gif. Donc je résume, il fait froid, mais il fait beau. Il y a quelqu'un qui a allumé la lumière et d'un coup, vous voyez votre cousine enlever son manteau, tirer sur son col et pousser un soupir. Je sais pas ce que j'ai étouffe d'un coup. Et son mari de répondre, qu'est-ce que t'as tes vapeurs de belle-mère? Ne paniquez pas, Wikizef est là pour vous aider. Je vous comprends, ça surprend. Bon, ce n'est pas très 21e siècle comme expression. Mais c'est celle qu'utilisait ma grand-mère quand elle avait une bouffée de chaleur. Ou quand elle remarquait que quelqu'un avait anormalement chaud. Cocteau, tête rouge, t'as des vapeurs de belle-mère ou quoi?
5: Définition.
4: Les vapeurs de belle-mère sont originellement les bouffées de chaleur dont souffre la majorité de la gente féminine lors du dérèglement hormonal conséquent de l'arrivée de la ménopause. Quand je parle des filles et de leurs soucis, en général, je préfère partir dans le médical par les temps qui courent, c'est plus sûr. Et puis c'est imagé, parce que dans l'esprit de ma grand-mère, que je rappelle est enterrée au cimetière de l'Est depuis les années 80, je replace dans le contexte. Hein. La ménopause atteignait essentiellement les belles-mères. Ou si vous préférez, si t'es belle-mère, t'es forcément ménopausée. Et je tiens à préciser qu'elle disait ça aussi aux hommes. Mais quand est-ce que ça peut vous arriver d'avoir des vapeurs de belle-mère, par exemple?
5: Exemple.
4: En écoutant le discours de Vladimir Poutine, en s'apercevant que son match Tinder, ben, c'est sa sœur, avec leur nouvelle mode de pas mettre la photo en plus. Et alternative à vapeur de belle-mère, il y a « j'ai chaud, je crois que je viens de buer ».
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7: C'est bien Laetitia, c'est mieux.
8: Ça fait décharger toute la semaine là, c'est très bien. Ah oui.
7: Mais qu'est-ce que tu me fais alors?
8: C'est pas évident, hein.
7: Oui.
8: Le faire de la country, c'est pas évident.
7: Est-ce que tout le monde est OK?
9: Virginie et vous.
10: La danse country est arrivée en France dans les années 90. Et depuis, les chiffres augmentent. En 2022, il y avait 4 millions d'amateurs en France, plutôt dans les campagnes et autour des villes. Qu'on se le dise, la country est une danse populaire. La preuve, à Saint-Pargoire, gros village de 2500 habitants dans le canton de Gignac. C'est là, dans la salle Max Pox, que Céline Cabel donne ses cours hebdomadaires. 3 cours d'une heure, le soir, du plus simple au plus avancé. Quand on arrive, le cours a déjà commencé, zut. Thierry, le technicien, va vite poser sa perche au-dessus de la tête de l'animatrice. En face d'elle, une vingtaine de femmes de 35 à 75 ans, pantalons, petites bottines et chapeau de cow-boy sur la tête. L'ambiance est à la fois joyeuse et studieuse.
7: Est-ce que tout le monde a compris les pas, la danse? Si vous devez parler, c'est maintenant.
10: Vous vous taisez à jamais.
7: Je mets la musique.
10: Je m'approche rapidement de Régine, Josiane et Séverine.
11: Bonjour mesdames. Toutes les trois, vous avez déjà le t-shirt? C'est obligatoire quand on est là, on a le t-shirt? Let's go girls.
12: C'est-à-dire nous, ça fait 3 ans déjà.
13: Et puis on fait des démonstrations dans la rue, pour le carnaval, les associations.
11: Et le t-shirt, c'est très drôle, c'est un chapeau de cow-boy sur des Santiago, et il y a marqué Let's go girls, c'est le titre de Shania Twain. Et alors vous, c'est venu comment la country? Parce que vous dites que ça fait 3 ans, donc dès qu'elle est arrivée, vous avez tout de suite embrayé.
12: Oui, ça m'a tenté, je suis venue.
11: C'est génial.
13: J'ai fait les 3 premiers cours gratuits. Pour voir si vraiment ça nous plaît ou pas, il faut quand même. C'est pas évident, hein.
11: Oui.
13: De faire de la country, c'est pas évident.
12: Puis il y a une bonne ambiance, donc voilà.
11: Oui, puis la salle, même la salle, je la trouve sympa. Elle est très haute de plafond, la salle. Il y a des poutres en bois. Ça fait pas la salle un peu où tu te gèles au mois de novembre, où tu t'attends.
13: Figurez-vous que l'année dernière, on était dans une salle comme ça.
11: Ah, moche.
13: Une grande salle moche.
7: Allez, on y va. En ligne, nickel. Mon premier cours de country, il y a 22 ans, c'était cette danse-là, Duchesse. J'en ai les larmes aux yeux, parce que ça me fait nostalgique.

0: Alors, ça, ce sont les nouvelles du mois de septembre.
1: Ah ouais.
0: Et le reste, bah, ce sont des anciennes. On est sur notre troisième année d'association Country Saint-Parois. Troisième année. Troisième année.
1: Donc ça finit par se savoir.
0: Oui.
1: Il y a du monde.
0: Le bouche à oreille fonctionne bien dans les villages.
2: Alors que le premier cours est terminé, les filles enchaînent avec le deuxième. Visiblement, personne n'a envie de partir.
0: Tout le monde reste au niveau 2. Yes.
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1: Bonjour Serge Papagali.
2: Eh bien, monsieur Thomas, j'ai envie de dire bonjour et dauphinoise, dauphinois, bien le bonjour également.
1: Alors,
2: voilà.
1: Pour ce Dauphiné Tour, où est-ce qu'on part aujourd'hui?
2: Oh, vous allez voir, on ne va pas partir très loin, ça va vous surprendre. Aujourd'hui, allons nous promener dans la grande agglomération grenobloise. Oui. Saint-Égrève.
1: Ah, je connais bien.
2: Ben justement, taisez-vous, ne dites rien, dites pas de bêtises, s'il vous plaît. Admettez qu'on a beaucoup battu la campagne ces derniers temps, alors qu'elle ne nous avait pas fait grand-chose, cette pauvre campagne. Non. Mais on l'a bas. Alors hop, c'est la journée urbaine. Plusieurs raisons nous font venir dans cette ville iséroise. Bon, ben la première, vous alliez le dire, bien évidemment, maintenant les gens vont le savoir, c'est que c'est là où demeure Monsieur Thomas.
1: Eh oui.
2: C'est votre ville, vous êtes né là-bas?
1: Non. Non, mais j'y habite depuis
2: un petit
1: moment.
2: Vous êtes né à Allemagne, vous? Non plus. Bon, d'accord. Monsieur Thomas, qui bien sûr connaît le nom des habitants des lieux. Alors, pas tous les noms propres, hein, mais...
1: Non.
2: Donc ce sont les...
1: Saint-Égrévois et les Saint-Égrévoises.
2: Bravo, eh bien voilà, tout le monde ne le sait pas forcément. Et non, Saint-Égrivoise.
1: Non.
2: Bien évidemment, ça n'est pas le genre du coin. Enfin, à moins que vous ayez quelques noms à me citer.
1: Non.
2: Restons-en là. Faut pas qu'on fasse un quart d'heure. Mais nous sommes aussi à Saint-Égrève parce que c'est la ville qui a reçu en 2021 le label Ville Internet 5@. Ah, j'ai découvert ça, le niveau le plus élevé dans la classification d'ailleurs même des villes qui s'engagent dans le développement du numérique local. Bon, comme disait mon grand-père, qui n'utilisait pas Internet, pourtant on reste sur le cul. C'est une formule qu'il avait comme ça. Vous le saviez ça, bien
1: oui,
2: évidemment.
1: Ça...
2: Vous savez tout de votre ville. C'est parce que tous les gens savent forcément tout de leur ville. Vous savez. Bon. Saint-Égrève aurait donc un petit côté, on va dire, Silicon Valley, bien sûr, hein, on va dire un petit côté comme ça, mais sans silicone. Évidemment, les belles femmes saint-égrévoises n'ont pas besoin de ça, à moins que vous ayez quelques noms également à nous fournir.
1: Non, vous n'avez aucun nom,
2: en fait. Vous habitez Saint-Égrève, mais vous connaissez personne.
1: Je ne dirai rien.
2: Voilà, plutôt vous les connaissez toutes, mais vous ne dites rien. C'est tout à votre honneur. Ça n'est pas fini. La ville de M. Thomas a été également labellisée 3 fleurs au concours national des villes fleuries. Vous le saviez également, mais c'est extraordinaire. Comme disait ma grand-mère, cette fois-ci, pour changer un peu, on se retrouve comme 2 ronds de flanc, elle disait l'expression.
1: D'accord.
2: Comme 2 ronds de flanc, vous ne savez pas, voilà. 5 pour l'honnête, 3 pour les fleurs. Écoutez, on attend avec impatience le chiffre qui va suivre. Hein. Je ne sais pas, il va bien y avoir un label inconnu et donc nouveau. Je ne sais pas, moi, la ville où il y a le plus de chauves, par exemple, un truc comme ça. Non, vous n'avez pas de nom à fournir non plus. Bon, le label 6 boules à 0, vous voyez, un truc comme ça. 6 boules à Z, j'en sais un truc, le label 6 boules à Z. Bon. Le plus, enfin bref, bon écoutez, mais je ne voudrais pas passer sous silence également que Saint-Égrève fait partie d'ailleurs de la ZNIEF. Ah, je vous ai piégé quand même, qui m'est particulièrement cher. Alors vous savez pas ce qu'est la ZNIEF.
1: Ça me parle pas.
2: Alors c'est pas une jeune femme qui s'appelle la Josiane ZNIEF, c'est pas ça du tout. C'est la zone naturelle et d'intérêt écologique, faunistique et floristique. Ah oui, vous savez.
1: À vos souhaits,
2: Serge. Je devrais appuyer un truc con. Hein. Zone naturelle d'intérêt. Voilà. Bon, alors étant moi-même très proche de la faune et de la flore, surtout de la faune, vous allez me dire, mais de la flore particulièrement dans notre beau Dauphiné, je suis très attaché donc au parc naturel régional de Chartreuse.
1: Oui.
2: Chartreuse. Dernier mot de cette phrase justifie amplement à lui tout seul d'ailleurs mon engouement pour cette partie de notre département. J'ai envie de, vous savez, je vais vous dire un truc. On a fait un quart d'heure, on a fait trop long. Donc je vais vous dire, vive le Dauphiné, vive Saint-Égrève et tous ensemble on va dire, on n'est pas des quand même.
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3: Et je suis ravie de retrouver dans cette rubrique celle qui a été la révélation littéraire dromoise de 2024, Valérie Patureau, avec sa cuisinière des Kennedy, qui a conquis 100 000 lecteurs l'année dernière. Elle publie cette rentrée aux Escales, un très très beau 3e roman qui s'appelle L'Enseveli. L'Enseveli, c'est d'abord l'histoire d'Abel, poilu de la Grande Guerre, blessé au combat en sauvant un inconnu. Il est transféré dans un hôpital de fortune où il va faire la connaissance d'un mystérieux voisin de lit, une gueule cassée qui, incapable de parler, va communiquer avec lui à l'aide d'un petit carnet. Adrien, c'est son nom, est médecin et officier, tandis qu'Abel, simple soldat, vient de la Drôme paysanne. Mais là, pour passer les journées, ils vont se raconter l'un à l'autre et tisser un lien si puissant que lorsqu'ils seront séparés, il faudra à tout prix se retrouver. Pourquoi Valérie Patureau a-t-elle voulu redonner vie à des combattants de la Grande Guerre? C'est la question que je lui ai posée.
4: Peut-être parce que je suis la dernière génération à les avoir croisés. Je m'en souviens très bien, je devais avoir 7-8 ans et le frère de ma grand-mère me terrorisait parce que quand on allait chez lui, il retirait son œil de verre et donc il avait eu un terrible, voilà, sur un obus pendant la guerre de 14. Moi j'ai un intérêt très fort pour l'histoire, pour cette période particulière de l'histoire aussi, parce qu'elle représente vraiment, je le trouve, au même titre que la Révolution française, elle représente le socle de notre société moderne. Et je suis pas historienne, donc j'ai pas du tout voulu écrire un livre sur la guerre. J'ai voulu écrire un livre sur l'amitié et surtout poursuivre ma quête que j'avais déjà dans Nésida, de cette interrogation sur le déterminisme social qui fait que nous rencontrons tous, sans que ce soit vraiment conscient, des gens qui partageons à peu près les mêmes choses, les mêmes... Voilà. Et il y a pas 36 circonstances, il y a l'hôpital qui parfois vous amène à partager une chambre d'hôpital avec quelqu'un qui n'a pas du tout la même vie que vous, ni en âge, ni en lieu, ni rien. Et puis la guerre. Et c'était vraiment ça mon sujet. Et là, j'ai eu envie de m'intéresser, de m'interroger sur la sensibilité des hommes qui en fait n'est pas si lointaine de la nôtre.
3: Et puis contrairement à la cuisinière des Kennedy, on est dans un roman du temps long.
4: C'est vrai que dans la cuisinière, je suivais sa vie, et Dieu sait que sa vie est assez trépidante et qu'elle nous emmenait d'épisode en épisode. Là, c'est un temps long, c'est un livre à la fois de terre, je dirais, parce que la terre est présente tout le temps, la terre qui vous engloutit, la terre qui... Enfin, c'est vraiment un livre de terre, et un livre sur le temps, parce qu'il n'y a que dans ce temps long qu'on arrive aussi à se connaître, à se livrer, à apprendre les uns des autres. La grosse différence aussi avec mes deux premiers romans, c'est que c'était des histoires qui parlaient de personnages qui avaient existé. Là, ils sortent tous les deux de mon imagination. Ils sont nourris de tout mon imaginaire qui a été bercé par tous ces livres formidables sur cette période. Et beaucoup de choses de ma propre vie, sans s'en rendre compte, les deux grand-mères présentes dans ce livre, ce sont les miennes. Mais je ne sais pas si je l'ai vraiment décidé. Je crois que c'est vraiment arrivé au fil de l'eau.
3: Et de cette écriture puissante de Valérie Patureau qui, en quelques mots, fait naître des images fortes, des émotions qui vous envahissent, c'est vraiment une magnifique écrivaine que je vous conseille de découvrir avec L'Enseveli qui est paru aux Escales.
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5: Tous les jeudis, vous partagez avec nous un lieu de Provence. Et ce matin, vous allez nous faire découvrir une source.
6: Eh ben non.
5: Ah bon?
6: Non.
5: Mais qu'est-ce que vous m'avez écrit alors?
6: C'est faux ce que... Non, mais sur le coup, je voulais, puis après, je me suis dit, non, une source, ça se dit pas.
5: Vous faites un peu comme vous voulez.
6: Exactement. Non, ça se dit pas une source. Alors, c'est pas moi qui le dis, c'est l'île des Bellons dans le château de ma mère. Voilà. Mais je vais quand même vous parler de source à travers.
5: C'est gentil,
6: Manon. Oui. Hier, vous vous rappelez, je vous ai parlé de l'expression patin couffin.
5: Oui.
6: Qu'on emploie dans le sens de etc. Et j'ai mentionné l'expression et le con de Manon. Et pour n'offenser personne, j'ai dit, ne le prenez pas pour vous les Manon, c'est juste une expression. Et j'ai ajouté, on vous aime d'amour. OK. Problème, c'est qu'à peine ma chronique finie, ma chérie m'a demandé, c'est qui cette Manon que tu aimes d'amour? Alors, c'est vrai. Alors, je lui ai dit, mais personne, c'est une expression. Et elle m'a dit, mais pourquoi tu lui dis que tu l'aimes d'amour? J'ai dit, mais non, mais t'as pas la ref, c'est Pagnol, c'est Manon des Sources, c'est Hugolin, hein. Vous savez, Manon, je t'aime d'amour.
5: Oui, vous le faites, non, Eric?
6: Manon, je t'aime d'amour.
5: Je t'aime, Manon.
6: Voilà, on est d'accord, voilà. Mais désolé, on va quitter la poésie bucolique et romantique de Manon des Sources et les collines pour que je vous explique cette expression, le conte de Manon. Alors pour tout vous dire, on ne sait pas trop d'où elle vient, elle ne semble pas typiquement provençale, en tout cas on la connaît dans le sud-ouest, jusqu'à chez Francis Cabrel, même si elle est très attachée à la Provence, notamment à travers l'œuvre de Pagnol, bien sûr. Comme je vous l'ai dit, on l'emploie pour exprimer là aussi une suite que l'on n'énumérera pas, comme vous direz, etc. Exemple dans un roman de Jean-Paul Delfino, et tout le con de Manon et tout le tremblement. Ou encore chez Maurice Gouirand, il regrettait la prospérité de Marseille, mais aussi le respect de la religion, de la morale, de la discipline, du patin couffin et du con de Manon. Oui, le con de Manon, c'est l'équivalent de patin couffin et tutti quanti. Autre subtilité décrite par Rivonora dans son dictionnaire des parlers régionaux, l'expression serait utilisée pour couper court aux exigences de son interlocuteur. Exemple, et le con de Manon, non, pendant que tu es, leur dire, allez, c'est bon, hein, arrête-toi, tu m'as gonflé. Dans la lignée des fatue de, fan de chichoule, fan de pute, ou même, autre expression avec d'autres prénoms, je suis désolé, la putain d'Adèle ou la putain de la Caroline, c'est, on va avoir des problèmes.
5: Je pense, oui.
6: Cette interjection est aussi utilisée pour marquer la surprise. En voici un exemple sous la plume de Maurice Gouiran, cette fois dans le théorème de Langambi, le con de Manon, mais c'est mon riri. Et on la trouve aussi chez Gilles Del Papas, sous la variante la con de Manon. Selon Robert Bouvier dans le Parler Marseillais, l'expression exprime aussi le dépit ou l'irritation, hein, et il donnait cet exemple, le con de Manon, ça a encore foiré. On trouve aussi des variantes avec le con de Madon, et on vous aime aussi d'amour, les Madons. Non, je vais rien dire, parce que je vois des problèmes avec Magaté. Magaté, c'est toi que j'aime d'amour. En tout cas, tous les auteurs s'accordent à dire que Manon est sûrement là juste pour la rime, sans aucun lien avec une quelconque Manon qui aurait existé.
5: Mais bien sûr.
6: Et je vous le confirme parce que j'ai vérifié toutes mes sources.
5: Parfait. Un petit bonjour à votre gâté qui nous écoute ce matin.
7: Manon des sources.
5: Oui, non, mais c'est pardon.
7: Il avait bien Manon des sources.
6: Non, j'ai vérifié mes sources. Manon, je ne sais pas s'il l'a vérifié.
5: Oui, non, mais bien sûr. Ah, non, bah, non, bien sûr. Mais vous me prenez.
6: On vérifie. Hein, on vérifie.
5: C'est possible, ça.
6: C'est comme ça.
5: Non, mais si vous voulez, je vous laisse.
6: Mais non, t'as pas d'amour, Eric.
5: Bon, donc un petit bonjour à votre gâté. Oui. Je le confirme, mais Eric est sage comme une image.
6: Hein. Exactement.
5: Enfin, chérie, je t'aime.
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8: Bonjour, je m'appelle Laureline, je suis artiste de cabaret et je suis chanteuse sur l'établissement de Périgueux.
9: Laureline, on peut vous retrouver sur la scène du Voulez-vous à Marsac-sur-l'Isle dans le rôle d'Opaline. J'ai pas vu tout le spectacle, mais il me semble que c'est quand même le personnage principal. Qu'est-ce qui lui arrive à cette fonctionnaire?
8: Alors, ce qui lui arrive, c'est qu'elle devient une star de la chanson. Une star du musical. Et donc, elle a toute une transformation physique, vocale et surtout une transformation de vie. Et voilà, donc ça devient une superstar qui oublie peut-être un petit peu sa vie personnelle d'avant.
9: Est-ce qu'il y a des échos à votre propre vie?
8: Non, pas vraiment. Et c'est pour ça que j'adore jouer ce rôle. Parce qu'en fait, Opaline est une personne très introvertie. Et ce qui n'est pas du tout mon cas. Et je trouve ça plus amusant et plus confortable d'aller jouer sur un rôle qui ne ressemble pas à ce qu'on est dans la vraie vie.
9: Ça fait une dizaine d'années, Laureline, que vous êtes professionnelle dans le spectacle. Est-ce que vous vous souvenez de la première fois où vous êtes montée sur scène?
8: Je sais que la première fois que je suis montée sur scène, c'était quand j'avais 2 mois. Ça, je ne me rappelle pas.
9: 2 mois?
8: Oui. Mes parents faisaient des colonies et faisaient des spectacles à la fin des séjours avec les enfants. Et l'année où je suis née, donc en 92, c'était le spectacle sur le magicien des couleurs. Et donc j'étais le bébé violet qui était né de la naissance du bleu et du rouge. Et alors moi je n'ai aucun souvenir de ce qui s'est passé, mais ma mère me dit que elle a vu dans mes yeux que j'étais hyper attirée par les lumières, par ce qui se passait là, quoi. Avant d'être professeure de danse, j'étais moi-même élève dans des écoles où je faisais des galas.
9: Quel retour vous avez du public périgourdin depuis le lancement de Star du Musical?
8: Ils sont vachement contents, hein. On a un public principalement senior. Moi, c'est mon public préféré parce qu'en fait, ils sont toujours émerveillés. Et puis, ils ont toutes les références parce que moi, j'ai des codes assez rétro, des goûts assez rétro. Et du coup, j'adore parler avec eux à la fin du spectacle parce qu'ils sont toujours super enchantés de ce qu'ils ont vu, de ce qu'ils ont entendu. Et c'est hyper agréable.
9: Pour vous, c'est qui l'artiste suprême, celui ou celle qui vous a donné envie de faire ce métier?
8: Charles Aznavour.
9: Ok, d'accord, pas d'hésitation. À votre plus beau souvenir de scène?
8: J'ai envie de vous répondre que moi, mes plus beaux souvenirs de scène, c'est plutôt avec les élèves avec qui je donne des cours. Je trouve que dans l'amateurisme, il y a un truc qui est encore plus beau que dans le professionnel, c'est qu'à la fin, on arrive à faire quelque chose alors que c'est pas notre métier. Mon plus beau souvenir de scène professionnel, je pense que c'est ma première ici en tant que chanteuse. Parce que comme je disais, moi j'étais danseuse professionnelle, j'étais dans une production et une école qui formait des artistes à être pluridisciplinaires. Donc j'ai appris à chanter, je voulais chanter et c'est le voulez-vous qui m'a donné ma chance et l'opportunité de le faire. On est une équipe très soudée et on n'est pas les uns au-dessus des autres, on est les uns à côté des autres.
9: Merci.
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10: À Dun-le-Palestel, vous êtes peut-être déjà passé par la Palette, un lieu social et culturel où on peut tout aussi bien avoir une aide administrative pour faire des papiers que découvrir un atelier cuisine. Mais c'était quoi ici avant?
11: Laurence, je suis à l'atelier pâtisserie que Béatrice anime, très sympathique. Pour l'instant, je suis en train de faire mon coulis de framboise. Ici, c'est un cabinet dentaire. C'était le docteur Souverain qui a exercé ici pendant des années et des années. Et moi, j'étais une de ses patientes. J'étais gamine, je me souviens. Et je venais ici, j'avais un appareil dentaire.
10: C'était ici, dans cette salle qui est en bas?
11: Alors non, c'était à l'étage.
10: Béatrice Guimino, la chef pâtissière.
7: La palette, c'est un lieu social où on peut demander n'importe quoi, le moindre papier. Quand on a des problèmes, ils sont toujours là. Et au niveau animation, et tout.
12: Anna, ici on se rencontre, on se retrouve entre nous. Des fois on s'est perdu de vue depuis longtemps. Et on se retrouve autour d'une expo ou simplement autour d'un papier qu'on a besoin de faire imprimer. Donc du coup, ouais, c'est un espace aussi de rencontre. C'est ouvert à tout le monde.
10: Hélène.
13: J'ai habité dans le Palestel depuis 18 ans. Je suis une artiste ici. Je connais le palette bien. Et aussi, j'ai un petit souvenir d'une maison, une part de le palette avant. Avant, c'est deux bâtiments séparés. Et une, c'est le dentiste et une, c'est une petite maison. Je connais les deux propriétaires. Une, c'est un couple. S'appelle Les et Jill Davis. C'est une coupe anglaise. Et avant ça, c'est une dame, elle est française, c'est Madame Disbourret, Madeleine, gentille dame. Quand j'étais arrivée en France, elle est super gentille avec moi. Elle avait son maison dans l'après-midi, elle offert le biscuit, le poisson dans son cuisine. C'est une petite cuisine. C'est toujours existe le carrelage.
10: Ah oui, c'est vrai, il y a un magnifique carrelage dans la salle à côté de l'ancien cabinet de dentiste. Oui,
13: et ça, c'est le cuisine de Madeleine. Les deux familles, c'est vraiment adorable. Même bonnes énergies de son caractère qui toujours existe, je trouve, dans le bâtiment de la palette. C'est comme une deuxième maison pour moi. Aussi.
10: Dentiste, maison, puis lieu socio-culturel, les bonnes ondes ont traversé le temps à la palette.
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15: Il a pour le coup des histoires qui nous restent bien dans la tête, c'est Arnaud Fromage qui est avec nous. Bonjour Arnaud.
16: Bonjour, bonjour à tous.
15: Arnaud, ça faisait longtemps que vous ne nous aviez pas déterré une vieille loi de l'époque révolutionnaire.
16: Oui, mais cette fois j'en ai trouvé une qui sert vraiment à quelque chose. Je dirais même que c'est une loi qui a tout changé. Il s'agit de celle qui, en 1799, a instauré en France le système métrique. Plutôt, le système MKPS pour mètre kilogramme poids seconde. Trois unités de base pour les unir toutes et en finir enfin avec les toises, les perches, les pouces, les lieux, les livres et les boisseaux. Il faut dire que chaque région et parfois même chaque ville possédait sa propre unité de mesure. À Besançon, c'était l'Aune, par exemple, qui mesurait un peu plus de 81 cm. Pour éviter les embrouilles, eh bien une tige en métal, une aune étalon, avait été scellée dans la pierre au XVIe siècle à l'extrémité gauche de la façade de l'hôtel de ville. Et elle y est toujours, d'ailleurs, elle est toujours en place. Mais voilà, à la demande des commerçants de l'époque, un système identique était nécessaire et ce fut donc le système métrique.
15: Le système métrique qui a depuis été adopté par presque tous les pays du monde, on peut le dire. Hein.
16: Oui, en gros, il n'y a que les États-Unis, le Libéria et la Birmanie qui refusent toujours le système métrique. Et c'est vrai que le Royaume-Uni l'utilise en traînant des pieds. Le système métrique, qui a évolué d'ailleurs depuis, il a intégré le système SI, le système international, qui rassemble toutes les unités de mesure de base desquelles on peut calculer toutes les autres. Et elles ne sont que 7. Le kilogramme, la seconde et le mètre, donc, auxquels s'ajoutent le Kelvin pour la température, l'ampère pour l'intensité électrique, la mole pour la quantité de matière et le candela pour l'intensité lumineuse.
15: Et avec ça, on peut tout calculer ?
16: En grande partie, oui, les autres unités se déduisent de ces sept-là, mais il y a malgré tout un monde qui résiste encore et toujours au système métrique et je dirais même à la logique humaine, celui des pointures de chaussures. Personne n'y comprend rien, alors j'ai mené des petites recherches. Tout part du point de Paris, inspiré du quart de pouce britannique. La pointure d'une chaussure est calculée en divisant la longueur de l'intérieur de la chaussure en centimètres par le point de Paris. En gros, une pointure 40, ça fait environ un pied de 26 cm de long. Pour les Italiens, c'est le même calcul, mais avec une pointure en moins. Les Américains commencent à compter à partir de la taille 1, qui correspond à notre 31. Les Anglais, c'est pareil, mais eux, ils commencent à 0. Les seuls qui ont un système à peu près compréhensible, ce sont les Japonais. En gros, un pied de 26 cm correspond à la taille 26, et ensuite on décale, mais toujours en fonction du fameux point de Paris. En résumé, il serait peut-être temps de mettre un bon coup de botte là-dedans, parce que, rayon chaussure, moi je ne sais plus sur quel pied danser.
15: Ah, c'est le cas de le dire, oui, c'est vrai qu'on a un petit peu perdu avec tout ça. Merci beaucoup, notre cher Arnaud Fromage, avec ses nécessaires minutes comptoises, et puis à très bientôt.
16: À demain.
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1: Tous les jours, on vérifie ensemble comment ça va rouler pour vous, que ce soit dans les transports en commun ou sur la route, et la nuit principalement, puisque c'est là où on va rencontrer les différentes fermetures nocturnes, notamment sur le périph' intérieur, pour cette nuit de mercredi à jeudi, qui sera donc inaccessible de la porte de Lila jusqu'à la porte d'Orléans. Il n'est pas seul. La 4 également est coupée pour cette nuit de mercredi à jeudi entre Saint-Maurice et Noisy-le-Grand. La 6B, coupée dans les deux sens de circulation entre Fresnes et la porte d'Italie, ou encore la 86 extérieure, fermée mais non seulement de Noisy-le-Sec à Gennevilliers, mais également de Nogent-sur-Marne à Fontenay-sous-Bois. Côté transport en commun, là aussi on a quelques coupures à vous signaler, notamment la ligne E du RER qui est coupée donc à partir de 22h45 entre Nanterre-la-Folie et Chelles-Gournay. Ça va durer toute la nuit en raison de travaux. Et puis la ligne J du Transilien qui elle aussi est coupée à partir de 21h pour cette nuit de mercredi à jeudi entre Argenteuil et Conflans-Sainte-Honorine. Il y a des bus de remplacement qui sont mises à disposition pour pallier cette difficulté.
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4: À quoi servent les maths ?
5: Par exemple, si on est coiffeuse, pour faire payer ses clients, au lieu que de prendre une calculette, le faire de tête comme ça, le plus rapidement, comme ça on n'utilise pas trop notre téléphone. Puis c'est intéressant les mathématiques.
6: Moi je trouve que ça sert à tout et à rien. Les profs, ils disent faut savoir convertir, mais ça sert à rien quand on est grand en fait.
7: Dans n'importe quel métier, il faut savoir les maths. Convertir, si, il faut. Parce que ça se trouve, à un moment donné, l'occasion, elle va venir, tu vas pas savoir et ça va être compliqué. Et moi, je préfère les maths que le français.
8: Moi, je me dis, c'est comme toutes les autres matières. Plus tu sais de choses et tu es bon en maths, français, grammaire, plus tu auras plusieurs métiers à ta disposition.
9: J'ai jamais trop aimé les maths, mais je sais que je pense que ça va beaucoup servir.
10: En fait, les maths, c'est une des premières matières à être inventée. Les maths, c'est la base de l'école.
11: Pour payer quelque chose, il faut se servir des maths pour, par exemple, compter les pièces, les billets, etc. En fait, les maths, il y a beaucoup de choses qui servent à beaucoup de choses. Il y a des choses où tu vas jamais t'en servir en mathématiques, quoi. Par exemple, la géométrie, tu t'en sers que dans quelques métiers. Tu vas pas t'en servir dans tous les métiers du monde.
12: On était parti à Cultura et j'avais pris des sous, mais j'avais mal compté. Donc, j'ai demandé à ma mère de payer parce que j'avais pas assez. Mais du coup, faut compter tout. Faut compter les centimes et les euros et tout ça.
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3: Wikizef, petit guide à l'usage des étrangers du sud du péage d'Arras en vacances dans notre belle région.
13: Dimanche matin, levé avant le soleil, vers 9h, vous descendez prendre un café que vous pensez amplement mérité. 8 heures de sommeil, franchement, on mérite une pause café. Et devant la cafetière, votre cousin regarde attentivement le café couler. Ça s'appelle une sentinelle de cafetière. Et là, il se retourne et dit « Bon, t'es déjà debout ? Il fait corps noir, t'as qu'est tali ou quoi ?» Ne paniquez pas, Wikizef est là pour vous aider. Taquet tali. C'est une réflexion semi-désagréable, parce qu'il y a plusieurs niveaux de réflexion désagréable. Ça dépend de l'heure qu'il est, du temps qu'il fait. Admettons, il fait 27 degrés à l'ombre, et ben c'est l'heure de « fais pas chier ». Ou alors, il y a 3 grammes.